0: ordinateurs de Météo France Alsace et avec des équations très très très complexes. Et cette complexité est en lien avec notre prochaine découverte. Direction le bureau des modèles météo. Ça, c'est avec Théo. Théo, il est météorologiste et il m'explique eh bien, qu'on ne prédit pas le futur. Mais en revanche, on calcule des scénarios et leurs probabilités. Certains modèles, par exemple, simulent l'atmosphère avec comme résultat, écoutez bien, 350 prévisions possibles chaque jour. Ah bah oui, hein, la machine, elle calcule tout ce qui est possible. Hein, et c'est l'humain, enfin, qui va trancher. Parce que oui, la météo, en bout de ligne, bah, c'est pas juste une machine. Hein, c'est aussi un cerveau. Il y a un cerveau qui tranche. Et en parlant de cerveau, en voici un autre bien rempli. C'est celui de Cédric. Il est climatologue. Et Cédric, lui, va nous emmener littéralement dans un autre monde. Parce qu'avec ses analyses à Cédric, eh bien, on ne regarde pas demain. Non, on va regarder 100 ans en arrière. Car Météo France, eh bien, conserve en quelque sorte la mémoire du climat depuis plus de 150 ans. Parce que le passé, eh bien, il nous permet quoi ? De comprendre l'avenir. Surtout avec les notions du dérèglement climatique qui nécessite une véritable expertise. Alors, après ce dévoilage d'outils, de calculs, d'équations et d'expertises en tout genre, comment se fait-il qu'en 2026, on puisse encore se tromper dans les prévisions ? Eh bien, j'ai posé la question et la réponse de mes spécialistes est claire. Prévoir la météo, c'est comme essayer de prédire la forme exacte des vagues dans une soupe qu'on remue en permanence, sauf que la casserole fait la taille de la planète et que la cuillère tombe toute seule. Et en plus de ça, il y a quelqu'un qui joue avec le feu. On continue. Bref, vous avez compris, hein, impossible d'être parfait, seulement de se rapprocher de probabilités, mais avant tout, le rôle de Météo France Alsace, c'est d'anticiper au maximum les risques.
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2: La place du village, c'est notre rendez-vous quotidien avec les frères Jean-Noël et Philippe de Paris à la rencontre des Savoyards et Hauts Savoyards. Et aujourd'hui, c'est Philippe qui est avec nous. Philippe, vous nous racontez une très étonnante visite sous terre à Ugine.
3: Ah oui, on est à Ugine, en Savoie, et c'est une rencontre absolument étonnante. Et ce jour-là, on est accompagné par Rudy Lauberton, qui nous fait pénétrer, Laurent, carrément sous la montagne. En fait, nous sommes dans des tunnels de la guerre. Il nous conduit dans des abris anti-aériens de la Seconde Guerre mondiale. Des abris construits juste avant la guerre. Et comme il nous dit, comme on avait des usines sidérurgiques juste à côté, les avions pouvaient les bombarder. Voilà pourquoi il y a des tunnels. Et là, il nous conduit dans un tube qui lui appartient. 90 mètres de long, 2,50 mètres de diamètre. Et il nous dit là, on est juste au-dessous du centre-ville d'Ugine, juste au-dessus de nous, on a même le musée du Crécherel. Et c'est là que Rudy nous explique qu'il a un jour décidé d'occuper ces tunnels. Il avait pourtant déjà entendu que ces tunnels avaient déjà servi de cave à affinage pour les bons fromages de chez nous.
2: Bon, le suspense a assez duré, Philippe. Qu'est-ce qu'il y fait exactement ?
3: Eh oui, qu'est-ce qu'il y fait ? Et c'est là qu'il nous fait découvrir une étonnante ferme, l'Aubricole. Tenez-vous bien, l'Aubricole. Ah oui. Et oui, Rudy élève des vers. Il y cultive aussi des endives et des champignons. Et là, il nous raconte comment il a découvert la lombriculture. C'est l'élevage des vers de terre, hein, pour mettre dans les lombris composteurs. Vous avez peut-être ça chez vous.
2: À la différence de vous, vous voulez descendre les vers.
3: Vous voulez descendre. Et il s'agit donc de ces déchets organiques, le compost, vous savez tout ce que c'est. Oui. Et donc, il va récupérer le terreau, mais aussi, tenez-vous bien, le jus fait par les vers, qui dit-il, c'est le meilleur engrais naturel, le jus de vers. Non, vous ne savez pas trop ce que c'était. Et bien, ce sont ces vers de terre que vous mettez justement dans votre compost. Il y a aussi le jus, il ne faut pas l'oublier. Et Rudy nous explique que le vers l'occupe surtout l'été, parce que l'hiver, qu'est-ce qu'on en fait des vers ? On n'en fait rien. Et pendant l'hiver, il s'est donc mis à cultiver des endives. Et puis, donc, du mi-novembre jusqu'au mois de mars. C'est vrai que pour que l'endive soit bien blanche, nous dit-il, pour qu'elle n'ait pas d'amertume, elle doit rester totalement dans le noir. Et là, c'est l'endroit idéal.
2: Alors, les vers, l'endive, mais il y a aussi les champignons.
3: Eh oui, les champignons, des amis du noir aussi. Ils cultivent les fameux rosés des prés, mais aussi la pleurote. L'endroit est parfait, nous dit-il, 15 degrés, 85% d'humidité. Et là, il nous fait quelques confidences. Le champignon de Paris pousse sur du fumier de cheval, la pleurote sur du peuplier broyé, et le fameux shiitake, ce champignon étonnant, sur du chêne broyé. Le shiitake, vous savez qu'il a des vertus magiques, il fait pousser les dents, pousser les cheveux, et empêche de vieillir.
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1: Bonjour à toutes et tous, bienvenue dans Affaires classées, le podcast. Nous sommes en janvier 1879. Le sympathique garde champêtre du village de Laguinge, en Haute-Soule, est poignardé de 5 coups de couteau dans une auberge. Les gendarmes arrivent et son meurtrier a disparu.
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1: Les bohémiens. Ces individus, migrant en groupe d'un village à l'autre, ont longtemps alimenté les conversations, les polémiques, les peurs au Pays Basque et au-delà.

0: bien content de leur donner du travail contre très peu d'argent. Selon les saisons, ils étaient employés chez les paysans. D'autres œuvraient comme vanniers, empailleurs de chaises ou tondeurs de mulets. Leurs épouses fabriquaient des chapeaux, de la vannerie aussi. Elles ne tardèrent pas à susciter la curiosité, voire la peur, lorsqu'elles disaient disposer de pouvoirs magiques, de remèdes naturels ou jurant prédire l'avenir en lisant dans les lignes de la main. Frappant à la porte des fermes, on les disait mendiants, voire chapardeurs. Dans les gendarmeries du secteur, les plaintes des villageois affluaient pour vol d'animaux, de victuailles ou de linge. Leur présence finit par agacer le préfet palois qui décide de lancer en 1802 une gigantesque rafle. 475 bohémiens sont arrêtés et jetés en prison dans l'attente de les expédier outre-Atlantique en Louisiane. Mais le projet du préfet tourne court et la plupart des rescapés de la rafle reviendra vivre au Pays Basque où ils désigneront leur propre roi.
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0: Il se nomme Pierre Aguerre. Il vit en Haute-Soule, dans le petit village de Laguinge, et partage son existence avec une femme, encore jeune, qu'il dit être son épouse, même si les registres d'état civil du secteur ne trouvent nulle trace de leur mariage. Chez les bohémiens, point n'est besoin de s'ennuyer avec les formalités. On est libre depuis des lustres, et la loi que l'on reconnaît, d'abord, est celle des traditions. La modeste masure qui lui sert de quartier général, à Laguinge, ne l'empêche toutefois pas de faire de fréquentes excursions ailleurs. Pour tondre les mulets, officiellement, comme il le clame à ceux qui l'approchent, et peut-être aussi pour tondre les bourses et les biens des paysans du secteur. Combien de fois, en effet, son premier voisin n'a-t-il pas déploré des vols d'objets agricoles ou d'animaux dans sa propre ferme ? Le dit voisin aurait bien aimé récupérer ses biens en signalant ses méfaits aux gendarmes de Tardets. Mais Aguerre traîne une sale réputation. Maintes fois condamné pour vol, violence, il pourrait bien se venger. Aguerre sait cultiver ses relations et, pour asseoir son autorité, il va lier amitié avec un homme influent au village. Le garde champêtre, un certain monsieur Iriard. Le brave fonctionnaire est au courant de tous les potins du village. Son goût immodéré pour la bouteille fait de lui un informateur facile, de premier choix. Ce 9 janvier 1879, Aguerre accoste le garde champêtre. Il l'invite sans peine à boire ensemble dans le premier cabaret venu. Les deux larrons y retrouvent le vieux Albex, un paysan du coin, et l'instituteur du village, qui a momentanément déserté sa classe. C'est alors parti pour une série de plusieurs tournées de vin.
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0: Dans le canton de Tardets, chacun sait que le garde champêtre, Iriard, est de ces muets à qui la picole alimente surabondamment les paroles. Ce soir de janvier, la nuit tombe tôt et la conversation s'éternise. Ivre à l'excès, Iriard dévoile toutes sortes de fâcheux secrets sur tel ou tel habitant du village. Ses amis, tout aussi ivres, en rajoutent. Soudain, Iriard explose de colère. Il menace ses acolytes de comptoir en ces termes.
2: « Pour un peu, je vous battrai comme on taille le lin !»
0: À peine a-t-il fini sa phrase que Pierre Aguerre, le roi des bohémiens, se retourne. Il lui assène 4, voire 5 coups de couteau en hurlant « Puisque tu le veux, c'est comme ça !» Celui qu'on surnomme le roi des bohémiens prend, sans attendre, la poudre d'escampette, sans doute en direction de son domicile. Dans le troquet, c'est la panique absolue. Le pauvre garde champêtre hurle de tous ses poumons. Il scande des mots de peur, conscient sans doute qu'il vit ses derniers instants. Quelques secondes suffiront pour qu'il s'effondre, baignant dans son sang. On accourt des maisons voisines, le médecin de Tardets

0: prêt, mais il est trop tard. Le malheureux Iriard accuse plusieurs plaies profondes. L'une d'elles a perforé l'abdomen, causant la libération d'une partie de ses intestins. Les gendarmes rappliquent à cheval. Avant d'expirer, Iriard réussit malgré tout à leur balbutier quelques mots, dont le nom de son meurtrier. On se lance aussitôt à la recherche d'Aguerre. Voyant de la lumière à l'intérieur de sa ferme, les gendarmes l'encerclent avec prudence. Qui sait si le roi des Bohémiens n'a pas encore quelques armes qu'il pourrait utiliser pour s'enfuir.
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0: Malin, Aguerre s'éclipse par la porte arrière de la demeure. Il marche à pas de loup avant de se blottir dans les broussailles, espérant tromper la vigilance des gendarmes et s'évanouir dans la nature, afin peut-être de se planquer plus tard en Espagne. Hélas, le bruit de ses pas sur les feuilles desséchées va le trahir. On le saisit avant de le coucher au sol sous la menace d'un fusil. Les gendarmes imaginaient qu'une telle posture lui ôterait toute envie de résistance. Que nenni ! La perspective de sombres lendemains réveille son audace. Aguerre tente les plus violents efforts pour se soustraire à ses gardiens, usant de coups, de nouveaux coups de poing à dessein. Mais la vaillance des gendarmes aura raison de lui. Le voilà maintenant conduit à Tardets, où son interrogatoire commence. Et la première question qui se pose, pourquoi a-t-il tué Iriard ? Le roi des Bohémiens aurait fort bien pu être en proie à des remords, formuler des regrets au besoin. Pas un instant. Il livre une fable ingénieuse à ses yeux. À l'écouter, le garde champêtre l'a d'abord frappé avec un bâton, jeté à terre et menacé de mort. C'est pour se défendre et seulement pour cela qu'il s'est emparé d'un couteau qu'il range habituellement dans sa poche. Il avoue donc son forfait, sans hésitation, mais entendez-le bien, son seul regret est de ne pas lui avoir tranché la gorge. Iriard l'avait saisi au bras et serré si fortement qu'il n'avait pas le choix, dit-il. Hélas, pour Aguerre, cette jolie fable ne convainc personne. Les piliers de comptoir présents le soir des faits démentent formellement son récit. Et le médecin venu l'examiner ne trouve sur son corps aucune trace de plaie, de contusion ou d'ecchymose. Conclusion, Aguerre ment.
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0: Le procès du roi des Bohémiens s'ouvre à Pau le 21 février 1879. Une foule nombreuse a fait le voyage pour l'occasion. Des congénères venus du Pays Basque, des amis et aussi des proches du malheureux garde champêtre que chacun appréciait en Haute-Soule. Le procès d'un bohémien n'a rien d'une première à la cour d'assises des Basses-Pyrénées, mais cette fois, on juge l'autoproclamé roi des Bohémiens. Âgé de 58 ans, il a le teint cuivré, l'air astucieux et même féroce, selon l'un des journalistes parisiens présents au procès. Les préjugés contre les Bohémiens ne manquent pas. Le président de la cour, par exemple, M. de Lagerie, pose en préambule, je cite, « qu'au milieu de la race noble et loyale des Basques vit la race maudite et dangereuse des Bohémiens. Aguerre, selon les témoins, aurait été proclamé roi des siens à cause de ses innombrables méfaits. » Il était si redouté en Soule que même le maire du village de Laguinge en avait peur. L'élu lui délivrait son certificat de bonne vie et de bonnes mœurs, non parce qu'Aguerre était vertueux, mais pour qu'il aille migrer ailleurs. Le procès vire au mauvais spectacle. Tantôt calme, Aguerre justifie sa royauté bohémienne et tente de lui donner quelque chose d'imposant. Tantôt en colère, il se dresse sur son banc. Saisissant la rampe des deux mains, il insulte, il menace les témoins qu'il dit être des suppôts du diable. Ses regards menaçants n'épargnent personne, pas même son avocat. Aucune émotion n'affecte son visage quand on lui présente les vêtements ensanglantés du défunt. Avec un tel client qui ne rêve que de représailles et de vengeance, la cour d'assises n'aura aucun état d'âme à envoyer le roi des Bohémiens au bagne, à perpétuité.
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0: Le roi des Bohémiens, c'était ce nouvel épisode en podcast. Merci de l'avoir écouté. Dans un prochain rendez-vous, je vous emmènerai en 2018 du côté de Pau avec une intervention policière qui va faire couler beaucoup d'encre.
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1: Je rêvais d'avoir une maison à la campagne. Cette maison, c'est comme si j'y étais née. C'est ma maison de famille.
2: Ma maison s'appelle l'Ostao de la Mar.
3: C'est une maison un peu envoûtante.
4: Eh bien, vous voyez, des livres et trois fenêtres qui me donnent le paysage du pays, comme si c'était trois tableaux.
5: Ils ont vécu ici.
0: Thibaut Gaudry.
6: Ce fut autrefois Montmartre ou Montparnasse. C'est aujourd'hui Saint-Germain-des-Prés, avec ses rendez-vous littéraires, ses silhouettes et ses figures. Avec Juliette Gréco qui en fut l'enfance et n'y est plus qu'une passante.
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5: Symbole de liberté et de féminité, la jolie môme Juliette Gréco devient à la fin des années 50 la muse de Saint-Germain-des-Prés, avant de devenir une icône de la chanson française à texte. Ce qu'elle n'avait pas prévu, se rêvant plutôt danseuse.
8: Je donne mes textes à Cosma, il aime si tu t'imagines, et l'après-midi même, il en fait la musique. Moi je suis là, maintenant il va me falloir chanter. Et puis tout d'un coup le miracle s'est produit. Pour moi, il y a eu un miracle. Voilà, ça y est, je m'envole, je me mets à chanter. Et depuis, j'ai toujours chanté.
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5: Juliette s'échappe régulièrement de Saint-Germain-des-Prés, fuit le tourbillon de la vie parisienne pour goûter la douceur de vivre du Sud, en virée parfois à Saint-Tropez avec ses copains Boris Vian ou François Sagan. Jusqu'en 1985, où elle est invitée à chanter au festival de Ramatuel. Et c'est le déclic. C'est là qu'elle veut vivre avec son mari, le musicien Gérard Joannest.
10: Je voulais une maison face à la mer. Je voulais le soleil qui tourne autour de la maison toute la journée, parce que Gérard adore ça. Et je voulais une maison qui me permette de rêver dans le silence.
5: Elle achète un terrain et demande à Serge Meige, l'architecte du théâtre de Verdure où elle a chanté pendant l'été, de lui concevoir son futur havre de paix qu'elle baptise la Maya. Elle va en penser les moindres détails, comme cette table de jardin construite autour d'un mûrier platane ou la tortue en mosaïque au fond de la piscine.
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5: Juliette, contemplative, aime se ressourcer sur la terrasse, avec vue sur la Méditerranée, et dans son jardin constellé de toutes sortes d'espèces méridionales. Elle développe même une passion pour les orchidées blanches. Elle fait de ce jardin et de sa maison son petit coin de paradis, son refuge. Celui qu'elle n'a jamais eu petite et qu'elle partage avec ses chats, ses chiens, un ménate prénommé Goya et même un bébé panthère. Mais on peut aussi la croiser dans Ramatuel, au marché ou au café de l'Ormeau. Et puis, femme libre, c'est également une collectionneuse, notamment d'objets érotiques, mais aussi religieux.
12: Déshabillez-moi.
5: Elle était venue, elle aime toujours chanter au festival de Ramatuel.
10: C'est vrai que ça ressemble un peu à Avignon, quand Avignon a démarré. C'est-à-dire une chose totalement artisanale, faite d'amour, de tendresse et de sueur, de larmes de sang, de larmes de sel, de larmes de miel.

0: C'est dans cette maison, face à sa Méditerranée, le 23 septembre 2020, que la jolie môme quitte la scène.
1: Jolie môme.
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4: Pour Chloé Valette, la musique est une histoire de famille, car c'est avec son papa qu'elle a appris la musique.

0: originaire de Boulogne-sur-Mer, Chloé est une artiste sensible. La musique et l'écriture lui permettent de lâcher prise. Chloé Valette, Rentrée tard, un coup de cœur ici Nord. 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
1: Et aujourd'hui, dans les histoires insolites, on va découvrir le parcours d'une femme exceptionnelle du forêt, une historienne résistante, pionnière, Marguerite Gonon. Bonjour Jessica Vial.
2: Bonjour.
1: De l'Office du tourisme Forêt Est. Qui était-elle, cette Marguerite Gonon?
2: Alors Marguerite Gonon, c'est vraiment une figure incontournable du forêt. Elle naît en 1914 à Saint-Étienne d'un père, Joanny, issu d'une famille de chapeliers de Chazelles-sur-Lyon, et d'une mère, Marguerite, de famille de meuniers à Poncin. Elle grandit dans cette commune, une enfance plutôt simple, mais qui annonçait ses futurs intérêts.
1: Oui, car elle ne va pas rester très longtemps dans l'ombre des moulins.
2: Non, pas du tout. Elle devient institutrice à Artin, et là, elle rencontre le comte de Neubourg, qui l'encourage dans sa passion pour l'histoire médiévale. Elle entre alors à la Diana, la grande société historique du forêt, et rejoint l'équipe des chartes du forêt. Un travail titanesque qui a consisté à lire, traduire et publier plus d'un millier de textes datant d'avant 1300.
1: Ce qui frappe surtout, c'est qu'elle ne s'est pas contentée de fouiller les archives. Elle a aussi pris part à l'histoire qui était en train de s'écrire.
2: Exactement. Quand son frère est tué en 1940, elle entre dans la résistance. Elle organise une filière d'évasion pour des officiers de la France libre. Et en 1943, elle devient même l'une des responsables de l'armée secrète du secteur de feu. Une femme vraiment de courage.
1: Et après la guerre, elle poursuit sa carrière d'érudite et devient même la première femme à être nommée au sein du CNRS.
2: En effet, elle devient donc docteur en lettres, ingénieure dans cette institution. Elle passe même un doctorat au sujet de la vie familiale en forêt au XIVe siècle et sera récompensée par le Grand Prix Gobert de l'Académie française.
1: Ouais, c'est une résistante, une historienne, une pionnière. On n'en a pas beaucoup parlé de cette Marguerite Gonon.
2: Non, c'est vrai. Elle meurt en 1996 à Feur et elle nous laisse en fait une connaissance immense de l'histoire et de la langue du forêt. Marguerite Gonon, c'est un peu la mémoire vive de notre territoire.
1: Merci beaucoup Jessica Vial. À bientôt.
2: À bientôt.

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1: C'est quoi cet objet, Pierre ?
2: Ah, ça, l'appareil, c'est pour tester la force. Ça date des années 50. On serre la poignée, donc ça vous indique là, votre force.
1: Et qu'est-ce que ça fait dans votre salon de coiffure ici à Frouzens ?
2: Ah bien, les jeunes appréciaient beaucoup là avant de partir à l'école. Là, ils partaient à l'école, ils passaient devant ma boutique et très souvent ils posaient leur cartable, leur sac et ils venaient tester leur force. Et ça leur plaisait beaucoup.
1: Ce qui marque quand on entre dans votre salon, c'est un tout petit salon et surtout il y a que des objets hyper datés.
2: Il y a beaucoup d'objets qui ont appartenu à mon grand-père, donc qui était coiffeur. Mon grand-père était coiffeur, mon père, mon frère, ma sœur.
1: Incroyable.
2: Oui.
1: Ces flacons, par exemple. Alors, parlez-moi de ces flacons.
2: Les flacons appartenaient à mon grand-père à l'époque, donc c'est des flacons, on appelait ça des frictions. Et donc, je me souviens très bien, quand j'étais gamin, il y avait ces frictions là qu'il utilisait tous les jours.
1: On est accueilli quand on entre dans votre salon par des vieux films en noir et blanc. Oui. Je me dirige vers la caisse qui est juste incroyable. Ah, de quand date cette caisse ?
2: Ah oui, la caisse appartenait à mon père. Là, d'accord, mais elle est très vieille, vous voyez, si je peux me permettre. Voilà, donc
1: Servez toujours ?
2: Ah oui, je m'en sers un petit peu, oui, comme ça, vous voyez, c'est du papier. Donc comme ça, hop, après, vous voyez,
1: Elle est de quelle époque ?
2: C'est les années 50.
1: Il y a même un agenda de 1954. Quel souvenir vous gardez de votre enfance quand vous étiez petit et que vous étiez dans le salon de votre grand-père ?
2: Particulièrement donc du père Joseph qui venait se faire raser donc tous les matins et donc il parlait en patois avec mon grand-père et je participais. Je savonnais le père Joseph. J'ai des bons souvenirs, des très bons souvenirs de ça.
1: Alors il y a un objet que vous avez offert à votre grand-père. Je crois même qu'il l'avait fabriqué.
2: Ah, c'est un petit sac en peau de brebis qu'il m'avait confectionné. Donc j'y mettais donc mon casse-croûte. Vous voyez, puis j'y mettais mes outils, peine, ciseaux, et je l'ai toujours sur moi, je l'ai toujours dans ma boutique et j'y tiens beaucoup.
1: Ouais. Votre grand-père, votre père, ils vous ont vu coiffeur ?
2: Ah oui, bien sûr, oui, ils m'ont vu coiffeur, oui, ouais. Et fier de. Eh oui. Ouais.
1: Que vous disent les habitants de Frouzens sur votre petit salon qui est juste incroyable ? C'est la première fois de ma vie que je vois un salon comme celui-ci.
2: Tous les Frousinois m'appellent Pierre. Et les jeunes m'appellent Pierrot le blaireau. C'est par rapport à mon outil de travail, bien sûr.
1: Voilà. Est-ce qu'il y a un bruit, un son que vous voudriez nous faire écouter, Pierre ?
2: Oui, je peux vous dire oui tout de suite. C'est un objet que je me sers tous les jours, pratiquement à chaque client. C'est ma tondeuse manuelle.
1: Bon, on entend un petit peu. Merci.
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4: Bonjour Arnaud Fromage.
5: Bonjour à tous.
4: La nécessaire minute contre toi, c'est maintenant. C'est vous que j'ai vu tout à l'heure, hein, le doigt dans le pot à pâte à tartiner. C'est quand même pas très propre, hein, tout ça.
5: Je sais, mais que voulez-vous, c'est tellement bon et tellement régressif, la pâte à tartiner, du chocolat, des noisettes et plein d'huile. Bon, ça aide pas à rentrer dans du 38, mais flûte à la fin, il faut savoir se faire plaisir. Et surtout, cette merveille a bien failli ne jamais exister.
4: Alors comment ça, à cause de Monsieur Ferrero, c'est ça ?
5: Non, lui, il y est absolument pour rien. Ce serait plutôt à cause de l'homme de Néandertal. Je vous explique. L'année dernière, des scientifiques de l'université d'Aarhus au Danemark se sont mis en tête de reconstituer le paysage et d'identifier les essences de plantes qui poussaient en Europe il y a 100 000 ans avant l'arrivée de l'homme. Pour cela, ils ont collecté des pollens anciens, les ont analysés et les résultats ne sont finalement pas si surprenants que ça. On y retrouve du tilleul, du hêtre, du charme et donc, bien sûr, des noisetiers. Beaucoup de noisetiers même. L'arbuste prolifère en effet dans les plaines, hors des forêts. Alors, il faut s'imaginer qu'à cette époque, l'Europe était remplie de hordes de bisons, de rhinocéros, d'éléphants de 4 mètres de haut qui pouvaient peser jusqu'à 13 tonnes, autant dire des débroussailleuses, des animaux géants qui, en empêchant la forêt de tout grignoter, assuraient ainsi indirectement un espace pour les noisetiers. Bon, les années passent, et il y a 45 000 ans, l'homme quitte son berceau africain pour gagner l'Europe. Les premiers humains s'habituent à leur nouvel environnement, ils commencent à chasser les grosses bestioles. Aucun risque pour ces espèces, les humains sont bien trop peu nombreux pour représenter le moindre risque. Mais il n'empêche que ça commence à modifier légèrement l'équilibre en place. Moins de grands animaux, moins de défrichage, donc plus de forêts et moins de noisetiers. Si bien que, nous dit encore l'étude, ils sont passés pas loin de l'extinction.
4: Alors qu'est-ce qui a sauvé les noisetiers justement, Arnaud ?
5: Eh bien, ces mêmes humains. En effet, alors que les noisetiers étaient sur le point de disparaître, nos ancêtres ont commencé à développer ce qu'on appellera plus tard l'agriculture. Or, le bois de noisetier, c'est très pratique si l'on veut se fabriquer des outils, des armes, réaliser un peu d'artisanat ou tout simplement manger des noisettes. Les premiers hommes ont donc commencé à les cultiver, sauvant ainsi les noisetiers de la disparition. Alors, aujourd'hui, on n'a plus d'éléphants sauvages de 4 mètres de haut en Europe, mais heureusement, il nous reste les noisettes. La pâte à tartiner peut donc exister et ma journée peut commencer.
4: Ouf, je suis rassuré aussi parce que le petit déjeuner n'aurait pas la même saveur. Sinon, merci beaucoup Arnaud Fromage et heureusement également qu'on n'a plus d'éléphants. Eh bien, à demain, je crois.
5: À demain.
4: Bah oui, c'est ça, demain pour la nécessaire Minute Comtoise en réécoute, évidemment, sur l'application ici et sur ici.fr.
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6: Les médias, les réseaux sociaux, les moyens aujourd'hui sont multiples pour connaître une célébrité mondiale, mais fut un temps où l'arc était loin de posséder autant de cordes.
7: En plein dans le milieu.
6: 8 septembre 1886, des cordes, cette fois vocales, retentissent dans la maison de Félix-Philippe Valin, clerc de notaire à Montalieu-Versieux. Cette voix, c'est celle de Joséphine Eugénie, que l'on surnommera plus tard Ninon, et si c'est la première fois qu'on l'entend, ce ne sera certainement pas la dernière. D'ailleurs, la première fois qu'elle l'emploiera en spectacle, ce sera chez nous. En 1909, après un passage au Conservatoire de Lyon, sa première expérience de soliste, c'est à Bourgoin, pas encore jumelée à Jallieu à l'époque.
8: Quelle histoire, ça aussi.
6: Une histoire de maladie, figurez-vous. La première chanteuse de l'Opéra de Lyon tombe malade, et Ninon la remplace pour le premier rôle, et c'est un triomphe. Cette réussite, elle poussera son entourage à l'envoyer à Paris pour tenter sa chance, mais les débuts sont difficiles. Ninon s'aguerrit, fait des rencontres, notamment l'un de ses premiers fans, un certain Claude Debussy. Et puis en 1912, c'est le tournant grâce à un deuxième fan de la voix si particulière de Ninon. Elle auditionne à l'Opéra Comique.
9: T'es un comique, toi, tu regardes les Simpsons le soir.
6: Et Albert Carré, le directeur, est séduit. Il l'engage aussitôt. Mais l'idylle ne durera pas. Pierre-Barthélemy Gueusi succède à Albert Carré à la tête de l'Opéra Comique.
9: Ça va trancher, chérie.
6: Il déteste Ninon et lui fait subir des crasses en tout genre. C'est le cauchemar.
10: Personne ne peut être aussi con que ça.
6: Son salut viendra d'un gala. En 1916, elle chante au profit des blessés de guerre. Le destin aura voulu que dans la salle soit présent le directeur du colonel de Buenos Aires, une salle aussi prestigieuse que la Scala de Milan ou l'Opéra de Paris.
10: Ça, c'est énorme.
6: Et Ninon, elle lui a tapé dans l'oreille au directeur. La chanteuse n'hésite pas. Elle casse son contrat avec Gueusi et s'embarque dans le plus grand voyage de sa vie.
11: Oh, ça fait du bien, ça.
12: C'est bon, ça.
11: C'est bien.
6: Pour la Montalieu-Lande, c'est le début d'un triomphe de 10 ans en Argentine qui lui assure une célébrité mondiale.
13: C'est Darty mon kiki.
6: Ninon Valin est accueillie comme une star en Grèce, en Turquie. Elle donne un récital privé à la Maison Blanche pour le président Roosevelt. La reine-mère d'Angleterre réclame au président Lebrun de l'entendre pour sa venue diplomatique en 1938.
14: Soit on est quelqu'un, soit on est personne.
6: Les tournées s'enchaîneront jusqu'en 1945, date à partir de laquelle Ninon préférera rester dans sa propriété lyonnaise de Millery. Héroïne dans les opéras qu'elle interprète, Ninon Valin le deviendra aussi dans la vraie vie. Pendant l'occupation, elle cachera des juifs et sauvegardera, en la soustrayant aux Allemands, la collection inestimable de François Lang, l'un de ses amis, pianiste et mécène français qui décédera en déportation.
15: C'est des commandos anti-chars, des P-51. Ce sont nos anges gardiens.
6: Si sa carrière a fait d'elle une voix incontournable à l'étranger, son héritage dépasse la simple performance. Elle est à l'origine de la création du conservatoire de Montevideo, en Uruguay. Elle a tourné les cinéphonies, les premiers clips de l'histoire. Elle a été l'artiste la plus radiodiffusée dans les années 20 et 30.
16: Enfin, c'est fou.
6: C'est également à Ninon Valin que l'on doit l'éclosion de jeunes talents comme Georges Guettari ou encore un certain Luis Mariano. Mexico. Comme un symbole ou une reconnaissance ultime du destin, Ninon Valin décède le 22 novembre 1961, jour de la Sainte Cécile, patronne des musiciens. La plus grande cantatrice du monde a été pendant longtemps Ninon Valin, une iséroise, illustre iséroise.

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1: Empathique, sociable, cliente.
2: Moi, je file un rancard à ceux qui n'ont plus rien.
3: On m'a dit, les restos ont besoin de bénévoles. Si tu veux y aller, je te fais rentrer. Et puis voilà, j'ai mis les pieds. On m'a dit, une demi-journée, deux demi-journées par semaine, c'est très bien. Et pour finalement arriver à pratiquement 5, 6, 7 jours, des fois, 7 jours sur 7. Il y a des semaines, c'est très lourd. Mais bon, on le fait volontiers et vraiment avec passion. Et puis ben voilà, j'y suis allée, j'ai poussé la porte. Et puis depuis, ben, la porte s'est jamais refermée.
4: Finalement, vous n'êtes pas à la retraite, clairement, dans le rythme du quotidien, Dominique. Que vous êtes à plus qu'à temps plein.
3: Oui, et c'est d'ailleurs ce que les enfants me reprochent. Là, je suis partie une semaine à Paris, là, en formation pour les restos, et ensuite pour aller voir ma petite fille et ma fille. Mais j'avais l'ordinateur, il a fallu que je repasse des trucs. Oui, tu es là et tu fais encore. Ben non, mais ça va vite, hein, t'inquiète.
4: J'imagine qu'il y a quand même un peu de fierté.
3: Oui, bien sûr, ils ne me verraient pas rester à la maison. Non, parce qu'ils savent, bon, c'est pas mon caractère de rester là, à ne rien faire ou rester planté devant la télé. Bien sûr, ils sont très contents de ce que je fais. Hein. Ils voient que ça me permet de continuer d'avoir une vie active.
4: Au-delà d'une occupation, qu'est-ce que vous en retirez de ce bénévolat au Resto du Cœur, Dominique ?
3: C'est toujours le contact avec les personnes, hein, surtout de voir un petit peu cette population qui a vraiment besoin de nous, et on se sent vraiment utile. De les aider, on fait un maximum pour les aider, donc pour essayer de vraiment d'améliorer le quotidien de toutes ces personnes.
4: Est-ce que vous créez aussi un peu du lien avec certaines de ces familles? Il y en a que vous accompagnez depuis un petit moment?
3: Oui, bien sûr. On ne devrait pas dire, mais des fois, de temps en temps, on a nos petits préférés, c'est sûr. Hein. On en a qui, à chaque fois, chaque distribution, nous disent merci. Et un merci, ça soulage énormément. Ça vaut vraiment deux ou trois critiques.
4: Je peux vous demander quel âge vous avez, Dominique?
3: 76.
4: Vous avez réfléchi?
3: On ne s'en rend pas toujours compte. Il faut faire le calcul, hein, depuis un certain temps, de bouger de calculer.
4: Et vous voyez continuer jusqu'à quand?
3: Je ne sais pas. Peut-être un petit peu lever le pied. Complètement lâcher, non. Mais un petit peu lever le pied, avoir retiré certaines casquettes quand même. Les années passent, hein, et tant que je suis encore un petit peu valide, j'aimerais bien pouvoir en profiter.
4: Vous diriez que ça vous maintient en forme aussi, cette activité?
3: Ah oui, bien sûr. On est obligé de réagir, on est obligé d'être là. Oui, ça vous booste automatiquement, parce que sinon, si vous restez à rien faire, vous faites quoi, moi, hein? Vous avachissez, vous faites là, vous réagissez plus. Ça nous permet de réagir, d'être en contact avec des gens, de discuter, d'échanger, pas toujours être d'accord, bien sûr.
4: Est-ce que ça vous a appris des choses, et si oui, quoi?
3: Je voulais dire d'être patiente, non. Si, l'empathie, oui, c'est sûr, encore plus qu'avant, ça fait du bien. Et ça se passe ici, ici et aujourd'hui. Venez, franchement, il y a une bonne ambiance, ça fait du bien d'aider les autres. C'est très prenant, mais c'est très intéressant et c'est très positif.
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5: Aujourd'hui, on est sur une méthode qui date à la fois de l'époque moderne, tout ce qui est technique de ferrage. Quant au matériel et la position, ça a évolué au milieu 20e siècle. Et on reste sur des choses assez anciennes.
6: Ouais. Donc là, on a sorti une jument, c'est ça?
5: C'est ça, oui.
6: Ponita?
5: Oui, c'est ça, oui, Ponita. Donc c'est une jument qui a une bonne quinzaine d'années. Hein, on peut un peu le voir à sa morphologie, un petit peu encellé, un petit peu démusclé sur le dos. Donc on va rester sur une ferrure plutôt classique parce qu'elle n'a pas de problème particulier. Donc on va commencer donc les soins sur Ponita. Là, ce qu'on va faire, on va commencer par dériver, c'est-à-dire un petit peu défaire les lacets de la ferrure, un petit peu comme nous les chaussures. Okay. Donc ça, c'est la première étape.
6: Qu'est-ce qu'on utilise?
5: On va utiliser une maillotche en cuir et un dérivoir.
6: Ça lui fait pas mal, on est d'accord. À aucun moment ça lui fait mal.
5: Non, du tout. On travaille que sur l'ongle. Donc c'est pour ça qu'on a des outils spécifiques, des positions spécifiques pour éviter de leur faire mal.
6: Donc là, l'idée, c'est que je me mets à côté de lui et je vais lui demander qu'il me donne, moi je dis sa patte, mais son sabot, quoi.
5: Alors on parle de membre, tu te positionnes devant.
6: Là, et là.
5: Et alors, il faut que tu mettes le membre sur toi, faut pas que tu aies peur, faut un peu forcer quand même, voilà. Et là, tu viens dériver ce clou là, celui-ci là.
6: Celui-là.
5: Eh bien, c'est pas mal, voilà, vas-y, repose. Comme ça, lâche tout, voilà.
6: Donc là, on vient d'enlever le fer avec une tricoise. Je pensais que ça allait lui faire mal, mais en fait, pas du tout. Et là, maintenant, c'est quoi? C'est un peu la séance manucure.
5: Oui, exactement, c'est ça. Le pied bien à plat. Donc, on est un bon parage.
7: Plus notre parage est réussi, plus la ferrure sera réussie.
6: Là, tu viens d'essayer le faire le zéro.
7: Ouais, voilà, c'est ça. Oui, donc là, on essaie la taille zéro. C'est une taille qui correspond. Donc, au niveau du travail sur mon fer, c'est qu'on mette les clous dans cette partie-là qu'on appelle la ligne blanche. Faut pas les mettre en paroi parce que c'est pas assez souple, ça va éclater. Ouais. Faut pas les mettre trop par ici, parce qu'on va être dans ce qu'on appelle le pied de chair et on va lui faire mal. Donc là, l'idée, c'est qu'on tombe bien sur la ligne blanche. Donc, quand je le présente, on voit ici que mon pied dépasse un peu du fer, donc il faudra que j'ouvre un peu cette partie-là du fer.
6: Là, c'est quoi l'étape? C'est de le mettre au feu? On va le réchauffer, le chauffer.
7: Ouais, c'est ça. Là, on va le mettre dans ce qu'on appelle une forge. On va le travailler, on va le mettre à la tournure du pied. Donc là, on a vu ce qu'il fallait faire. On a mémorisé la tournure du pied. Donc on va reproduire cette tournure du pied sur le fer. Et ensuite, on va aller porter à chaud.
6: Donc là, on a sorti le fer et on le met directement.
7: Voilà, alors il a refroidi un peu. Et là, tu vois ce que je disais, nos contre-perçures. Donc il faut que nos contre-perçures tombent sur la ligne blanche. Là, tu vois, elles sont un petit peu sur la paroi. Donc je vais pouvoir modifier un petit peu ma branche.
6: Et donc, la dernière étape maintenant.
7: On va poser le fer sur le pied. Donc, okay. C'est l'étape du brochage. Alors, je vais ouvrir mes talons.
6: Et ça lui fait pas mal.
7: Non, du tout. Si on a bien ajusté notre fer, on broche dans ce qu'on appelle la ligne blanche.
6: Et là, notre pépère, il est tout prêt.
7: Voilà, là, il est tout beau. On peut lui rendre sa liberté.
6: Tu vas être libre, mon petit. Merci, Emmanuel, de nous avoir montré ton travail.
7: Eh bien, avec plaisir.
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2: L'incarnation en chair et en os du poster que vous aviez collé au-dessus de votre lit dans votre chambre d'ado. Cal, Steve, Nathan, les Worlds Apart sont de retour. Bonsoir les gars.
3: Sur le radio, maintenant, tout de suite.
2: Vous parlez super bien français maintenant.
3: Pas super, mais ça va.
4: Après un coup de champagne, Willy.
3: Mieux. Le nouveau niveau.
2: Ils ont bu du champagne avec modération, évidemment. N'oubliez pas que nous sommes sur le service public.
3: Modération.
2: Recontextualisons tout ça. 30 ans après leur premier tube et l'incroyable phénomène des boys bands, les Worlds Apart sont de retour sur scène. D'abord dans le cadre d'une tournée nostalgique, genre I Got a Feeling, années 90, le festival Do You Remember, et puis à leur tournée à eux, les Worlds Apart partout en France à partir du mois d'octobre et quelques concerts aussi cette semaine à Paris. On va en parler, l'occasion de prendre de leurs nouvelles et vérifier que la flamme est toujours là. Alors, Cal, Steve, Nathan, comment ça va les Worlds Apart?
3: Ça va bien, merci. Ça va bien.
5: Un peu fatigué, c'est normal pour moi.
3: Oui,
2: pourquoi c'est normal? Pourquoi tu es fatigué?
5: Le jet lag. J'habite en Los Angeles.
4: Le meilleur, on travaille très dur le dernier 5 jours pour nous préparer le spectacle.
2: Le grand spectacle des Worlds Apart à Paris. C'est complet, évidemment. Demain à la Cigale, après-demain au Trianon. Donc, voilà, celles et ceux qui n'ont pas de place, là, c'est trop tard. En revanche, il y a une grande tournée au mois d'octobre. Et puis, pour les Parisiens, donc, parce qu'évidemment, la Cigale et le Trianon, ce sont de petites salles. Il y a une grande salle parisienne qui est annoncée pour le 20 février 2027. C'est le Dôme.
3: Oui, c'est énorme.
2: Allez, on se remet dans l'ambiance. Les Worlds Apart qui fêtent leurs 30 ans de carrière, un groupe qui a marqué les années 90, les années 2000. On ne pouvait pas allumer la télé ou la radio sans entendre...
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2: C'est les vieilles pubs de l'époque.
6: Avec Baby Come Back et leur nouveau tube Everybody. Everybody, l'album de Worlds Apart, également en CD de titre.
2: Ça c'était top. 96, après 97.
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2: Alors là, c'était des cassettes vidéo qu'on voulait absolument parce qu'on pouvait vous suivre en tournée dans les coulisses. Et puis en 98.
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2: Mis à part la voix un tout petit peu agaçante du monsieur qui faisait la pub, il n'empêche que c'était dingue cette exposition que vous aviez 96, 97, 98. On vous filmait sur scène, on vous filmait dans les coulisses, on faisait des documentaires, vous étiez invité dans toutes les émissions de télé. Vous n'avez fait que ça, vous n'aviez pas le temps de faire autre chose que d'être des Worlds Apart à cette époque-là. Oui.
3: J'avais une question pour toi.
2: Ok, vas-y.
3: Qu'est-ce que c'est ton chanson que tu préfères avec les Worlds Apart? Qu'est-ce que c'est ton préféré?
2: Baby, come back.
3: Tout le monde aime la chanson. C'est mon préféré aussi.
2: C'est ton préféré aussi?
3: C'est mon préféré aussi, okay. Oui, exactement.
2: Alors, c'est quoi vos souvenirs de l'époque? C'était un vrai tourbillon. What do you remember of those times in 96, 97, 98, when you were on the TV, in the advertisements?
5: Mayhem.
3: C'est la vie fou.
2: Ouais, c'est ça, la vie folle.
5: Exactement. Well, it was a crazy time for us.
2: C'était un moment fou pour nous. Ouais.
5: Parce que we have beaucoup d'années avant in England. Thank you. Trying very hard to be to become successful.
2: Oui, vous avez passé beaucoup d'années précédemment en Angleterre à essayer d'avoir du succès. Mm-hmm. And then it happened.
5: And then we arrived.
2: Et ensuite,
5: then,
2: c'est arrivé.
5: And we arrived very quickly.
2: Ouais.
5: And all of a sudden, I remember we did a dance machine at Bercy.
2: Oui.
5: And it was direct. We became worlds apart.
2: C'est ça.
5: Know?
2: Et donc, ils sont arrivés en France. Ils ont fait Dance Machine. Il faut vous souvenir, c'était une grande émission de télé qui passait sur M6, un grand concert à Bercy. Et là, bah, c'était le début de l'histoire des Worlds Apart. Et alors, est-ce qu'à l'époque, vous aviez le temps de faire autre chose ou bien c'était un job 24 heures sur 24? Did you have the time to do anything else at the time? Or being a Worlds Apart, was it 24/7?
3: Oui, exactement. C'est 24/7.
5: It was 25/8.
2: C'était 25 heures par jour, 8 jours par semaine.
3: Oui, exactement. Non, la vie, c'est incroyable. En France, c'est magnifique. Beaucoup de concerts, beaucoup de missions, beaucoup de radio, beaucoup de magazines et les Worlds Apart arrivent dans la culture en France.
2: Ouais.
3: Mm-hmm. C'est plus gentil arrive dans la fabrique de la vie en France. Et ça, c'est pourquoi les Worlds Apart continuent encore après 30 ans.
2: Ouais.
3: Ça, c'est le bel moment pour les Worlds Apart. Le 30 ans avec les fans en France, c'est spécial.
5: Yeah.
2: Mm-hmm. Nathan, avoir voulu comme ça que ça marche très fort et quand finalement ça arrive, c'est quoi tes souvenirs à toi de ce tourbillon? What are your memories of that whirlwind?
4: Le plus grand moment, c'était quand nous avons fait Je te donne pour la première fois.
2: Donc la reprise de Jean-Jacques Goldman.
4: Avant ce moment, je crois le public
3: n'aime pas.
2: Ah bon?
4: Je me sens une fraude.
2: Le syndrome de l'imposteur.
3: Il dit avec moi, Carl, je pense que le public n'aime pas parce que l'accent, c'est pas bien, c'est pas bon.
4: Je suis un imposteur. Oui. Nous avons un registre de chansons, une ligne par ligne, un mot par mot. Je ne comprends pas rien de la chanson. Non.
2: Oui, vous avez
3: Je dis avec Nathan avant le concert, la première fois, j'ai dit, Nathan, c'est pas un problème. Je pense que le public aime les chansons et aime les Worlds Apart.
5: C'est normal pour Nathan.
3: Pas de stress.
4: Pas de stress.
3: Et les Worlds Apart arrivent sur la scène pour mettre le concert. Mm-hmm. Explosion avec les Worlds Apart.
4: Juste avant, nous arrivons sur la scène, je regarde la Backstreet Boys.
2: Ouais.
4: Et le présentateur pousse la Backstreet Boys. Ah, excusez-moi, voici la Worlds Apart. Nous arrivons sur scène, devenus chante la chanson et tout le public chante chaque
3: plus
4: mot.
3: Plus fort.
4: Le même tempo. And I was, pour moi, I was like, wow, c'est fantastique.
5: C'est incroyable.
4: And, je connais dans ce moment, it's pas de problème. Stress, Nathan. Stop. Arrête, Nathan.
3: Oui, aime le moment.
4: It was a moment magic.
2: C'est quoi la magie qui a fait que vous, groupe pas français, et les Français très chauvins, tombent amoureux? Le rapport que vous avez eu avec la France, cette connexion, cette histoire d'amour qui dure depuis 30 ans, ça tient à quoi?
4: Pour moi, beaucoup de fans qui étaient là au tous les débuts, ils sont toujours là.
2: Ils sont toujours
4: maintenant.
2: Là. Ouais.
4: Je me sens un lien profond entre nous qui existe depuis ce moment. Et pour moi, c'est incroyable. La fille maintenant, maman. Devenue maman, elle arrive avec le garçon, les enfants, toute la famille.
2: Oui, elles sont devenues adultes.
4: And so like you, tu dois écouter là, regarder la Worlds Apart, ok. C'est spécial.
2: Vrai. Il y a des générations Worlds Apart maintenant, et à avoir tellement de succès en France plus que dans votre propre pays. Est-ce qu'à un moment vous avez déménagé en France, vous avez vécu vraiment en France?
3: Oui, moi. J'habite un peu à Paris, dans le sud, en Corse aussi, avant. Et maintenant, je vis un petit appartement dans le Côte-Megève, dans les Alpes.
2: Ouais.
3: Et c'est la vie de Français restée dans moi. Oui, j'aime la culture, le manger, la personne, le public. Toute personne, c'est cool. C'est, c'est meilleur. Plus de meilleur de anglais.
2: C'est mieux que l'Angleterre.
3: Oui, oui, exactement, plus meilleur.
2: Steve, donc toi tu vis à Los Angeles, c'est ça?
5: J'habite dans Los Angeles.
3: Il n'aime pas. Il n'aime pas. Non, il n'aime pas.
2: You don't like. He says you don't like it.
5: It's okay.
2: Ça va, c'est pas mal.
5: Be careful what you wish for.
3: But
5: during the time of the pandemonium of Worlds Apart, it was très difficile pour moi to habite en France.
2: Oui, pendant l'énorme succès au début des Worlds Apart, c'était pas possible d'habiter en France, c'était trop.
5: Oui, we in the restaurant, I had my cap, my glasses in the corner of the restaurant.
2: Au restaurant, ils se mettaient au fond, cachés, lunettes, casquettes.
5: It was just too much. Too many eyes and
2: trop.
5: Too much, and thank God there was no internet.
2: Et à l'époque, c'est vrai, il n'y avait pas internet, donc il y avait juste des yeux rivés sur vous.
5: Because it would have been just too much, you know.
2: Oui, c'est vrai, il n'y avait pas internet. C'est malin ce qu'il dit.
3: Pas le mobile phone.
2: Il n'y avait pas les téléphones pour prendre des photos. Sinon, vous auriez.
5: Not really, thank God.
2: Impossible.
3: Oui.
2: C'est fou ça, complètement dingue. Et ils ont chanté en français les Worlds Apart. On a entendu Je te donne, mais n'oubliez pas quand je rêve de toi.

0: Voilà, petit florilège des Worlds Apart qui chante en français. Alors, c'est vrai que à cette période qu'on a appelée la période musicale des boys bands en France, vous étiez sur le haut de l'affiche, vous n'étiez pas les seuls. Évidemment, il y avait la concurrence ou les copains, je ne sais pas, vous nous direz tout à l'heure.
1: Oui, c'est copains. Oui. Copains. Oui. C'est pas un problème avec les autres artistes en France, autres boys bands, ses amis.
0: Bon.
1: Mais les Worlds Apart fait la vie pour longtemps avant d'arriver en France. Et

0: C'est ça.
1: Ça, c'est plus difficile de nu.
0: Certains, ça leur est vraiment tombé dessus en une semaine. Vous, vous aviez déjà une carrière et donc vous avez eu le temps de vous habituer à l'idée de la célébrité et du succès. Alors, on a eu une série d'artistes qui nous ont quittés, de ces groupes-là, qui sont morts assez jeunes, tous entre l'âge de 30 et 50 ans. Je pense à Philippe des To Be Free, qui est mort en 2009, Steven de Boyzone en 2009 aussi, Quentin de Alliage en 2014, ou encore Andrew des G-Squad, qui lui est mort récemment. Alors, je me demandais, est-ce que vous aviez un style de vie qui allait avec votre métier et qui était dangereux?
1: Oui, j'ai dit, c'est pas la vie de boys band, c'est pas dangereux.
0: Alors, c'est quoi? Pourquoi?
1: C'est après.
0: C'est après.
1: Les personnes après la vie finie avec le boys band, c'est dur pour arriver dans la vie normale.
0: Le retour à la réalité.
1: Oui, exactement, c'est ça. Ouais. La réalité, c'est plus dangereux. Ouais. Après la vie de World's Up, le boys band, ouais. C'est normal.
0: Vous pensez ça aussi, les gars? C'est difficile. Une fois qu'on a connu une célébrité extrême, ce qui était votre cas dans les années 90-2000, après revenir à une vie plus simple, ça peut être difficile. Et c'est pour ça que ces garçons l'ont mal vécu. Do you think that going back to normal, more simple life after the fame and the pandemonium, you said the mayhem, could it be, I mean, so difficult for some of those guys that they...
2: I think what happens is you get thrust into fame so quickly that it becomes this like unimaginable experience that when you come down again as quick as you went up, it's really hard to stabilize.
0: Ouais, quand on a été jeté comme ça dans une immense célébrité très très vite, et qu'ensuite ça redescend, ce qui est naturel, mais c'est difficile de se stabiliser.
2: Oui.
0: Ouais.
3: Yeah, it's un tellement incroyable moment quand tu devenais une grande star.
0: Bah oui, c'est
3: un
0: truc.
3: And it's presque comme une drogue.
0: C'est une drogue, oui, bien sûr.
3: You know, so. Pour après, pour faire et accepter une vie normale comme j'ai conduit un taxi.
0: Oui, conduire. Quand tu as été une énorme star et qu'après il faut aller faire tes courses, conduire, faire les devoirs à tes enfants, c'est une vie tellement différente.
3: Jamais un problème de conduire un Uber. Mais pour accepter un life comme ça, contre une vie comme une star sur scène, oui. Chante avec beaucoup de fans tout de nous, it's really tellement difficile. And so je comprends quand quelques artistes trouvent un moment difficile naturellement là. Je vous avais expliqué pour Gerald et...
0: Oui, c'est ça, les artistes que j'ai cités.
1: Gerald est still alive.
3: Pardon, les gars.
0: Non, oui. Mais c'est ça, les artistes que j'ai cités, oui, voilà, qui ont eu, donc, ouais, selon vous, du mal, en fait, à se réhabituer à une vie normale. Et
1: mais je pense aussi, l'autre raison, ce n'est pas arrivé pour les Worlds Apart, Steve, moi.
0: Mais non, vous allez bien.
1: Non, parce que... En français, c'est difficile pour moi de dire en français, mais
0: tu peux
1: en anglais.
0: Dire en anglais.
1: Yeah. We don't take ourselves too seriously.
0: On se prend pas trop au sérieux.
1: We keep ourselves grounded. Oui. You know, each of
0: on
1: us
0: a les pieds sur terre, on se connaît très bien.
1: And,
0: on
1: know,
0: s'appelle, on prend des nouvelles.
1: Yeah, we don't, you know, we keep each other on, keep each other's feet on the ground.
0: Ouais.
1: You know, you see how much fun we have.
0: Oui.
1: Yeah.
0: And if this Dave, finished... tu vois, on est encore très célèbre et c'est vrai. Là, j'ai jamais eu autant de monde dans la régie. Le couloir devant la radio est plein, mais vous restez les pieds sur terre.
1: Tu connais après le World's Apart fini, ses amis, frères pour toute ma vie.
0: Oui.
1: Just because World's Apart finishes tomorrow, we will always be there for each other.
0: Et même si World's Apart s'arrête demain, on sera toujours là pour les uns pour les autres et pour se soutenir.
1: 100%.
0: Et bah, tant mieux, messieurs.
1: 100%.
0: Ça fait plaisir. J'ai envie de vous faire écouter un souvenir. I'd like to share a memory with you. Une émission de télé qui était animée par Séverine Ferrer et qui s'appelait Fan 2. Ah. Et il y avait dans Fan 2 une séquence incroyable où des fans étaient tirés au sort pour passer une journée avec leurs idoles. Et il y a la jeune Angélique, vous allez l'entendre, qui a été tirée au sort et elle est trop heureuse, elle passe la journée avec vous. On est en 1997.
4: Salut, je m'appelle Angélique. J'ai

0: J'ai 15 ans et j'aimerais rencontrer les stars de ma ville et les voir aux apparts.
1: Grâce à Fan 2, Angélique va aujourd'hui rencontrer ses idoles.
2: C'est pas vrai.
1: Mais si, une journée entière avec les Worlds Apart pour Angélique, qui a remporté cette semaine le concours Fan 2. Une surprise soigneusement préparée par ses parents, qui lui avaient caché la vérité jusqu'à la dernière minute. Départ pour les répétitions, Angélique est conviée à se joindre au groupe dans le bus de la tournée.
0: Je suis la seule à être là, peut-être la seule fan à y être entrée, c'est super.
1: Après de tendres moments de complicité, le groupe arrive à la salle de concert où les fans sont déjà au rendez-vous. Visite exclusive des coulisses avec Nathan.
3: Voilà, c'est par ici qu'on entre.
4: Première chanson, c'est soir.
3: En haut, on y va. Et voilà, tout se passe ici.
5: Et merci à Lina pour cette belle archive. Des fans qui pleurent, des fans qui crient, des fans qui courent dans la rue. Après vous, c'était votre quotidien, les Worlds Apart, à la fin des années 90. Là, on a entendu Angélique, mais il y en avait des milliers comme ça. Aujourd'hui, vous êtes devenu père, alors vous avez des jeunes filles, vos filles à vous. Vous supporteriez qu'elles crient comme ça pour des artistes? Now that you've become fathers, what would be your reactions if you saw your own daughters crying and screaming for other artists?
6: I had that.
5: Yes. Il va nous expliquer. Steve, il a ça.
6: Yes. So I took my daughter to see Harry Styles.
5: Ah, j'ai emmené ma fille au concert d'Harry Styles.
6: In Los Angeles, and we were there, and I got us a special seat. It was quite close.
5: Il avait des bonnes places près de la scène.
6: And I actually have the video of it.
5: Il a la vidéo.
6: Usually, she says, "Dad, stop." Filming me.
5: D'habitude, elle dit « Papa, arrête de me filmer ».
6: This time, she didn't realize I was filming because she was so focused on Harry.
5: Cette fois, elle se rendait même pas compte que Steve filmait parce qu'elle regardait que Harry.
6: I'll kill him. Anyway.
5: Il a envie de le tuer.
6: But anyway, I'm joking, Harry. But and she fanned out. She went nuts.
5: Elle est devenue dingue.
6: And I had the moment. I had that moment. She was 13.
5: Elle avait 13 ans.
6: And I thought, wow, that's exactly the same. And I was so happy to give her that experience. And it made me thank every father that took their daughters to see us.
5: Et quand j'ai vu ma fille vraiment péter un câble et être tellement heureuse devant Harry Styles, je me suis dit, mais c'est exactement ce qui s'est passé pour moi avec des jeunes fans. Et donc, je remercie tous les pères qui ont laissé leur fille aller au concert de Worlds Apart. Parce que ça apporte une telle joie.
6: Yeah, she had so much joy that she lost her voice. I mean, she went for it.
5: Elle était tellement heureuse, elle criait tellement fort, elle a perdu sa voix.
6: Yeah, so I respected every single parent that let their child or brought their children to the shows.
5: Ouais, et donc gros respect de la part de Steve pour tous les parents qui accompagnent aussi leurs jeunes ados au concert. Oh, ça va être beau. Ça va être beau ces concerts. À quoi il faut s'attendre, Worlds Apart sur scène en 2026-27? Est-ce que vous dansez encore? Worlds Apart on stage 2026-2027, you still dance?
6: Nothing's really changed.
5: Rien n'a changé.
6: Nothing's really changed, honestly. We have to modify some. I don't do backflips anymore.
5: Ah, il fait plus les backflips. Bah oui, non, c'est le dos, the back.
6: Well, I haven't tried. So maybe.
7: Do you know what? It was really weird. I was only thinking today.
6: Shall I try it?
7: Right, let's see if you can do a backflip.
5: Est-ce que Steve peut encore faire le saut périlleux arrière?
7: Yeah.
6: Do you have insurance?
7: No.
6: Do you have insurance?
5: Il me dit, est-ce que je peux essayer maintenant dans le studio? Mais est-ce que vous êtes bien assuré?
6: No.
4: You guys say no.
6: Right now we're making a documentary.
5: Ah oui, alors vous faites un documentaire
7: about backflips.
6: About with a guy called is the master of documentaries. A guy called David Serrero.
5: Alors David Serrero.
6: So I was going. If I do a backflip, David, will you film it?
5: Alors,
6: and
5: David,
6: if I break my neck, send my daughter my love to love. Tell my children I love them.
5: Yeah. But
7: David Serrero, will pay your hospital bills.
5: Qui est un réalisateur de documentaires, notamment, vous l'avez entendu en interview dans Décibel à propos du documentaire sur Serge Lama. Et donc, il est en train de faire un documentaire sur les Worlds Apart. Et donc, Steve dit, si je fais un saut périlleux arrière dans le studio et que je me brise le cou, est-ce que tu me filmes et est-ce qu'on est bien assuré? We have no insurance. On n'a pas d'assurance. Attention à toi.
7: Next time. La prochaine fois.
6: Okay.
7: Next time.
5: Mais alors, les concerts, ça va être comment? Oui. How are the shows going to be?
7: Oui, c'est
8: un peu le même d'avant. C'est une nostalgie avec les chansons pour les derniers 30 ans.
5: Ouais.
8: Mais les Worlds Apart présentés un peu différents avec le musicien.
5: Ah, il y a un groupe avec
8: oui,
5: vous sur scène.
8: Derrière,
5: ok, super.
8: Oui, c'est change les chansons un peu pour faire notre émotion avec la même chanson.
5: Ok.
8: Et
5: donc des réinterprétations des chansons que vous connaissez déjà.
8: Mais c'est un cadeau. Ça, c'est le plus important. C'est un cadeau pour les fans pour les derniers 30 ans. Pour dire un grand merci. Oui, j'ai connu les fans rester avec nous pour les derniers 30 ans. Ça, c'est spécial.
5: Ouais. Oui. Les fans, ils sont toujours là. Ils sont restés depuis 30 ans.
8: Oui. Ouais. C'est les fans pour les derniers 30 ans. Je connais bien. Tu parles avec les fans, Rive, pour le concert maintenant. C'est pas juste une fan, c'est un peu plus. C'est amis. Ça, ouais. c'est pourquoi les Worlds Apart donnent un grand cadeau de tournée pour le 30 ans.
5: Ah, c'est beau ça. Voilà des fans qui voient leur fidélité récompensée. Et donc, oui, Calque explique que des fans, c'est plus que des fans. C'est presque des amis, c'est autre chose. C'est une relation particulière. Bah, je suis très contente pour vous. I'm very happy for you guys.
8: Merci.
5: Amusez-vous
8: merci.
5: Bien. Bonne tournée. Merci beaucoup.
3: Merci
5: à vous.
3: Merci à toutes les fans de Worlds Apart. They're incredible.
5: Elles sont really. Incroyables, les
8: et
5: fans
8: merci
5: de
8: à Radio
5: Europe.
8: Ici aussi. Merci yeah. beaucoup
5: ah, merci
8: pour l'invitation ici.
5: Merci ici.
8: Merci
9: je
8: ici.
9: Suis très heureux oui. de passer cette moment avec toi.
5: Merci beaucoup. Merci à tous les trois.
8: C'est plus spécial.
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2: Est-ce qu'on peut transformer un contrôle fiscal en l'un des plus gros tubes de la chanson française? Pour Florent Pagny, la réponse est un immense oui.
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2: Nous sommes en 2003. Le chanteur est en pleine guerre médiatique et judiciaire avec le fisc qui l'accuse d'évasion fiscale. Il se sent traqué, dépossédé. C'est là que son complice Lionel Florence lui écrit un texte sur mesure. Une réponse en forme de bras d'honneur musical, Ma liberté de penser. Je peux donner

0: et de penser.
1: Pani dresse la liste de tout ce que l'État peut lui prendre, ses meubles, sa télé et même ses chiens. Mais il hurle surtout ce qui lui reste, sa liberté. Le pari est risqué, mais le public adore.
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3: Un artiste rare qui s'apprête à passer l'une des semaines les plus intenses de sa carrière. Nous sommes lundi et ce vendredi, le 12 juin, Kalash sortira son 7e album, jouera dans la plus grande salle d'Europe et fêtera son 38e anniversaire.

0: Kalash peut chanter comme un ange et rapper tel une mitraillette, d'où son nom de scène. Il écrit en français, en créole, en anglais, en mode lover ou très énervé, des chansons d'amour ou bien engagées. En fait, il sait tout faire, alors il a choisi de ne pas choisir. Méthode qui paie artistiquement. J'en veux pour preuve son milliard de streams dépassés depuis longtemps et sa collection de disques de diamants. Médiatiquement, en revanche, ça fait que les radios et les télés ont du mal à le mettre dans une case et que le grand public a pu passer à côté de sa musique. Et ça, c'est trop dommage parce qu'elle est dingue, sa musique. Alors ce soir, youpi, Kalash est pour la première fois sur votre radio, ici. Bonsoir Kalash.
1: Bonsoir.
0: Bienvenue dans Décibel. Bah, merci de prendre le temps d'être avec nous ce
1: avec
0: soir.
1: Plaisir.
0: Kalash, je fais les présentations. Votre vrai prénom, c'est Kevin. Vous êtes né à Strasbourg, né dans le gris par accident, comme dans la chanson de Woolsey, hein, puisque en fait vos deux parents sont martiniquais. Ils étaient en France, en métropole à ce moment-là, à Strasbourg, parce que votre papa finissait ses études pour devenir prof de philo. Et en fait, dès vos premiers mois de vie, vous êtes retourné en Martinique. Voilà. Vous avez grandi là-bas, pas dans une famille de musiciens, mais baigné de musique quand même.
1: Ouais, une famille religieuse, adventiste du côté de mon père, catholique du côté de ma mère, et ça chantait énormément, du gospel, ouais. Avec des oncles pasteurs, des tantes chanteuses, donc voilà, un peu de musique, un peu de foi.
0: Et pas mal de Bob Marley aussi, pareil.
1: Beaucoup de Bob Marley à la maison, pas au temple, mais à la maison. Beaucoup de Bob Marley, Lenny Kravitz, Francis Cabrel.
0: Oh, Francis Cabrel.
1: Beaucoup, ouais, beaucoup.
0: Oh, bref, une enfance baignée dans la musique et un ado qui se met à la musique. Hein, dès vos 15 ans, vous commencez à chanter, à monter sur scène. Et en 2010, vous avez 22 ans et vous sortez votre premier album. Alors, j'ai envie de faire découvrir, je le disais tout à l'heure, votre voix. Parce que vous pouvez tout faire avec votre voix. Kalash, ça peut être une voix grave, profonde, presque crépusculaire.

0: mis les bagages.
1: Et toujours un clin d'œil à l'actualité, ça ne fait jamais de mal. Kalash n'a pas peur de l'acoustique et des notes aiguës.

0: C'est incroyable l'étendue de ce que vous faites. Quand je dis en présentation que vous avez choisi de ne pas choisir, c'est ça votre direction artistique à
1: J'ai choisi de ne pas choisir parce que je n'avais pas le choix.
0: C'est encore mieux, ça rajoute une couche.
1: Ça va encore plus loin.
0: Est-ce qu'on vous a demandé de choisir? Est-ce qu'un jour, quelqu'un, que ce soit un directeur artistique, ou vous a dit, bon, choisis ton camp, soit tu chantes, soit
1: au
0: tu
1: début,
0: rap.
1: Oui. Ouais. Au début, oui. Au début, on m'a... Enfin, au début, pas en Martinique, mais au début, ma première signature en France, on m'a pas imposé de choisir, mais on a essayé de m'aiguiller vers une catégorie. Genre, est-ce que tu veux être Sean Paul?
0: Oui.
1: Est-ce que tu veux être Shaggy? Est-ce que tu veux être Joe Star? Est-ce que tu veux...
0: Oui, il fallait choisir son camp.
1: Il fallait choisir sa langue aussi. Et voilà, c'est un choix que j'ai toujours refusé de faire, quand ça m'était possible, quoi.
0: Ouais. Il y a le français, il y a l'anglais, il y a le créole aussi. Si le choix est impossible à faire, là, on a bien entendu que selon les chansons, c'est une des trois langues qui prend le dessus, qui prend le lead. Alors, c'est la chanson qui choisit ?
1: C'est la chanson, c'est la musique, c'est l'instru. C'est ce qui m'inspire et me guide en premier. J'écris rarement. Donc, dès que je vais en studio, je m'adapte à l'instru. Ah. À la production musicale.
0: Ok, donc c'est ce qu'on va découvrir. On va vous faire écouter évidemment des titres de Ex Voto, mais avant, vous dire quand même que le plus gros tube de Kalash, c'est une chanson qui s'appelle Mwakamoon. C'est un énorme tube qui est multi-platine. Celui-là, je pense qu'il faut le rajouter à votre playlist d'urgence.

0: Moi, Kamoun, est-ce que c'est un point de bascule dans votre carrière? C'était il y a quelques années maintenant?
1: C'était à presque 10 ans.
0: Ouais. Ouais. Est-ce que vous vous dites, depuis qu'il y a eu cette chanson, ma carrière a pris un tournant différent? Est-ce que le tube, finalement, ça change les choses?
1: Ben, ce genre de tube-là, ouais. C'est un nouveau step qui, il y a un avant et un après, quoi. Comment Kamoun, jusqu'à maintenant, il y a des gens qui m'appellent moi Kamoun.
0: Le moi Kabos, on vous appelle.
1: Moi Kabos. Ou qui pensent que mon nom, c'est moi Kamoun. Mais ouais, ça change une carrière. Et puis, ouais, comme vous avez dit, les chiffres sont tellement gigantesques que ça fait passer un step, quoi.
0: Vous les regardez, les chiffres? C'est quelque chose qui vous intéresse ou vous restez vraiment du côté artistique de la force?
1: Avant, je regardais pas, mais là, ça s'impose tellement à nous tous les jours. Tout le monde parle que de ça. C'est les chiffres, quoi. On parle plus chiffres maintenant que musique. Malheureusement.
0: C'est vrai. Allez, je donne quelques chiffres, alors vous m'en voudrez pas, quel âge, parce que les vôtres, ils sont quand même assez incroyables. Je le disais tout à l'heure, le milliard de streams dépassés largement. On est à 1,5 milliard déjà de vues sur YouTube, donc pour toutes les vidéos de vos chansons. Vous avez 1,5 million de followers sur Instagram et sur Facebook et sur X et Spotify, c'est 4 millions d'auditeurs mensuels. Vous enchaînez, je le disais, les disques de diamants, de platine. Vous avez 3 de vos albums qui sont déjà certifiés platine. Dans une époque où tout le monde parle de chiffres, les vôtres, ils sont cool.
1: On est cool, on est bien placé. On a

0: Kalash, je le disais tout à l'heure en intro, il y a quand même cette incompréhension médiatique qui fait que malgré les disques de platine, les énormes concerts, eh bien vous êtes absent des victoires de la musique, des grandes émissions télé type Enfoiré. Alors à l'exception notable du Grand Échiquier, parce que Claire Chazal est fan, elle vous invite dès qu'elle peut. Ouais. Rate jamais une occasion. Mais est-ce que ça vous interroge ou est-ce que ça vous enquiquine la place que vous avez ou pas encore pour le grand public français?
1: Non, ça ne m'interroge plus. Je me suis fait une raison et c'est peut-être ma place de ne pas y avoir ma place.
0: mais outsider pas, professionnel.
1: Voilà, mais on ne dit pas non. Mais outsider né, je suis né comme ça dans une sorte d'incompréhension que d'autres appellent injustice. Mais moi, je suis confortable avec ça.
0: Ça ne vous peine pas?
1: Non, ça ne me peine pas, ça ne me pèse pas. Je sais que c'est ainsi.
0: J'avais eu cette discussion avec Jacob Desvarieux, Cassav, évidemment, qui nous a quittés.
1: À la paix à son âme.
0: Qui est, dans les chiffres, le plus grand groupe français de tous les temps. Hein, 2000 concerts sur les 5 continents, 5 millions d'albums vendus. Cassav, c'est énorme. Mais lui, il me disait, ouais, mais Cassav, pour les programmateurs, ce n'est pas un groupe français, en fait. C'est un groupe antillais, et donc on met à part. Ouais. Et puisque vous évoquiez Cabrel tout à l'heure, Kalash, on a eu aussi une grande conversation sur les langues régionales avec Francis Cabrel, parce que lui, c'est quelque chose qui lui tient beaucoup à cœur. Il a fait des chansons en occitan, et puis il a fait toute une session en fait de ces rencontres d'Astafor avec des langues régionales. Donc ils ont sorti plein de chansons en breton, en basque, en corse, etc. Est-ce que vous vous sentez représentant de la langue créole?
1: Je le suis malgré moi et je suis content de l'être. C'est tellement naturel. J'ai grandi toute ma vie en Martinique. J'habite en France depuis 2016. Donc ça fait partie de moi, quoi. Donc d'où le fait que j'ai refusé de ne pas chanter en créole sur mes gros disques. Ouais. Ça fait partie de moi, donc je suis content de l'être, d'être un des représentants de la langue créole.
0: Ouais. Surtout, il y en a tellement peu à qui on tend le micro, on se dit qu'il y a presque une responsabilité sur vos épaules.
1: Mais à un moment, on m'a collé cette responsabilité, mais j'aime pas qu'on me force à faire quoi que ce soit. Donc,
0: ça marche pas avec vous.
1: C'est vrai qu'à un moment, on m'a reproché de pas chanter assez en créole. Par exemple, la chanson « Moment gâché » ou « Tekken », qui sont ce qu'on appelle des hits, et c'est en français. Mais pour moi, ce qui compte avant tout, c'est la musique. Donc, la musique passe avant tout. On ne peut pas politiser la musique.
0: La musique passe avant tout. La voix de Kalash, incroyable, vous l'avez entendu dans plein de registres déjà depuis le début de l'émission. Et en live, alors qu'est-ce que ça donne? Live acoustique, Kalash.

0: avec un public très expressif, toujours Kalash. Ça, c'est Can't Live Without You, donc un live acoustique. Vous l'avez découvert comment, votre voix? Comment vous vous êtes rendu compte que vous pouviez aller du plus grave, du plus guttural au plus angélique?
1: Ça, c'est venu au fur et à mesure. Au début, j'ai toujours envie de le faire, mais j'avais pas soit les capacités ou pas assez d'entraînement ou pas assez peut-être confiance. Et à force de faire des concerts, des petits sons de système, des gros sons de système, des scènes un peu partout, je pense que qu'avec l'entraînement et la confiance, la voix c'est forgée elle-même, quoi. Mais j'ai toujours eu envie de chanter, quoi, que ce soit en toastant de façon entre guillemets hardcore, de rapper, de chanter de façon suave ou dans les aigus. J'ai toujours voulu faire ce qui m'influençait déjà, hein, les morceaux gospel, les morceaux de Bob Marley, les morceaux de Francis Cabrel, même du Johnny Hallyday. Enfin, j'ai toujours Michael Jackson aussi beaucoup.
0: Ouais.
1: J'ai toujours voulu faire ce genre de grand écart là, quoi. Donc à force d'essayer, beaucoup de studios, beaucoup de scènes, je pense que c'est venu. Et puis la confiance aussi aide beaucoup.
0: En fait, c'est comme un athlète avec votre voix. Vous devez la chauffer, vous devez l'entraîner. Vous devez pas vous faire des foulures en démarrant trop vite, etc.
1: Ouais,
0: vous travaillez tous les jours la voix?
1: Je travaille pas la voix tous les jours, mais je fais de plus en plus attention à mes cordes vocales. Et on a un coach de cordes vocales aussi, un médecin pour les cordes vocales qui surveille avant chaque tournée. Mais c'est vrai que plus jeune, on fait pas attention à ce genre de choses-là.
0: On fait n'importe quoi.
1: Et c'est peut-être ça qui rend les cordes vocales aussi robustes. d'avoir fait n'importe quoi. Ouais.
0: C'est ça. Alors, votre nouvel album s'appelle Ex Voto.
1: Ouais.
0: Il y a dedans, vous vous en doutez, des chansons d'amour. Moi, j'adore. Chansons de jalousie. J'adore 18h.

0: 7h33, chanson de jalousie très savoureuse que je vous recommande. L'album s'appelle Ex Voto. Alors un ex voto, c'est un petit objet qu'on dépose en remerciement au Dieu auquel on croit quand il a exaucé nos prières. Alors est-ce à dire, cher Kalash, que certaines de vos prières ont été exaucées et que cet album, c'est une façon de montrer une gratitude ?
1: Une gratitude, une reconnaissance. Je suis très reconnaissant envers la vie, envers Dieu, envers les gens que Dieu met sur mon chemin. Et c'est exactement ça. Ça représente la gratitude et la reconnaissance pour toutes les prières et les bénédictions que je reçois. Ouais. Et que ma famille et mes enfants aussi reçoivent.
0: Alors ces petits objets, les ex-votos, ça peut être en forme d'oiseaux, ça peut être des sculptures, ça peut être des peintures, mais ça peut être aussi ces chœurs. Vous savez qu'on voit notamment les chœurs mexicains, ouais, absolument magnifiques. Il y en a un d'ailleurs sur la pochette. Donc forcément le chœur, je me suis dit l'amour. Et là j'ai écouté, je me suis dit c'est dingue. Il dit beaucoup « je t'aime » dans cet album. Et on sait que pour les hommes, alors vous êtes jeune, mais pour les hommes en général, alors les générations précédentes encore plus, mais c'est dur de dire « je t'aime », ça fait pas très viril. Est-ce que vous avez dû apprendre, vous, à dire « je t'aime » ?
1: Non, je suis né dans des « je t'aime », même ouais, si ma situation familiale, enfin mes parents ne sont pas restés ensemble très longtemps, ouais, mais à leur façon, chacun me disait « je t'aime », non. Et puis aussi, grandir dans la foi, on entend beaucoup « je t'aime », que ce soit de par les écrits bibliques, etc., il y a beaucoup cette notion d'amour, etc. Donc non, j'ai jamais eu de mal à dire je t'aime, moi. Peut-être à recevoir un je t'aime, ouais, mais à le dire, non.
0: Alors en tout cas, vous le chantez merveilleusement. Alors il y a une chanson qui est géniale, qui s'appelle « Vous, mes amours, pitié ». Vous n'êtes pas tout seul sur cette chanson, Kalash. Vous êtes avec une petite fille qui s'appelle Yeva, ouais. Valérie, comme vous, parce que c'est votre fille. Ouais. Quel âge elle a ?
1: Elle aura 10 ans.
0: 10 ans. Ouais. Alors vous allez l'entendre hein, dans la chanson Yeva, mais vous n'allez pas entendre juste Kalash et Yeva. Vous allez peut-être entendre aussi quelque chose qui va vous rappeler un roi de la rumba congolaise, Monsieur Taboulay Rochereau.

Soleil Rochereau, qui est hyper connu pour ses chansons et aussi pour le fait d'avoir, alors lui, on ne sait pas exactement, plusieurs dizaines d'enfants probablement. Et parmi ces enfants, il y a Youssoupha, un rappeur que vous connaissez bien, qui est déjà venu plusieurs fois dans Décibel et qui a samplé cette chanson Pitié sur sa chanson Les disques de mon père.

0: vous avez, vous aussi, Kalash, utilisé ce sample de Taboulé Rochereau, Pitié. Elle raconte quoi, sa chanson, à lui? C'est un papa qui est tout le temps sur la route parce qu'il est chanteur.
1: Hein, ouais, et puis qui exprime quelques remords d'être absent et qui veut quand même le rappeler ou se rassurer, je sais pas, en disant je travaille, c'est pour vous que je le fais, quoi. Je suis pas en train de m'amuser, bon, même si on s'amuse aussi, hein.
0: Oui.
1: Mais c'est quand même pour vous, c'est votre héritage, soit culturel ou financier ou je sais pas, mais ouais, c'est pour vous que je le fais, quoi.
0: Ouais. Et c'est ça aussi le message alors que vous voulez passer dans Vous mes amours, ou c'est un peu plus large que ça?
1: Ben, il y a plein de choses. Il y a de la tristesse, du chagrin, la distance. Et ça en rejoint ça aussi. Je suis tout le temps sur les routes. J'habite dans un pays différent. Je suis à 8 heures de mes enfants. Et voilà, il y a aussi ce genre de sentiments-là, de remords, de pas. Il y a l'absence et à la distance, quoi.
0: Ouais.

0: toi.
1: Je voulais qu'on dise deux mots aussi des artistes avec qui vous collaborez. On vous a entendu tout à l'heure en duo avec Satori. Il y a beaucoup de rappeurs avec qui vous avez enregistré. Damso, on a entendu Booba, Gazo, le regretté Werenoi, Niska, Dadju, Nino. Et là, sur le nouvel album, là, c'est un nom qui va vous parler si vous êtes une vieille personne comme moi. Il y a Lino l'arsenic, ouais. Et du Bisson à Bissot, ouais. Qui est avec vous. Ouais. Légende, Lino.
2: Énorme légende.
1: Ouais.
2: Énorme légende. Imbattable en couplet.
1: Non,
2: c'est un kiff de. Bah, c'est un flex personnel déjà. D'avoir Lino sur un album en 2026. Et il fait partie aussi des artistes sur lesquels j'ai grandi. Avec son regretté frère Calbo.
1: Calbo, ouais.
2: À son âme. Et voilà, c'est un immense honneur d'avoir Lino sur l'album.
1: Ouais, et puis tiens, pour les rêves de personnes âgées, le premier groupe de rap qui m'a parlé de vous, Kalash, c'est IAM, en me disant, ah bah lui c'est pas compliqué, c'est le meilleur chanteur du monde.
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0: Kalash sur la chanson Eldorado d'Ayam sur un super album qui s'appelait Yasuke, qui est un peu sous-coté d'ailleurs, vous devriez le réécouter. C'est très plaisant pour vous d'aller en studio avec d'autres artistes, de mélanger, de confronter parfois vos univers, ça vous nourrit?
1: Moi, j'adore déjà ce genre d'invitation. Je trouve que c'est très flatteur déjà. Et quand il s'agit de groupes comme Ayam qui sont des groupes sur lesquels on a grandi et qu'on ne peut que respecter, c'est pas des défis, mais être au studio avec eux, j'aime bien montrer quelque chose, quoi. J'aime bien faire des démonstrations.
0: Et là, je trouve que vous, votre carrière montre que oui, quoi. Plus on se mélange.
1: Ouais, j'aime beaucoup ça, le partage.
0: Ouais. Hein.
1: Et puis échanger avec des artistes qui m'ont inspiré et d'une autre génération, je trouve ça super enrichissant. Et ouais, c'est des kiffs. Je dis ça souvent, c'est des kiffs personnels, c'est des cadeaux. C'est pour ça, Ex Voto encore, ça rejoint tout ça. C'est
0: la
1: reconnaissance.
0: Ouais.
1: Si je pense déjà, quand j'étais petit, j'avais ce genre d'objectif, de rêve au fond de ma tête, de faire des sons avec NTM, IAM, Bounty Killer et tout.
0: Ah oui, le Jamaïcain qui est aussi sur un beau titre.
1: Et tout s'est fait, en fait.
0: Tout s'est réalisé.
1: Tout est venu, ouais.
0: Ah là là. Alors, puisque ce Ex Voto, cet album arrive vendredi comme un témoignage de gratitude pour tous vos vœux et toutes vos prières qui ont été exaucées, est-ce que vous avez, là, en cette semaine vraiment spéciale, où vendredi, vous êtes sur la plus grande scène d'Europe, vous sortez votre album, vous fêtez votre anniversaire, vous avez encore des prières, des vœux, des rêves dans la tête?
1: Moi, mes prières se sont simplifiées, mes vœux aussi. Ça, maintenant, l'essentiel pour moi, c'est la paix, la santé, surtout la santé mentale et physique. Bon, c'est cliché pour tous, mais je prie beaucoup pour la santé de mes enfants, mon entourage. Quand je rentre sur scène, avant de monter sur scène, je prie pour la santé des gens dans la salle, dans l'avion, je prie pour la santé des passagers, enfin, je prie toujours pour la santé des gens.
0: Et que le pilote aille bien.
1: Et que tout le monde aille bien. Ouais, maintenant, mes vœux se sont simplifiés. C'est très simple et je trouve que c'est le plus important en plus.
0: Bah, je vous souhaite tout ça et le bonheur. Et je vous remercie d'être venu nous voir.
1: Merci, c'est moi.
0: Merci Kalash. J-4 pour Paris, la Défense Arena. À très bientôt et bravo pour votre nouvelle
1: année. Merci beaucoup.
0: Merci.
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0: ça fait du bien de retrouver Nicoletta sur votre radio ici. Bonjour tout le monde, j'espère que vous avez bien dormi, ça va vous à la maison? Déjà peut-être en route là de bonne heure pour aller au boulot, on est ravis de vous retrouver avec toute l'équipe d'ici 5h qui est là.
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0: Elle est là, notre étoile dans la nuit. Que dire, notre péninsule, notre Valentine Letess. Bonjour Valentine.
2: Bonjour Louis, merci beaucoup pour cet accueil. J'aime bien commencer la journée comme ça.
0: Ah ben vous voyez, si je peux vous donner le sourire à vous Valentine et à vous qui nous écoutez, j'en suis ravi. Et j'en profite d'ailleurs pour vous dire, si vous êtes un lève-tôt, et cela je n'en doute pas puisque vous nous écoutez tout de suite, que vous partez de bonne heure pour aller bosser, vous pouvez nous appeler tout de suite au 0810 055 056. De même, si vous êtes un couche-tard et qu'à l'inverse, là vous nous écoutez, eh bien sur la route pour rentrer à la maison, on attend vos appels au 0810 055 056. Il y a un joli cadeau qui vous attend, je vous en dis plus tout à l'heure. Alors qu'on parle avec vous Valentine de punitions plus sévères pour les fumeurs.
2: Ceux qui jettent leurs mégots n'importe où, y compris lorsqu'il y a un grand risque d'incendie, certains l'avouent ce matin à notre micro, reportage dans un instant.
0: Et pour nous vous accompagner jusqu'à 6h avec nous ce matin, nous avons Diana à la réalisation de l'émission. C'est Saveria qui vous accueille au standard et Emmanuel à la rédaction en chef ce matin. Ici, dès 5h, ça commence maintenant.
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0: Jeudi 3 septembre, excellent réveil à l'écoute de votre radio ici, il est 5h. 5h, c'est parti pour le tour de l'actualité à vos côtés, Valentine. À la une, cette question, faut-il davantage punir ceux qui jettent leurs mégots par terre?
2: Après un été brûlant au cours duquel près de 100 000 hectares ont été réduits en cendres dans notre pays, un sénateur de l'Aude propose de porter à un an de prison et 15 000 euros d'amende le jet de mégots de cigarettes lorsque la météo est favorable au départ de feu, à la campagne, en voiture ou en ville, comme à Marseille, Laurent Grollet, où des fumeurs ne voient pas vraiment le problème.
3: Ils ne s'en cachent pas.
4: Oui, honnêtement, oui.
3: Léo et Mehdi jettent leurs mégots par la fenêtre très régulièrement et ils n'y voient rien de dangereux.
4: Ah non, enfin, attention, on était, moi j'écrasais le mégot, il n'y avait pas de femme, c'est juste le papier.
5: Pareil, je laisse qu'il n'y a plus de braise, lorsqu'il n'y en a plus, je jette. Après, c'est un risque mesuré, je ne vais pas jeter dans la nature, c'est vraiment dans le goudron.
3: Ironie de la situation, Mehdi reconnaît avoir un cendrier dans sa voiture, mais...
5: J'en ai un, mais je ne veux pas salir ma voiture.
3: Des propos qui choquent Liliane.
6: Les abrutis restent les abrutis.
3: Dans ce quartier de l'Estac ravagé par l'incendie de l'été 2025.
6: Et ma copine a perdu ses deux chiennes dans la maison. Brûlé vivant, sa maison, comme tous les gens d'ici, quoi. Les gens, je pense qu'ils ne se rendent pas compte du mal qu'ils font. C'est dur, non?
3: Romain, lui aussi, s'agace de la négligence ambiante, car un incendie, ça peut évidemment partir tout simplement d'un mégot.
7: Et après, ça finit par un quartier qui a cramé. Voilà. On a encore le souvenir de cette fée évacuée. Avec les enfants et tout, ça a été compliqué.
3: Mais pour Romain, ce n'est pas une amende, y compris de 15 000 euros, qui va changer grand-chose.
7: Pour moi, c'est quelque chose qui ne se fera jamais. Souvent, les amendes, on parle de 15 000 euros. Et puis après, quand vous passez au tribunal, de 15 000, ça passe à 150. Ils savent très bien qu'ils ne payeront jamais 15 000 euros pour un mégot.
2: Et pourtant, les incendies de cet été nous coûtent cher. 500 millions d'euros de dommages, selon l'estimation des assureurs. Et le risque de feux de forêt est encore élevé aujourd'hui dans 6 départements proches de la Méditerranée, où jusqu'à 38 degrés sont annoncés, dans le Languedoc notamment. Météo France anticipe déjà de possibles records de température pour un mois de septembre.
0: Des loyers trop chers et carrément illégaux.
2: Les propriétaires respectent de moins en moins l'encadrement des loyers, dispositif en place dans 69 villes et communautés de communes de France. C'est le constat en cette rentrée, Marina Capitaine de la Fondation pour le Logement.
8: Oui, des propriétaires qui fixent un loyer supérieur au plafond autorisé dans leur ville. C'est à Paris qu'ils sont le plus nombreux. 46% des locations de la capitale sont plus chères que ce que permet l'encadrement, contre 31% l'an dernier. Ce bond de 15 points, c'est du jamais vu et ça reflète une tendance nationale sur l'ensemble des villes concernées. 37% des annonces dépassent les plafonds, soit une hausse de 5 points. Pourquoi ce recul? La Fondation donne des hypothèses. Marché de la location encore plus tendu, manque de moyens pour les contrôles, mais aussi le timing. L'encadrement des loyers, c'est une expérimentation et elle expire dans 2 mois. Le gouvernement s'est engagé à la prolonger, mais rien n'est fait. Alors, certains propriétaires et agences immobilières censées garantir l'application du dispositif se sentent peut-être plus libres de ne pas le respecter.
2: Et certains propriétaires envoient carrément les huissiers aux locataires qui les dénoncent. C'est l'info du jour à 5h30. Dans le Pas-de-Calais, un professeur de sport est mis en examen pour viol et agression sexuelle sur 7 mineurs. Et il y a peut-être d'autres victimes, précise le parquet de Boulogne-sur-Mer à votre radio ici, puisque l'enseignant a également exercé dans des associations sportives en parallèle. Interdit de diffusion en France et dans toute l'Union européenne, d'ailleurs, depuis l'invasion de l'Ukraine il y a 4 ans, les médias russes comme Sputnik et Russia Today sont toujours accessibles sur Internet. L'agence de vérification de l'information Radio France a pu accéder à leur site en quelques clics, notamment grâce aux intelligences artificielles grand public comme ChatGPT.
0: 5h04, Valentine, on prend la direction de New York.
2: Où 4 Français disputent aujourd'hui le deuxième tour de l'US Open de tennis, et notamment Gaël Monfils, opposé à 40 ans désormais au grand espoir américain du tennis, Fabrice Abgral, à savoir au jeune Lirner Tien, avec 20 ans de moins dans les jambes.
9: Lirner Tien n'était pas encore né quand en 2005, Gaël Monfils a débuté sur le circuit professionnel et qu'il a participé cette année-là à son premier US Open. Ce Californien d'origine asiatique a grandi au rythme des exploits de Federer, Nadal et Djokovic, mais son idole, ce n'est pas l'un de ces monstres sacrés. Non, son joueur préféré, celui qui l'a inspiré, c'est Gaël Monfils. Il y a un mois à Montréal, Lirner Tien a rencontré au deuxième tour son idole et il l'a battu en 3-7. Sur la caméra, à l'issue du match, l'Américain a inscrit légende. Et sur le court, juste avant de rentrer au vestiaire, Lirner Tien, un peu gêné et redevenu fan, a demandé à Gaël Monfils de lui signer une balle. Le Français l'a fait, tout sourire, avant de lui tomber dans les bras. Monfils est ravi de retrouver Lirner Tien sur le court, d'autant qu'après sa victoire au premier tour, il est rassuré sur son niveau de jeu.
10: Je voulais vraiment au moins gagner un match, bien jouer, être compétitif et bon, maintenant 40 ans, donc c'est cool de l'avoir fait. Je joue pas à mon prime, ça c'est sûr, mais que je joue mieux et je sens que je suis un peu plus dur à manœuvrer pour les jeunes, donc je leur donne un peu plus de fil à retordre.
9: La nuit prochaine, Gaël Monfils va disputer son 201e match en Grand Chelem, peut-être le dernier. En attendant, il en a gagné 131. Jamais un joueur français n'a remporté autant de matchs en Grand Chelem.
2: Un choc des générations à suivre la nuit prochaine avec le décalage horaire. D'ici là, vous pourrez suivre le match entre le Français Quentin Alice et l'Allemand Alexander Zverev, programmé cet après-midi. La météo, Louis.
0: Avec un ciel en deux parties ce jeudi, Valentine, on retrouve un ciel plus couvert. Beaucoup de nuages dans le nord de la Bretagne et Hauts-de-France. Quelques nuages également ce matin au-dessus des Pays de la Loire, de la région centre de Loire également. Et puis ailleurs, eh bien, c'est du soleil pour les températures. On gagne encore quelques degrés ce jeudi. Il va faire chaud au petit matin tout de suite à 5h06. On a 17 degrés de moyenne. C'est 2 degrés de plus que ce qu'on a eu au cours de la semaine. Puis en milieu de matinée, ça va continuer de grimper doucement pour l'instant. À Rouen, 17 degrés. Grenoble et Dijon, 18 degrés. À Valence, 21 degrés. Avignon et Nice, ce matin, 24 degrés. Puis cet après-midi, un peu de changement côté température, puisqu'il va faire plus chaud que les jours précédents. Ça grimpe pour les maximales ce jeudi. Dans le nord, notamment, on atteint 28-30 degrés à Auxerre. Et puis dans le sud, c'est là où ça grimpe davantage. 32 à Marseille, 35 à Perpignan, et jusqu'à 37-38 degrés pour les maximales, pouvant aller à Nice ou encore à Montpellier cet après-midi. 5h07, bon réveil avec nous.
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0: Et on fête les Grégoires ce matin. Bonne fête à tous les Grégoires qui se réveillent avec nous ce jeudi. Dans 3 minutes, tiens, dans la revue d'ici, je vous parlerai du retour des gueules cassées. Est-ce que vous avez une petite idée sur ce que sont nos gueules cassées, Valentine? Je vous vois avec un regard suspicieux, mais vous savez, vous.
2: Bah oui, je sais.
0: Vous savez. Vous, à la maison, vous pensez à quoi, tiens? Eh bien, la réponse, vous l'aurez dans 3 minutes, puisque tout de suite, vous allez profiter d'une jolie musique pour commencer cette journée. Un bon souvenir, peut-être d'ailleurs, en chanson. C'est entraînant, ça fait du bien pour commencer la journée. Voici Renan Luce avec La Lettre sur votre radio ici. Bon réveil avec nous.

0: dès 5h. Avec Renan Luce, ce jeudi matin, une émission qu'on est ravis, bien entendu, de partager avec vous. Dès 5h du lundi au vendredi, c'est un petit peu votre dose d'émulsion de bonheur pour commencer la journée. Merci d'être avec nous.
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0: Un petit peu d'histoire pour commencer ce matin. Ce week-end, Lille va se transformer en immense vide-grenier pour sa célèbre braderie. Mais Valentine, à l'origine, eh bien, on était loin des antiquaires et des collectionneurs.
3: On était plutôt sur un vintage version 16e siècle où les domestiques vendaient les vieux vêtements et objets de leur patron.
0: Alors, comment sommes-nous passés de quelques vieux manteaux à la plus célèbre braderie de France? Réponse de Stéphane Bern juste avant 5h30 sur ICI. Avant ça, eh bien, j'espère que vous êtes bien réveillés pour faire votre lit au carré.
3: Oui, nous sommes au 19e régiment du génie de Besançon où les premiers volontaires du tout nouveau service militaire ont commencé leur formation.
0: Reportage à suivre dans 3 minutes. On tourne les pages à présent de vos magazines ce matin dans la revue d'ici 5h11. Le journal Aujourd'hui en France nous annonce le retour des gueules cassées dans les supermarchés. Après un été difficile, beaucoup de fruits et de légumes sont tachés, trop petits ou déformés. Et pourtant, ils restent bons à manger sans correspondre pour autant aux standards habituels de nos magasins.
3: L'arrivée de ces fruits et légumes moches en rayon est attendue à partir de la mi-septembre avec jusqu'à 30% de réduction sur leur prix.
0: Une bonne nouvelle pour notre porte-monnaie et aussi pour nos producteurs.
3: Une incroyable découverte également près de Lyon.
0: À Saint-Romain-en-Galles, des archéologues et des étudiants viennent de dégager un mausolée romain vieux de plus de 2000 ans.
3: Un tombeau monumental de 15 mètres de diamètre et dans un état de conservation exceptionnel.
0: Les chercheurs, ils ont trouvé à l'intérieur des cendres humaines, des restes de fils d'or et pensent donc qu'une personne riche et puissante y repose, c'est à lire dans Le Parisien et Aujourd'hui en France.
3: Et puis une interview exceptionnelle réalisée depuis l'espace.
0: Celle de Sophie Adonneau, première astronaute française à être sortie dans le vide spatiale. Elle raconte depuis la Station Spatiale Internationale ce qu'elle a ressenti.
3: C'est à lire sur ici.fr et franchement c'était pas rassurant puisqu'elle compare la sensation à l'ouverture d'une portière de voiture en marche pour finalement se retrouver avec les pieds au bord d'une falaise.
0: Ça fait peur effectivement.
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0: Le dispositif remplace le service national universel et propose cette année 3000 places au sein des bases militaires françaises, comme au 19e régiment du génie à Besançon, Alexandre Rubin, où 26 jeunes ont commencé leur formation cette semaine.
1: Ah bon, vite !
2: Une ambiance très solennelle dans la salle d'honneur du 19e régiment du génie au moment de la signature des contrats.
3: Alors, bienvenue au 19e régiment du génie. Mon nom, c'est Guillaume Levasseur et je commande le régiment. Alors, c'est un moment qui est un peu symbolique quand même.
4: C'est fort, c'est vraiment fort. C'est le plus fort, ça a été le contrat et surtout le discours.
2: Léo, 21 ans, il repose son stylo après avoir signé son contrat d'engagement. Les débuts d'une nouvelle vie de militaire avec tout son lot d'adaptations.
5: Réveil à quelle heure ce matin?
6: 5h30.
4: Trop tôt. C'était trop tôt. Mais après, on est tous arrivés, c'était impressionnant.
2: Il est originaire de la Côte d'Azur et a déjà sympathisé avec William, lui aussi 21 ans. Il vient du Val-de-Marne.
6: On découvre un nouveau monde, par exemple. On voit un peu les alentours, on voit des engins qu'on n'a jamais vus auparavant, sauf dans les films ou les séries.
2: Avec déjà des premiers réflexes militaires, le téléphone portable est resté rangé dans les casiers.
4: On nous a clairement fait comprendre que le téléphone, il n'y a pas intérêt qu'on l'ait sur nous. Si on l'a sur nous, il part dans l'eau.
6: On a droit, par exemple, que pendant les temps de pause, c'est surtout le soir, pour appeler nos familles, regarder de téléphone en général.
2: Les premières valeurs commencent aussi à être inculquées.
6: L'entraide et la camaraderie qui commencent un peu à se former. C'est par exemple faire en sorte d'aider son camarade quand il a un problème. Nous, pour le moment, le début de la camaraderie, ça a été de faire nos lits, faire le lit en carré, au carré et en bataille.
4: C'est un nouveau départ, je pense, pour un peu tout le monde et ça devrait bien se passer.
2: Un nouveau départ pour ce qui est de Léo, il cherchait à rebondir après l'arrêt de ses études supérieures.
4: J'ai essayé des concours de gendarmerie qui n'ont pas réussi et à un salon de l'armée, j'ai pu voir le salon du 19e régiment, ça m'a intéressé, je me suis renseigné et j'ai voulu découvrir en premier avec le service national pour plus tard, si ça me plaît, pouvoir ensuite me diriger vers une carrière militaire.
2: Et après une visite médicale et un entretien ressources humaines, place aujourd'hui à la remise des fameux treillis militaires et de l'incontournable passage chez le coiffeur pour raser les cheveux qui seraient trop longs.
0: De quoi susciter peut-être de nouvelles vocations au sein de l'armée.
7: Merci Valentine. 5h16 dans les coulisses TV ce matin. Place à une énigme qui va nous faire cogiter. TF1 propose ce soir le mystère de la chambre jaune. Une seule question, qui est le coupable? Patrice Gascoigne nous emmène dans les coulisses de cette adaptation dans moins de 5 minutes sur ICI. Mais avant, tiens, laissez-moi l'occasion de vous faire bouger ce jeudi matin. Là, nous sommes en 80. On est dans une période où le disco commence un petit peu à s'essouffler, mais Earthwind & Fire décide de le faire évoluer avec de tout nouveaux synthés, un son plus moderne, résultat un énorme tube qui deviendra numéro 1. Bon jeudi avec Let's Groove.

0: Le Let's Groove d'Earth, Wind & Fire. Il est pour vous ce jeudi matin, profitez-en. Bonjour tout le monde, soyez les bienvenus. Vous êtes là au bon moment puisqu'il faut nous appeler tout de suite au 0810 055 056. Avec Valentine, on veut parler à deux d'entre vous. Nous voulons une personne qui se lève très tôt, peut-être que vous nous écoutez là de bonne heure sur la route pour aller au boulot, et à l'inverse, une personne, elle, qui se couche très tard et qui potentiellement eh bien, nous écoute tout de suite sur la route, elle, pour rentrer à la maison. Et l'un d'entre vous repartira avec sa radio ici, Valentine.
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0: Alors ne tardez pas, c'est Saveria qui attend vos appels ce matin au 0810 055 056. Bonne chance à vous.
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0: Et à 5h21, à présent, on retrouve Patrice Gascoin qui nous rejoint avec ses coulisses TV. Et aujourd'hui, Patrice, vous nous proposez une série de TF1 où il va falloir deviner qui est le coupable. Ce soir, place au mystère de la chambre jaune.
3: Vous avez peut-être déjà lu ce classique de la littérature policière signé Gaston Leroux, mais avec sa série, TF1 va vraiment vous surprendre.
4: Celle qui s'est faite agresser, c'est ma grande sœur. Personne n'y comprend rien. Il n'y avait pas d'autre issue dans cette chambre.
3: Le romancier Gaston Leroux, c'est un peu notre Agatha Christie à nous. Et TF1 a eu raison de réinventer son classique, le mystère de la chambre jaune, mais en le modernisant. Je vous plante rapidement le décor. Le journaliste Joseph Rouletabille est maintenant une jeune femme, Joséphine, appelée le plus souvent Jo. Jo qui apprend qu'une tentative de meurtre a eu lieu dans son village natal, village proche des Gorges du Verdon. La victime est une amie d'enfance. Les circonstances de l'agression sont intrigantes, puisque lorsque les villageois, alertés par les cris de la victime, réussissent à ouvrir la porte blindée de sa chambre, celle-ci s'y trouvait seule. Or, il n'y a aucune autre issue possible à cette chambre jaune. Cette Jo est incarnée par la comédienne qui monte Claire Romain. Vous l'avez peut-être découverte dans le feuilleton de TF1 Ici tout commence, mais plus sûrement dans Montmartre ou dans 4 Size, puisqu'elle est l'une des trois sœurs, l'une des trois héroïnes. Claire Romain, qu'est-ce qui vous a plu dans ce projet de série Le mystère de la chambre jaune?
5: C'était un projet qui était hyper intéressant. Moi, c'était un genre que j'avais jamais eu l'occasion de faire. Je connaissais le bouquin, mais j'avais pas lu le livre. Donc, j'ai pas pu m'identifier au personnage de Joseph Rouletabille. Mais en tout cas, ce que j'ai adoré dans cette version contemporaine et moderne, c'est vraiment tout l'aspect, en fait, du personnage qui était justement, il était très, enfin, c'est un personnage, Joséphine, elle est très dynamique, elle a une forme d'intuition, elle est perspicace, c'est quelqu'un de courageux. Et le fait aussi de représenter une héroïne moderne, c'était aussi hyper intéressant.
3: Claire Romain qui vient donc incarner la nouvelle héroïne de ce classique du polar, la série Le Mystère de la Chambre Jaune est réussie, spectaculaire. Le retournement final est tellement puissant et légendaire que je n'en dis pas plus. À vous de tenter de percer le mystère de la Chambre Jaune dès ce soir sur TF1. Quant à moi, et c'est pas un mystère, je reviens demain pour de nouvelles coulisses télé.
0: Merci Patrice, et puis à demain, 5h20. Est-ce que vous êtes déjà allés, les amis, à la braderie de Lille? Si c'est pas encore le cas, figurez-vous que c'est ce week-end, ça commence ce samedi et ce dimanche, et si en plus vous voulez frimer un petit peu, restez avec nous, puisque ce matin, Stéphane Bern va vous raconter son histoire. C'est juste après Florent Pagny et la musique d'ici qui vous réveille ce jeudi. Très bon début de journée avec nous. Voici pour vous le braquage des sentiments à l'écoute de

0: Issu de son dernier album Grandeur Nature, c'était Florent Pagny sur ICI à 5h27, jeudi 3 septembre. Bon réveil avec nous. Un petit peu d'histoire tout de suite avant l'actu à 5h30 aux côtés de Stéphane Bern. Et ce matin, on voyage au temps où la plus grande brocante d'Europe n'était qu'une affaire de vieux manteaux et de draps usés.
1: Au départ, la braderie de Lille, ce n'est pas des meubles vintage ni des collectionneurs de vinyle. Non, non, ce sont des domestiques qui vendent les vieux habits de leur patron en pleine rue. Vintage, version 16e siècle. Lille, Moyen-Âge. La ville flamande est un immense carrefour commercial. Dès 1127, une grande foire attire des marchands venus de toute l'Europe. On y vend du drap, des épices, du cuir, des tissus venus des Flandres. Bref, Lille fait déjà du commerce international avant même que le mot et les frais de port existent. Et surtout, avant le fameux « Votre colis arrivera entre mardi et septembre », si tout va bien.
2: Demandez à Chronopost, ça ira plus vite.
1: Puis arrive une étrange autorisation. Au XVIe siècle, les domestiques lillois obtiennent le droit de vendre les objets usagés de leur maître entre le coucher et le lever du soleil. Vieux manteaux, draps râpés, vaisselle ébréchée, tout ressort des maisons. Une sorte d'affaire conclue, mais à la bougie. Un marché aux puces avec des vraies puces en prime.
3: Oh, comment je pense qu'il l'a trouvé au marché aux puces. C'est là qu'il a débuté, il poussait une charrette.
1: La ville entière devient un marché nocturne. Ça négocie, ça fouille, ça s'engueule un peu aussi. Et surtout, ça sent le gras et la fumée. Car dès 1446, deux marchands ont l'idée de vendre des harengs et des poulets rôtis sur la foire pour nourrir la foule. En flamand, braden signifie justement rôtir. C'est de là que vient le mot braderie.
4: Elle nous fait sa mijaurée tous les ans à la braderie du curé.
1: Au 19e siècle, le train fait exploser l'événement. Les vendeurs ambulants débarquent de partout. Et bientôt, les moules frites. Au fond, la braderie raconte peut-être toujours la même chose depuis le Moyen-Âge. Le plaisir très humain de fouiller dans le passé en espérant tomber sur un trésor.
0: Merci beaucoup Stéphane. Et pour trouver un trésor, comme vous le dites, n'oubliez pas la braderie de Lille, elle commence ce samedi. Bon jeudi à l'écoute d'ici. Il est 5h30, voici l'actualité en France et dans le monde en 90 secondes. C'est avec vous Valentine Letès.
5: Des températures inédites pour un mois de septembre s'annoncent. Météo France prévoit jusqu'à 38 degrés cet après-midi dans le Languedoc. Attention, 6 départements proches de la Méditerranée sont concernés par un risque élevé d'incendie. Cette masse d'air chaud remontera dans les régions du Nord ce week-end. Et nos cours d'eau restent à sec. Selon l'Office français de la biodiversité, les petits cours d'eau de toute la France sont dans un état de dégradation exceptionnel, avec des chiffres largement supérieurs au record de la sécheresse de 2022. Derrière les barreaux, un professeur de sport du Pas-de-Calais, mis en examen pour viol et agression sexuelle sur 7 mineurs. Et la police poursuit son enquête à la recherche d'autres victimes potentielles, puisqu'il a également exercé dans des associations sportives. Encore une grève, à bord des avions, des suppressions de vols sont possibles à partir de demain et tout ce week-end chez Volotea, compagnie espagnole à bas coût. Les hôtesses et stewards se mobilisent pour obtenir de meilleures conditions de travail et de meilleurs salaires. Un nouveau record pour Sophie Adnot. À partir d'aujourd'hui, la Française devient l'astronaute européenne avec la plus longue mission à bord de la Station Spatiale Internationale au compteur. Plus de 200 jours et ce n'est pas fini. Trois clubs français joueront la Ligue des Champions féminines de football. Les joueuses du Paris Saint-Germain se sont qualifiées hier grâce à leur victoire contre l'Eintracht Francfort. La compétition commence dans moins de 3 semaines, le 22 septembre, pour l'OL Lyon et le Paris FC également.
0: L'info du jour, c'est l'encadrement des loyers de moins en moins respectés.
5: Dans 69 villes et communautés de communes de France où le dispositif est en vigueur, 37% des loyers dépassent le plafond autorisé selon l'enquête de la Fondation pour le logement. C'est 5 points de plus par rapport à l'an dernier. Et encore pire à Paris, Thomas Vinclair, où des locataires sont même expulsés lorsqu'ils demandent à leurs propriétaires de respecter la loi.
6: Gaspard pensait avoir décroché le Graal. 20 visites d'appartement et enfin une réponse positive.
7: Tout s'est fait en 48 heures.
6: Mais 10 mois plus tard, il tombe de haut après avoir rempli en ligne un questionnaire de la ville de Paris.
7: Je suis en meublé dans le 20e. J'ai deux pièces.
6: Son loyer est de 1300 euros par mois pour 32 mètres carrés. Résultat,
7: j'ai 221 euros de dépassement.
6: Soit en 10 mois, déjà plus de 2000 euros.
7: Qui est du coup dans la poche de mon propriétaire. Dans sa tête, l'accord, c'était on est d'accord pour pas respecter la loi et tu dis rien parce qu'en fait, t'es dans une situation où tu peux pas te plaindre.
6: Son propriétaire invoque alors un complément de loyer, pourtant écrit nulle part sur le bail.
7: Il m'a juste dit c'est un appartement qui a une belle vue, quoi. Et j'ai une vue sur une micro-place de Paris. Le bar qui est en bas, il est ouvert jusqu'à 2h du matin tous les soirs. C'est quand même un petit peu osé, je trouve, enfin, en fait, d'argumenter que c'est un bien exceptionnel, c'est un appartement dans Paris, quoi. Et il m'a dit, ok, bah en fait c'est très simple, soit on reste au loyer de 1300 euros par mois, soit j'envoie les huissiers pour te signifier ton préavis de départ. Trois jours après, j'avais les huissiers à la porte.
6: Sous la menace d'une expulsion, Gaspard n'a plus qu'un mois pour trouver un nouveau logement.
7: Le plan le plus probable, c'est que j'aille sur le canapé d'un pote. J'ai 27 ans, je travaille, je suis diplômé, enfin voilà, c'est la réalité aujourd'hui à Paris.
6: Cet ingénieur a déposé un signalement à la mairie de Paris, il espère désormais pouvoir récupérer ses plus de 2000 euros de dépassement au plus vite.
5: Presque un appartement sur deux ne respecte pas l'encadrement des loyers à Paris. Et quand il s'agit des logements étudiants, les propriétaires en profitent largement selon que choisir ensemble, que ce soit à Grenoble, Lyon, Montpellier, Lille, Bordeaux ou Paris. 95% des annonces affichent un loyer largement supérieur au plafond autorisé, affirme l'Association de défense des consommateurs.
0: Merci Valentine. La météo tout de suite de ce jeudi 3 septembre, avec un ciel en deux parties ce matin. Un ciel plus couvert avec beaucoup de nuages de la Bretagne et Hauts-de-France. Quelques nuages également ce matin au-dessus des Pays de la Loire et de la région Centre-Val de Loire. Ailleurs, c'est du soleil. Pour les températures, on gagne quelques degrés ce jeudi au petit matin à 5h33, 17 degrés de moyenne, c'est 2 degrés de plus que ce que nous avons connu précédemment dans la semaine. Et puis elles vont monter ces températures doucement au cours de la matinée. À Rouen, 17 degrés. Grenoble et Dijon, 18 ce matin. Valence, 21 degrés. Et puis Avignon et Nice, 24 degrés. Cet après-midi, dans le ciel, pas de changement ni de perturbation annoncée. En revanche, les températures, elles, qui grimpent ce jeudi pour la maximale dans le nord, 28 degrés à Auxerre. Et puis il fera plus chaud dans le sud, 32 degrés à Marseille et jusqu'à 35 degrés attendus à Perpignan cet après-midi.
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0: Et ici, dès 5h, on vous donne la parole avec un tout nouveau rendez-vous depuis ce début de la semaine. On cherche un auditeur qui... Et ce jeudi, Valentine, j'avais envie de parler à un auditeur qui peut-être, comme vous, tiens d'ailleurs, a pris de bonnes résolutions pour cette rentrée.
5: Oui, oui, j'en ai prise.
0: Alors là, j'ai vu dans votre
5: J'avais décidé de me remettre à la course à pied.
0: Et pourquoi vous ne l'avez pas fait? Pas encore?
5: Et bien, j'ai toujours pas été acheter les baskets.
0: Ah, mais ça va,
5: je vais y aller.
0: Vous avez une semaine. Vous, tiens, qui nous écoutez, quelle est votre résolution de cette rentrée? Appelez-nous 0810 055 056. Venez nous le raconter. C'est Saveria qui vous attend au bout du fil. Tout de suite pour vous, Madonna.

0: de Madonna sur votre radio ici dès 5h avec toute l'équipe. On est ravis de vous retrouver. Il est 5h38 dans 5 minutes. Tiens Valentine, on vous met en garde contre une plateforme de streaming.
1: Vendue comme un équivalent de Netflix ou d'Amazon Prime, en fait elle n'existe pas.
0: C'est pas vrai, c'est avec Aude Razo et c'est pour vous à 5h45 sur ici.
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0: Et ici, plus que jamais, vous avez la parole. Et on a instauré ce nouveau rendez-vous depuis le début de la semaine. C'est un duel initialement de couche-tard contre lève-tôt. Avec, à la clé Valentine,
1: le poste de radio parfait. Il vous suivra partout puisqu'il se recharge à l'énergie solaire. Il a le Bluetooth, il fait lampe torche. La seule fonction qu'il n'a pas encore, je vous le disais, c'est de faire le café.
0: Ah, mais c'est bien dommage parce que vous voyez, j'aurais bien vu un café.
1: Mais on y est presque.
0: Mais on va y réfléchir. Tiens, on va l'inventer celui-là. On a deux auditeurs qui sont avec nous ce matin et qui vont donc s'affronter. C'est un duel un petit peu spécial puisque nous avons deux lève-tôt, à commencer par William. William du Lot-et-Garonne qui est pâtissier. Oula, bonjour William.
1: Bonjour William.
4: Et bonjour.
1: C'était le bruit du four peut-être.
4: Bah oui, je viens juste de sortir les chocolatines.
1: Ah, voilà.
4: Juste avant de prendre le téléphone.
1: Et voilà, c'était bien le bruit du four.
0: Vous êtes loin, William, oui. Sinon on serait venu vous voir. Ça va le boulot? Ça se passe bien?
4: Oui, ça va, oui, la rentrée, ça y est, c'est reparti, là, donc le boulot est reparti aussi, quoi.
0: Bon, bah tant mieux, bah, regardez, j'espère que, enfin, on va tout faire pour que vous fassiez une belle manche et peut-être qu'on va vous mettre un joli poste radio dans votre boulangerie. Mais nous avons aussi Marthe qui est en Moselle. Bonjour Marthe.
1: Bonjour Marthe.
5: Bonjour.
0: Et Marthe, vous avez un boulot de dingue, vous travaillez dans l'aviation au sol?
5: Oui.
0: Ça consiste en quoi, concrètement?
5: En fait, je m'occupe des clients dans une compagnie d'aviation d'affaires.
0: Ah, d'accord, ok. Donc, vous accueillez... d'accord, très bien.
1: C'est vous qu'on va voir quand on veut valider notre billet ou le changer, par exemple?
5: C'est de l'aviation d'affaires, donc c'est des propriétaires de l'avion,
0: en fait. C'est d'accord. Les gens riches, l'aviation d'affaires. C'est les gens qui mettent des thunes. Nous ne serons jamais. J'ai une question pour vous départager, William et Marthe, ce matin. Je vous explique. Je vais vous poser une question. Il va falloir me donner le chiffre, le premier chiffre qui vous vient par la tête, et ce, le plus rapidement possible. J'ai lu ça dans le magazine Espilon, il y a quelques jours. Cet été, figurez-vous qu'un squelette de T-Rex est devenu le dinosaure le plus cher jamais vendu aux enchères. À votre avis, combien l'acheteur a-t-il déboursé, et ce, en millions d'euros? William, je vous écoute pour un chiffre.
4: 3 millions.
0: 3 millions d'euros pour William. Marthe?
5: 30 millions.
0: 30 millions d'euros. Et je demande bien sûr à l'avare de cette émission, c'est elle qui a les bonnes réponses, c'est Valentine.
1: Environ 44 millions d'euros. C'est donc Marthe qui est le plus proche.
0: Marthe, c'est vous qui gagnez votre poste radio ce matin, bravo.
5: Ah, génial, je suis trop contente.
0: Bah, je suis bien contente pour vous, Marthe. Et un mot aussi, tiens, sur votre passion. Vous avez une passion super, j'ai envie de dire. C'est votre cheval, il s'appelle Ulysse. Rigolo comme prénom.
5: Ouais, mais je l'ai pas choisi. Mais parce que quand je l'ai vu, il avait déjà 13 ans, donc il avait déjà son nom. Et voilà, c'est ma grande passion.
1: C'est quoi comme cheval?
5: C'est un selle français.
0: Ah, oh, c'est bien. Eh bien, écoutez, Marthe, félicitations. On vous envoie votre poste radio directement à la maison. Et puis, William, pardonnez-moi, belle journée. Et travaillez bien. C'était un plaisir de jouer avec vous ce matin, William.
4: Ouais, moi, j'aurais pas mis 40 millions dans un putain de 3 morceaux.
0: Ça fait un petit peu cher. Je vous l'accorde.
1: On préfère mettre des euros dans des chocolatines.
0: De vous à moi, William, nous non plus. Hein, rassurez-vous, on les a pas de façon.
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0: 5h42, chaque matin, sur Ici, on s'intéresse aux bonnes idées testées près de chez vous et qui pourraient inspirer toute la France. Et cet été, nous l'a encore rappelé, quand les températures grimpent, difficile de garder les EHPAD au frais. Mais en Auvergne, Valentine, on a trouvé une solution plutôt originale.
1: Une initiative étonnante même, qui a été mise en place pour rafraîchir les établissements, et elle risque de donner des idées ailleurs.
0: Alors, est-ce que ça marche? Réponse avec Robin Bernot, c'est juste avant les infos de 6h. Et à 5h43, c'est le premier dernier coup de folie de cette journée. On est jeudi, on est ravis de vous réveiller ce matin avec Valentine et profiter de la musique d'ici, bien entendu, accompagnée par vos chansons préférées. Voici Thierry Pastor.

0: ça fait beaucoup de folie tout ça. Bon jeudi à l'écoute d'ici dès 5h. 5h46 sur votre radio. Bon réveil avec nous.
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0: C'est pas vrai, c'est votre rendez-vous anti-arnaque avec Aude Razeau et on s'intéresse ce matin à une plateforme vidéo qui n'existe pas.
3: Oui, son nom va peut-être vous dire quelque chose puisqu'il pollue sérieusement nos boîtes mail depuis quelques semaines. J'ai nommé Cellcast Vidéo. À la suite de votre période d'essai d'un an, nous sommes ravis de vous confirmer votre inscription, confirmation d'abonnement. C'est ce qui est écrit. Sauf que vous êtes abonné à rien du tout. Et pour cause, Cellcast Vidéo, ça n'existe pas. Enfin si, c'est le nom d'une entreprise australienne, une vraie, mais elle n'a rien à voir avec une plateforme de streaming. Ce mail est un piège et c'est un piège, attention, très bien ficelé.
0: Mais alors tiens, pourquoi très bien ficelé, Aude ? Qu'est-ce qu'on lit dans ce mail ?
3: Alors, tenez-vous bien parce que le message affiche votre nom, votre adresse postale et même votre IBAN. Oui, oui, votre IBAN, le vrai, le bon. Et donc ce mail, à première vue, il est tout à fait crédible. Vous vous dites, mince, c'est vraiment moi, j'ai vraiment souscrit à cet abonnement streaming. Comment faire pour annuler tout ça ? Vous cliquez, le piège se referme, l'escroc va vous demander votre numéro de carte bleue parce que, soi-disant, il aurait besoin de votre numéro de carte bleue pour annuler l'abonnement. En fait, c'est exactement la même arnaque que les faux mails d'abonnement Netflix, Disney+, et surtout, les faux mails Prime Vidéo, ils tournent énormément cette rentrée, faites attention. Grand merci d'ailleurs aux auditeurs qui m'alertent là-dessus, ça m'est toujours très utile. Petite astuce que je vous donne, quand un mail ou un texto d'ailleurs vous étonne ou vous inquiète, copiez-collez dans Google le texte du message. Vous allez vite tomber sur des gens qui ont reçu le même que vous et vous allez vite savoir si c'est une arnaque.
0: Merci beaucoup, Aude, pour cette information. Votre rendez-vous, c'est pas vrai, revient demain à 5h45. La musique d'ici, avant de vous retrouver ce matin, c'est aux côtés de Pascal Obispo qui a invité Francis Cabrel sur son nouvel album. Voici Il faudrait que pleuve l'amour sur votre radio ici. Bon jeudi.

0: Elle est belle cette chanson.
1: Bon jeudi, bon réveil avec nous Pascal Obispo et Francis Cabrel. Il faudrait que pleuve l'amour.
2: Il faudrait qu'il pleuve tout court.
1: Oui, c'est vrai, il faudrait qu'il pleuve tout court. Et tiens, si on peut même en plus faire de la pluie et de l'amour, alors là, on est vraiment sur un début de journée parfait. 5h52, chaque matin, une initiative qui marche quelque part en France et qui pourrait bien donner des idées ailleurs. Dans les EHPAD, la question du rafraîchissement devient aujourd'hui, et plus que jamais, un véritable sujet de société. Alors, face aux besoins en climatiseurs, des initiatives parfois étonnantes ont vu le jour, comme par exemple en Auvergne, Robin Bernot.
3: Dans l'Allier, à Montluçon plus précisément, une entreprise a lancé une cagnotte en ligne pour financer des climatiseurs dans les EHPAD.
4: Je pense que c'est très bien parce que plus on vieillit, plus on souffre de la chaleur.
3: Il s'agit de l'entreprise Mendes qui connaît plutôt bien le sujet puisqu'ils sont chauffagistes et installateurs de clim à Montluçon. Cette idée d'ouvrir une cagnotte en ligne, ils l'ont eue après plusieurs appels reçus cet été, comme l'explique Alexandra Lopito, assistante commerciale chez Mendes, jointe par Noémie Guillotin.
5: On s'est rendu compte que ce soit dans le privé ou dans le public, non, les EHPAD ne sont pas encore climatisés correctement. Les résidents sont dans des chambres qui sont à plus de 30 degrés. Et on s'est dit qu'en lançant une cagnotte solidaire, ben peut-être que si tout le monde mettait 2, 3, 4, 5 euros, et ben ça nous permettrait de pouvoir mettre, même si c'est que dans une pièce, hein, une climatisation supplémentaire dans les EHPAD. Et les établissements n'auront rien à débourser. C'est vraiment un cadeau qui va être fait aux établissements.
3: Depuis son lancement cet été, la cagnotte a dépassé les 3000 euros. Alors ici en Auvergne, ça semble marcher. Mais vous, qu'en pensez-vous? Alors, on va entendre pas mal d'avis assez différents. On va commencer avec Fleur qui, elle, est assez séduite par la démarche.
6: Et moi, je trouve que c'est vraiment une super idée parce qu'on pense pas trop aux personnes âgées. Elles ont beaucoup souffert cet été. Et donc voilà, je trouve ça super qu'on fasse des choses pour les personnes âgées.
3: Quelques mètres plus loin, après avoir discuté avec Fleur, je prends le temps d'en parler avec Francine.
4: Moi, je trouve que c'est très bien. Celui qui peut mettre dans la cagnotte et aider les autres, c'est super.
3: Est-ce que ça vous embête pas un peu que ce soit une entreprise qui soit obligée de créer une cagnotte pour qu'on prenne soin de nos aînés?
4: Oui et non. Après, c'est difficile pour tout le monde, la vie. Donc, tout le monde n'est pas apte à penser aux autres. Donc, autant que quelqu'un lance l'idée, oui.
3: Des citoyens qui se cotisent et remplissent une cagnotte pour permettre à nos anciens de pouvoir rester au frais. Pour certains, ça passe, vous venez de l'entendre. Mais alors, pour Sylvain, pas du tout.
7: Je trouve ça scandaleux qu'on soit obligé d'arriver à une cagnotte pour financer des climatiseurs, alors que les EHPAD, on va en prendre soin et ce sera à l'État de le faire.
3: L'État a, pour sa part, annoncé fin juin 2026 que le fonds de 100 millions d'euros dédié à l'amélioration de la qualité dans les EHPAD serait mobilisé en priorité pour financer des équipements de rafraîchissement afin de mieux protéger les résidents lors des fortes chaleurs.
1: Robin Bernot avec Noémie Guillotin, une nouvelle initiative demain, juste avant vos infos à 6h. Julien Clerc qui débarque sur ICI avec Elle voulait qu'on l'appelle Venise. Bon début de journée avec nous.
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1: Julien Clerc, à l'écoute d'ici, elle voulait qu'on l'appelle Venise. Je recherche quelqu'un qui, un auditeur, qui, c'est le nom d'une de nouvelles séquences sur votre radio ici. En cette semaine de rentrée, justement, nous voulions parler avec Valentine à un auditeur qui avait pris de bonnes résolutions pour cette rentrée. Et Valentine, notre auditrice, eh bien, c'est Joël qui est avec nous.
2: Bonjour, bonjour. Joël.
1: Bonjour,
3: bonjour
1: Joël.
3: Bonjour tout le monde, j'espère que vous allez bien.
2: Ouais. Très bien, et vous Joël?
3: Très bien.
1: Joël, quelle est
3: plein
1: la bonne...
3: de bonnes résolutions.
1: Ah, plein de bonnes résolutions, donc déjà il y en a plusieurs. Quelle est la première?
3: Alors la première c'est d'arrêter de fumer.
1: Ah oui.
3: Parce que j'ai un fils jeune et je veux pouvoir vivre le plus longtemps possible.
2: Ça c'est une très bonne résolution, c'est pas facile. Après, vous avez déjà essayé d'arrêter de fumer Joël?
3: Oui, j'ai déjà essayé d'arrêter, ça n'a pas duré très longtemps. Mais là, je suis bien, bien décidée.
2: Motivée.
1: Bon, tant mieux.
3: Motivée, voilà. Et puis bon, c'est vrai qu'on a été tous les deux seuls. Il a grandi auprès de moi tout seul, parce que le père ne s'en est pas occupé. Et donc, ça n'a pas été évident. On a eu recours au Resto du Cœur. Enfin, ça a été très difficile.
1: On vous envoie plein de courage, ma chère Joël. Donc, première résolution, déjà, la cigarette. C'est acté, on arrête pour cette rentrée. Il y en a une deuxième?
3: Oui, c'est l'alcool bourgeois. C'est-à-dire boire de temps en temps, mais un peu trop, quoi.
1: Eh ben ça, hop, on arrête aussi.
3: Alors là, j'ai déjà bien diminué.
1: On va retrouver une Joël toute pimpante pour cette saison 2026-2027.
3: Voilà, pour mon fils.
1: Eh ben Joël, félicitations en tout cas pour ces initiatives. On vous embrasse très fort et on vous envoie plein de force avec Valentine. Bisous ma chère Joël. Il est 5h59, nous, on va poursuivre nos bonnes résolutions. Et puis, Valentine, on va vous retrouver dans quelques instants.
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1: À 6h, vous avez rendez-vous, comme d'habitude, avec vos infos locales et ça se passe dans votre région. Et tout de suite, ils sont déjà là, présents ce jeudi matin, avec le sourire et pour vous accompagner. Voici toute l'équipe d'ici matin, en vous souhaitant à tous une belle journée sur ICI, bien sûr.
4: Merci Louis, bah oui, on est bien là, bien en place, hein, comme tous les matins. En effet, on vient dans le studio et puis on attend que vous nous passiez la main et cette fois-ci c'est fait. On prend le relais, c'est parti jusqu'à 9h pour ICI matin, même jusqu'à midi et puis jusqu'à tard le soir. Hein. Vous savez qu'ici Besançon, on vous accompagne toute la journée. Bonjour Anne Fauvarc.
5: Bonjour.
4: On a Thierry qui est aux manettes aussi pour notre technicien. Anne Fauvarc, on le sait, vous êtes la voix de l'information. Et puis Emma vous attendra à l'accueil d'ici Besançon au 03 80 833 111. Belle journée les Franc-Comtois.
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4: ICI, première radio locale en Franche-Comté, il est 6h.
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4: Et le journal avec vous, Anne Fauvarc. À Port-sur-Saône, en Haute-Saône, des habitants s'interrogent après la confirmation de 2 cas de légionellose, dont un mortel cet été.
8: Le 9 août, une femme de 63 ans qui avait contracté la maladie est morte. L'an dernier, dans cette même commune, 7 cas avaient déjà été identifiés, dont un mortel, celui d'un homme de 80 ans, en septembre 2025. Les familles concernées se sont regroupées en collectif et cherchent des explications. Les regards se tournent en l'occurrence vers l'usine Euroserum. Mais à ce jour, aucun lien n'est établi entre les cas de légionellose et l'entreprise. L'Agence régionale de santé a lancé des investigations, mais précise qu'elle ne dispose pas encore de résultats consolidés. Kildine Bataille-Bennett est directrice territoriale de l'ARS en Haute-Saône.
9: Il y a 2 cas, effectivement, de légionellose qui ont été signalés depuis début août chez des personnes qui habitent Port-sur-Saône. Et donc, dès le signalement de ces cas, nous avons lancé des investigations. C'est notre rôle. Des investigations sanitaires, des investigations épidémiologiques et des investigations environnementales. Et donc ces investigations-là, elles font l'objet de protocoles extrêmement rigoureux que nous avons à suivre. Et donc, ça prend un petit peu de temps. Donc, on a des résultats partiels aujourd'hui. Protéger la population, c'est d'abord vérifier que ces résultats soient consolidés pour qu'on puisse faire une communication à la population et elle sera faite. Quand on fait ces prélèvements, eh bien, il faut le temps d'envoyer ces prélèvements, que derrière ils soient analysés et ça prend un petit peu de temps. Et c'est ce temps-là qui, effectivement, génère des questionnements, de l'incertitude et qu'on comprend.
8: Dans un mail adressé à Ici Besançon, l'entreprise Euroserum indique que, je cite, « depuis plusieurs mois, des mesures de prévention, de surveillance et de contrôle renforcées sont mises en œuvre sur le site en lien avec les exigences réglementaires et les recommandations des autorités compétentes. L'ARS a mis en place un numéro vert et rappelle qu'une enquête judiciaire est toujours en cours pour les cas de 2025. » Les cours pourraient être fortement perturbés aujourd'hui au collège Stendhal de Besançon. Un collectif d'enseignants et de personnel appelle à la grève pour dénoncer une situation qu'il qualifie d'inquiétante. Le collège, dit-il, ne dispose pas d'accès sécurisé. N'importe qui peut y entrer et l'an dernier, des personnes malveillantes se sont introduites dans l'établissement. Le collectif dénonce l'absence de réaction du conseil départemental du Doubs et du rectorat. Il demande à minima du personnel de surveillance supplémentaire et affirme que la grève aujourd'hui sera très suivie. Dans le département du Doubs, 10 classes supplémentaires ont été ouvertes. C'est ce qui ressort d'une réunion au rectorat hier avec les représentants syndicaux. Dans le détail, il s'agit de 2 ouvertures après un comptage des élèves à la rentrée, à l'école primaire Les Prévert à Saint-Vite dans le Grand Besançon et à l'école primaire de Chafoy près de Pontarlier. 8 autres classes ouvrent, mais seulement pour cette année scolaire avec des moyens provisoires, notamment à la maternelle Picardie et primaire Boischard à Besançon, à l'école primaire de Pouillé-les-Vignes, les autres dans le pays de Montbéliard.
4: Une nouvelle vie pour 3000 jeunes volontaires partout en France.
8: Les tout premiers engagés du service national ont signé leur contrat de 10 mois. Parmi eux, 26 sont intégrés le 19e régiment du génie à Besançon. Pour un service national, oui, Alexandre Rubin, pas le service militaire.
0: La principale différence, c'est que ce service national n'est pas obligatoire. Ce ne sont que des jeunes volontaires qui y participent. Tous sont âgés de 18 à 25 ans. Ils viennent de partout en France, de Marseille, de région parisienne ou encore des Hauts-de-France. Bref, pas forcément de Franche-Comté. Certains sont là pour découvrir le monde militaire, savoir si cela peut leur convenir pour une éventuelle carrière. D'autres voient ça comme un défi personnel. Le chef de corps du 19e régiment du génie prévient tout de même, les prochaines semaines peuvent être difficiles. Au programme notamment, réveil à 5h30 du matin, découverte du maniement des armes avec pour objectif d'être envoyé sur des missions de protection partout en France. C'est ce qu'on appelle les missions sentinelles. Les journées à venir vont donc être exigeantes, conclut le colonel Guillaume Levasseur, pour donner le goût de l'effort et du dépassement de soi tout en restant bienveillant.
8: Des volontaires qui entrent dans le vif du sujet aujourd'hui avec la remise des fameux treillis militaires et la coupe de cheveux pour ceux qui les portent trop longs. La rémunération est de 800 € brut avec des avantages comme une réduction de 75% à la SNCF comme pour tous les personnels de l'armée. Invité d'ici matin tout à l'heure 7h45, le colonel Guillaume Levasseur, chef de corps du 19e régiment du génie.
4: Et puis à partir de 9h, vous aurez la parole dans l'émission Ici c'est vous avec Arnaud Fromage. Êtes-vous pour ou contre un retour du service militaire? 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
8: Une femme interpellée en flagrant délit après de multiples graffitis racistes et sexistes à Besançon, déjà mise en cause pour des faits similaires le 24 mars et le 31 juillet, elle reconnaît être l'auteur des inscriptions au feutre blanc sur du mobilier urbain. Elle explique qu'elle ne fait qu'user de sa liberté d'expression. La ville de Besançon a déposé plainte et s'est constituée partie civile. Âgée de 43 ans, cette femme a été interpellée mardi rue de la République. Elle devra comparaître devant un délégué du procureur au mois de décembre en vue d'effectuer un stage de citoyenneté. Une info à retrouver sur ici.fr Besançon.
4: Il est 6h05. L'avenir de la MJC Clair Soleil de Besançon en gros point d'interrogation.
8: Menacée de fermeture dès le mois d'octobre, l'association implantée dans ce quartier prioritaire de la ville existe depuis 18 ans, mais elle accuse un déficit depuis 3 ans. Entre l'inflation et l'augmentation des tarifs des activités, la baisse démographique et la réduction du nombre de jeunes inscrits, la direction explique sur ses réseaux sociaux qu'elle a du mal à équilibrer son budget, mais ses principaux partenaires financiers, mairie, caisse d'allocations familiales et État, lui reprochent surtout un manque de transparence sur sa situation financière. Résultat, la ville a bloqué le versement d'une partie de la subvention municipale annuelle. Pour Myriam Lemercier, adjointe au maire en charge de la vie des quartiers, la situation actuelle de la MJC des Clairs Soleils n'est pas liée au contexte économique. C'est la direction, dit-elle, qui ne respecte pas les conditions de versement des fonds publics. L'élu qui assure que la municipalité n'abandonnera pas la MJC et les habitants du quartier.
5: Comme tout autre MJC, il y a déjà 2 versements en début d'année et le solde se fait une fois que nous avons le compte rendu de l'Assemblée Générale, le compte de résultats et le bilan de l'association approuvé à l'AG, à laquelle normalement nous devons assister. Et pour l'instant, il n'y a eu ni Assemblée Générale, alors que moi je les ai rencontrés, et il y en a une qui était prévue qui a été annulée, et nous n'avons aucun bilan. Pour l'instant, personne n'a dit on abandonne la MJC de Clair-Soleil. On n'abandonnera jamais une population, surtout que c'est un quartier en QPV.
8: Oui, un quartier prioritaire hein, donc de la ville. La MJC des Clairs-Soleil à Besançon qui annonce une assemblée générale fin septembre et invite les habitants à y participer. Encore un lynx victime d'une collision, cette fois sur la RN57 à Saône à la sortie de Besançon. C'était mardi matin. L'automobiliste ne s'est pas arrêté. C'est ce qu'indique le Centre Athénas sur ses réseaux sociaux. L'association jurassienne qui recueille et soigne les animaux sauvages affirme qu'il s'agit du 16e lynx victime de collision sur les routes de Franche-Comté cette année. Une grosse tuile à quelques jours de la reprise du championnat pour le GBDH, le club de handball bisontin de D2 Pro League. L'arrière gauche, Marc-Antoine Avenot-Davin, est forfait. Le joueur qui souffre d'un problème à l'épaule gauche va être opéré et sera indisponible probablement pendant 4 mois. À la Vuelta, le Tour d'Espagne cycliste, le franc-comtois Clément Berthet reste 11e au classement général. Le jurassien a terminé dans le peloton à l'issue de la 11e étape hier. L'espagnol Enric Mas est toujours leader.
7: Rendez-vous à 6h30 pour connaître l'actualité en France et dans le monde, Anne.
8: L'encadrement des loyers est de moins en moins respecté dans les 69 villes et communautés de communes qui l'appliquent selon la Fondation pour le logement. En moyenne, 37% des loyers ne respectent pas les plafonds en vigueur. C'est 5 points de plus par rapport à l'an dernier. En tennis, Gaël Monfils va tenter de prolonger sa dernière aventure à l'US Open aux États-Unis. Deuxième tour aujourd'hui pour le Français de 40 ans qui achève son ultime saison sur le circuit professionnel. Quelle météo pour aujourd'hui en Franche-Comté ?
7: Eh bien, du soleil hein, pour ce jeudi. J'allais chercher le jour. On est bien jeudi, c'est bon. Oui, du jeudi, un jeudi plutôt sous le soleil, c'est clair, hein, avec quelques petits nuages, mais rien de bien méchant. Et les températures qui augmentent encore et encore. 29 attendus dans l'après-midi à Besançon, Ornans, Lure, Luxeuil, Champly, tout Champagnole. Jusqu'à 30 degrés pour Vesoul, Grès, Baume-les-Dames et Saint-Claude. 26 attendus tout le long de la frontière suisse, hein, à Pontarlier, Morteau et Mèche, par exemple, ou encore 31. Si vous êtes à Dole et Long-Saunier, demain on aura encore du soleil, on aura encore plus chaud aussi, hein, on pourra atteindre les 35 degrés hein, par endroit, et le week-end se fera de toute manière sous de belles éclaircies. Pour ce qui est de la route en Franche-Comté, c'est comme d'habitude à cette heure-ci, hein, quelques bouchons pour les frontaliers, on parle de 10 minutes, un quart d'heure du côté de Jougne, peut-être 5-10 minutes, pas plus, du côté du Loc, et si ça évolue évidemment, vous nous passez un petit coup de fil ou vous passez par le WhatsApp d'ici Besançon avec le 03 81 833 111.
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7: Alors figurez-vous que je me suis penché sur l'origine du nom de Communards qu'on écoute tout de suite avec ce titre Don't Leave Me This Way qui a maintenant 40 ans quand même. Et bien en fait Jimmy Somerville, le chanteur phare hein, du groupe, était allé à Paris et a vu notamment au cimetière du Père Lachaise le mur des fédérés, l'endroit où les Communards justement se sont fait fusiller pendant la Commune de Paris en 1871. Et il s'est dit qu'il allait faire un petit hommage, rendre un petit hommage avec son groupe. Et c'est comme ça qu'est né donc de Communards. C'est eux qui lancent donc cette matinée avec vous sur ICI Besançon. Belle journée.

0: La voix extraordinaire qui monte dans les aigus de Jimmy Somerville avec le groupe de Common Arts et Don't Leave Me This Way, sorti en 1986.
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0: On a du nouveau.

0: Burton, hein, qui nous a quitté mardi dernier. Alors lui, il n'est pas le filleul pour le coup de Dolly, mais il a pour nous plein de bonnes infos côté suisse. C'est David Aubry, hein, qui arrive. Et on va parler de la critique qui côté suisse peut coûter très cher.
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0: C'est l'heure du coucou suisse et c'est avec vous David Aubry, bonjour.
3: Bonjour Clovis, bonjour à tous.
0: Alors avoir un avis sur tout peut coûter très cher en Suisse.
3: Et oui, on est à une époque où derrière un clavier, tout le monde peut la ramener en notant tout et n'importe quoi. Vous savez, hein, c'est les fameux avis Google, un véritable tribunal numérique des temps modernes. Une mauvaise note et un commentaire au vitriol et zou, c'est une réputation qui est cramée en quelques minutes. Eh ben en Suisse, avant de se défouler et de passer ses nerfs sur son clavier, je vous assure qu'il vaut mieux essayer de faire fonctionner ses neurones, enfin si c'est possible.
0: Ah oui, parce qu'une consommatrice a été condamnée pour diffamation quand même.
3: Ah, la Corinne et son caractère de pitbull. Oui, parce qu'il ne faut pas la contrarier, la coco, hein, sinon elle monte directement dans les tours. Alors, quand elle va dans un commerce et qu'on lui déroule pas le tapis rouge avec un sourire commercial qui va bien, eh ben ça la met de coin. Hein. Et ce matin-là, donc, elle est ronchon. Hein. Alors, elle décide de s'installer à la terrasse de la boulangerie, mais pas pour prendre un café croissant, hein, juste pour lire sans rien consommer. La salariée est alors venue hein, pour lui expliquer qu'il fallait commander si elle souhaitait rester sur la terrasse, ce qui semble normal. Mmh. Eh ben, pas pour la tati Daniel des temps modernes. Elle, ça l'a foutu en rogne. Alors, elle a dégainé le portable. Une photo de la boulangère qu'elle aime pas, elle met ça en ligne avec quelques mots bien cinglants, je cite, « un service extrêmement mauvais et une employée déplaisante qui harcèle les clients avec insolence ».
0: Bah dis donc, bon, sauf que là, la commerçante, elle ne s'est pas laissée faire, hein.
3: Et c'est ce qui s'appelle tomber sur une plus coriace que soi. La fameuse boulangère, soi-disant pas sympa. Eh ben, en effet, elle était plus proche du Rottweiler que du caniche. Alors, elle s'est pas laissée mordre. Elle a répliqué. Et paf, une plainte contre la Corinne qu'aurait mieux fait de pas montrer les crocs. Sa note d'une étoile sur 5 sur Google, elle va se la bouffer à la place du croissant, qu'elle a même pas acheté d'ailleurs. Pour ça, c'est diffamation. Et pour la photo, on ajoute une atteinte à la vie privée. Alors pour l'instant, elle s'en tire juste avec 800 balles d'amende, mais elle a aussi un sursis de 2400 en cas de nouvelles conneries publiées sur Google. Voilà Loïs, et aux dernières nouvelles, tout ce qu'on sait, c'est que la Corinne, elle n'a encore pas publié d'avis sur la justice suisse.
0: Il n'y a plus d'avis, là, bizarrement, il n'y a plus rien. Hein. Merci beaucoup David, je vous dis à demain.
3: À demain.
0: Et préparez le casque à présent, ami franc-comtois, parce que nous allons pédaler et pour la bonne cause dans les gens d'ici avec Thierry M, lui qui se balade toujours partout en Franche-Comté pour rencontrer eh bien, les franc-comtois, justement, vous qui nous écoutez tous les matins. Pour l'instant, on reste zen en attendant, hein, avec Zazie.

0: Zen, oui, le titre de Zazie sur Ici Besançon. Il est temps de nous pencher sur la vie des gens d'ici, des auditeurs et puis téléspectateurs qui nous regardent aussi tous les jours à la radio, à la télé. Avec vous, Thierry M, on annonce quelque chose ce matin, Thierry.
1: Ici Besançon annonce la Ronde de l'Espoir avec nombreux participants, des participantes également. Et la preuve, c'est que je suis à Fertan avec Véronique Fèvre qui participe à cette Ronde de l'Espoir à vélo au profit de la Ligue contre le cancer. C'est votre première édition, Véronique ?
2: Non, c'est ma troisième édition. Je connaissais la Ronde de l'Espoir depuis pas mal d'années. Par rapport au travail, ça ne me permettait pas donc, de participer à la Ronde de l'Espoir. Depuis 2022, je ne travaille plus. Donc depuis septembre 24, j'ai rejoint l'équipe de cyclistes de la Ronde de l'Espoir. Donc là, ça fera ma troisième ronde.
1: Ça se prépare, la Ronde de l'Espoir ?
2: Oui, la Ronde de l'Espoir se prépare. Bon, malgré qu'on roule à un rythme qui est peu élevé, on fait à peu près 20 km de moyenne. Oui, il faut quand même se préparer parce qu'il y a pas mal de kilomètres tous les jours. Et puis, vous savez bien qu'en Franche-Comté, il n'y a pas que du plat. Il y a beaucoup de bosses, donc il faut quand même s'entraîner, oui. Cette année, nous sommes accueillis à Bolando, dans les locaux de la Colo. Donc, une équipe va déjà se retrouver dès jeudi soir. Et départ, c'est vendredi matin, 7h30 de la Colo de Bolando.
1: Okay.
2: On fonctionne en étoile cette année. Chaque jour, nous revenons à Bolando pour y passer la nuit. Et chaque matin, on redémarre de Bolando. Premier jour, on prend la direction de Ornan pour après aller sur Besançon. Terminer après par les plateaux, Vercelles, etc. pour redescendre sur l'eau, Longeville, pour arriver à Bolando. Le deuxième jour, c'est Déservilaire. Déservilaire, Gevresin, Villeneuve. Après, on part dans le Houdoux, Mout, on monte au four. Redescend à Bolando. Et le troisième jour, c'est Éternau en premier pour après aller sur Mion, Arquesnant et revenir à Bolando. Les communes qui nous accueillent, qui nous reçoivent, c'est toujours des moments forts en émotion. Je trouve les mots qui sont dits par les élus, par les personnes de la ronde qui témoignent à ce moment-là. C'est des moments forts et sympas lors de nos accueils dans les collectivités. Cette année, on aura la chance d'avoir une ingénieure chercheure à Amondan dimanche. Elle va nous faire part de son travail de recherche par rapport à l'évolution des soins qui sont donnés au niveau de cette satanée maladie qu'est le cancer. Parmi nous, il y a des gens qui ont été malades, qui ont eu le cancer, donc j'en fais partie. Voilà, j'ai eu le cancer deux fois. À chaque fois, j'ai eu beaucoup de chance parce que j'ai pu être soignée rapidement. Je suis passée entre les gouttes de la chimiothérapie. Le sport m'a aidée aussi à accepter cette maladie, puis à affronter cette maladie.
0: Et on peut féliciter Véronique, plus de 400 km et 5200 mètres de dénivelé pour cette Ronde de l'Espoir avec un peloton de 35 cyclistes pour cette 36e édition. Merci beaucoup Thierry M. L'horoscope de Catherine Viguet lui arrive. Ce sera après le tout nouveau titre de Soprano sur Ici Besançon. DJ.

0: Une nouveauté sur Ici Besançon, DJ, c'est signé Soprano juste avant l'horoscope.
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0: Que va-t-il se passer en ce jeudi? On va vous poser la question ce matin, Catherine Viguier. Du positif pour nos amis taureaux, visiblement.
3: Les taureaux se sentent aimés et désirés. Bélier, aujourd'hui vous vous occupez du dossier finance et vous trouvez des solutions. Taureau, de la sincérité dans vos mots et dans vos démarches et ça pèse sentimentalement. Gémeaux, vous êtes dans votre bulle adoptant un regard bienveillant sur vos protégés. Cancer, journée très réussie, avec des actions qui donnent de très bons résultats. Lion, il s'agit de défendre votre honneur, en douceur ce sera mieux. Vierge, excellente journée, avec des réjouissances personnelles en vue. Balance, il est question de ce que vous faites ou pas pour être bien avec vous-même. Scorpion, aujourd'hui, une personne tant attendue vous fait signe. Sagittaire, vous travaillez en bonne compagnie ou alors vous bossez sur un projet qui vous plaît. Capricorne, douce journée avec des satisfactions venues d'un ou d'une autre. Verseau, vous sentir sécurisé sera important tout autant que de protéger les êtres aimés. Poisson, un jeudi dépaysant idéal pour vous entendre avec le monde entier. Et pour nous tous, accomplir son chemin à l'ombre ou au soleil, peu importe.
0: On accomplit son chemin, on avance tous ensemble. Merci beaucoup Catherine Viguier. Horoscope disponible sur ici.fr.
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0: Bonjour la Franche-Comté, ça y est, les caméras s'allument, on ne peut plus se cacher. Bonjour Anne Fauvarc.
4: Bonjour tout le monde.
0: Vous êtes la voix de l'information ce matin, on a toute l'équipe qui est en place. On aura par exemple Pierre Fabin, notre vétérinaire, qui sera là aux alentours de 7h moins le quart pour nous parler des objets connectés pour chiens. Est-ce que c'est vraiment utile d'avoir par exemple un collier avec une puce, un distributeur de croquettes? Comment l'utiliser au quotidien? On lui posera toutes les questions qui vont bien. Et puis également, Roland Motte, notre jardinier, viendra non pas pour nous parler d'une plante aujourd'hui, mais d'une personne, Gertrude Jekyll, qui a vécu de 1843 à 1932, la femme qui a peint les jardins. On vous racontera un peu son histoire. On vous a mis de côté aussi quelques titres pour la prochaine demi-heure, comme du Christophe Maé ou encore du Philippe Lafontaine. Oui, on écoutera Cœur de loup, ce sera dans les toutes prochaines minutes. Mais avant, on va se pencher sur l'actualité, sur l'info d'ici. Et ça, c'est avec vous, Anne Fauvarc.
4: L'inquiétude à Port-sur-Saône en Haute-Saône après la confirmation de deux nouveaux cas de légionellose, dont un mortel cet été. Des habitants pointent du doigt l'usine Euroserum, mais le lien n'est pas établi à ce stade, selon l'Agence régionale de santé qui poursuit les investigations. Dans le quartier des Clairs-Soleils, à Besançon, les habitants craignent la fermeture de la MJC en proie à de graves difficultés financières, selon la direction. L'association est en conflit avec ses partenaires, État, Caisse d'allocation familiale et Ville de Besançon, qui lui reprochent un manque de transparence. Le dernier versement de la subvention municipale a été bloqué. Le tout nouveau service militaire volontaire a démarré. Près de 3000 jeunes âgés de 18 à 25 ans se sont engagés pour 10 mois. 26 venus de toute la France sont arrivés au 19e régiment du génie de Besançon. 6h30 sur Ici, l'info en France et dans le monde en 90 secondes. C'est avec vous, bien sûr, Valentine Lettès.
5: Risque élevé d'incendie dans 6 départements du Sud encore aujourd'hui. Et dans ces conditions, un sénateur propose de punir plus sévèrement les fumeurs qui jettent leurs mégots par terre.
6: Je ne veux pas salir ma voiture. Après, c'est un risque mesuré. Je ne vais pas jeter dans la nature. C'est vraiment dans le goudron.
5: Ce geste, cette proposition de loi le sanctionnerait d'un an de prison et de 15 000 euros d'amende. Près de 4 annonces de location sur 10 ne respectent pas l'encadrement des loyers, constate la Fondation pour le logement en cette rentrée dans les 69 villes et communautés de communes où le dispositif est en place, est clairement de moins en moins respecté. Un professeur de sport du Pas-de-Calais mis en examen pour viol et agression sexuelle sur 7 mineurs. Et il y a peut-être d'autres victimes, précise le parquet, puisque l'enseignant a également exercé dans des associations sportives. Des liens entre la France et le Royaume-Uni aussi étroits que les fils de la tapisserie de Bayeux, désormais exposée à Londres. C'est le souhait d'Emmanuel Macron sur place pour l'inauguration hier. Il rencontre aujourd'hui le nouveau Premier ministre britannique pour parler immigration notamment. Le nouveau record de Sophie Adnot, première française à sortir dans l'espace. Elle devient désormais l'astronaute européenne avec la plus longue mission à bord de la station spatiale internationale à son actif, plus de 200 jours à partir d'aujourd'hui. Et puis sur les courts de tennis de l'US Open, Gaël Monfils tente ce soir de prolonger sa dernière aventure en Grand Chelem. À 40 ans, le Français affronte au deuxième tour le numéro 15 mondial, l'Américain Lierner Tien.
4: Merci Valentine Lethès. Prochain point bien sûr à 7h30. En Haute-Saône, la légionellose à Port-sur-Saône avec les deux cas confirmés, dont un mortel par l'Agence Régionale de Santé et des habitants qui s'interrogent bien sûr sur l'origine de la contamination. Jean-François Fernandez, vous avez rencontré des riverains concernés, des habitants qui pointent du doigt l'usine Eurosérum. C'est l'info d'ici Besançon.
7: Christine Robert a perdu son mari de 80 ans il y a un an. Il avait des problèmes cardiaques, un coup de fatigue qu'on a mis sur le coup de la chaleur. La famille a appris bien plus tard que d'autres cas de légionellose étaient alors connus à Port-sur-Saône, mais personne n'était au courant. Une réunion de l'Agence régionale de santé en mairie a permis à 7 personnes touchées par cette maladie de se rencontrer. Elles se sont regroupées en collectif et ont commencé à rechercher des informations. Christine Robert est ainsi tombée sur un arrêté de la DRIR du 12 avril 2000 fixant des prescriptions complémentaires à l'entreprise Eurosérum.
8: Ils avaient averti qu'il y avait le danger de la légionellose. Ils avaient des dispositions à prendre pour justement éviter tout cela. Mais depuis 2000, Eurosérum est averti du problème de la légionellose. Et Eurosérum devait tout prendre les mesures nécessaires pour éviter ça.
7: Pour mieux comprendre, il faut savoir que Eurosérum est implanté en hauteur du côté du cimetière. Son usine d'épuration est située de l'autre côté de la ville, sur la route de Vauchoux, bien après son expo. Entre deux, une canalisation assure la liaison. Selon le collectif, au niveau de la station d'épuration, des particules se trouvent en suspension dans l'air et sont rabattues par le vent sur les habitations. Annie Rebouillot est membre de ce collectif.
9: Et ces particules, je ne suis pas une spécialiste, mais je suppose que suivant les vents, suivant la chaleur, elles contiennent de la légionnellose. Elle s'évapore dans les airs, elle retombe à différents quartiers. Le deuxième quartier considéré cette année, il n'est pas très loin de celui qui a été contaminé l'année dernière.
7: Kildine Bataille-Bennett, directrice de l'ARS en Haute-Saône, explique qu'une enquête judiciaire est en cours depuis l'année dernière et que pour l'instant, les analyses ne permettent pas d'incriminer Eurosérum.
10: Dès le signalement du premier cas, tout de suite, on a mobilisé tous les experts au niveau départemental, au niveau régional, même au niveau national. C'est vraiment, il y a une mobilisation sans précédent de tous les experts, presque jour et nuit, pour obtenir des résultats extrêmement robustes à communiquer dès qu'on le pourra.
7: De son côté, Eurosérum rappelle qu'aucun lien n'a été établi avec l'entreprise, que des mesures de prévention et de surveillance renforcées sont mises en place depuis plusieurs mois.
4: Les analyses en cours prennent du temps, c'est pour ça que la source de contamination n'est pas encore définie. La légionellose à Port-sur-Saône, c'est une info bien sûr à retrouver sur ici.fr Besançon et votre application ici. Quel temps pour aujourd'hui, Loïs ?
0: Du soleil partout en Franche-Comté, presque pas de nuages, un grand ciel bleu et avec ça les températures qui continuent d'augmenter. On va atteindre des 29 degrés dans l'après-midi pour Besançon, Ornans, Lure, Luxeuil, Champit ou encore Champagnole. Jusqu'à 30 degrés pour Vesoul, Gré, Baume-les-Dames et Saint-Claude. 26 attendus tout le long de la frontière suisse en fait, vers Pontarlier, Morteau, Mèche, Dampricharin, ces secteurs-là. Et puis 31 même du côté de Dole et de Longs-Saunier. Bref, ça va chauffer, ça va encore chauffer demain avec tout jour du soleil. On pourra franchir la barre des 35 degrés peut-être dans la plaine, notamment du côté de Dole. Le week-end se fera aussi sous les éclaircies d'après Météo France. On vous retiendra bien sûr au courant sur ici Besançon. 03 80 830 300, c'est le numéro magique, vous le connaissez. Si jamais il y a un problème sur les routes, s'il y a un accident, eh bien vous nous passez un petit coup de fil ou vous passez par le WhatsApp d'ici Besançon avec le même numéro. On a pas mal de ralentissements du côté de June ce matin pour les frontaliers qui veulent se rendre du côté de Valorbe et puis passer ensuite la frontière. Et puis ça coince un tout petit peu aussi au niveau du col des Roches pour passer le Locle, mais c'est beaucoup moins violent de ce côté-là, en tout cas beaucoup moins de temps d'attente. Ailleurs dans la région, ça semble rouler d'après nos cartes, mais encore une fois, on compte sur vous si ça bouge.
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0: Une composition de Philippe Lafontaine lui-même, le chanteur belge, avec son ami Joanne d'Outremont, pour ce qui est de l'écriture des paroles. Au début, ils n'avaient pas forcément beaucoup de moyens, mais au final, ce titre a très très bien marché dès sa sortie en Belgique. Voici Cœur de loup sur Ici Besançon.

0: Un petit air de Belgique ce matin avec Philippe Lafontaine et son titre Cœur de loup sur Ici Besançon.
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0: Loïs Paton et puis aussi tous ces chroniqueurs, ces spécialistes qui viennent tout le matin. C'est une grande équipe ici Besançon et on parle notamment en jardin aux alentours de 6h40. Toujours avec vous, Roland Mode, bonjour.
3: Bonjour Loïs.
0: Je vous disais il y a quelques jours que j'ai appelé mon chlorophytum, la plante chez moi, Gertrude. Et on va parler d'une Gertrude aujourd'hui, justement.
3: Oui, Gertrude Jekyll qui est née en 1843. Elle est née le 29 novembre 1843 à Londres. Et elle est décédée le 8 décembre 1932 à Munstead Wood dans le Surrey.
0: Oh, quel accent.
3: Et ça calme, hein, vous avez vu là. Alors, c'est pas madame, c'est pas la femme du docteur, hein. Jekyll n'a rien à voir, mais elle suit des cours, elle commence, donc son papa lui laisse suivre des cours à la South Kensington School of Art, et aujourd'hui c'est intégré au collège. Ah ben, ça calme aussi là. Hein.
0: C'est classe.
3: Oui, aujourd'hui c'est le Royal College of Art. Hein. Bon, d'accord. Et puis en fait, son rêve à elle, c'était de devenir peintre. Et d'accord. Donc, elle était convaincue qu'elle allait être peintre, et tout. Puis finalement, elle a fait des jardins.
0: Et puis, qu'est-ce qu'elle a apporté? Parce que des gens qui ont peint des jardins, il y en a eu plein. Qu'est-ce qu'elle a fait de particulier?
3: Elle n'a pas peint les jardins, elle en a fait. Elle a fait plus de 400 jardins au Royaume-Uni, en Europe et aux États-Unis. Elle a collaboré avec des architectes. Et puis, on peut encore découvrir son travail dans sa maison à Munstead Wood, dans le Surrey, puisque ça peut se visiter. Et elle a fait beaucoup de choses pour les jardins. Elle a mis plein de choses en place. Et puis, on peut redécouvrir aussi un livre qu'elle a réalisé qui s'appelle « Colour in the Flower Garden ». Elle a écrit ça en 1908. Et c'est une référence. C'était toujours considéré comme une référence. Donc, c'est une papesse du jardin qu'on a un peu oublié. C'est dommage avec un nom comme ça, Gertrude Jekyll. C'est comme ça sonne bien. Et je dis, pour faire plus de 400 jardins et des jardins remarquables un peu partout en Europe, au Royaume-Uni et aux États-Unis, c'est quand même quelqu'un de bien. C'est pour ça que je voulais la sortir un peu de l'oubli, cette Gertrude.
0: Vous faites bien parce que c'est quand même balèze. On a quand même des traces de ce qu'elle a fait aujourd'hui, je veux dire,
3: oui,
0: physiquement,
3: oui.
0: Les jardins, etc.
3: Ah bah,
0: vous me parlez des livres,
3: oui,
0: mais.
3: Bien sûr, on peut aller voir ces jardins. Il y a des ouvrages aussi qu'elle a fait, ouais. Wooden Garden qu'elle a écrit en 1899, Rose for English Garden, c'est encore un classique qu'on peut encore trouver et qui a été réimprimé, etc. Donc oui, vraiment, on peut trouver des traces d'elle, non pas que dans les jardins, mais aussi dans les bouquins.
0: Franchement, rien que pour l'accent anglais de Roland Motte, ça valait le coup.
3: Oh oui, non, mais j'ai travaillé combien de temps cette chronique, vous croyez, vous? Ça fait deux mois que je travaille.
0: On voit que vous avez vécu à Londres pendant des années. Ouais, ça s'entend, vous avez l'accent so British, c'est magnifique.
3: J'ai bien connu Gertrude.
0: Ah bah oui, oui, au moins, oui, c'est sûr. Bon, demain, on parlera de toute autre chose. On reviendra sur le week-end, le potager, comment le préparer, quoi.
3: Ah bah on fait du concret demain.
0: Allez, ça marche à demain.
3: À demain.
0: Ah, toujours du concret, moi j'apprécie. Puis le concret aussi avec les animaux, c'est grâce à Pierre Fabin qui sera là dans 30 secondes. On va voir si les objets connectés, vous savez, les distributeurs de croquettes, les colis avec une puce pour le repérer avec un GPS, est-ce que vraiment c'est utile? Est-ce qu'il faut les acheter? Eh bien, vous aurez toutes les réponses à vos questions dans un tout petit instant.
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0: On en voit partout maintenant, hein, des colliers GPS, des caméras, des distributeurs automatiques de croquettes et j'en passe. Le rayon des objets connectés pour nos animaux explose ces temps-ci. Alors, est-ce que c'est utile? Bon, on va voir ça avec vous, docteur Pierre Fabin, vous êtes notre vétérinaire. Du coup, les caisses sont vraiment, vraiment utiles?
5: Alors le grand gagnant, c'est sans aucune hésitation le collier GPS. Ce n'est absolument pas un gadget, c'est un outil de sécurité qui peut sauver des vies. Le boîtier se fixe au collier et vous permet de suivre votre chien en temps réel sur un écran de smartphone. Si vous avez un chien au fort instinct de chasse, un fugueur, ou que vous vous promenez dans une immense forêt inconnue, c'est un équipement indispensable. Au lieu de paniquer pendant des heures si votre chien disparaît derrière un chevreuil, vous ouvrez l'application et vous le localisez au mètre près. C'est un véritable soulagement au quotidien. Surtout qu'aujourd'hui, ces traceurs sont devenus très légers, totalement étanches et offrent plusieurs jours d'autonomie.
0: Alors Pierre, on voit aussi beaucoup de caméras d'intérieur là. Est-ce que c'est une bonne ou une mauvaise idée ça ?
5: C'est une excellente idée pour observer en silence, mais pas forcément une bonne idée pour communiquer. Regardez discrètement votre chien pour vérifier s'il dort paisiblement ou s'il détruit vos chaussures est très utile pour poser un diagnostic sur son comportement. Mais le piège absolu, c'est d'utiliser le microphone intégré. Beaucoup de maîtres appellent leur chien depuis la caméra pour le rassurer. C'est le drame. Votre chien entend votre voix résonner dans le salon. Il vous cherche partout avec excitation, mais ne vous trouve nulle part. Ça déclenche instantanément une crise d'angoisse très violente. Il va se mettre à faire les 100 pas ou à aboyer sans fin. Si vous achetez une caméra, c'est uniquement pour jouer les espions, jamais pour parler.
0: Ouais, sinon c'est une pauvre bête après. Bon, et puis du côté de l'alimentation, est-ce que les gamelles et distributeurs connectés, c'est bien ou pas du tout ?
5: Alors, ces distributeurs automatiques, ils sont révolutionnaires pour les chats. Physiologiquement, un chat a un tout petit estomac et doit manger 10 à 15 fois, voire 20 mini-repas par jour. C'est impossible à gérer manuellement pour un propriétaire qui travaille à l'extérieur. Mais la machine s'en charge à la perfection et ça évite qu'il ne vous réveille à 4 heures du matin parce qu'il a faim. Pour les chiens, c'est moins indispensable car ils font 2 repas par jour en général et c'est toujours un moment d'échange privilégié avec son maître. Donc, c'est plutôt à éviter.
0: Plutôt à éviter, c'est bien noté. Merci beaucoup Pierre Fabin, le vétérinaire d'ici Besançon qui vient tous les matins avec de bons conseils. Et lui, il vient tous les matins avec des bons plans, des idées sorties. C'est Arnaud Fromage qui sera avec nous pour les 3 plus d'ici Besançon dans quelques minutes, juste après avoir trouvé le bonheur grâce à Christophe Maïs.
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1: Ah, je suis bien d'accord, Christophe. Oui, oui. Le bonheur, il est là. Il est sur ici, Besançon. Toujours avec de l'actu locale, de la musique et de la bonne humeur. Pour ceux qui nous regardent à la télé, vous aurez remarqué qu'il y a un petit monsieur avec un t-shirt gris qui vient d'arriver en studio. Bonjour, Arnaud Fromage.
2: Bonjour, Loïs. Bonjour, Anne. Bonjour à tous.
1: Vous êtes le complice de cette matinale. Vous arrivez chaque matin avec les 3+, hein, les 3 infos essentielles pour débuter la journée. Et vous attaquez fort aujourd'hui avec la dénonciation d'un complot.
2: Oui, moi j'ai peur de rien parce que je les vois bien, moi, tous ces gens cachés derrière des rochers, tapis dans les bois, camouflés sous des lits de feuilles. Ils sont là pendant des heures à observer là derrière leurs appareils photo. Et vous voulez que je vous dise ? Eh ben, ils sont tous de mèche, oui, mais de mèche avec la nature. Et mon petit doigt me dit que ces personnages se sont donné rendez-vous à Mèche, comme de par hasard. Le festival photo de Mèche avec la nature débute demain. Il aura lieu jusqu'à dimanche et toute la ville sera investi par ces clichés absolument splendides de nature. Donc, le château du désert, l'église de la commune, une exposition géante dans toute la ville, c'est un événement génial de mèche avec la nature. Ça dure 3 jours, alors soyez aux aguets.
1: On reste aux aguets. Sinon, de quoi on va entendre parler aujourd'hui à coup sûr ?
2: Eh bien, d'un événement que j'adore et dont je ne tarderai pas, c'est sûr, à vous faire une nécessaire minute comtoise. Ça se passe pas très loin d'ici, à Zurich, en Suisse. La 36e cérémonie des Ig Nobel qui récompense les recherches les plus farfelu, mais qui donne à réfléchir. C'est toujours savoureux. Par exemple, l'année dernière, nous avons appris qu'en peignant des vaches avec des rayures zébrées, eh bien, elles étaient moins piquées par des mouches, que les lézards arc-en-ciel du Togo avaient une préférence pour les pizzas margarita, ou encore que boire une faible quantité d'alcool améliorait nos facultés en langues étrangères, n'est-ce pas, Loïs ?
1: Oui.
2: Alors, que va nous réserver le cru 2026 ? Eh bien, réponse ce soir, à 19h.
1: Et puis, d'ici là, des événements à se rappeler, des anniversaires à souhaiter,
2: évidemment,
1: peut-être ?
2: Évidemment, qui dit 3 septembre dit 837e anniversaire du couronnement de Richard Cœur de Lion, roi d'Angleterre, qui est devenu un camembert par la suite, mais j'ai pas trop compris ce qui s'était passé entre les deux. 3 septembre, c'est aussi jour de fête nationale à Saint-Marin, dont la capitale est Loïs.
1: Saint-Marin.
2: C'est une bonne réponse.
1: Oui, c'est ça.
2: Saint-Marin aussi. L'ancien président de la République, Jean Jaurès, et le fondateur de Porsche, Ferdinand de son petit nom, étaient eux aussi du 3 septembre. On n'oubliera pas de souhaiter un bon anniversaire à l'actrice Eva Darlan ou encore au réalisateur Jean-Pierre Jeunet. Ça valait bien une petite valse. Le fabuleux destin d'Amélie Poulain, réalisé donc par Jean-Pierre Jeunet, sorti en 2001. Je vous conseille aussi Délicatessen, La Cité des Enfants Perdus ou dans un autre style Alien 4, parce que oui, c'est aussi Jean-Pierre Jeunet. Et vous voilà bien informé pour la journée, je pense.
1: Ah, je crois que la journée ne pouvait pas mieux commencer. Merci beaucoup, Arnaud Fromage. Il est 6h54. On approche tout doucement, comme ça, hein, des infos de 7h. Et juste avant les infos de 7h, vous savez qu'il y a un certain Pierruque José qui arrive. Vous connaissez ?
2: Mais bien sûr, rappeur humoriste aussonnois.
1: Oh oui, oui, oui. Il est bien de la Franche-Comté, on aime toujours son accent, il a plein de petites anecdotes pour nous. Et il va se pencher aujourd'hui sur une question assez existentielle quelque part. Pourquoi le chemin du retour est plus long que celui de l'aller ?
2: Ah, au retour de vacances, oh, on le sent bien passé, celui-là.
1: On s'en sent très très bien passé, ça paraît immense. Enfin bref, il a quelques réponses pour nous après Culture Club et Do You Really You Want To Hurt Me ?
2: Ouais. Allez picoler, je vous en conjure.
1: Non mais c'est en référence à votre chronique, mais taclé un peu sur l'anglais. C'est Do You Really Want To Hurt Me sur ici Besançon.

0: Culture Club sur Ici Besançon avec Do You Really Want to Hurt Me. En fait, ça va mieux quand on le chante.
1: Oui, c'est plus simple en chantant, ouais.
0: Ah, je l'ai mieux en chantant. Je crois que je vais faire ça à l'avenir. Pierre-Hugues José arrive dans un instant. Pourquoi le chemin du retour est plus long que celui de l'aller? Il a une réponse pour nous.
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0: Et c'est l'heure, à cette heure-ci, de la petite humeur du jour de Pierre-Hugues.
1: Et de se prendre un petit café aussi, hein, bah, en sourire un petit café, pendant en écoutant Pierre-Hugues.
0: Voilà, pendant que Pierre-Hugues nous raconte quelque chose, vous pourrez prendre votre café. Salut Pierre-Hugues d'ailleurs.
4: Salut Loïs, comment que c'est?
0: Ah écoute, ça va, hein, mais c'est vrai que je pensais à ça, quand on revient des vacances, ben c'est plus court, hein.
4: Ouais, ben ça c'est une question pour les scientifiques là qui nous écoutent ce matin. Comment ça se fait que le retour, il est toujours plus court que l'aller? Eh, tu pars quelque part à une heure de chez toi, à l'aller c'est interminable. On est où là, Héricourt? Quoi? On est encore à Héricourt? Ben, t'as l'impression d'être parti, tu sais, sous François Mitterrand. Tu regardes le GPS, 47 minutes restantes. Tu souffles, puis trois chansons plus tard, 43 minutes. Mais ils ont duré combien les chansons? Par contre, au retour, hop, t'es chez toi, même route, même voiture, même limitation à 80, mais l'espace-temps s'est détendu. Et puis, il y a encore plus étrange, le trajet devient 10 fois plus long quand t'as oublié quelque chose. Tu fais 20 km, t'arrives, tu coupes le moteur, merde, les clés. Et là, les 20 km que tu viens de faire tranquillement deviennent immédiatement le Paris d'accord. Tu négocies même avec l'objet. Est-ce que j'en ai vraiment besoin? Ben ouais, Pierre-Hugues, c'est les clés de la baraque. Donc tu vas pas attendre dehors jusqu'à Noël. Tu vois, donc je crois que les kilomètres, ça mesure absolument pas les distances. Tu vois, la vraie unité de mesure, c'est à quel point t'as envie d'y aller. Parce que 300 mètres pour aller chercher du pain côté de Jean Pyjama, franchement, c'est du Besançon Marrakech. Je te le dis comme ça, hein, Loïs. Je te laisse là-dessus, là, sur les 4 jours, puis on se dit à demain. Allez, tchétché.
0: Ah oui, gros bisous, à demain pour terminer la semaine. Salut Pierre-Hugues.
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0: 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Il est 7h.
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0: Et l'info d'ici, c'est avec vous, Anne Fauvard, que le tout nouveau service militaire volontaire a débuté.
5: Près de 3000 jeunes, hein, âgés de 18 à 25 ans se sont engagés, ça y est, pour 10 mois. 26 venus de toute la France sont même arrivés au 19e régiment du génie, donc à Besançon. Pour certains, le monde de l'armée est inconnu. Pour d'autres, il est déjà un peu plus familier. C'est le cas pour Gabriel, déjà très fier d'ailleurs de faire partie de la première promotion du service national.
6: Mon père, il est gendarme de carrière depuis avant ma naissance. Il a été major de gendarmerie, il a fait l'armée, il a fait plein de trucs. Je viens pas dans l'inconnu total. Ben, on en a parlé quand je lui ai exprimé mon souhait de m'engager et qu'on a vu qu'il y avait le service national, je me suis inscrit directement pour être sûr d'avoir une place et d'être dans les premiers. Pour lui, c'était une bonne idée parce que comme je suis pas scolaire, là, c'est de la pratique et beaucoup de pratique, donc ça fera du bien. Voir qu'est-ce que je peux encaisser jusqu'à quel point. Partir courir le matin quand il fait pas encore jour, en vrai, ça va être kiffant. Même le soir, à pomper sous la pluie, tous dans le stade, dans la boue, ça va être marrant.
5: Des volontaires qui entrent dans le vif du sujet. Donc aujourd'hui, remise des fameux treillis militaires et puis coupe de cheveux aussi, un réglementaire pour ceux qui portent les cheveux trop longs. Reportage dans l'info d'ici Besançon tout à l'heure, 7h32. Invité d'ici matin à 7h45, le colonel Guillaume Levasseur, chef de corps du 19e régiment du génie. Nous lui demanderons ce qu'il pense de ce service national volontaire.
0: Et puis nous, on vous demande directement eh bien, si vous êtes pour ou contre un retour du service militaire. On va en discuter dans l'émission Ici c'est vous. Ce sera avec Arnaud Fromage à partir de 9h. Vous pouvez interagir avec nous hein, via le WhatsApp d'Ici Besançon avec le 03 81 833 111.
5: Une femme interpellée en flagrant délit après de multiples graffitis racistes et sexistes à Besançon, déjà mise en cause pour des faits similaires le 24 mars et le 31 juillet. Elle reconnaît être l'auteur des inscriptions au feutre blanc sur du mobilier urbain. Elle explique qu'elle ne fait qu'user, je cite, de sa liberté d'expression. La ville de Besançon a déposé plainte, s'est constituée partie civile. Âgée de 43 ans, ans, cette femme a été interpellée mardi rue de la République. Elle devra comparaître devant un délégué du procureur au mois de décembre en vue d'effectuer un stage de citoyenneté. C'est à lire sur ici.fr Besançon.
0: À Port-sur-Saône, en Haute-Saône, des habitants s'interrogent après la confirmation de deux cas de légionellose, dont un mortel.
5: L'Agence régionale de santé a immédiatement lancé des investigations sanitaires, épidémiologiques, environnementales, mais précise qu'elle ne dispose pas encore de résultats consolidés. À Port-sur-Saône, où 7 cas de légionellose avaient déjà été identifiés l'an dernier, dont un mortel, celui d'un homme de 80 ans en septembre 2025. Les familles concernées se sont regroupées en collectif, elles cherchent des explications. Les regards se tournent en l'occurrence vers l'usine d'Euroserum, mais à ce jour, aucun lien n'est établi entre l'entreprise et les cas. Pour autant, les habitants se posent des questions. C'est le cas de Jean-Pierre Demongeau, dont la sœur est morte il y a 2 semaines. Il s'est confié au micro ici Besançon de Jean-François Fernandez.
7: Elle avait 63 ans. Certes, elle avait une pathologie cardiaque, mais elle était quand même, selon moi, pas faite pour mourir. Elle s'est retrouvée en réanimation de par sa pathologie cardiaque. Ils ont cru au départ que c'était son cœur et 3 jours après, ils ont vu qu'elle avait les poumons pris et ils ont cherché la souche de légionellose et ils ont trouvé qu'elle avait contracté la légionellose. Voilà, donc ici, depuis l'an dernier, comme il y a eu plusieurs cas de légionellose, bah, écoutez, on en est là. Hein. Et derrière ma sœur qui est décédée il y a 2 semaines et demie, il y a de nouveau ici, à Port-sur-Saône, un nouveau cas de légionellose.
5: Dans un mail adressé à ICI Besançon, Euroserum rappelle qu'aucun lien n'a été établi avec l'entreprise, que des mesures de prévention et de surveillance renforcées sont mises en place depuis plusieurs mois. L'ARS, de son côté, a mis en place un numéro vert et rappelle qu'une enquête judiciaire est toujours en cours pour les cas de 2025. Les cours pourraient être fortement perturbés aujourd'hui au collège Stendhal à Besançon. Un collectif d'enseignants et de personnel appelle à la grève pour dénoncer une situation qualifiée d'inquiétante. Le collège, dit ce collectif, ne dispose pas d'accès sécurisé. D'ailleurs, l'an dernier, des personnes malveillantes se sont introduites dans l'établissement. Le collectif dénonce l'absence de réaction du conseil départemental du Doubs et du rectorat. Il demande à minima du personnel de surveillance supplémentaire et affirme que la grève aujourd'hui sera très suivie. Dans le département du Doubs, 10 classes supplémentaires ont été ouvertes dans le premier degré. C'est ce qui ressort d'une réunion rectorat hier avec les représentants syndicaux. Dans le détail, 2 ouvertures après un comptage des élèves à la rentrée à l'école primaire Les Prévert. On est à Saint-Vite, dans le Grand Besançon, ainsi qu'à l'école primaire de Chafouas, près de Pontarlier. 8 autres classes ouvrent, mais seulement pour cette année scolaire, avec des moyens provisoires, notamment les maternelles Picardie et primaire Boischard à Besançon, l'école primaire de Pouillet-les-Vignes et puis les autres dans le pays de Montbéliard.
0: 7h05 sur ICI Besançon. Alors que va devenir la MJC des Clairs Soleils à Besançon?
5: Sa direction a annoncé en début de semaine que l'association risquait de fermer dès octobre en raison de graves difficultés financières depuis 3 ans. Et en raison aussi d'un conflit avec ses partenaires financiers, État, Caisse d'allocation familiale et Ville de Besançon qui lui reprochent de ne pas respecter les conditions d'aide. La municipalité de Besançon demande que la MJC soit en règle, donc qu'elle fasse son assemblée générale et qu'elle transmette ses bilans comptables, condition nécessaire pour verser le solde de la subvention municipale de 243 000 euros par an. Quoi qu'il en soit, l'idée de voir cette MJC des Clairs Soleils disparaître inquiète les habitants du quartier.
8: Ça m'attriste en fait. C'est un lieu de vie, c'est un lieu de collectif. Pour les enfants, c'est un lieu important. Ça apporte de la richesse, ça apporte des échanges, de l'éducation, donc c'est dommage.
9: Ça fait une activité en moins dans le quartier, il n'y a déjà pas grand-chose.
10: C'est dommage surtout pour les enfants qui font le devoir. Il y a des mamans qui travaillent, puis il y en a qui ils ont du mal pour faire les devoirs. Ben, il n'y a pas d'aide maintenant.
11: J'ai vu sur Facebook, on peut faire lettre pour la mairie. On peut faire des papiers quand on a vraiment besoin de l'MJC à côté de nous, parce qu'on ne peut pas vivre toute seule sans l'MJC.
12: Il y a la mission locale qui a un temps aussi au sein de la MJC. Il y a des assistantes sociales. Enfin, pour les personnes qui savent ni lire et écrire, on va faire comment? On va se diriger au centre-ville de Besançon? On va aller à Planoise? Tout le monde n'a pas les moyens de se déplacer, tout le monde n'a pas de voiture. Hein. On va faire comment?
5: La MJC d'Éclair Soleil à Besançon annonce une assemblée générale fin septembre et invite les habitants à y participer. Pas de bol, hein, quelques jours de la reprise du championnat pour le GBDH, le club de handball bisontin de D2 Pro League. L'arrière-gauche, Marc-Antoine Avenaud-Davin, est forfait. Le joueur souffre d'un problème à l'épaule gauche. Il va être opéré et sera indisponible probablement pendant 4 mois. À la Vuelta, le Tour d'Espagne cycliste, le franc-comtois Clément Berthet reste 11e au général. Le jurassien a terminé dans le peloton à l'issue de la 11e étape hier. L'Espagnol Enric Mas est toujours leader.
0: On s'intéressera à l'actualité en France et dans le monde. Ce sera à 7h30, Anne.
5: Le constat de la Fondation pour le logement. En cette rentrée, près de 4 annonces de location sur 10 ne respectent pas l'encadrement des loyers, et ce dans les 69 villes et communautés de communes où le dispositif est en place. En tennis, Gaël Monfils va tenter de prolonger sa dernière aventure à l'US Open aux États-Unis ce soir. Deuxième tour pour le Français de 40 ans qui achève son ultime saison sur le circuit professionnel. Quel temps pour aujourd'hui en Franche-Comté, Loïs ?
0: Du soleil, je pense que ça résume bien la journée. Presque pas de nuages dans le ciel franc-comtois et les températures qui vont augmenter avec ces rayons du soleil, justement. 29 attendus pour Besançon, Ornans, Lure, Luxeuil, Champit ou encore Champagnol dans l'après-midi. 30 degrés pour Vesoul, Grès, Baume-les-Dames et Saint-Claude. Si vous êtes le long de la frontière suisse, on attend 26 degrés pour Pontarlier, Morteau et Mèche, par exemple, ou encore 31 à Dole et Lons-le-Saunier. Demain, encore du soleil, encore plus chaud aussi. On atteindra les 35 degrés.
1: J'aime pas vos précisions.
0: Bah oui, mais voilà, moi on me le donne, le bulletin, je vous le donne. Voilà, je fais comme je peux. 35 degrés potentiellement demain.
1: Eh ben, on va mettre le short.
0: Vous avez déjà un short ou non ?
1: J'ai un bermude.
0: Ah oui, donc c'est bon, bah vous le gardez quoi.
1: Ouais.
0: Vous n'êtes pas en caleçon quoi. Laissez bien juste le short.
1: Non mais oui, on ne voit pas.
0: Oui, pour la télé, mais moi je vous vois.
1: Ah oui.
0: S'il vous plaît, faites des efforts quoi.
1: J'oublie que vous êtes là.
0: Pourtant, je suis pas très loin de vous quand même.
1: C'est vrai.
0: On n'est pas très loin de vous non plus, les Franc-Comtois, c'est pour ça qu'on fait la route ensemble. Et l'art de la transition.
1: Allez, Jean-Michel, transition.
0: Ah là là, vous pouvez nous appeler au 03 80 833 100 s'il y a un accident, des ralentissements. Pour l'instant, quelques petits coups de frein pour les frontaliers du côté de Villers-le-Lac et puis de Jougne. Sinon, ça se passe globalement bien dans la région.
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0: Je sais que vous donnez tout, vous, pour la musique, Arnaud Fromage.
13: Oh, ne serait-ce pour France Gall.
0: Oh, vous êtes en train de jouer.
13: Reconnu ce petit piano.
1: Il n'y a pas de piano.
0: Il est en train de jouer du piano alors qu'il n'y a pas de piano dans cette chanson.
1: Et assis, en plus.
0: Et assis. Oui, il joue du piano debout, normalement. Bon, là, c'est tout pour la musique, hein. France Gall, si vous dansez.

0: France Gall. Bah, j'ai Michel rien Berger.
1: Je crois que j'ai rien ajouté. Hein. C'était France Gall sur Ici Besançon, quoi.
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1: Ça y est, on l'a perdu, il n'est plus là. Bon, j'ai peut-être quelque chose pour vous ramener un peu dans le droit chemin.
0: Ah, pour que ça marche ?
1: Non, ben là, vous allez rester, là, je suis certain. Ah. Si je vous dis que j'ai 4000 bons plans pour vous. Ah, 4000
0: je... Mais même deux, je les prends déjà, alors ben, 4000 ?
1: 4000 bons plans. On a trouvé la carte qui vous permet d'avoir ces 4000 bons plans. Ça s'appelle la carte Avantage Jeune. Et on vous la présente un petit peu en détail, juste avant 7h30. Mais pour l'instant, c'est parti pour l'enquête.
0: Oh là là,
1: oui, comme vous dites, c'est le jeu du ici ou
0: ailleurs.
1: Oui, votre jeu de cette saison. On vous propose une petite histoire. Il faut nous dire si ça s'est passé ici en Franche-Comté ou complètement ailleurs, en France ou dans le monde. Avec à gagner aujourd'hui 30 euros de bons d'achat chez les commerçants de Besançon, Arnaud.
0: 30 euros, de quoi vous donner un bon petit coup de pouce. Pouvoir d'achat, d'autant que

0: avaient complètement disparu, perdus là quelque part dans l'épaisse forêt où ils étaient partis se balader. Alors que faire? Eh bien, rien à faire. L'enfant allait devoir apprendre à vivre sans son lapin en peluche.
1: Impossible.
0: C'est triste. Mais c'était sans compter sur la gendarmerie du coin qui, lors d'une patrouille à vélo, tomba sur le petit être en tissu. Ni une ni deux, ils cherchèrent le propriétaire et finirent par le retrouver. Le jeune Alex était sauvé, son doudou revenait dans ses bras. Il décida même d'envoyer une lettre à la gendarmerie par la suite pour les remercier. Alors, est-ce que ça s'est passé ici, en Franche-Comté, ou complètement ailleurs? Vous nous le dites avec le 03 80 833 111 pour repartir avec vos 30 euros de bon d'achat. Avant ça, on se penche sur l'actualité. Vous ouvrez votre œil quelque part, David aussi, ou sur l'actualité. Une nouvelle preuve ce matin que le commerce est en difficulté. Il suffit de regarder le prix d'une étagère.
2: Oui, mais pas n'importe laquelle. Celle que nous avons presque tous à la maison, l'étagère Billy d'IKEA. Vous savez, c'est cette bibliothèque qui est livrée dans un carton tout plat, avec une clé Allen, une notice sans un mot et suffisamment de planches pour vous faire regretter d'avoir appris à lire. Officiellement, elle se monte à deux. En réalité, elle se monte tout seule pendant que l'autre vous explique que vous avez placé la planche à l'envers. Mais cette fois, le problème de Billy, ça n'est pas son montage, c'est son prix, ou plutôt sa baisse de prix. Depuis lundi, l'étagère est vendue en magasin 34,99€ au lieu de 49,99€. 15 euros de moins, une baisse de 30%. Tant mieux pour nous. Mais pour l'économie, c'est un mauvais signe. IKEA baisse le prix de son meuble le plus célèbre parce qu'il faut désormais nous convaincre de l'acheter. L'enseigne va même réduire le prix de 450 produits en France. Elle met 60 millions d'euros sur la table et accepte de gagner moins sur chaque meuble dans l'espoir d'en vendre davantage. C'est ce qu'on pourrait appeler l'indice Billy. Très haut pendant le Covid, quand il fallait acheter pour la maison des bureaux pour télétravailler, des canapés, des rangements. Mais ça, c'était avant que notre pouvoir d'achat baisse, avant que le carburant flambe également. Et vous avez remarqué où se trouvent généralement les magasins IKEA? En périphérie des villes, voitures obligatoires. Tout ça, ça fait baisser l'indice Billy. Encore plus quand le marché immobilier va mal, lorsqu'on déménage moins, on achète moins de cuisine, moins de canapés, moins de bibliothèques. Alors pour savoir comment va l'économie, on peut regarder le PIB, on peut regarder la consommation, la confiance des ménages, ou tout simplement observer Billy.
0: Billy, j'aime beaucoup ce petit nom.
2: Billy,
0: on a l'impression qu'on parle pas d'un meuble. Merci beaucoup David aussi, vous analysez l'actualité tous les jours pour nous. Et puis vous le savez, vous pouvez nous appeler au 03 80 833 111 pour tenter le ici ou ailleurs dans 30 secondes.
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0: Ah, et pour bien commencer la journée, j'accueille Jacqueline. Jacqueline, allô, allô, vous nous appelez de Roche-les-Beaupré. Est-ce que vous êtes là, Jacqueline? Jacqueline?
5: Oui.
6: Ah, oh là là. L'inspectrice, Jacqueline.
0: Ah, mais attention, là, vous avez, j'espère, la petite veste, le petit, on appelle ça quoi? Un monocle, c'est ça?
6: Une petite, ouais, loupe surtout.
5: Non, je suis pas du tout.
0: Ah, vous n'êtes pas équipé comme ça. Bon, c'est pas grave, Jacqueline. C'est pas grave. L'essentiel, c'est que vous soyez là pour relever l'enquête du ici ou ailleurs. Chaque matin, on vous raconte une histoire. Oui. Il faut trouver si ça s'est passé en Franche-Comté ou complètement ailleurs. Avec à gagner ce matin 30 euros de bons d'achat à faire valoir chez les commerçants de Besançon. Et l'histoire que je vous racontais, c'est celle d'Alexandre qui a retrouvé son doudou lapin grâce à la gendarmerie du secteur qui patrouillait et qui a retrouvé ce doudou qui était tombé en pleine forêt. Jacqueline, quel est votre avis sur la question? Est-ce que ça s'est passé ici ou ailleurs?
5: Il me semble que j'ai entendu ça, mais je ne sais plus si c'était ici ou ailleurs.
0: C'était ailleurs. Lointain, non? Vous dites ailleurs. Comment? Vous dites ailleurs, c'est ça, hein?
5: Oui.
0: Je note ailleurs. Pensez que ça pourrait être où? Ailleurs. On aime bien poser cette question en général.
6: Une zone où il y a des forêts, quoi.
0: Il y a quelques-unes des forêts dans le monde, je crois.
6: Ah, mais bon. Moi j'essayais de...
0: Est-ce qu'on fait durer le suspense encore ou est-ce qu'on enlève le gros stress de Jacqueline ce matin? Parce que...
6: Je pense qu'on a assez torturé Jacqueline comme ça.
0: Bon, on arrête de la torturer Jacqueline. C'est gagné, c'est bon. C'est bon. C'était complètement ailleurs, c'était sur l'île d'Aix, alors rien à voir avec la Franche-Comté.
5: J'ai entendu ça, mais je savais plus où c'était.
0: Ah, mais c'est sûr qu'il faut... Des fois, il faut se creuser, il faut...

0: Trouver, c'est pas simple, hein, de retrouver si ça s'est passé là ou...
1: D'autant que des petites histoires comme ça, on en trouve souvent, donc on se souvient plus après à force de les lire si c'était ici ou ailleurs.
0: Ouais, sur l'île d'Aix, et vous retrouvez donc cette histoire sur notre site ici.fr dans l'onglet insolite. Les 30 euros de bon d'achat, ils sont pour vous, Jacqueline, félicitations.
2: Eh bien, merci beaucoup.
0: C'est avec grand plaisir, on va vous repasser avec Emma, notre chargée d'accueil.
2: Oui.
0: Vous restez bien au téléphone, et puis on vous dit à très bientôt.
2: Eh bien, bonne journée à tous.
0: À très vite. À très très vite. Bon, on va se pencher aussi sur ce qui marche chez nous en Franche-Comté. Ce qui marche bien, c'est la carte avantage jeune. Il y en a beaucoup qui la prennent. Si vous avez moins de 30 ans, c'est vraiment le bon plan. Il y a 4000 bons plans même à l'intérieur. On vous présente en détail ces bons plans, ce qu'il faut faire pour avoir la carte avantage jeune. Juste après Boulevard des Airs, qui était sur la scène justement du Festival de la Paille il y a quelques jours maintenant.

0: Moi, j'ai eu la chance de les voir, oui, sur le festival, au festival de la paille.
1: Ils se la pètent, ils se la pètent.
2: C'était trop bien, c'était
1: mais
2: trop
1: oui,
2: bien.
1: Ça devait être super, par contre.
0: On était très nombreux, j'étais loin d'être le seul à regarder Boulevard Désert, vraiment un groupe qu'on apprécie sur Ici Besançon. Et ce titre, il a déjà maintenant 11 ans, hein, sorti en 2015. Hein, donc ça fait plus de 10 ans qu'on les connaît parfaitement, grâce à ce titre, notamment Bruxelles. Boulevard Désert qu'on vient d'écouter sur Ici Besançon. Je voulais saluer Nicolas, qui nous a envoyé un petit message sur le WhatsApp d'Ici Besançon et qui nous demande de faire un peu de publicité. Et on peut le faire, hein, on est là pour ça aussi. Pour une pièce de théâtre qui sera jouée le 10 octobre prochain à la salle de Saint-Sauveur, hein. Pièce de théâtre qui s'appelle Mon colocataire s'installe chez moi, et c'est au profit d'une association qui s'appelle La Haute Patate a du cœur, une association qui vient en aide aux enfants en situation de handicap. Donc voilà, le message est passé le 10 octobre prochain. Rendez-vous à Saint-Sauveur pour soutenir cette belle association.
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0: C'est la carte magique, hein, si vous avez moins de 30 ans. Elle offre plus de 4000 bons plans proposés par plus de 2700 partenaires en Bourgogne-Franche-Comté. Ça va du sport à la culture en passant par les loisirs. La carte Avantage Jeune est prête pour une toute nouvelle saison et il est encore temps de vous la procurer. Bonjour Sébastien Maillard.
4: Bonjour Loïs, bonjour ici Besançon.
0: Vous êtes le directeur d'InfoJeune à Bourgogne-Franche-Comté. Alors d'abord, en quoi c'est essentiel d'avoir une carte comme celle-ci de nos jours, selon vous ?
4: Ah bah écoutez, vous venez de le dire, hein, 4000 avantages proposés par 2700 partenaires dans toute la région Bourgogne-Franche-Comté, pour la culture, les loisirs, les sports, la vie quotidienne. Donc il y a de quoi se faire plaisir du 1er septembre, depuis hier, jusqu'au 31 août 2026 à 2027 à moindre coût.
0: Alors vous trouvez toujours de plus en plus de partenaires avec des bons plans. Alors, ça se passe comment pour les convaincre et puis les rassembler sur cette carte quelque part ?
4: Ah ben, vous savez, aujourd'hui, il y a près de 100 000 jeunes dans toute la région Bourgogne-Franche-Comté qui sont titulaires de la carte Avantage Jeune. Donc, bien évidemment, les partenaires le savent et ont envie de proposer à ces jeunes-là des réductions. Cette année, c'est plus de 400 nouveautés proposées par de nouveaux partenaires dans toute la région. Et voilà, c'est un outil, un levier très important pour accompagner la vie quotidienne des jeunes. Donc, il est normal que les partenaires veulent apporter leur contribution.
0: Alors, j'allais justement y venir sur les nouveautés. Il y en a 400, on va évidemment pas toutes les énumérer, mais dans les grands thèmes, qu'est-ce qu'on va pouvoir découvrir de nouveau sur cette carte Avantage Jeune ?
4: Alors, je peux pas vous citer toutes les 400 nouveautés parce que je les ai moi-même pas en tête, mais il y a toujours des avantages phares qui sont proposés et qui permettent d'amortir très vite la carte Avantage Jeune. Je pense par exemple au bon d'achat Avantage Librairie d'une valeur de 6 euros proposé par la région Bourgogne-Franche-Comté. On a aussi des événements au cours d'année comme les journées ciné pendant les vacances d'automne ou les vacances de printemps qui permettent de voir des séances à 3,50 euros la place. Donc, en utilisant 2-3 avantages, on amortit très très vite sa carte Avantage Jeune. L'autre nouveauté quand même aussi importante cette année, c'est que la région Bourgogne-Franche-Comté a décidé d'offrir la carte Avantage Jeune à tous les bacheliers 2026 qui ont travaillé cet été. Donc il suffit de se présenter dans une structure info jeune, une des 40 structures info jeunes réparties dans la région avec un justificatif d'obtention du diplôme, par exemple son relevé de notes, et puis un justificatif de travail, contrat de travail, bulletin de salaire, et avec ces éléments-là, ben les jeunes, les nouveaux bacheliers repartiront avec une carte Avantage Jeune gratuite.
0: Encore un bon plan, ça n'arrête jamais avec la carte Avantage Jeune. Alors si je suis intéressé, comment je peux me la procurer, comment ça se passe ?
4: Eh ben, le mieux, c'est de se connecter au site avantagejeune.com et de regarder où vous pouvez la trouver. Vous avez la possibilité de géolocaliser tous les points de vente autour de vous, hein, parce qu'il y en a près de 1500 en Bourgogne-Franche-Comté. Et puis, j'invite aussi les jeunes à se rapprocher, pourquoi pas, de leur commune ou du comité d'entreprise de leurs parents ou de leur comité d'entreprise, parce que certains d'entre eux ont choisi d'offrir la carte Avantage Jeune. Donc, peut-être que les jeunes qui nous écoutent sont éligibles à ces dispositifs-là. Et puis, pour ceux qui voudraient l'obtenir moins cher, il y a aussi la possibilité d'utiliser un code promo sur la commande en ligne. Et ce code promo, c'est CAJBPBFC, C-A-J-BPBFC. Et si vous choisissez une banque populaire partenaire du dispositif comme point de retrait de votre commande en ligne, vous aurez la carte Avantage Jeune à 9 euros au lieu de 10.
0: Oh, ça, c'est vraiment parfait. Sébastien, je vais même ajouter encore une manière de l'avoir et puis de l'avoir gratuitement, notamment en jouant par exemple au Comté ou pas Comté sur Ici Besançon. À 17h45, ce sera avec Louis Louis Pain, et puis aussi les défis d'ici qui reviennent. Ce sera avec cette fois-ci Cyril Seguin. Demain, dans les défis d'ici, entre 11h et midi, vous pouvez tenter de gagner votre carte avantage jeune. Et c'est vrai que voilà, on pourra profiter ensuite de ces 4000 bons plans avec les 2700 partenaires. Merci beaucoup d'avoir pris quelques minutes ce matin, Sébastien, pour répondre à toutes nos questions. Vous allez sur ici.fr Besançon pour retrouver aussi les cartes avantage jeune et toutes les informations. Ou encore, vous l'avez rappelé, sur avantage jeune au pluriel, je le précise, .com pour eh bien, tout simplement être mis au courant de tous les avantages de la carte avantage jeune.
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0: Et on se penche sur l'info d'ici avec vous, Anne Fauvarc.
7: L'inquiétude à Port-sur-Saône, en Haute-Saône, après la confirmation de 2 nouveaux cas de légionellose, dont un mortel cet été. Des habitants pointent du doigt l'usine Eurosérum, mais le lien n'est pas établi à ce stade, selon l'Agence régionale de santé, qui poursuit les investigations. Au clair soleil, un quartier de Besançon, les habitants craignent la fermeture de la MJC en proie à de graves difficultés financières, selon la direction. L'association est en conflit avec ses partenaires, État, Caisse d'allocation familiale et Ville de Besançon, qui lui reproche son manque de transparence. Le dernier versement de la subvention municipale a été bloqué. Le tout nouveau service militaire volontaire a débuté. Près de 3000 jeunes âgés de 18 à 25 ans se sont engagés pour 10 mois. 26 sont arrivés au 19e régiment du génie à Besançon. 7h30, le 90 secondes en France et dans le monde avec Valentine Letès.
8: De plus en plus de loyers illégaux dans les 69 villes et communautés de communes où l'encadrement des loyers est en place. Les propriétaires le respectent de moins en moins, selon la Fondation pour le logement. 37% des annonces dépassent le plafond autorisé contre 32% il y a un an. Le retour d'une chaleur étouffante dans le sud de la France, jusqu'à 38 degrés aujourd'hui, notamment dans le Languedoc. Météo France anticipe déjà de possibles records de température pour un mois de septembre. 4 corps d'une même famille, dont 2 enfants, découverts en Haute-Saône. Selon les informations de votre radio Ici, les corps ont été découverts hier soir sur un terrain où l'on trouve des mobil-homes et des caravanes. Emprisonnés depuis plus d'un mois au Togo, 2 réalisateurs français bientôt de retour en France. Selon le ministère des Affaires étrangères, ils sont autorisés à quitter le pays d'Afrique de l'Ouest où ils sont poursuivis pour fausses déclarations et pour l'utilisation d'un drone pour leur tournage. Un choc des générations à l'US Open de tennis à New York. Pour son dernier tournoi en Grand Chelem, le Français Gaël Monfils, 40 ans, affronte au deuxième tour la nuit prochaine l'Américain Lirner Tien, de 20 ans son cadet. Le Paris Saint-Germain féminin, qualifié pour la Ligue des champions de foot. Après sa victoire contre l'Eintracht Francfort hier soir, 3 clubs français sont donc qualifiés. Le PSG, l'OL Lyon et les footballeuses du Paris FC. La compétition démarre le 22 septembre.
7: Valentine Letès, dans l'info d'ici Besançon, nous allons à la rencontre des tout nouveaux engagés dans l'armée. Ils sont 3000 en France, âgés de 18 à 25 ans, à avoir signé pour 10 mois et donc effectué le service militaire volontaire. Au 19e régiment du génie à Besançon, 26 tentent l'expérience. Alexandre Rubin, vous avez assisté à leur tout premier pas.
9: Avant, vite !
10: Une ambiance très solennelle dans la salle d'honneur du 19e régiment du génie au moment de la signature des contrats.
11: Alors bienvenue au 19e régiment du génie. Mon nom c'est Guillaume Levasseur et je commande le régiment. Alors c'est un moment qui est un peu symbolique quand même.
12: C'est fort, c'est vraiment fort. C'est le plus fort, ça a été le contrat et surtout le discours.
10: Léo, 21 ans, il repose son stylo après avoir signé son contrat d'engagement. Les débuts d'une nouvelle vie de militaire avec tout son lot d'adaptations.
13: Réveil à quelle heure ce matin ?
14: 5h30.
13: Trop tôt.
12: Trop tôt. Mais après, on est tous arrivés, c'était impressionnant.
10: Il est originaire de la Côte d'Azur et a déjà sympathisé avec William, lui aussi 21 ans. Il vient du Val-de-Marne.
14: On découvre un nouveau monde, par exemple, on voit un peu les alentours, on voit des engins qu'on n'a jamais vus auparavant, sauf que dans les films ou les séries.
10: Avec déjà des premiers réflexes militaires, le téléphone portable est resté rangé dans les casiers.
12: On nous a clairement fait comprendre que le téléphone, il n'y a pas intérêt qu'on l'ait sur nous. Si on l'a sur nous, il part dans l'eau.
14: On a droit, par exemple, que pendant les temps de pause, c'est surtout le soir, pour appeler nos familles, regarder nos téléphone en général.
10: Les premières valeurs commencent aussi à être inculquées.
14: L'entraide et la camaraderie qui commencent un peu à se former. C'est par exemple faire en sorte d'aider son camarade quand il a un problème. Nous, pour le moment, le début de la camaraderie, ça a été de faire nos lits, faire le lit en carré, au carré et en bataille.
12: C'est un nouveau départ, je pense, pour un peu tout le monde et ça devrait bien se passer.
10: Un nouveau départ pour ce qui est de Léo, il cherchait à rebondir après l'arrêt de ses études supérieures.
12: J'ai essayé des concours de gendarmerie qui n'ont pas réussi et à un salon de l'armée, j'ai pu voir le salon du 19e régiment. Ça m'a intéressé, je me suis renseigné et j'ai voulu découvrir en premier avec le service national pour plus tard, si ça me plaît, pouvoir ensuite me diriger vers une carrière militaire.
10: Et après une visite médicale et un entretien ressources humaines, place aujourd'hui à la remise des fameux treillis militaires et de l'incontournable passage chez le coiffeur pour raser les cheveux qui seraient trop longs.
7: Ce nouveau service national, on s'y penche dans une quinzaine de minutes avec l'invité d'ici matin, le colonel Guillaume Levasseur, le chef de corps du 19e régiment du génie. Rendez-vous 7h45.
0: Et puis n'oubliez pas également que vous pourrez bien parler de ce service militaire. Est-ce que vous êtes pour ou contre ? On vous donne rendez-vous à partir de 9h dans l'émission Ici c'est vous. Ce sera avec Arnaud Fromage.
7: Les prévisions de Météo France, pardon, j'étais ailleurs.
0: Il n'y a pas de souci, De toute façon, c'est vrai qu'avec un temps comme ça, parfois, on peut regarder le soleil et puis se profiter des petits oiseaux qui volent, parce que oui, ce sera du beau temps aujourd'hui, du soleil. 29 degrés attendus pour Besançon, Ornans, Lure, Luxeuil, Champlit et Champagnole, jusqu'à 30 cet après-midi. Si vous êtes à Vesoul, Gré, Baume-les-Dames ou encore Saint-Claude dans le Haut-Jura, 26 pour Pontarlier, Morteau et Mèche, hein, tout le long de la frontière suisse, ou encore 31, c'est là qu'il fera le plus chaud, à Dole et Lons-le-Saunier. On aura encore du soleil demain, encore plus chaud aussi, hein, parce qu'on atteindra les 35 degrés selon les secteurs. Et le week-end, on peut déjà vous le dire, s'annonce avec de belles éclaircies en Franche-Comté, toujours de belles températures aussi. Hein. Franck nous a mis un petit message sur le WhatsApp d'ici Besançon pour nous dire qu'il faut compter entre 10 et 15 minutes de ralentissement au niveau de la douane de Valorbe. Ben, comme souvent, il y a les bouchons avec les frontaliers. Franck nous a envoyé un message il y a un peu plus d'un quart d'heure maintenant, hein, donc je ne sais pas si c'est toujours valable. Hein, si vous êtes dans le secteur, vous pouvez nous avertir. Et puis on a visiblement aussi des ralentissements sur la D4 137 quand vous arrivez des Fontenelles ou de Bonnetage pour aller en direction du Russet. On a un bouchon dans ce secteur-là. Est-ce qu'il y a des travaux ? Est-ce qu'il y a eu un accident ? Eh bien, vous nous prévenez encore une fois. 03 81 833 111.
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0: Je sais que vous adorez les blind tests, Arnaud Fromage. Vous n'avez pas regardé l'écran devant
15: Évidemment
0: vous.
15: Évidemment pas.
0: Vous ne savez pas. Alors, si on entend,
15: laissez-moi
0: vous
15: rencontrer. Et il s'agit de Billy Joel.
0: Vous en êtes sûr ?
15: Je pense que oui.
0: Vous bloquez les paroles, Arnaud
15: Je
0: Fromage.
15: Bloque les paroles.
0: C'est bien ça. Oui, Billy Joel avec My Life.
15: Ah,
0: vous êtes fort. Vous êtes très très fort quand même. Sorti en 1970, on se fait plaisir ce matin. 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

0: Ici Besançon, merci de nous avoir choisi ce matin, c'était Billy Joel avec My Life.
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0: Il est temps d'apprendre des choses et on le fait avec vous, Arnaud Fromage, hein, tous les jours à cette heure-là,
3: on est autour de
0: 7h40. Alors, vous avez plein d'informations pour nous. Et dans la série Les questions que personne ne s'est jamais posées, aujourd'hui, quel est le plus ancien pays du monde?
4: Et c'est vrai, c'est encore une question que personne ne s'est jamais posée et à laquelle il est en plus extraordinairement difficile de trouver une réponse. Bah oui, les frontières des pays bougent au fil des siècles, les empires se fragmentent, s'effondrent, renaissent parfois. L'Empire Ottoman n'est pas la Turquie, l'URSS n'est pas la Russie et la France. On l'a fait démarrer quand? À Clovis, le roi des Francs, à Philippe Auguste, le premier qui s'est fait appeler roi de France. Bref, c'est un enfer. Mais comme je suis têtu et que j'avais la flemme de changer de sujet, eh bien, j'ai creusé pour tenter de trouver une réponse satisfaisante.
0: Voilà, en gros, vous êtes perdu sur Internet, comme toujours.
4: Exactement ça, jusqu'à tomber sur un post du réseau Reddit où un internaute du nom de Quercus a écrit un long billet qui pose assez bien le problème. Il dit que pour répondre à cette question, il faut choisir le point de vue duquel on se place. Pour un géologue, par exemple, le plus ancien pays du monde serait le Canada, qui se trouve sur la plus ancienne masse terrestre de la planète, datée de 4 milliards d'années. Pour un anthropologue, ce serait le Botswana, où vit la plus ancienne tribu existante, les Sans, présents sans interruption depuis près de 100 000 ans. Pour un archéologue, ce serait la Cisjordanie ou la Syrie, puisque Jéricho et Damas sont considérés comme les plus anciennes villes du monde. Pour un bureaucrate, ce serait le Japon, qui dispose du plus ancien gouvernement continu. Le pape lui répondrait que c'est le Vatican, évidemment, dont les terres ont été données à l'Église en l'an 754. Bref, vous l'aurez compris, suivant comment on regarde les choses, eh bien, il y aura plein de réponses différentes.
0: Bon, si on combine tout ça, il y a quand même bien un pays qui ressort du lot, non?
4: Si on s'intéresse à l'histoire, l'Égypte est le plus ancien pays du monde. La création de l'État égyptien unifié date de 3100 avant Jésus-Christ, quand le pharaon Narmer parvient à unifier la Haute et la Basse Égypte. Depuis, les frontières ont un peu bougé, les pharaons n'existent plus, mais le pays existe de manière ininterrompue depuis plus de 5000 ans. L'Iran et l'Inde sont également des pays très anciens, leur fondation remonte à approximativement 4500 ans. On peut aussi penser à la Grèce et à l'Italie. La fondation de Rome est datée de 753 avant Jésus-Christ, soit 2700 ans d'histoire. Mais là, c'est les frontières qui posent problème. L'Italie d'aujourd'hui n'a plus rien à voir avec l'Empire romain de l'époque. Non, le pays où les frontières sont les plus stables, c'est le Portugal, qui a réussi à se mettre d'accord avec les Espagnols en 1297, des frontières qui n'ont plus jamais bougé depuis. Notez qu'à ce moment-là, l'Égypte existait quand même depuis 3829 ans. Je vous dis, ils sont imbattables.
0: Ah, c'est imbattable, il va falloir attendre un sacré bout de temps avant qu'on puisse les battre. Et puis, eux, ils avancent aussi, quoi. Donc, c'est imbattable. On ne peut pas lutter, c'est comme ça. Bon, voilà, on a appris que c'était l'Égypte, quoi.
4: Si on retient rien, c'est
0: l'Égypte. Bon, on va parler d'un tout autre sujet. Vous avez vu qu'il y a le service national qui commence maintenant en France. On va en discuter avec le colonel Guillaume Levasseur. Il est chef de corps du 19e régiment du génie. C'est à Besançon. Et il est invité d'ici matin dans 30 secondes.
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0: Il est 7h45, c'est parti pour 10 mois au sein de l'armée pour 3000 jeunes de 18 à 25 ans partout en France. Des jeunes qui effectuent le tout nouveau service national. À Besançon, ils sont 26 et ont intégré le 19e régiment du génie hier avec la signature de leur contrat. Le chef de corps du 19e régiment du génie, Guillaume Levasseur, est donc l'invité d'ici Besançon.
7: Bonjour colonel.
8: Bonjour madame.
7: Alors ce service national, c'est le retour du service militaire en France, on le dit comme ça?
3: Alors, on peut dire que c'est une forme de service militaire. En tout cas, c'est une manière pour la jeunesse de venir s'engager au sein de l'armée et donc de découvrir ce qu'est l'armée de l'intérieur, et ce pendant 10 mois.
7: C'est pas le service militaire que vous, par exemple, vous avez effectué.
3: Alors, moi, je suis un peu trop jeune.
7: Trop jeune déjà.
3: Pour avoir vécu l'ancien service national. Je pense pas qu'on puisse totalement le comparer, même si peut-être qu'il y a un dénominateur commun. Néanmoins, la formule est complètement différente et bien plus modernisée.
7: Les semaines qui attendent donc ces 26 jeunes ici à Besançon, c'est quoi ? Ça va ressembler à quoi ?
3: Alors en fait, ils ont enchaîné 10 mois avec nous.
7: Ouais.
3: Le premier mois, c'est un mois de formation initiale très classique. On va apprendre les fondamentaux militaires. Donc ce seront de vrais soldats, si j'ose dire.
7: Fondamentaux, ou
3: les
7: c'est
3: fondamentaux,
7: quoi ?
3: Bah, de maniement.
7: Parce que nous,
3: des
7: on
3: armes,
7: sait pas.
3: Oui, effectivement. Donc le maniement des armes, typiquement, les principes de base de la tactique, du combat au sein d'un groupe. Donc vraiment de la militarité, de la vraie militarité. Ensuite, ils apprendront pendant un mois environ des aspects un peu plus techniques, qui relève du régiment du génie, comme son nom l'indique. Donc c'est une arme relativement technique. On va essayer de leur enseigner un grand nombre de savoir-faire. Les savoir-faire sont très larges, ils ne pourront pas faire le tour, mais ils en ont revu une bonne partie. Ensuite, en fonction de la programmation opérationnelle, ils pourront s'engager sur une mission de protection sur le territoire national.
7: Ouais.
3: Et après, on les engagera un peu partout dans les compagnies, pour qu'ils voient de l'intérieur toutes les régiments, toutes les compagnies, toutes les spécialités du régiment.
7: Oui, c'est très varié en fait.
3: Ouais. Voilà, effectivement.
7: Mais par exemple, physiquement, parce qu'on dit toujours, voilà, un militaire, il a une forme physique. Alors, je ne vais pas dire exceptionnelle, bon, quoique vous êtes là, donc je pourrais dire ça, mais en tout cas, il faut une grande forme physique. Donc, physiquement, ils vont faire quoi, par exemple ?
3: C'est on a quand même
7: du sport tous les jours.
3: En fait, on intègre pas mal de jeunes tous les ans. Donc, on sait faire, en fait, en matière de progressivité, on saura s'adapter et les amener à un niveau. Alors, il est une forme d'exigence quand même, hein, dans le métier de soldat, évidemment. Mais on arrive à être progressif et on prend chacun individuellement pour les amener au meilleur niveau. Au bout de un mois, je pense qu'ils sauront largement répondre aux standards qu'on a aujourd'hui dans l'armée.
7: Mais c'est quoi le standard ?
3: Bon, le standard, ce sera de réaliser des performances physiques en course à pied, par exemple, où ils seront capables de monter des cordes, ce qu'ils n'ont peut-être pas fait dans leur passé. Et puis après, bien sûr, ils pourront manœuvrer sur le terrain, c'est-à-dire utiliser leurs armes, se poster, tirer, etc.
0: Le colonel Guillaume Levasseur, chef de corps du 19e régiment du génie, est l'invité d'ici matin.
7: Alors on le dit, chez vous, là, il y a 26 jeunes qui sont arrivés, hommes, femmes ?
3: Alors, des deux, hommes, femmes. Alors, plutôt des hommes, en l'occurrence, j'ai pu le constater.
7: Ouais.
3: Mais on a quelques femmes, dont certaines qui viennent de Besançon, d'ailleurs. Donc, on est ravis de les accueillir.
7: Est-ce que, justement, l'armée se féminise ou pas ?
3: Oui, effectivement. En fait,
7: ça reste encore difficile ?
3: Non, je ne pense pas. En tout cas, le taux de féminisation dans les armées, en tout cas dans l'armée de terre, il est de 12%. Au régiment, on est aussi à 12%. Donc, on est dans la norme.
7: Vous êtes dans le standard.
3: On ne peut pas dire, effectivement,
7: pas beaucoup,
3: que ce soit une majorité. Mais néanmoins, en fait, ça progresse. Et l'armée, je pense, on va dire, est réceptive aux toutes les féminines qui voudraient rejoindre ses rangs.
7: Alors, le principal objectif de ces 10 mois d'immersion, si on peut dire comme ça, en tout cas, c'est un contrat, c'est un vrai contrat, c'est signé. C'est quoi ? C'est que ils s'engagent pour toujours ?
3: Oui, voilà. En fait, le but, essentiellement, c'est de renforcer la résilience de la nation et de diffuser l'esprit de défense. Alors, quand j'ai dit ça, j'ai vite dit des grandes phrases.
7: C'est ça.
3: Concrètement, moi, je considère que je forme de vrais soldats qui seront capables de réaliser une mission opérationnelle sur le territoire national. À l'issue, ce sera un tremplin pour eux. Soit ils resteront dans nos rangs s'ils le veulent, ils pourront signer des contrats d'engagés volontaires classiques, ou bien rentrer, par exemple, dans la réserve opérationnelle. Et néanmoins, s'ils voulaient donc retourner à la vie civile complètement, je pense qu'ils seront des bons ambassadeurs de la défense. Ils pourront tout simplement relayer l'esprit de défense et communiquer à tous leurs camarades, tout leur entourage, ce qu'est l'armée, et au moins ils l'auront vécu de l'intérieur.
7: Comment s'est vécu cette arrivée de jeunes et puis ce nouveau service national dans l'armée ?
3: Oui. Alors moi je trouve qu'on est quand même très enthousiaste, puisque c'est en fait une nouvelle forme de recrutement. Donc on explore, on tâtonne, on va voir comment ça se passe, entre guillemets. On va s'adapter, je dirais, à cette nouvelle ressource, à ce nouveau type de recrutement. Donc pour nous c'est quand même beaucoup d'excitation. Moi je suis très fier de recevoir autant de jeunes, je suis très fier de constater que la jeunesse s'engage en fait.
7: C'est un soulagement ?
3: C'est pas un soulagement, c'est plus un enthousiasme que j'ai. On va dire, c'est un challenge, je dirais. Et voilà, on essaiera donc de trouver la bonne formule, entre guillemets, d'adapter nos méthodes qui sont très flexibles. Et donc, on va pouvoir s'adapter à ce nouveau type de recrutement.
7: Pour terminer, en une phrase, qu'est-ce que vous dites aux jeunes qui nous écoutent et puis qui n'a pas franchi le pas, qui hésite peut-être ?
3: Ben moi, je pense qu'il faut qu'ils s'intéressent vraiment à ce qu'on va pouvoir faire au travers de ce type d'engagement, qui est un engagement nouveau, qui sera donc flexible au fur et à mesure. Et à mon avis, c'est une expérience qui sera absolument inoubliable. L'expérience dans les armées, c'est quelque
7: c'était
3: chose qui
7: c'était déjà le cas hein, lorsque le service militaire existait, oui. Si je puis me permettre.
3: Oui, je pense aussi, En fait, au travers de, je dirais, ce parcours, ils pourront découvrir peut-être une nouvelle forme d'entraide, de camaraderie, quelque chose qu'on ne découvre pas ailleurs. Et puis, donc, au bout de 11 mois, ils auront le choix de rester ou de partir. Donc, ce n'est pas un problème pour nous. Oui. On est comme un creuset, je dirais. Et on va pouvoir créer des liens. Je pense qu'ils pourront créer des liens inoubliables.
7: Merci beaucoup en tous les cas pour votre témoignage, une interview comme chaque matin en réécoute sur ici.fr Besançon et votre application ici. Et puis on va poursuivre le débat.
4: On continue à évoquer ce sujet avec vous à partir de 9h, le service national, le service militaire. Est-ce que vous pensez que ce serait une bonne idée de le relancer, de le généraliser peut-être pour souder la jeunesse, pour leur apprendre la discipline, ou au contraire, est-ce que vous pensez que c'est une mauvaise idée, coûteuse, inutile et dépassée? Laissez-nous dès à présent votre avis par WhatsApp au 03 81 833 111. C'est le même numéro pour nous appeler tout à l'heure à partir de 9h dans Ici, c'est vous.
8: En attendant, moi dans quelques petites minutes, je vous réserve une surprise. Ouais, c'est la surprise
4: là, j'avais oublié ce détail.
8: Ah, oui, c'est la surprise du chef qui arrive sur Ici Besançon. Ce sera après le tout nouveau Mylène Farmer, c'est à qui le tour, elle qui va sortir un album tout prochainement, disponible au cinéma aussi.

0: C'est à qui le tour? Mylène Farmer sur Ici Besançon. C'est l'heure de la surprise du chef, vous le savez.
1: Oui, c'est à votre tour.
0: Alors hier, Arnaud, vous avez eu l'idée d'un quiz sur les hommes barbus à l'occasion de la journée mondiale de la barbe. Alors je me suis penché sur la journée mondiale du jour et il s'agit que c'est celle des gratte-ciel en ce 3 septembre.
1: D'accord.
0: Voici donc un quiz sur les gratte-ciel et je commence par vous amener à Hong Kong. J'ai prévu les musiques qui vont bien à chaque fois. Attention. Hong Kong est la ville qui compte en fait le plus de gratte-ciel au monde. Ça, je vous donne l'information. Ouais. La question, c'est combien? J'ai trois propositions pour vous. 214, 560 ou 1280. À votre avis, on est autour de combien?
1: Moi, je dis 1280.
0: 1280, c'est perdu. C'est 560.
1: Ah,
0: c'est déjà pas mal. C'est 560 gratte-ciel, c'est énorme.
1: Vous imaginez le nombre d'étages que ça fait en cumulé?
0: Ça fait quelques-uns, je suis bien d'accord avec vous. Bon, je vous emmène à présent en altitude.
2: Pourtant, que la montagne est belle.
1: C'est bien, c'est moderne.
0: On va parler du Burj Khalifa, le gratte-ciel le plus haut du monde qui culmine à une hauteur digne d'une montagne. D'où mon petit truc avec la montagne. Bon, j'ai trouvé la petite musique sympa. Si on ramène à sa hauteur en altitude, on serait où en Franche-Comté? Est-ce qu'on serait au belvédère de Montfaucon, à Pontarlier, au centre-ville, ou au Mont d'Or carrément?
1: Moi je dirais Pontarlier.
0: Pontarlier, ça
1: c'est
0: vous 800 semble.
1: 800 et quelques mètres, donc ça me semble.
0: On est pas mal du tout. C'est exactement ça, Pontarlier qui est à 837 mètres d'altitude en moyenne. Et le Burj Khalifa, c'est 828 mètres.
1: Ouais.
0: Moi, je trouve ça énorme, imagine. Une tour de 828 mètres de haut.
1: J'ai vu des photos d'en bas. On a l'impression que cette tour est infinie.
0: Ouais, rien que d'y penser, j'ai le vertige.
1: Ils sont en train de construire une tour de 1 km.
0: 1 km là-bas ou...
1: Ouais, dans le secteur. Ouais.
0: Oh là, ça fait peur. Bon, et enfin.
1: C'est plus pour les musiques.
0: Le plus haut gratte-ciel de France. J'ai sorti la musette.
1: Alors le plus haut gratte-ciel, ça doit être à la Défense, je suppose.
0: J'ai plusieurs propositions. J'ai la Tour Eiffel, la Tour Montparnasse ou The Link à la Défense, justement. Est-ce que pour vous, c'est The Link du coup ou est-ce que c'est autre chose?
1: Tour Montparnasse, c'est pas si haut la Tour Montparnasse. En même temps, on la voit de loin parce qu'elle est moche. Mais
0: on la voit bien depuis la Tour Eiffel.
1: On la voit bien depuis la Tour Eiffel. Allez, je dirais The Link à la Défense.
0: Ouais, c'est ça. 242 mètres pour The Link à la Défense. La Tour Montparnasse, c'est 210 mètres. Et la Tour Eiffel, c'est 330. Mais ce n'est pas un gratte-ciel.
1: Exactement.
0: On va le considérer comme un gratte-ciel. Bon, ben voilà. Vous êtes pas mal, ça va?
1: Bah, franchement.
0: Vous en sortez bien. Moi, je trouve que c'est pas mal. Voilà. Du tout. On va retrouver nous Stéphane Bern. Vous savez, Stéphane Bern, c'est le petit monsieur qui nous parlait d'histoire.
1: Qui descend justement les étages. Alors, c'est un peu long parce qu'il est en haut de son gratte-ciel.
0: Il court. Pour nous parler des premiers chineurs de l'île, ce sera dans 30 secondes.
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0: Et puis vous savez qu'on suit les clubs partenaires avec Ici Besançon et le FC Vesoul recevra la SPTT Dijon. Ce sera ce samedi à 18h au stade René Ologne de Vesoul. Alors allez les Vesouliens.
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0: Stéphane Bern, bonjour. Ce matin, on voyage au temps de la plus grande brocante d'Europe qui n'était qu'une affaire de vieux manteaux et de draps usés.
5: Au départ, la braderie de Lille, ce n'est pas des meubles vintage ni des collectionneurs de vinyle. Non, ce sont des domestiques qui vendent les vieux habits de leur patron en pleine rue. Vinted, version 16e siècle. Lille, Moyen-Âge. La ville flamande est un immense carrefour commercial. Dès 1127, une grande foire attire des marchands venus de toute l'Europe. On y vend du drap, des épices, du cuir, des tissus venus des Flandres. Bref, Lille fait déjà du commerce international avant même que le mot et les frais de port existent. Et surtout, avant le fameux « Votre colis arrivera entre mardi et septembre », si tout va bien.
6: Demandez à Chronopost, ça ira plus vite.
5: Puis arrive une étrange autorisation. Au XVIe siècle, les domestiques lillois obtiennent le droit de vendre les objets usagés de leur maître entre le coucher et le lever du soleil. Vieux manteaux, draps râpés, vaisselle ébréchée, tout ressort des maisons. Une sorte d'affaire conclue, mais à la bougie. Un marché aux puces avec des vraies puces en prime.
7: Oh, comment je parle pense qu'il l'a trouvé au marché aux puces. C'est là qu'il a débuté, il poussait une charrette.
5: La ville entière devient un marché nocturne. Ça négocie, ça fouille, ça s'engueule un peu aussi. Et surtout, ça sent le gras et la fumée. Car dès 1446, deux marchands ont l'idée de vendre des harengs et des poulets rôtis sur la foire pour nourrir la foule. En flamand, braden signifie justement rôtir. C'est de là que vient le mot braderie.
8: Elle nous fait sa mijaurée tous les ans à la braderie du curé.
5: Au 19e siècle, le train fait exploser l'événement. Des vendeurs ambulants débarquent de partout. Et bientôt, les moules frites. Au fond, la braderie raconte peut-être toujours la même chose depuis le Moyen-Âge. Le plaisir très humain de fouiller dans le passé en espérant tomber sur un trésor.
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0: Et l'info vue d'ici, c'est avec vous Anne Fauvarc. On ouvre cette édition avec ce drame survenu hier soir en Haute-Saône.
9: Oui, une soirée dramatique à J. On est entre Gré et Rio. Gendarmes et pompiers ont été appelés vers 20h suite à des coups de feu. Chemin de Bellevue, Laurent Borde, il y a 4 victimes.
10: Un homme, une femme et 2 enfants de 6 et 9 ans sont morts. Les circonstances sont encore floues. Très vite, une 50aine de gendarmes et une 30aine de pompiers ont été mobilisés. Des techniciens en identification criminelle ont été dépêchés sur les lieux pour analyser la scène de crime. Tout cela dans le noir, aidé par des projecteurs. Une scène de crime bouclée toute la nuit sur un terrain où l'on trouve des mobilhomes et des caravanes sur les hauteurs de J. Le conseil municipal s'est réuni en urgence dans la soirée face à l'émotion suscitée par ce drame. Une cellule psychologique doit être mise en place dans l'école de la commune ce matin.
9: 4 corps, dont ceux de 2 enfants, donc découverts à J hier soir en Haute-Saône. Une info que vous retrouvez bien sûr sur ici.fr Besançon.
0: En Haute-Saône, où des habitants de Port-sur-Saône s'interrogent après la confirmation de 2 cas de légionellose, dont un mortel cet été.
9: Le 9 août, une femme de 63 ans qui avait contracté la maladie est morte l'an dernier dans cette même commune. 7 cas déjà avaient été identifiés, dont un mortel. Celui d'un homme, cette fois de 80 ans, c'était en septembre 2025. Les familles concernées se sont regroupées en collectif. Elles cherchent bien sûr des explications. Les regards se tournent vers l'usine Eurosérum, mais à ce jour, aucun lien n'est établi entre les cas de légionellose et l'entreprise. L'Agence régionale de santé a lancé des investigations, mais précise qu'elle ne dispose pas encore de résultats consolidés. Kildine Bataille-Bennett est directrice territoriale de l'ARS en Haute-Saône.
11: Il y a 2 cas effectivement de légionellose qui ont été signalés depuis début août chez des personnes qui habitent Port-sur-Saône. Et donc, dès le signalement de ces cas, nous avons lancé des investigations. C'est notre rôle. Des investigations sanitaires, des investigations épidémiologiques et des investigations environnementales. Et donc, ces investigations-là, elles font l'objet de protocoles extrêmement rigoureux que nous avons à suivre. Et donc, ça prend un petit peu de temps. Donc, on a des résultats partiels aujourd'hui. Protéger la population, c'est d'abord vérifier que ces résultats soient consolidés pour qu'on puisse faire une communication à la population et elle sera faite. Quand on fait ces prélèvements, eh bien, il faut le temps d'envoyer ces prélèvements, que derrière ils soient analysés et ça prend un petit peu de temps. Et c'est ce temps-là qui, effectivement, génère des questionnements, de l'incertitude et qu'on comprend.
9: Dans un mail adressé à Ici Besançon, Eurosérum, de son côté, rappelle qu'aucun lien n'a été établi avec l'entreprise, que des mesures de prévention et de surveillance renforcées sont mises en place depuis plusieurs mois. L'ARS qui a mis en place, elle, un numéro vert et rappelle qu'une enquête judiciaire est toujours en cours pour les cas de 2025. Attention, les cours pourraient être fortement perturbés là dans la matinée au collège Stendhal à Besançon puisqu'un collectif d'enseignants et de personnel appelle à la grève pour dénoncer une situation qualifiée d'inquiétante. Le collège, dit ce collectif, ne dispose pas d'accès sécurisé. Résultat, l'an dernier, des personnes malveillantes se sont introduites dans l'établissement. Collectif qui dénonce l'absence de réaction du conseil départemental du Doubs et du rectorat. Il demande à minima du personnel de surveillance supplémentaire et affirme que la grève toute la journée sera très suivie. 10 classes supplémentaires ouvertes dans le département du Doubs, dans le premier degré, c'est ce qui ressort d'une réunion au rectorat hier avec les représentants syndicaux. Dans le détail, il y a 2 ouvertures après un comptage des élèves à la rentrée, donc à l'école primaire Les Préverts, on est à Saint-Vite dans le Grand Besançon, et à l'école primaire de Chafouas, là près de Pontarlier. 8 autres classes ouvrent donc, mais seulement pour cette année scolaire, avec des moyens provisoires, notamment à la maternelle Picardie et à l'école primaire Boischard à Besançon, à l'école primaire de Pouillé-les-Vignes et puis les autres dans le pays de Montbéliard. Une femme interpellée en flagrant délit après de multiples graffitis racistes et sexistes à Besançon. Déjà mise en cause pour des faits similaires en mars et juillet, elle reconnaît être l'auteur des inscriptions au feutre blanc sur du mobilier urbain dans Besançon. Elle explique qu'elle ne fait qu'user, je cite, de sa liberté d'expression. La ville de Besançon a déposé plainte, elle s'est constituée partie civile. Cette femme de 43 ans a été interpellée rue de la République mardi. Elle comparaîtra devant un délégué du procureur au mois de décembre en vue d'effectuer un stage de citoyenneté.
0: Quel avenir pour la MJC des Clairs Soleils à Besançon ?
9: Appelons un chat c'est la crise. La MJC est en déficit depuis 3 ans. Elle est en conflit avec ses partenaires financiers, État, Caisse d'allocation familiale et Ville de Besançon. La mairie refuse d'ailleurs de verser le solde de la subvention municipale tant que la direction de la MJC ne livre pas, en toute transparence, les documents financiers. La MJC, qui existe depuis 18 ans dans le quartier, pourrait donc fermer le mois prochain. Une bien triste nouvelle pour les habitants, Marie Roussel.
12: Stylo à la main, Raphaël signe dans le cahier 2432, utilisé comme livret de soutien à la MJC Clair Soleil. Sous sa signature, une trentaine d'autres personnes ont déjà inscrit leur nom.
13: C'est dommage quoi, c'est quand même bien pour les jeunes ou pour les activités sportives et tout ça.
12: Pour Alia, qui habite juste à côté de la MJC, cette fermeture, elle est impensable.
14: On ne peut pas vivre, on ne peut pas vivre. Ça aide beaucoup le quartier, mes enfants toujours à l'accueil de loisirs de la MJC. Moi aussi, il y a beaucoup d'activités que je fais ici. Les gens là-bas sont très sympas. On va essayer de faire quelque chose, vraiment.
12: La direction, qui n'a pas souhaité s'exprimer au micro d'ici Besançon, encourage les adhérents à se mobiliser en faisant un don à l'association ou en écrivant à la mairie, un des principaux partenaires de la structure avec l'État et la CAF.
15: Ils sont un peu injustes parce qu'ils ont été accompagnés.
12: Myriam Lemercier, adjointe au maire en charge de la vie des quartiers, estime avec les autres financeurs que les conditions ne sont pas réunies pour verser le solde de la subvention municipale annuelle.
15: Pour l'instant, il n'y a eu ni Assemblée Générale et nous n'avons aucun bilan comptable. La légalité fait que nous n'avons pas le droit de reverser le solde tant qu'on n'a pas ces documents. C'est de l'argent public. Les collectivités elles-mêmes, elles sont contraintes.
12: Une Assemblée Générale est annoncée dans les locaux de la MJC pour la fin du mois de septembre.
9: Elle devrait permettre d'y voir plus clair donc sur la poursuite ou non des activités. Pas de bol, puisqu'à quelques jours de la reprise seulement du championnat pour le GBDH, le club de handball bisontin de D2 Pro League, son arrière-gauche, Marc-Antoine Avenaud-Davin, est forfait. Le joueur souffre d'un problème à l'épaule gauche, il va être opéré. Il sera indisponible pendant 4 mois.
0: Pour connaître l'actualité en France et dans le monde, rendez-vous à 8h30, Anne.
9: Le constat de la Fondation pour le logement en cette rentrée, près de 4 annonces de location sur 10 ne respectent pas l'encadrement des loyers, et ce, dans les 69 villes et communautés de communes où le dispositif est en place. En tennis, Gaël Monfils, lui, va tenter de prolonger sa dernière aventure à l'US Open. C'est aux États-Unis. Deuxième tour ce soir pour le Français de 40 ans qui achève son ultime saison sur le circuit professionnel. Je vous rappelle l'information principale donc, qui est tombée il y a quelques minutes avec ce drame survenu hier soir en Haute-Saône dans la commune de J. On est entre Grès et Rio. Gendarmes et pompiers appelés vers 20h suite à des coups de feu chemin de Bellevue. Il y a 4 victimes, 4 corps, dont ceux de 2 enfants qui ont été découverts. Une information, bien sûr, que vous retrouvez sur ici.fr Besançon. Les prévisions de Météo France, Loïs.
0: Des prévisions qui nous disent du soleil aujourd'hui, qui nous annoncent du soleil avec quelques petits nuages, mais vraiment rien de bien méchant. Et les températures vont continuer d'augmenter. On ira jusqu'à 29 degrés à Besançon, Ornans, Lure, Luxeuil, Champit et Champagnole. Si vous êtes dans les secteurs de Vesoul, de Gréhan-Saône, ou encore dans la basse vallée du Doubs, à Baume-les-Dames, ou dans le Haut-Jura du côté de Saint-Claude, on ira jusqu'à 30 degrés en deuxième partie de journée. Tout le long de la frontière suisse, vous aurez 26 degrés, secteur de Pontarlier, Morteau et Mèche, ou encore 31. Si vous êtes à Dole et Long-Saunier. Demain, encore du soleil, encore plus chaud aussi. On atteindra les 35 degrés peut-être dans le secteur de Dole. Et le week-end, je peux déjà vous le dire, s'annonce avec de belles éclaircies. Vous êtes sur la route, ça coince, vous pouvez nous passer un petit coup de fil. Au 03 80 833 111, vous pouvez passer aussi par le WhatsApp avec le même numéro. On a pas mal de difficultés autour de Besançon actuellement. Voie des Mercureaux, descente de l'Arnaud. Vous perdez environ 10 minutes à chaque fois pour aller vers les ronds-points de Beurre. À la sortie de Pouillé-les-Vignes sur la D70, juste avant de rejoindre aussi le rond-point pour aller en direction de Pirée ou d'École Valentin, eh bien vous comptez aussi une bonne dizaine de minutes, hein, ça coince pas mal vers la grosse Aige pour ceux qui connaissent le secteur. On a aussi à nouveau des bouchons un peu plus loin une fois que vous allez rechoper la rocade, hein, pour aller vers le centre-ville de Besançon, et ça coince pas mal également sur tout le boulevard Léon Blum. Donc restez vigilants et puis surtout patience avec Ici Besançon.
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0: Je sais pas ce que vous en pensez, mais moi je suis assez d'accord avec ça. Aimer est plus fort que d'être aimé, non ?
1: Attendez, laissez-moi réfléchir, car c'est une question hautement philosophique. Mmh. On a combien de temps ?
0: On a 3, 2, 1, Daniel Balavoine. Toi qui sais...

0: Platon n'a-t-il pas dit « Touché par l'amour, tout homme devient poète ». Saint Augustin, quant à lui, disait « La mesure de l'amour, c'est d'aimer sans mesure ». Shakespeare, on était sûr, on peut faire beaucoup avec la haine, mais encore plus avec l'amour. Je ne sais pas quoi penser. Aimer est-il plus fort que d'être aimé ?
1: Je n'ai rien à ajouter.
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1: Ah, il s'improvise philosophe ce matin, notre Arnaud Fromage.
4: J'ai oublié la pipe.
1: Vous la voulez? Je l'ai là.
4: Ah bah parfait.
1: Attendez, pour ceux qui sont à télé, quand même, il faut la pipe.
4: Voilà. Alors.
1: Vous êtes beau avec votre pipe.
4: La bruyère et l'amour. L'amour qui naît subtilement est le plus long à guérir.
1: Vous savez que je suis censé quand même annoncer la suite.
4: Oui.
1: Oui, parce qu'à un moment donné, il faudra peut-être que je le fasse. Quoi.
4: Faites-le, on n'est pas en avance.
1: Ah non, on n'est pas en avance. Véronique Fèvre, elle fait la ronde de l'espoir à vélo pour vaincre le cancer. Elle sera dans les gens d'ici avec Thierry M. Mais pour l'instant, c'est parti, le 4 à la Suisse.
4: Ah oui, on s'en fout de la philo.
1: Ah là, la philo, oui, on la met de côté.
4: Ta, ta, je vous avoue que... Ta, ta, ta, ta, là.
1: Ah là, voilà, je crois qu'en fait 8h15 c'est l'heure de la récré pour Arnaud Fromage.
0: Exactement.
1: C'est le moment de jouer au 4 à la Suisse. L'idée est simple, retrouver les 4 extraits que nous allons vous jouer au ralenti en moins d'une minute. Le titre ou l'artiste sont acceptés en réponse. Et vous avez le droit de passer un titre si vous le souhaitez. Et voici le premier extrait.
5: Et tu sais, les liens sont vraiment des rêves.
6: Na, na, na.
1: Est-ce que vous l'avez? Bon Arnaud, vous l'avez?
4: Oui, je l'ai.
1: Bon, parfait. Si vous l'avez, vous qui nous écoutez ou qui nous regardez, ben, eux, ils peuvent, ils ont le droit de nous appeler au 03 81 800 33 100. C'est même plus qu'un droit, c'est un devoir, selon moi. 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
0: 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Bon, ça, c'est pour le petit Suisse. Une bonne réponse, deux bonnes réponses, trois bonnes réponses. 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

0: Et votre inscription, confirmation d'abonnement, c'est ce qui est écrit. Sauf que vous êtes abonné à rien du tout. Et pour cause, Cellcast Vidéo, ça n'existe pas. Enfin si, c'est le nom d'une entreprise australienne, une vraie, mais elle n'a rien à voir avec une plateforme de streaming. Ce mail est un piège, et c'est un piège, attention, très bien ficelé.
1: Alors pourquoi très bien ficelé? Qu'est-ce qu'on lit dans ce mail?
0: Alors, tenez-vous bien, parce que le message affiche votre nom, votre adresse postale et même votre IBAN. Oui, oui, votre IBAN, le vrai, le bon. Et donc, ce mail, à première vue, il est tout à fait crédible. Vous vous dites, mince, c'est vraiment moi, j'ai vraiment souscrit à cet abonnement streaming. Comment faire pour annuler tout ça? Vous cliquez, le piège se referme, l'escroc va vous demander votre numéro de carte bleue, parce que, soi-disant, il aurait besoin de votre numéro de carte bleue pour annuler l'abonnement. En fait, c'est exactement la même arnaque que les faux mails d'abonnement Netflix, Disney+, et surtout, les faux mails Prime Video. Ils tournent énormément cette rentrée, faites attention. Grand merci d'ailleurs aux auditeurs qui m'alertent là-dessus, ça m'est toujours très utile. Petite astuce que je vous donne, quand un mail ou un texto d'ailleurs vous étonne ou vous inquiète, copier-coller dans Google le texte du message. Vous allez vite tomber sur des gens qui ont reçu le même que vous et vous allez vite savoir si c'est une arnaque.
1: Et puis vous pouvez partager d'ailleurs, si vous avez des problèmes, j'en profite pour le caser, aude.ici.arnaque avec un s@radiofrance.com. Si vous arrive des malheurs, et bien partagez-le pour que bien les autres évitent ces problèmes sur Ici Besançon. Et puis Aude, on vous retrouve tout à l'heure aussi dans l'équipe On vous doit bien ça. Vous serez avec Enora Balagré entre midi et 13h. Et nous, on va bientôt jouer au 4 à la Suisse, ne bougez pas.
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3: Un lycée provisoire a été construit cet été à partir d'éléments préfabriqués sur le terrain de sport à côté de l'établissement. Une véritable course contre la montre, hein, et c'est là que se dérouleront désormais les cours. Le 7 mai dernier, le lycée des Aberges avait été fermé du jour au lendemain pour des raisons de sécurité.
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1: C'est l'heure, c'est parti, c'est maintenant.
6: Oui!
1: Ou plutôt,
6: oui, c'est maintenant.
1: On est réglé comme une horloge suisse. Oui, parce que c'est 4 à la Suisse. Votre jeu avec des extraits au ralenti, vous les faites très bien. Les
6: pour
1: extraits
6: au ralenti. De la musique, pas trop vite, c'est le matin.
1: Voilà, c'est un blind test. Faut retrouver les titres ou les artistes. En tout cas, on espère que Marina arrivera à les retrouver. Bonjour Marina.
7: Oui, bonjour.
1: Et bienvenue sur l'antenne d'ici Besançon. Tout va bien ce matin, rassurez-moi.
7: Oui.
1: Bon, vous me rassurez, ça fait plaisir de vous avoir. On a pour vous un pack de 3 sirops Riem à vous offrir ce matin avec des nouvelles saveurs. Et si vous parvenez à faire le 4 à la Suisse, en moins d'une minute, trouver 4 extraits, eh bien là, cette fois-ci, vous aurez le droit aux 50 euros à faire valoir chez les commerçants de Besançon. Marina, la pression, quelque part, est immense, mais tout va très bien se passer. On va vous lancer le chrono, le premier extrait, à votre top, quand vous êtes prête, Marina.
7: Oui, allez-y.
1: Allez, on est parti. Marina.
7: Oui, qu'est-ce que
1: Yannick Dehors ou pas, c'est bon. Je cours et je me sens toujours tout seul. Marina, est-ce que vous l'avez? Vous avez le droit de passer, sinon.
7: Je passe.
1: Vous passez. Allez, suivant. Idée?
7: Oui, Vianney.
1: Vianney, allez, suivant. Marina, vite.
7: Jonathan.
1: Oui. Bon, ça en fait 3, c'est déjà pas mal du tout. C'est pas mal du tout, oui.
6: C'est le 3 à la Suisse.
1: Ah bah là, on était à ça d'aller chercher le 4 à la Suisse.
6: Mais c'est pas grave,
1: ah bah puisque non, c'est le très bien même.
6: De sirop, vous avez fait le 3 à la Suisse, vous avez les 3 sirops. Allez hop, ça c'est gagné. Et puis on vous rajoute le t-shirt aussi qui va bien aux couleurs de Riem Boisson. Félicitations.
7: Attends, merci.
1: C'est avec plaisir, Marina.
6: Je vous sens libérée là.
1: Marina, elle était en stress. Elle se dit, si je trouve pas. Mais au final, 3, Marina, franchement, un sacré score ce matin. Félicitations et puis bonne journée, à très bientôt.
7: Merci, Besançon.
1: Avec grand excellente journée, avec grand plaisir. On aime vous gâter comme ça tous les matins et ça reviendra demain, le 4 à la Suisse, toujours avec le même numéro, le 03 81 833 111. Et on va se préparer aussi

0: à rencontrer des gens d'ici.
1: Ah.
0: Et on n'a même pas à bouger.
2: Que font-ils ?
0: On reste là, assis en studio, et c'est Thierry M qui bouge pour nous et qui va les rencontrer. Il sera avec Véronique, qui va faire la ronde de l'espoir. Donc là, on va faire du vélo pour vaincre le cancer dans un petit instant. Ce sera après What's Up et les Fun and Blonde sur ici, Besançon.

0: What's up, les Four Non Blondes, les quatre non blonds. Et en fait, c'est vraiment parce que les quatre membres du groupe n'étaient pas blonds. Ils se sont dit, bah, pourquoi pas prendre ce nom-là, quoi.
1: Bah, c'est formidable, faut qu'on trouve un nom de groupe comme ça, hein.
0: Bah, et je sais pas, on est, non, si Anne est blonde, donc ça ne marchera pas. On peut pas le dire.
1: Les trois parous.
0: Les trois parous, c'est pas mal comme nom.
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0: Ah oui, pour bien commencer la journée, nous on va rencontrer les gens d'ici, toujours avec vous Thierry M. Vous prenez la voiture, parfois le vélo hein, si c'est à Besançon, et vous allez rencontrer eh bien les Franc-Comtois qui ont des parcours assez intéressants. Et on annonce quelque chose ce matin.
4: Ici Besançon annonce la Ronde de l'Espoir avec de nombreux participants, des participantes également. Et la preuve, c'est que je suis à Fertan avec Véronique Fèvre qui participe à cette Ronde de l'Espoir à vélo. Au profit de la Ligue contre le cancer. C'est votre première édition, Véronique ?
5: Non, c'est ma troisième édition. Je connaissais la Ronde de l'Espoir depuis pas mal d'années. Par rapport au travail, ça ne me permettait pas donc, de participer à la Ronde de l'Espoir. Depuis 2022, je ne travaille plus. Donc depuis septembre 24, j'ai rejoint l'équipe de cyclistes de la Ronde de l'Espoir. Donc là, ça sera ma troisième ronde.
4: Ça se prépare, la Ronde de l'Espoir ?
5: Oui, la Ronde de l'Espoir se prépare. Bon, malgré qu'on roule à un rythme qui est peu élevé, on fait à peu près 20 km de moyenne. Oui, il faut quand même se préparer parce qu'il y a pas mal de kilomètres tous les jours. Et puis, vous savez bien qu'en Franche-Comté, il n'y a pas que du plat. Il y a beaucoup de bosses, donc il faut quand même s'entraîner, oui. Cette année, nous sommes accueillis à Bolando, dans les locaux de la Colo. Donc, une équipe va déjà se retrouver dès jeudi soir. Et départ, c'est vendredi matin, 7h30 de la Colo de Bolando.
4: Okay.
5: On fonctionne dans l'étoile cette année. Chaque jour, nous revenons à Bolando pour y passer la nuit. Et chaque matin, on redémarre de Bolando. Premier jour, on prend la direction de Ornans pour après aller sur Besançon. Terminer après par les plateaux, Vercelles, etc. pour redescendre sur l'eau, Longeville pour arriver à Bolando. Le deuxième jour, c'est Désert-Villers. Désert-Villers, Gevresin, Villeneuve. Après, on part dans le Houdou, Moutes, on monte au four. Redescend à Bolando. Et le troisième jour, c'est Éternaux en premier pour après aller sur Mion, Arquesnans et revenir à Bolando. Les communes qui nous accueillent, qui nous reçoivent, c'est toujours des moments forts en émotion, je trouve, par les mots qui sont dits par les élus, par les personnes de la ronde qui témoignent à ce moment-là. C'est des moments forts et sympas lors de nos accueils dans les collectivités. Cette année, on aura la chance d'avoir une ingénieure chercheure à Amondan dimanche. Elle va nous faire part de son travail de recherche par rapport à l'évolution des soins qui sont donnés au niveau de cette satanée maladie qu'est le cancer. Parmi nous, il y a des gens qui ont été malades, qui ont eu le cancer, donc j'en fais partie. Voilà, j'ai eu le cancer deux fois. À chaque fois, j'ai eu beaucoup de chance parce que j'ai pu être soignée rapidement. Je suis passée entre les gouttes de la chimiothérapie. Le sport m'a aidée aussi à accepter cette maladie, puis à affronter cette maladie.
0: Eh bien, un grand bravo à vous, Véronique, et puis merci Thierry pour ces échanges. Hein, plus de 400 km et 5200 mètres de dénivelé positif hein, qui attendent le peloton de 35 cyclistes pour la 36e ronde de l'espoir hein, pour la Ligue contre le cancer. Ça commence dès demain au départ de Bolando. Et on va rester dans le sport, vous avez un petit bon plan pour nous, Arnaud.
1: Exactement, avec la fête du sport, ce sera ce week-end, ce samedi, à Saint-Vite, au complexe sportif Michel Vautroux, pour aller y tester, rencontrer les clubs aussi de la ville, du foot, de la boxe, de la Zumba, il y a plein de choses qui sont proposées, du canicross également, c'est à partir de 13h jusqu'à 18h et on en parle cet après-midi à 18h15 avec Louis Pain.
0: Ah, Louis Pain, et puis moi j'ai même un autre petit truc, c'est pour ceux qui sont plus culture, et bien là vous écoutez cette fois-ci et bien Cyril Seguin entre 10h et 11h dans Ici ça marche, il sera avec Bernard Dutilleul qui est un artiste peintre haussonnois et qui aime beaucoup la nature, il aura le temps d'échanger avec lui pendant une heure et puis ensuite ce sera les défis d'ici aussi de 11h à midi avec encore plein de cadeaux à gagner, on espère que vous serez là toujours avec le même numéro, on ne change jamais, hein. Toute la journée, toute l'année, c'est le 03 81 833 111 qu'il faut composer pour jouer avec Cyril tout à l'heure entre 11h et midi.
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0: On s'intéresse à l'info d'ici avec vous, Anne Fauvarc.
9: L'horreur en Haute-Saône, les corps de quatre personnes d'une même famille, dont deux enfants de 6 et 9 ans, ont été découverts hier soir dans la commune de J, entre Gré et Rio. Selon nos informations, la piste privilégiée à l'heure actuelle est celle d'un homme qui a tué ses proches avec un fusil avant de retourner l'arme contre lui. Au clair soleil à Besançon, les habitants craignent la fermeture de la MJC en proie à de graves difficultés financières. L'association est en conflit avec ses partenaires, notamment la ville de Besançon, qui lui reproche un manque de transparence et qui a bloqué le dernier versement de sa subvention. Le tout nouveau service militaire volontaire a démarré. Près de 3000 jeunes âgés de 18 à 25 ans se sont engagés pour 10 mois. 26 sont arrivés au 19e régiment du génie à Besançon. L'info en France et dans le monde en 90 secondes. Avec vous, Valentine Letès.
10: Jusqu'à 38 degrés aujourd'hui dans le sud de la France. Météo France anticipe déjà de probables records de température pour le mois de septembre avec ce nouveau coup de chaud. Et nous n'en avons pas fini avec les inondations, les sécheresses et les canicules. Le phénomène El Niño, amplificateur de cette météo extrême, va encore s'intensifier. C'est l'alerte ce matin de l'Organisation météorologique mondiale. Il atteindra son plus haut niveau d'intensité d'ici la fin de l'année. Le risque d'incendie, lui, persiste. Il est encore élevé aujourd'hui dans 6 départements du Sud. Dans ce contexte, pourquoi ne pas sanctionner plus sévèrement ceux qui jettent leurs mégots de cigarettes par terre ?
11: Je ne veux pas salir ma voiture. Après, c'est un risque mesuré. Je ne vais pas jeter dans la nature. C'est vraiment dans le goudron.
10: Dans une proposition de loi, un sénateur souhaite punir ce geste d'un an de prison et 15 000 euros d'amende. Sur un terrain de caravane, 4 corps d'une même famille découverts hier soir en Haute-Saône sur la commune de J. 2 enfants font partie des victimes selon nos informations. 2 garçons âgés de 6 et 9 ans. Des loyers trop chers et carrément illégaux. Les propriétaires respectent de moins en moins l'encadrement des loyers selon la Fondation pour le logement. Près de 4 annonces sur 10 désormais dépassent les plafonds autorisés dans les communes où le dispositif est en place. 4 Français sur les courts de l'US Open de tennis à New York. Dans l'espoir de disputer un 3e tour, Lucas Van Aché, Adrian Manarino, Gaël Monfils et Quentin Alice opposés au numéro 2 mondial, l'allemand Alexander Zverev.
9: Dit Valentine Letès. En Haute-Saône, la légionellose à Port-sur-Saône avec les 2 cas confirmés, dont un mortel par l'Agence régionale de santé, et des habitants qui s'interrogent sur l'origine de cette contamination. Jean-François Fernandez, vous avez rencontré des riverains concernés, des habitants qui pointent du doigt, eux, l'usine Euroserum. C'est l'info d'ici Besançon.
12: Christine Robert a perdu son mari de 80 ans il y a un an. Il avait des problèmes cardiaques, un coup de fatigue qu'on a mis sur le coup de la chaleur. La famille a appris bien plus tard que d'autres cas de légionellose étaient alors connus à Port-sur-Saône, mais personne n'était au courant. Une réunion de l'Agence régionale de santé en mairie a permis à 7 personnes touchées par cette maladie de se rencontrer. Elles se sont regroupées en collectif et ont commencé à rechercher des informations. Christine Robert est ainsi tombée sur un arrêté de la DRIR du 12 avril 2000 fixant des prescriptions complémentaires à l'entreprise Euroserum.
13: Ils avaient averti qu'il y avait le danger de la légionellose. Ils avaient des dispositions à prendre pour justement éviter tout cela. Mais depuis 2000, Euroserum est averti du problème de la légionellose. Et Euroserum devait tout prendre, les mesures nécessaires pour éviter ça.
12: Pour mieux comprendre, il faut savoir que Euroserum est implanté en hauteur du côté du cimetière. Son usine d'épuration est située de l'autre côté de la ville, sur la route de Vauchoux, bien après son expo. Entre deux, une canalisation assure la liaison. Selon le collectif, au niveau de la station d'épuration, des particules se trouvent en suspension dans l'air et sont rabattues par le vent sur les habitations. Annie Rebouillot est membre de ce collectif.
14: Et ces particules, je ne suis pas une spécialiste, mais je suppose que suivant les vents, suivant la chaleur, elles contiennent de la légionnose. Elle s'évapore dans les airs, elle retombe à différents quartiers. Le deuxième quartier considéré cette année, il n'est pas très loin de celui qui a été contaminé l'année dernière.
12: Kéline Bataille-Bennett, directrice de l'ARS en Haute-Saône, explique qu'une enquête judiciaire est en cours depuis l'année dernière et que pour l'instant, les analyses ne permettent pas d'incriminer Euroserum.
15: Dès le signalement du premier cas, Tout de suite, on a mobilisé tous les experts au niveau départemental, au niveau régional, même au niveau national. C'est vraiment, il y a une mobilisation sans précédent de tous les experts, presque jour et nuit, pour obtenir des résultats extrêmement robustes à communiquer dès qu'on le pourra.
12: De son côté, Euroserum rappelle qu'aucun lien n'a été établi avec l'entreprise, que des mesures de prévention et de surveillance renforcées sont mises en place depuis plusieurs mois.
9: Oui, les analyses en cours prennent du temps, c'est pour ça que la source de la contamination n'est pas encore définie. La légionellose donc à Port-sur-Saône, une info à retrouver sur ici.fr Besançon et votre appli ici. C'est encore du soleil pour aujourd'hui ou un petit voile nuageux quand même?
0: Presque pas de voile nuageux, hein. Très peu de nuages.
9: Et du coup,
0: annoncés.
9: Des températures qui remontent?
0: Hélas, oui, enfin je dis hélas parce que moi j'avoue que je commence à avoir un petit peu au chaud, puis qu'on est en septembre et qu'il y en a un peu marre à force quand même.
1: Et qu'on manque pas de flotte accessoirement
9: aussi. Mais qui aurait cru qu'on se perdrait?
0: Oui, c'est vrai.
9: Autant
0: oui.
9: De soleil.
0: Non, mais c'est vrai, vous avez raison, Anne. C'est vrai qu'au départ, on était contents.
1: On se dit, l'été commence.
0: Oui. Quand il y aura 4 mètres de neige, on y commencera. Non, mais du soleil. Et puis, oui, les températures qui augmentent, en effet. On ira jusqu'à 29 pour Besançon, dans la vallée de la Loue aussi, dans le secteur de Lure, Luxeuil, donc à l'est de la Haute-Saône. 29 pour Champlit et puis pour Champagnole également. 30 degrés annoncés pour Vesoul, Gré, Baume-les-Dames et puis Saint-Claude aussi, hein, dans le Haut-Jura. C'est le long de la frontière suisse qu'on respirera un peu plus. Avec 26 degrés au meilleur de la journée pour Pontarlier, Morteau et Mèche. Et puis par contre, il fera très très chaud là pour le coup à Dole et Lons-le-Saunier avec 31 degrés au plus chaud dans la journée. Alors demain, encore du soleil, encore plus chaud aussi. On pourra franchir la barre des 35 degrés peut-être dans le secteur de Dole et de Lons-le-Saunier également. Le week-end, je peux déjà vous le dire, sera aussi sous le soleil. Peut-être un tout petit peu moins chaud le dimanche, mais samedi, on aura encore une fois des températures presque dignes d'une canicule. Pour ce qui est de la route, il y a pas mal de petits soucis autour de Besançon actuellement. Par exemple, la N173 entre l'A36 et pour aller en direction de la Belle Étoile, et bien là vous avez un important bouchon dans ce secteur-là, à la sortie de Pouilly-les-Vignes aussi, sur la D70 pour aller en direction du rond-point qui vous amène vers Piré ou encore École Valentin, et bien là vous avez aussi une bonne dizaine de minutes de ralentissement. On ne sait pas si c'est juste parce qu'il y a des bouchons ou s'il y a un accident dans le secteur. Un tout petit peu plus loin, quand vous arrivez vers la rocade depuis Pouilly-les-Vignes toujours, et bien ça recoince à nouveau, la descente de la côte de l'Arnaud, ça faisait longtemps j'ai envie de vous dire, bien cette fois-ci c'est reparti, on voit que les gens repartent au boulot, qu'il y a la rentrée. Un quart d'heure de ralentissement en bas de cette donc descente de l'Arnaud, ça coince un tout petit peu aussi dans la voie des Mercureaux. Et au niveau du boulevard d'Hydro, quand vous avez traversé le pont de Bregille pour aller rejoindre le centre-ville de Besançon, ça coince pas mal visiblement d'après nos cartes.
1: Bref, la bamboche, c'est fini.
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0: J'étais à deux doigts de rajouter quelque chose, puis en fait, j'ai rien à ajouter. Qu'est-ce que vous voulez que je dise de plus? Si, 0380 833 100, s'il y a un problème, vous nous appelez comme d'habitude. Marvin Gaye, un chanteur américain, légèrement connu, je crois. Il est maintenant sur Ici Besançon avec son célèbre titre Sexual Healing.

0: Marvin Gaye avec Sexual Healing. Vous connaissez bien son histoire, vous, Arnaud, hein. On en discutait pendant le titre. Enfin, un peu tragique, parce qu'en fait, ce titre a été très connu dans le monde entier.
1: Après la mort de Marvin Gaye, parce qu'il se retire aux Pays-Bas dans une retraite spirituelle pour écrire ce titre, il rentre chez lui triomphalement, et puis une dispute éclate la veille de son anniversaire avec son père, et c'est son père qui l'assassine la veille de son anniversaire, la veille de ses 45 ans, de deux balles dans la tête, une fin absolument tragique, et puis ça a relancé, malgré lui, le succès de Marvin Gaye avec ce titre-là, Sexual Healing, qui est une histoire absolument tragique.
0: Un grand génie de la musique, en tout cas. On lui rend hommage ce matin avec ce titre, comme vous le dites, bien connu, sorti en 82.
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0: L'actualité d'ici, vue par les hebdos de la région, hein, on le fait tous les matins un petit peu après 8h40, ça se passe ici, c'est avec vous Arnaud Fromage. Qu'est-ce que vous avez lu pour nous aujourd'hui ?
1: Eh bien la presse de Gré, où j'ai trouvé une très belle histoire, celle d'un projet imaginé par l'artiste Maude Maillot. Elle est photographe, dessinatrice et peintre, et le temps d'un après-midi, elle a partagé un moment avec des femmes touchées par un cancer du sein. Elle a répondu en cela à l'invitation de l'association La Gréloise, qui accueille tout au long de l'année, qui soutient, qui aide aussi les personnes atteintes de cancer ainsi que leurs proches. Elles se sont toutes réunies au château de Pemmes pour une session de tatouage éphémère et de photographie pour changer le regard sur leur corps, parce que c'est toujours un grand traumatisme de voir son corps abîmé, transformé, mutilé par la maladie. Alors cette séance ne les a pas guéris certes, mais elle les a aidées à accepter un peu mieux leur corps, et rien que pour ça valait le coup d'en parler. Article sensible donc à lire dans la presse de Gré cette semaine.
0: Et dans la presse de Vesoul, pour le coup, vous avez pêché l'histoire d'une fan qui a beaucoup de chance.
1: Oui, elle s'appelle Capucine et elle n'oubliera jamais le concert du rappeur Macklemore, lors du festival Golden Coast à Dijon. À la fin de son show, devant 30 000 personnes en ébullition, le chanteur décide de faire monter deux spectatrices sur scène pour un battle de danse improvisée. Et Capucine était l'une d'elles. Elle raconte dans la presse de Vesoul son quart d'heure de gloire, pendant lequel elle n'a pas oublié sa ville de naissance, Vesoul.
0: Bah, chapeau Capucine, hein, déjà pour ça. Bon, vous nous racontez aussi le retour à la maison d'une ancienne vésulienne.
1: Elle s'appelle Liliane, elle a 83 ans aujourd'hui, elle a travaillé pendant des années comme médecin à l'hôpital Paul Morel de Vesoul, et puis la vie a suivi son cours, Liliane a été mutée ailleurs en France. Aujourd'hui âgée, elle avait envie de revoir Vesoul, et vous connaissez la chanson, eh bien elle est revenue à Vesoul. Arrivée sur place, elle souhaite voir à quoi ressemble l'hôpital où elle a travaillé si longtemps, mais déception, elle ne peut que constater que l'hôpital Paul Morel n'existe plus aujourd'hui. Tant pis, elle décide de passer quelques jours dans la ville. Liliane loue une chambre d'hôte, la petite maison 1933, et cette fois, surprise dans le bon sens, elle découvre que cette maison, c'est celle où elle vivait à l'époque avec sa famille. Liliane a ainsi retrouvé les murs de chez elle 50 ans après. Une très belle histoire donc à lire cette semaine dans les colonnes de la presse de Vesoul.
0: Belle histoire, et on va parler de souvenirs peut-être pour certains dans quelques instants, parce qu'on va parler de votre émission Ici c'est vous, hein, qui commence à partir de 9h. Notamment revenir sur le service militaire. Est-ce que vous êtes pour ou contre ? On a plein de questions à vous poser ce matin et vous pourrez interagir avec nous.
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0: Vous voulez regagner Besançon? Eh ben bon courage ce matin, parce qu'on a quelques petits bouchons quand même. Hein. Depuis Pouilly-les-Vignes sur la D70, ça coince déjà avant la Grosseige, hein, le hameau si vous connaissez ce secteur. Et puis également au niveau de la Rocade, vous perdez une bonne dizaine de minutes. On a aussi pas mal de soucis entre l'entrée vers l'A36 et puis Château-Farine. Là, ça coince pas mal hein, sur la départementale 11. On a pas mal de bouchons. Les ronds-points de Beurre, le secteur de Micropolis, la descente de l'Arnaud, la voie des Mercureaux. Là aussi, on a d'importants ralentissements. Et puis aussi au centre-ville, hein, notamment au niveau du pont de Brogy, pas mal de petits coups de frein ce matin. Bref, voilà pour vous le dire. Et si jamais la situation évolue, s'il y a d'autres soucis à signaler, que ce soit à Besançon ou ailleurs en Franche-Comté, eh ben vous nous passez un petit coup de fil 0380 833 111 et ça marche aussi via le WhatsApp d'ici Besançon. Bien, après les infos de 9h, vous avez la parole avec vous Arnaud Fromage, de quoi on discute aujourd'hui?
1: Eh bien, dans Ici c'est vous, ce matin, on parle du retour d'une forme de service militaire. 10 mois pour les jeunes de 18 à 25 ans sur la base du volontariat. Cette nouvelle formule donc s'appelle le service national. Il concerne 3000 personnes pour cette première édition. L'occasion de se demander si un retour plus massif, plus général du service militaire est souhaitable. Sous quelle forme? Pour qui? Est-ce que toute une génération doit y aller comme avant sa suppression en 96? Et puis, pour y faire quoi? Est-ce que vous êtes pour ou contre le retour du service militaire? Vous pouvez d'ores et déjà nous donner votre avis sur le WhatsApp ici Besançon ou au téléphone au 03 80 833 111. Nous serons avec le lieutenant-colonel Nicolas du Bureau des ressources humaines du 19e régiment du génie à Besançon qui a accueilli hier les 26 premiers inscrits à Besançon. On en discute donc avec vous jusqu'à 9h30. Et vous, Loïs, est-ce que... vous avez entendu parler du service militaire autour de vous? Parce qu'il me semble que vous ne l'avez pas fait, vous êtes trop jeune.
0: Non, j'étais trop jeune, mais par contre mon père l'a fait. Et quand il me raconte ça, c'est... Oui, c'est... En fait, j'ai l'impression qu'il y a à la fois du bon puis du moins bon, quoi. Il y avait le côté où on apprenait à connaître un peu tout le monde, il y avait toutes les classes sociales qui se retrouvaient au même endroit et qui avaient le même rôle, donc ça, il se rappelle de ça. Puis il y avait aussi les fois où c'était pas forcément très très très drôle, pas franchement envie d'y aller, donc...
1: Éplucher les patates.
0: Ouais, c'est ça, voilà. Mon père était chauffeur de bus à Luxeuil, pour vous dire. Donc c'était une base navale, une base pour aérienne, merci, je trouvais plus le mot, avec des avions et mon père conduisait les bus. Vous voyez un petit peu le délire, quoi. Bah, en tout cas, c'était sympa, apparemment, il y avait quand même de belles expériences, ça durait un peu moins d'un an, et je pense qu'il y en a certains qui sont pour et certains qui sont complètement contre le retour, donc c'est bien, je pense qu'on aura du débat ce matin.
1: Exactement, expliquez-nous pourquoi vous êtes pour, pourquoi vous êtes contre. Vous avez la parole jusqu'à 9h30.
0: En tout cas, moi j'en suis certain, je suis pour le Tour cycliste de Haute-Saône qui commence demain, c'est notre partenaire et on va évidemment vous en parler un petit peu de cette étape, de ces trois étapes qui arrivent prochainement après Oria et Soirée mondaine sur Ici Besançon.
1: Je suis pour aussi.

0: Eterna.
1: C'est du xylophone, non, à la fin? Je me pose la question. Tiens, soirée mondaine avec Orias, une nouveauté sortie en 2026, et c'est sûr, ici Besançon. Faites quoi demain, après-demain et après-après-demain pour tout le week-end, la vendredi, samedi et dimanche? Parce que si vous avez rien de prévu, vous allez côté Haute-Saône, autour de Puzé pour le premier contre-la-montre du Tour cycliste de Haute-Saône. Après, il y aura une étape entre Fauconnier et Fauconnier, grande boucle. Et puis ensuite, la troisième étape le dimanche, à nouveau autour de Puzé. Ce Tour cycliste de Haute-Saône, on le vit avec ici Besançon. Et ce matin avec vous, Gérard de Champbenois, bonjour.
2: Bonjour.
1: On vous a déjà appelé en début de semaine, on est toujours aussi content de vous recevoir pour parler de l'événement, parce que ça approche hein, maintenant. Vous êtes président de Cyclosport Vesoul, hein, le support de la Fédération Française de Cyclisme de cette épreuve. Vous en êtes où dans les préparatifs, là, Gérard, la veille de l'événement?
2: Ah ben c'est chaud et c'est bien parti. On règle les derniers préparatifs et tout ce qui concerne la sécurité, en particulier le fléchage, les panneaux tout ce qui concerne la sécurité en fait.
1: Ah ouais, ça fait pas mal de boulot, on l'imagine bien. J'ai une petite question aussi pour tous les auditeurs qui seront sur place et téléspectateurs aussi qui verront la voiture ici Besançon, parce qu'on a une voiture qui sera sur place dans la caravane. On la verra dans quel comté, qu'est-ce qu'elle fera comme parcours?
2: Alors, la première étape sur Puzé, le contre-la-montre. La deuxième, Fauconnier. Fauconnier, on revient sur Luxeuil et on repart sur Fauconnier et on attaque les Vosges. On attaque la moyenne montagne, là.
1: Ouais. Elle fait tout le parcours, la voiture, en fait.
2: Tout le parcours, et 120 km.
1: Ouais, c'est vraiment le top pour suivre la course aussi. On l'avait déjà dit au début de semaine, mais pour ceux qui n'étaient pas là, qui n'ont pas pu entendre, ce sont quoi les équipes à suivre, peut-être les locales aussi, de l'étape?
2: Alors, les locales, on a le club de VTT Vesoul, la Roue d'Or de Noidan, on aura le CC Tup, l'Amicale de Besançon, le club d'Ornon, et d'autres clubs, en particulier d'Alsace avec Wartheim, avec un favori, Baptiste Bachelet.
1: Baptiste, il faut le suivre, quoi. Baptiste, il y a une chance.
2: Tout à fait, mais il y a d'autres favoris et c'est pas joué d'avance.
1: Ouais, c'est sûr, bah, sinon on va mettre la pression sur Baptiste. Si Baptiste nous entend ce matin, pas de pression non plus, hein. Tout va bien se passer. Le classement final, il récompense qui, rappelez-nous?
2: Alors, il y a plusieurs maillots, il y a 7 maillots en tout. Il y a le maillot jaune, évidemment, hein. Le maillot à poids, le meilleur de la montagne. Le maillot du kilomètre 70, le maillot du meilleur au tournoi, le maillot
1: Ça en fait.
2: Il y en a 7 au total.
1: Ouais, on pourra retrouver de toute façon toutes les informations qui vont bien sur Facebook, hein, le Facebook de l'épreuve par exemple à propos de ces maillots. On le disait, à court et moyen terme, l'idée c'est de développer le Tour de Haute-Saône. Vous serez content si à la fin des 3 jours il s'est passé quoi? S'il y a eu beaucoup de monde sur le bord de la route, si les cyclistes sont contents?
2: Alors déjà pas d'accident.
1: Ouais.
2: Ça c'est la priorité. La sécurité c'est notre priorité. Et ben évidemment, oui, on attend beaucoup de spectateurs, hein, et il y aura la fête en particulier sur la dernière étape du dimanche. Et on attend aussi beaucoup de monde sur Fauconnier, dans la montagne, et pour encourager les cyclistes, hein, parce que c'est vrai que sur différentes épreuves, les petites épreuves locales, ben, on n'a plus beaucoup de spectateurs.
1: Hein. Ouais, c'est important d'aller encourager donc les coureurs sur le Tour cycliste de Haute-Saône qui commence demain, qui se poursuit jusqu'à dimanche, avec ici Besançon. Merci beaucoup, Gérard.
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1: Allez, maintenant, on prend soin de nous avec les conseils santé du docteur Kierzek ce matin au petit déjeuner. Et vous nous dites qu'une simple tasse de thé pourrait nous aider à réduire le risque de cancer, docteur. Bonjour.
5: Bonjour à tous. On le sait, une alimentation équilibrée, c'est un pilier de prévention du cancer. Mais nouvelle étude qui conforte l'idée que le thé vert serait le meilleur allié aussi pour nous protéger. Alors, je vais être très clair, le thé vert n'est pas un médicament miracle contre le cancer, mais il a des propriétés intéressantes. Intégrer un mode de vie sain, une alimentation saine, ça peut contribuer à réduire certains risques. C'est un élément du puzzle, c'est pas la solution à elle seule, évidemment. Alors, tout ça, c'est une question de composition. En fait, dans le thé vert, il y a beaucoup de polyphénols, ce sont des composés végétaux qui sont antioxydants. Ça évite de vieillir et que vos cellules vieillissent. Ça contient des catéchines, hein, ces puissants antioxydants. Et les chercheurs pensent que ces molécules peuvent agir sur plusieurs fronts. D'abord, ça va réduire le stress oxydatif. Ça neutralise les ces fameux radicolines, vous savez, c'est tout ce qui endommage l'ADN, le patrimoine génétique de nos cellules. Ensuite, elles ont un effet anti-inflammatoire. Or, on sait que l'inflammation chronique favorise l'apparition des cellules cancéreuses, on en parle souvent. Et enfin, certaines études in vitro, en laboratoire, suggèrent qu'elles pourraient freiner la croissance des cellules tumorales et limiter l'apport sanguin aux tumeurs. Donc, on voit bien qu'en laboratoire, ça a l'air prometteur. La réalité, c'est toujours un peu plus nuancé. Les données chez l'humain sont encore contradictoires. Il y a des études qui ont montré des associations entre consommation de thé vert et réduction du risque de certains cancers, notamment cancer du sein, colorectal et foie. Notamment une étude japonaise qui a suggéré qu'il fallait boire 7 tasses ou plus par jour pour réduire le risque de cancer du foie. Mais pour l'instant, ce ne sont que des observations.
1: Alors, des conseils pour bien consommer le thé vert ?
5: Considérez plutôt le thé vert comme un élément potentiellement bénéfique d'une alimentation équilibrée. On en boit, mais sans se faire d'illusions. Alors, on en boit 1 à 2 tasses par jour, c'est une bonne habitude. Attention, on peut aller un peu plus, 7-8 tasses, ça reste acceptable pour un adulte en bonne santé. Mais c'est pas une boisson magique et il y a des risques. Et si vous n'avez pas le mode de vie qui va bien, l'alimentation qui va bien, et si vous en consommez trop, il y a de vrais risques, notamment pour le foie ou des risques d'anémie. Donc, il faut pas boire 1 litre de thé vert, pas question, pour profiter de ses bienfaits. Sans danger, il faut se limiter. Allez, je vous donne 3 tasses par jour, ça paraît pas mal. Et d'ici là, portez-vous bien.
1: Merci, on retient vos conseils. Merci, docteur Kazak. Et puis merci de nous avoir suivis à la télé ce matin. On raccroche les caméras, mais évidemment, la radio continue sur Ici Besançon.
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1: Vous avez la parole dans l'émission Ici c'est vous et c'est avec vous Arnaud Fromage.
6: Exactement, on s'intéresse au service national qui a été lancé hier. Une vingtaine de jeunes gens sont arrivés à Besançon pour ce qui se veut être une forme de relance du service militaire. Alors est-ce que vous pensez que ce serait une bonne idée de le généraliser pour souder la jeunesse, pour leur apprendre un peu la discipline, ou est-ce que vous pensez que c'est une mauvaise idée, coûteuse, inutile, dépassée? Laissez-nous votre avis dès maintenant sur le WhatsApp Ici Besançon. Vous pouvez d'ores et déjà commencer à nous appeler et nous dire si vous êtes pour ou contre le retour du service militaire. Je vous souhaite une excellente journée.
1: Moi, je vous souhaite une bonne émission, Arnaud, et à demain.
6: Et à demain.
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6: 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Il est 9h. Le journal avec Anne Fauvarc et on ouvre cette édition avec ce drame survenu hier soir en Haute-Saône.
7: Oui, l'horreur agit une commune située entre Grès et Rio. Les gendarmes et les pompiers ont été appelés vers 20h après des coups de feu, chemin de Bellevue. Bonjour Cédric Lieto.
8: Bonjour Anne, bonjour à tous.
7: Il y a 4 victimes.
8: Oui, 4 victimes issues de la même famille. Un homme, une femme et 2 enfants âgés de 6 et 9 ans. Le scénario n'est pas encore établi, mais la principale hypothèse est celle d'un drame familial. L'homme est soupçonné d'avoir tué les 3 membres de sa famille avant de retourner l'arme contre lui. Une 50aine de gendarmes ont été appelés sur les lieux hier soir, dont des militaires du peloton de surveillance et d'intervention de la gendarmerie, mais aussi des techniciens en identification criminelle. Ils ont passé la nuit sur place pour analyser la scène de crime, protégés des regards par des tentes sur ce terrain, sur les hauteurs de Gy, où l'on trouve des caravanes et des mobilhomes.
7: Et le maire de Gy, Alexandre Lacroix, vient d'ailleurs de s'exprimer, lui, dans un communiqué.
8: Il parle d'une commune plongée dans une profonde tristesse. Il a réuni hier soir en urgence son conseil conseil municipal pour informer les membres de cette tragédie et prendre des mesures. Une cellule psychologique est mise en place ce matin dans l'école de la commune où ont été scolarisés les deux enfants, avec des professionnels formés à l'écoute qui sont attendus sur place. Alexandre Lacroix appelle chacun, je cite, à la retenue, à la dignité, au respect des familles. Il a réuni les personnels du pôle éducatif peu avant 8h ce matin pour témoigner de sa solidarité. La commune a décidé d'annuler la cérémonie des trophées du sport prévue demain soir et le feu d'artifice samedi, par respect pour les victimes et leurs proches.
7: Merci Cédric Lieto. Donc 4 corps, dont ceux de 2 enfants découverts hier soir à J en Haute-Saône. Une info que vous retrouvez sur ici.fr Besançon et votre application ici. Une journée de grève au collège Stendhal à Besançon à l'appel d'un collectif d'enseignants et de personnel. Ce collectif dénonce une situation qu'il qualifie de dangereuse car l'établissement, dit-il, ne dispose pas d'accès sécurisé. L'an dernier, des personnes malveillantes se sont introduites dans le collège. Il déplore dans un communiqué l'absence de réaction du conseil départemental du Doubs et du rectorat, les personnels étant contraints, selon lui, de faire grève. Le collectif demande à minima du personnel de surveillance supplémentaire. Une trentaine de personnes, profs, surveillants et parents d'élèves, sont actuellement rassemblés devant le collège Stendhal, donc à Besançon. La carte scolaire avec des ajustements dans le département du Doubs pour cette rentrée. 10 ouvertures actées à l'issue d'une réunion au rectorat hier avec les représentants syndicaux. Dans le détail, 2 ouvertures après un comptage des élèves à l'école primaire Les Prévert à Saint-Vite, dans le Grand Besançon, et à l'école primaire de Chafouat, près de Pontarlier. Les autres ouvertures se font uniquement pour cette année scolaire, avec des moyens provisoires. C'est le cas par exemple à la maternelle Picardie et à l'école primaire Boischard, donc à Besançon, à l'école primaire de Pouillé-les-Vignes et dans d'autres écoles du pays de Montbéliard.
6: Et nous partons à présent à la rencontre des tout nouveaux engagés dans l'armée.
7: Oui, ils sont 3000, vous le disiez, Arnaud, en France, âgé de 18 à 25 ans, à avoir signé pour 10 mois et donc à effectuer ce service militaire volontaire au 19e régiment du génie à Besançon. 26 tentent l'expérience. Alexandre Rubin, vous avez assisté à leur tout premier pas.
9: Ah bon ?
10: Une ambiance très solennelle dans la salle d'honneur du 19e régiment du génie au moment de la signature des contrats.
9: Alors, bienvenue au 19e régiment du génie. Mon nom, c'est Guillaume Levasseur et je commande le régiment. Alors, c'est un moment qui est un peu symbolique quand même.
11: C'est fort, c'est vraiment fort. Le plus fort, ça a été le contrat et surtout le discours.
10: Léo, 21 ans, il repose son stylo après avoir signé son contrat d'engagement. Les débuts d'une nouvelle vie de militaire avec tout son lot d'adaptation.
12: Réveil à quelle heure ce matin ?
13: 5h30.
12: Trop tôt.
11: Trop tôt. Mais après, on est tous arrivés, c'était impressionnant.
10: Il est originaire de la Côte d'Azur et a déjà sympathisé avec William, lui aussi 21 ans. Il vient du Val-de-Marne.
13: On découvre un nouveau monde, par exemple, on voit un peu les alentours, on voit des engins qu'on n'a jamais vus auparavant, sauf dans les films ou les séries.
10: Avec déjà des premiers réflexes militaires, le téléphone portable est resté rangé dans les casiers.
11: On nous a clairement fait comprendre que le téléphone, il n'y a pas intérêt qu'on l'ait sur nous. Si on l'a sur nous, il part dans l'eau.
13: On a droit, par exemple, que pendant les temps de pause, c'est surtout le soir, pour appeler nos familles, regarder nos téléphone en général.
10: Les premières valeurs commencent aussi à être inculquées.
13: L'entraide et la camaraderie qui commencent un peu à se former. C'est par exemple faire en sorte d'aider son camarade quand il a un problème. Nous, pour le moment, le début de la camaraderie, ça a été de faire nos lits, faire le lit en carré, au carré et en bataille.
11: C'est un nouveau départ, je pense, pour un peu tout le monde et ça devrait bien se passer.
10: Un nouveau départ pour ce qui est de Léo, il cherchait à rebondir après l'arrêt de ses études supérieures.
11: J'ai essayé des concours de gendarmerie qui n'ont pas réussi et à un salon de l'armée, j'ai pu voir le salon du 19e régiment, ça m'a intéressé, je me suis renseigné et j'ai voulu découvrir en premier avec le service national pour plus tard, si ça me plaît, pouvoir ensuite me diriger vers une carrière militaire.
10: Et après une visite médicale et un entretien ressources humaines, place aujourd'hui à la remise des fameux treillis militaires et de l'incontournable passage chez le coiffeur pour raser les cheveux qui seraient trop longs.
7: Aïe, aïe, aïe, le passage chez le coiffeur. Merci Alexandre Rubin sur Ici Besançon. Un reportage en réécoute sur votre application Ici. Pas de bol, à quelques jours de la reprise du championnat pour le GBDH, le club de handball bisontin de D2 Pro League, puisque l'arrière-gauche Marc-Antoine Avenaud-Davin est forfait. Le joueur souffre d'un problème à l'épaule gauche. Il va être opéré et sera indisponible pendant 4 mois. Le Tour d'Espagne 6 cycliste, la Vuelta avec le franc-comtois Clément Berthet qui reste 11e au classement général. Le Jurassien a terminé dans le peloton à l'issue de la 11e étape. L'Espagnol Enric Mas est toujours leader. Je vous rappelle l'information principale de ce matin sur Ici Besançon avec en Haute-Saône ce drame, les corps de 4 personnes d'une même famille dont 2 enfants de 6 et 9 ans découverts hier soir dans la petite commune de Gy entre Gré et Rio. La piste privilégiée à l'heure actuelle est celle d'un homme qui a tué ses proches avec un fusil avant de retourner l'arme contre lui. C'est une information que vous retrouvez bien sûr sur votre application Ici. Les prévisions de Météo France. Arnaud, c'est encore une très belle journée.
6: Ce sera du beau et du chaud.
7: Et c'est ça.
6: Aujourd'hui.
7: Avec les températures qui grimpent.
6: Exactement. Les nuages d'altitude se sont dispersés. Cette fois, eh bien, le ciel va être tout bleu. Toujours pas de vent, toujours pas de pluie au menu. Et des températures qui vont dépasser les 30 degrés à Dole avec 31 degrés. 30 degrés tout pile à Poligny-Saint-Claude, à Baume-les-Dames, à Pemmes ou encore à Vesoul. 29 degrés à Besançon, Ornans et puis dans le secteur de Lure et de Luxeuil, 26 degrés. Pour Pontarlier, heureusement les nuits restent encore fraîches parce que demain ça va continuer de monter, ce sera comme ça jusqu'à dimanche voire lundi. Sur les routes de Franche-Comté, on est à la fin du pic des ralentissements, mais il y a toujours pas mal de monde au niveau des ronds-points de beurre dans la descente de l'Arnaud. Vous perdez une bonne dizaine de minutes sur place.
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6: Je fais partie de la première génération qui n'a pas fait son service militaire et j'avoue avoir été très content d'y échapper. C'était le président Chirac qui, en 1996, avait décidé de mettre fin à la conscription. L'explication à l'époque, il fallait professionnaliser l'armée. Les militaires avaient d'autres choses à faire que de s'occuper de gamins de 18 ans, pas toujours enthousiastes à l'idée de perdre un an de leur vie. Il faut dire que trouver des manières d'échapper au service militaire était presque devenu un sport national. Nos histoires familiales sont remplis de ces témoignages. Mais d'autres histoires se racontent en parallèle de ceux qui ont passé un bon moment au service militaire, qui ont passé leur permis de conduire, appris la discipline, compris ce que ça voulait dire d'être français. Ils y ont rencontré des gens dont ils n'auraient pas croisé la route, sinon des gens dont ils sont restés amis. Le service militaire n'existe plus, mais hier, le service national a été lancé. Il s'adresse aux jeunes de 18 à 25 ans et repose sur le volontariat. Un mois de formation, 9 mois de mission, nourri, logé, pour un salaire de 800 euros brut par mois. Sur les 3000 inscrits, 26 sont donc entrés hier au 19e régiment du génie de Besançon. L'occasion de se demander si un retour du service militaire était souhaitable, pour quel objectif, pour qui, pour quelle durée, quels étaient selon vous les bénéfices du service militaire que vous voudriez voir revenir, pour ou contre le retour du service militaire. Romain Parot est allé vous poser la question.
12: Pour ma part, moi je pense ouais, c'est une bonne chose.
14: C'est bien pour les responsabilités étant jeune.
12: Pour ceux par exemple qui font pas d'études, tout ça, ça leur permet de quand même faire quelque chose. Voilà.
14: Quand on galère un peu à trouver du travail, bah, ça permet d'avoir une situation.
15: Alors, je sais pas si c'est bien, moi mon avis ça m'a servi parce que j'étais un petit peu mal parti dans la vie et puis ça m'a remis dans le sport notamment, donc ça c'est une bonne chose.
16: Bah, ça peut montrer genre l'engagement du service militaire quoi.
15: Après je pense que le service militaire, moi à mon époque j'ai connu des gens que ça handicapait dans la vie parce qu'ils étaient partis dans des études, ça les a coupés là-dedans et je pense que ça c'est pas une bonne chose pour des jeunes.
17: Faut pas que ça soit obligé, chacun peut faire ce qu'il veut, c'est sa volonté.
18: Je pense que ça peut être une bonne chose parce que il y a plusieurs aspects du service militaire en termes de valeurs, notamment la discipline ou la rigueur qui peuvent être bénéfiques à beaucoup de monde.
14: Moi, je trouve que ça peut être une bonne chose, ça peut être que bénéfique. Je vois qu'il y a certains jeunes, ils ne sont pas forcément dans le sport, ils ne sont pas forcément engagés. Et je pense que ça peut forcément que donner du bien aux jeunes.
19: Bon, oui, je pense que ce serait bien, oui. Pour la sécurité des gens, pour renforcer un peu la sécurité, quoi.
20: Par rapport au contexte géopolitique, hein, je pense que...
21: En fait, oui, j'avoue peut-être que personnellement, c'est peut-être pas quelque chose qui m'attirait, mais je pense que ça peut être bien, oui, pour des valeurs que ça t'imprègne.
22: Ça va permettre à certaines personnes de se sociabiliser, comme on dit, de retrouver peut-être quelques valeurs, c'est peut-être pas plus mal, finalement.
23: L'époque a changé. Moi, à l'époque où le service militaire était obligatoire, la France n'avait pas du tout la même tête qu'aujourd'hui. Maintenant, le fait que des gens fassent le service national comme il existait à l'époque, j'en sais rien. J'ai des copains qui ont dit que c'était complètement nul, ils se sont emmerdés pendant... ils ont appris à boire et à fumer. Puis j'ai d'autres copains qui ont trouvé ça bien parce qu'ils ont appris à écrire, à lire, à écrire. Voilà, c'est tout ce que je peux vous dire.
6: Et vous, le service militaire, vous pensez qu'il est nécessaire qu'il soit de retour ou est-ce une vieille lune dépassée? J'attends votre avis au 03 81 830 311. Vous pouvez aussi nous écrire sur le WhatsApp Ici Besançon.
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6: Et on en discute ensemble jusqu'à 9h30 et juste après, Véronique Sanson, chanson sur ma drôle de vie.

0: Véronique Sanson, chanson sur ma drôle de vie et chanson entendue sur Ici Besançon.
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0: Vous avez la parole jusqu'à 10h dans Ici, c'est vous au 0381 833 111. Dans la première partie ce matin, on s'intéresse au service militaire avec la relance de ce service national qui a démarré donc hier, un mois de formation, 9 mois de mission. 26 nouvelles recrues sont arrivées donc hier au 19e régiment du génie de Besançon. Nous sommes avec le lieutenant-colonel Nicolas, bonjour.
3: Oui, bonjour. Vous êtes le colonel Nicolas du 19, oui.
0: Exactement, vous êtes le chef de bureau des ressources humaines du 19e régiment du génie à Besançon. C'est vous, en partie, qui avez accueilli ces jeunes recrues hier. Peut-être déjà nous présenter un petit peu plus en détail ce qu'est le service national, qui n'est donc pas le service militaire. Ça n'est pas exactement la même chose.
3: Alors non, effectivement, ce n'est pas la même chose, que ce n'est pas un retour du service militaire, hein, c'est bien quelque chose qui est différent, puisque ils se basent principalement sur le volontariat. Donc aujourd'hui, ce n'est que des volontaires qu'on a accueillis au 19e régiment du génie, et il accueille donc 26 jeunes, comme vous l'avez dit, pour le 19. L'objectif qui est atteint pour cette année, donc c'est d'accueillir 1800 jeunes pour 2026. Et voilà, pour un service militaire de 10 mois de formation au sein des différents régiments, dont le 19e régiment du génie à Besançon.
0: Donc sur la base du volontariat, ça on l'a bien compris, qu'est-ce qu'elles vont faire ces recrues?
3: Alors, ces recrues, alors déjà, ce qui est important de comprendre, c'est que les 10 mois de formation, ça s'inscrit bien dans une scolarité. Là, j'entendais un de vos auditeurs avant là qui parlait du service national, enfin du service militaire, qui avait pu pénaliser les gens dans leur scolarité. Donc là, c'est pas du tout le cas, puisqu'il se déroule sur une année scolaire. Donc bien sûr 10 mois, il commence en septembre, octobre ou novembre, et se termine donc en juin.

0: territoire pendant 2 mois pour pouvoir servir pleinement sur le territoire français.
1: Est-ce que c'est une porte d'entrée quelque part pour entrer ensuite dans l'armée, faire carrière dans l'armée ?
0: Alors, c'est effectivement une porte d'entrée, ce n'est pas obligatoire.
1: Tous
0: les jeunes ne seront pas obligés de s'engager. En fait, les jeunes qui sont recrutés au service national, là, entre guillemets, la seule obligation, c'est qu'ils seront en ce qu'on appelle en réserve opérationnelle pendant 5 ans, c'est-à-dire qu'ils restent sur nos listings pendant 5 ans. Mais ensuite, effectivement, ils peuvent s'engager. Alors, il y a différents types d'engagement. Ils peuvent s'engager soit dans la réserve. Donc c'est en gros c'est un militaire à mi-temps quoi, on pourrait appeler ça un militaire à mi-temps. Donc ils ont un travail dans le civil et ils s'engagent dans la réserve et ils font ça le week-end ou les vacances. Ou alors effectivement ils peuvent s'engager directement dans l'active et se servir du service national comme tremplin pour pouvoir basculer dans l'active directement. Ouais.
1: Parmi les 26 jeunes qui sont arrivés hier au 19e régiment du génie à Besançon, il y a notamment Gabriel. Notre reporter Alexandre Rubin l'a rencontré, lui a demandé pourquoi est-ce qu'il voulait venir, pourquoi est-ce que ça lui tenait à cœur d'être là.
2: Mon père, il est gendarme de carrière depuis avant ma naissance. Il a été major de gendarmerie, il a fait l'armée, il a fait plein de trucs. Je viens pas dans l'inconnu total. Ben, on en a parlé quand je lui ai exprimé mon souhait de m'engager. Et qu'on a vu qu'il y avait le service national, je me suis inscrit directement pour être sûr d'avoir une place et d'être dans les premiers. Pour lui, c'était une bonne idée parce que comme je suis pas scolaire, là c'est de la pratique et beaucoup de pratique, donc ça fera du bien. Voir qu'est-ce que je peux encaisser jusqu'à quel point. Partir courir le matin quand il fait pas encore jour, en vrai ça va être kiffant. Même le soir, à pomper sous la pluie, tous dans le stade, dans la boue, ça va être marrant.
1: Lieutenant-colonel Nicolas, c'est quoi le profil, c'est quoi la motivation des jeunes qui viennent aujourd'hui, qui s'inscrivent?
0: Alors c'est justement ça qui est vraiment intéressant avec le service national, c'est qu'en fait on n'a pas de profil type parce qu'on a des jeunes qui arrivent effectivement qui n'étaient pas forcément scolaires et qui arrivent sans diplôme ou un diplôme type brevet des collèges ou bac. Et à l'inverse on a des gens qui arrivent à plutôt 23, 24, 25 ans sur la fin du créneau avec des bac plus 5 et c'est vraiment je pense que ça c'était et un de vos auditeurs l'a dit tout à l'heure, ça participe un peu à la mixité sociale, c'est ça qui est vraiment intéressant, il n'y a pas de profil type. Mais en tout cas, ce qui est sûr, c'est que chez tous les jeunes, on retrouve quand même cette volonté de. Il y a une vraie volonté de servir, de se rendre utile, de faire quelque chose pour le pays et pour les Français. Il y a aussi chez la plupart des jeunes cette volonté d'avoir une première expérience et soit de découvrir l'armée parce qu'ils ont envie de s'engager par la suite, soit de se dire ok je fais ça, je prends de l'expérience et ensuite je repars dans des études un peu comme une année de césure que pourrait faire un étudiant. Et après beaucoup sont là pour le dépassement de soi, chercher l'aventure, parce que c'est quand même une expérience extraordinaire, quoi, qui est pas commune. Et il y en a comme le disait Gabriel, qui cherchent le dépassement de soi, voir un peu jusqu'où ils sont capables d'aller, et chercher ce dépassement de soi, au sein d'un groupe, au sein d'une unité pour pouvoir trouver cette cohésion et aller chercher leurs limites et les dépasser.
1: Tous les profils donc peuvent entrer pour ce service national. Merci beaucoup lieutenant-colonel Nicolas du Bureau des Ressources Humaines du 19e Régiment du Génie à Besançon de nous avoir expliqué un petit peu les tenants et les aboutissants de ce service national qui a donc démarré hier. On l'a compris, l'objectif arrivé à 1200 jeunes cette année qui vont réaliser donc ce service national. Et vous en pensez quoi de ce service national? Est-ce que un retour partiel sous cette formule ou sous une autre de service militaire, pour vous, ce serait une bonne idée? Vous pouvez interagir avec nous. Vous nous appelez au 03 81 833 111. On poursuit cette conversation avec vous juste après le nouveau titre de Vianney. Il s'appelle D'or et d'étain. Belle matinée avec ici Besançon. Ici, c'est vous, 9h20.

0: et d'éteint, le nouveau titre de Vianney sur ICI Besançon.
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0: Êtes-vous pour ou contre le retour du service militaire ? C'est la question qu'on vous a posée à ce matin. Vous avez été nombreux à nous envoyer des petits messages pour réagir sur le WhatsApp ICI Besançon. Je voulais vous lire celui de Pierrot. Personnellement, nous dit-il, le service militaire m'a permis de rencontrer des gars venus de tous les milieux. J'ai fait un service long, 18 mois, 3 mois à Perpignan, puis 15 mois en Martinique. En ayant fait ça, on apprend beaucoup. Voilà pour le témoignage de Pierrot. La conversation continue, bien évidemment. Sur le WhatsApp ICI Besançon. Dans quelques instants, un autre sujet, on va partir en vacances, on va prolonger même les vacances. Est-ce que c'est un bon plan de partir en septembre ? On va en discuter juste après. Bernard Lavillier, Stan The Ghetto sur ICI Besançon et vos idées sorties en Franche-Comté.

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0: On ralentit un peu le rythme ce matin avec Bernard Lavillier. Stand de Ghetto, c'est ici Besançon, 9h30.
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0: Ici Besançon, vos idées sorties en Franche-Comté avec la troisième soirée du Festival des Vieilles Spatules qui se profile demain soir au Tio, au Verrières de Joux, avec sur scène le très attendu Nicolas Jules, avec une formation solo. L'auteur, compositeur, interprète au plus de 2700 concerts à son actif, vous embarquera dans son univers singulier entre poésie, humour et liberté. Un artiste à découvrir donc et une soirée à ne pas manquer. La troisième soirée du Festival des Vieilles Spatules, c'est au Verrières de Joux, demain soir 20h30 avec ici Besançon. Et puis c'est aussi le retour du prestige de l'Andy Pétanque, un événement unique en France qui débute aujourd'hui jeudi et qui se déroule jusqu'à demain à J en Haute-Saône entre Gré et Rio. C'est la 8e édition de cet événement qui nous propose de pratiquer la pétanque pour tous, même celles et ceux porteurs de handicap. Une seule façon de jouer, une façon de jouer adaptée mais des règles qui ne changent pas. Une initiative de l'association Andy Pétanque moteur et visuel. Vous pouvez même jouer contre certains des meilleurs boulis. Pour cela, rendez-vous samedi après-midi à Oiselet et Grachot, le retour du prestige de l'Andy Pétanque.
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0: Ça y est, l'été est terminé, on est désormais au mois de septembre et il y a des petits chanceux qui en profitent, eux, pour partir en vacances. Est-ce que c'est votre cas? 0380 833 111, vous pouvez nous appeler pour témoigner de votre bonheur de partir quand les jours sont encore beaux, mais qu'il y a surtout beaucoup moins de monde. On est allé rencontrer Jean-Paul pour lui partir au mois de septembre, il n'y a pas mieux.
3: Parce que c'est plus calme, il fait moins chaud, c'est souvent moins cher, il y a moins de monde, donc c'est aussi la raison. Mais bon, pourquoi pas?
0: Pourquoi pas partir en vacances en septembre? On y retrouve le calme, la météo, en plus c'est moins cher pour en discuter avec nous, avec vous. Samuel Billot nous a rejoint, bonjour.
4: Oui, bonjour Arnaud, bonjour à tous.
0: De chez Tribou Voyage, est-ce qu'ils sont nombreux ces gens qui partent en vacances en septembre?
4: Alors oui, nous chez Tribou Voyage, ils sont très nombreux. C'est presque la pleine saison pour nous là qui démarre, qui a déjà même démarré depuis fin août, puisque la plupart de nos clients sont des personnes âgées, on va dire entre 50 et 70 ans, voire un petit peu plus, donc soit retraités, donc libres de partir quand ils veulent. Et puis il y a aussi des gens un peu plus jeunes entre guillemets qui n'ont plus d'enfants à charge, qui sont des enfants qui sont encore étudiants, qui démarquent en octobre et donc le mois de septembre se déroule pour eux.
0: Il faut qu'on rappelle un petit peu le concept de Tribou Voyage parce que c'est pas une agence de voyage traditionnelle. On est beaucoup plus libre avec vous.
4: Oui c'est vrai. On est très libre. C'est une agence un petit peu particulière. On va déjà à domicile chez les gens directement, ce qui nous donne aussi une manière un peu plus personnelle de pouvoir cerner leurs besoins. Et puis on propose du voyage personnalisé sur mesure uniquement. Donc ça s'appelle Tribou Voyage, c'est pour des tribus, donc une tribu démarre à deux personnes, mais on va voir peut-être par la suite qu'on peut aussi partir tout seul avec Tribou Voyage. Mais l'idée c'est vraiment de partir en petit groupe, parce qu'on minimise aussi les coûts de cette manière, finalement. Quand on part avec un groupe d'amis, on a une seule voiture pour 4 de location, etc. Et puis nous on leur propose surtout un programme pour visiter chaque pays à notre manière, à nous. Et c'est ça qui fait un petit peu la différence.
0: On va continuer de discuter de ces vacances. Est-ce que vous préférez attendre septembre pour partir en vacances? Est-ce que vous aimez ces soirées un petit peu plus calmes? Est-ce que c'est aussi un bon plan parce que c'est moins cher? On attend aussi vos appels au 03 80 833 111.
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0: Elle vient de là, elle vient du blues et elle est sur Ici Besançon, la musique que j'aime, Johnny Hallyday.

0: Johnny Hallyday, la musique que j'aime sur Ici Besançon.
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0: Ici, c'est vous. Jusqu'à 10h, vous avez la parole au 03 80 833 111. On s'intéresse ce matin aux chanceux qui partent en septembre en vacances. Ça marche aussi pour le mois de juin en même temps. Vous partez hors saison parce que vous préférez le calme. Vous préférez les prix un petit peu moins chers aussi. Et puis, il fait déjà beau en juin et il fait encore beau en septembre. On en a la preuve une nouvelle fois cette année. Ou est-ce qu'au contraire, vous vous dites, oh non, j'ai pas envie de me retrouver entre vieux, il n'y a plus personne. Dites-nous ce que vous en pensez, 0380 833 111. On est avec Samuel Boyeux de Tribou Voyage, agence de voyage un petit peu spéciale qui propose des vacances sur mesure. On a parlé des profils, j'aimerais bien qu'on y revienne. Qui sont ces gens qui partent en vacances en septembre? Parce qu'il y a plusieurs conditions. Il ne faut pas que l'entreprise ferme au mois d'août, ce qui est le cas de beaucoup d'usines. Il ne faut pas avoir d'enfants à l'école. C'est qui finalement ces gens qui partent au mois de septembre?
3: Eh bien, ce n'est pas que des vieux.
0: Eh oui, hein, voilà.
3: Non, loin de là. Il y a aussi beaucoup de commerçants qui ont fini leur saison. Je pense souvent à la restauration, hein, qui ont terminé leur saison, puis qui veulent un petit break après des moments un peu intenses. Donc, on a beaucoup de personnes comme ça qui choisissent le mois de septembre et qui prolongent même un petit peu sur début octobre. Et puis, on a les familles aussi qui ont des enfants étudiants qui démarquent en octobre. Ouais. Donc, finalement, ils choisissent leurs vacances aussi en septembre pour en profiter avec eux. Les vacances sans enfants, c'est ce que j'allais dire. Tous les gens actifs qui sont à peu près une tranche de 45 à 65 ans et qui n'ont plus d'enfants à charge en tout cas, ni étudiants, et qui eux veulent vraiment se faire plaisir avec une météo souvent très favorable en arrière-saison. La mer est plus chaude.
0: Oui, même elle a chauffé tout l'été.
3: La seule petite contrainte, c'est que les jours commencent à rétrécir. Bon, voilà, on fait des apéros qui durent un petit peu moins longtemps le soir, mais on s'y retrouve quand même.
0: Forcément, on s'y retrouve un petit peu. Et puis, c'est vrai qu'on ne peut pas passer à côté de l'aspect financier. Ça coûte un petit peu moins cher de partir hors saison, entre guillemets. On fait de réelles économies quand on part en juin ou en septembre?
3: Alors, sur tout ce qu'est l'aérien, il n'y a pas encore une grosse différence en septembre. On la sent vraiment beaucoup plus en octobre, tout comme le mois de juin. Le mois de juin reste une haute saison quand même au niveau des départs.
0: Les campings, les hôtels poussent la haute saison.
3: Voilà, c'est ça. Après, sur l'étranger, il y a quand même des destinations qui restent intéressantes sur septembre, parce que là, les prix des locations ou des hôtels ont vraiment chuté. Après le 15 septembre, on va dire, surtout. Mais tout ce qui est dans le bassin méditerranéen, par exemple, là, on peut sentir une vraie différence. Des destinations comme les Canaries, par exemple, qui sont une météo quand même favorable toute l'année, elles vont pas avoir des prix très significatifs à la baisse en septembre. Mais je pense à des destinations comme les Baléares, comme le Portugal ou la Crète et la Grèce. Là, on peut vraiment sentir une différence.
0: Il y a vraiment une chute.
3: Ah, oui.
0: Parce qu'il y a aussi le fait que quasiment toute l'Europe est en vacances en même temps.
3: Oui, c'est ça, exactement.
0: En juillet, août.
3: Exactement.
0: Donc, ça libère de la place.
3: Ça libère de la place. Et puis, c'est pas la même ambiance en septembre. C'est vrai. Les hôtels sont moins bondés, les plages sont tranquilles. Donc, on a vraiment un sentiment de liberté beaucoup plus prononcé qu'au mois d'août.
0: Quand vos clients viennent vous voir ou font appel à vos services, ils vous disent quoi? Moi, je veux du calme. Je veux de la tranquillité.
3: En fait, chez nous, ils nous donnent vraiment toutes leurs envies. Et nous, on fait le voyage à partir de là. Donc, ça commence souvent déjà par le budget, hein. Bien souvent, c'est le nerf de la guerre. Et puis après, en effet, on a de plus en plus de personnes qui veulent des choses hors des sentiers battus. Donc nous, on a la chance de pouvoir voyager pas mal et aller rechercher justement ces petites pépites qu'on va trouver dans des pays. Et c'est ça qu'on va proposer justement à nos clients, quoi.
0: Vous avez évoqué les commerçants, les restaurateurs qui aiment bien prendre leurs vacances en septembre après avoir fait la saison. Ça a sonné dans la tête de Damien qui nous a appelé au 0380 833 111. On va l'entendre, ce sera juste après Dionne Warwick et Heartbreaker sur Ici Besançon.

0: De Noir Week avec Heartbreaker à l'instant sur ICI Besançon. Vous aimez partir en vacances en septembre? Racontez-nous pourquoi au 03 80 833 111. On poursuit la conversation dans une petite minute.
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0: Ici, c'est vous. Vous avez la parole jusqu'à 10h au 0380 833 111. On discute ce matin de la préférence qu'ont 37% des Français pour partir en vacances en septembre. C'est vrai qu'on laisse passer l'été. Il y a un petit peu moins de monde. C'est un petit peu moins cher également. Les destinations sont ouvertes maintenant jusqu'à quasiment le mois d'octobre, Samuel Billot.
8: Oui, c'est ça. Même ça enchaîne jusqu'au 15 octobre déjà pour les personnes qui sont hors vacances scolaires. Et puis à partir du 15, on a les vacanciers de la Toussaint qui arrivent. Et là, on prolonge quasiment jusqu'à début novembre, en effet, pour nous, les départs.
0: De ce que je comprends, il y a quasiment plus de période de creux maintenant.
8: Alors, il y a encore bien... chez nous, il n'y a pas beaucoup de
0: période
8: de creux, j'avoue.
0: Quoi.
8: Parce que même novembre, là, on peut partir sur d'autres destinations beaucoup plus lointaines. La belle saison commence dans toute l'Asie du Sud-Est, à partir de novembre-décembre. Donc là, on a beaucoup de départs, nous, sur Thaïlande, Bali, voire même le Cambodge et le Vietnam. Donc là, c'est la grande période. Et puis après, mars-avril, on va rattaquer à nouveau les vacances scolaires chez nous.
0: C'est ça.
8: Donc c'est reparti. Et puis mai-juin, et bien, à nouveau nos actifs ou nos retraités qui repartent pour la belle saison qui commence.
0: Vous me disiez que chez Tribou Voyage, en ce moment, il y avait aussi beaucoup de groupes.
8: Oui,
0: qui arrivait.
8: Oui, on a les groupes qui partent, les groupes d'à peu près 30, 40 et 50 personnes. Eux vont positionner vraiment leur départ sur les mois de mai-juin, et puis beaucoup plus maintenant sur septembre.
0: D'accord.
8: Donc là, comme là, on a un groupe qui va partir d'ici une semaine sur les Cinq Terres. Une belle destination à cette époque de l'année. Les Cinq Terres, c'est l'Italie, nord-ouest d'Italie, vers Gênes. Hein, c'est la Spezia, entre Gênes et la Spezia, c'est magnifique. C'est tous des petits villages perchés, colorés, en bord de mer.
0: Ah ouais, ça doit être absolument
8: c'est
0: magnifique.
8: Très, très beau.
0: Il y en a un qui nous a appelé au 03 80 833 111 parce que justement, il aime bien partir en vacances en septembre. C'est Damien, bonjour.
9: Oui, bonjour.
0: Vous n'êtes pas que champion de France de burger, vous êtes aussi un grand passionné de vacances.
9: Vous êtes dans
0: la restauration, on l'aura bien compris. C'est pour ça que vous partez d'ailleurs en vacances en septembre, parce que c'est pas facile de partir en juillet-août quand la saison est entamée.
9: Oui, c'est ça. Ben, juillet-août, c'est vraiment les mois les plus hauts niveau chiffres, niveau affluence au restaurant, donc on peut pas se permettre de fermer sur les périodes-là. Quoi.
0: C'est vrai
9: que septembre, c'est royal.
0: Ça fait longtemps que vous avez passé le pas justement de se dire, en fait, c'est le mois de septembre qu'il faut que je prenne.
9: Là, je crois que c'est la troisième année depuis qu'on a le restaurant, en fait.
0: Ouais, c'était évident. C'est d'autres restaurateurs qui vous ont donné le bon plan ?
9: Non, parce que je vois que une bonne partie de mes confrères, eux, prennent sur août. Où justement, il y a quand même des grosses entreprises qui ferment sur août et tout. Nous, on a pris le pari de rester ouvert sur l'été et on a vu que ça marchait super bien, quoi. Donc, on a dit, on pousse un petit peu, on sera un peu plus fatigué, mais on prendra qu'en septembre.
0: Là, on est le 3 septembre. Ça veut dire que vous êtes déjà en vacances? Vous êtes où?
9: Pas encore. Non. Je pars dimanche.
0: Ah oui, d'accord.
9: Ouais.
0: Vous partez?
9: Dernière semaine et on ferme dimanche.
0: Vous partez où, si c'est pas indiscret?
9: On part dans les Açores, une île portugaise au milieu de l'Atlantique.
0: Ouais, ça va être parfait, ça. Voilà. Vous avez pris combien de temps?
9: On a pris une dizaine de jours.
0: Génial. Eh ben, profitez-en bien. On va faire de la pub quand même pour le resto qui rouvrira, on l'a compris, dans deux semaines.
9: C'est ça.
0: Il se situe où?
9: 23 septembre.
0: Il se situe où?
9: Il se situe à Rio, c'est le Burger Park.
0: Le Burger
9: Park. Entre Besançon et Vesoul.
0: À Rio, donc, pour aller déguster ces burgers. Champion de France de burgers, c'est pas rien.
9: Non, voilà. Non, pas
0: Coupe de France.
9: Non, je suis dans le top 10.
0: Ah, dans le top 10. Ah, je vous ai mis trop.
8: Ouais, déjà pas mal.
9: C'est pas grave.
0: Bon, en tout cas, profitez-en bien. Je vous souhaite de bonnes vacances. Et je vous dis à bientôt.
9: Merci beaucoup.
0: Merci beaucoup Damien.
9: À bientôt.
0: Et merci beaucoup Samuel. Samuel Boyau de Tribou Voyage, de nous avoir raconté ces profils si particuliers qui aiment partir en vacances au mois de septembre. On peut encore vous contacter si on a des petites vacances à prévoir là.
8: En dernière minute, on a encore des gens qui nous ont contacté la semaine dernière pour partir là dans les jours qui viennent. Donc il n'y a aucun problème, on sait faire.
0: Eh ben génial. Merci beaucoup d'être venu par les studios d'ici Besançon. Dans un instant, la petite pépite de Lina, juste après. Luan et

0: Anne avec Chien sur Ici Besançon et dans Ici c'est vous.
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0: Et comme chaque jour, on aime bien terminer avec la petite séquence nostalgie, la séquence souvenir avec les équipes de l'INA. On vous propose de replonger dans les archives. Place au temps où dans les années 80, on retrouvait dans les stations-service des bandes dessinées, des ballons pour les enfants, des assiettes, des verres Duralex, des caisses à outils. On faisait le plein chez Shell, chez Esso ou chez Total. Et en plus, on gagnait des cadeaux. Mais pour combien de litres d'essence, au fait, le journaliste Philippe Meyer nous donnait la réponse en 1989. Archives issues de France Inter.
3: Philippe Meyer, je veux bien vous nous écouter, mais c'est à vous de parler. Bonjour.
4: Mademoiselle Martin, bonjour, bonjour Gilles. Heureux habitants de l'Aude et des autres départements français, les compagnies pétrolières ont pour usage d'appâter le chaland par des cadeaux qu'elles distribuent dans leurs stations-service. Ces temps-ci, l'une d'entre elles distribue des points à raison d'un point pour 10 litres de carburant acheté. En accumulant ces points, on peut obtenir gratuitement des objets. On peut obtenir de cette compagnie pétrolière une trousse à outils en PVC rigide anti-choc, des clés aussi bien mixtes que mâles, une clé à cliquer avec rallonge, un tournevis boule, des pinces multiprises, un marteau de mécanicien, un tournevis carré adaptateur, bref, 42 pièces en chrome vanadium, qui constitue tout le nécessaire de dépannage de l'automobiliste moderne et prévoyant. Et pour combien de points la compagnie pétrolière vous offre-t-elle cette trousse indispensable ? Pour 1200 points. Autrement dit, puisque le point est à 10 litres de super, je vous le rappelle, il faut avoir consommé, pour serrer sur son cœur la trousse à outils en PVC rigide, 12 000 litres de super. Et pour dépenser 12 000 litres de super avec une automobile modestissime qui ne boit que 5 litres au 100 km, il est nécessaire de parcourir 240 000 km, soit 6 fois le tour de la planète. Il est regrettable que l'on ne puisse pas citer de nom de marque sur les ondes du service public, sinon je me serais demandé à haute voix si la compagnie Esso ne prendrait pas les enfants du bon Dieu pour des pigeons d'élevage. Je vous souhaite le bonjour, nous vivons une époque moderne.
0: Une époque moderne, archive de France Inter de 1989, le journaliste Philippe Meyer. Un grand merci aux équipes de l'INA qui chaque jour nous retrouvent. Voilà ces petites pépites qu'on adore vous proposer juste avant 10h et juste avant votre émission. Cyril Seguin, bonjour.
5: Bonjour Arnaud, bonjour à tous.
0: Alors, mon petit doigt me dit qu'on...
5: On va parler spectacle.
0: Ben,
5: ça va être beau ce matin, on va parler spectacle, ça va être grandiose. Est-ce que vous savez qu'en Franche-Comté, on peut en une soirée applaudir Mylène Farmer, Adèle, Céline Dion, voire même Daniel Balavoine?
0: Ils sont tous là.
5: Ils sont tous
0: les
5: là.
0: Les vivants, les morts, tous là.
5: Tout le monde regroupé sur une même scène, c'est ce qu'on appelle la magie du spectacle. Il y a un mystère. Mmh. On va le résoudre après les infos de 10h dans l'émission Ici, ça marche en Franche-Comté. Je vous glisse le mot transformiste. Il y a des talents en Franche-Comté et ces spectacles cartonnent dans la région. Il y a plein de petits restaurants qui montent leur propre spectacle. Alors avec plus ou moins de succès, plus ou moins de ressemblance évidemment, mais c'est le cœur qui cause et surtout ça plaît à beaucoup de personnes.
0: Et puis c'est des soirées où on chante, on scie, on danse, on se met dans la fête.
5: Il y a une ambiance, on oublie tout pendant 2-3 heures, on mange bien également. On parlera de ces concepts qui cartonnent chez nous en Franche-Comté. Il faut dire qu'on ne retrouve pas ça dans toutes les régions. Mmh. C'est un peu, ça fait partie un peu de l'ADN de la région. Ça sera le sujet après les infos de 10h, mon cher Arnaud.
0: Parfait. Et puis je ne vous ai pas donné le sujet de demain.
5: Ah bah, je l'attendais.
0: De quoi
5: alors,
0: on parle demain
5: tout, mon cher Arnaud.
0: Eh bien, mon cher Cyril, laissez-moi le temps d'ouvrir ma fiche.
5: Allez-y, prenez le temps. Je peux lever pendant ce temps-là.
0: Ça va, le journal de 10 heures peut attendre.
5: Mais oui,
0: hein.
5: Thématique de
0: demain. Philo, vous avez 4 heures. Être un homme, est-ce encore devoir être viril ? C'est la question qu'on vous posera demain à partir de 9h30.
5: On déconstruit les clichés.
0: Soyez là, on déconstruit les clichés sur l'antenne d'ici Besançon, vos avis. C'est au 0380 833 111 sur le WhatsApp dès maintenant.
5: Merci beaucoup Arnaud. À demain, ciao.
0: À demain.
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5: Ici, première radio locale en Franche-Comté, il est 10h. Anne Fauvarc nous rejoint pour l'info vue d'ici. Bonjour Anne.
6: Bonjour.
5: Une cellule psychologique est en place à l'école de J en Haute-Saône après la mort de 2 enfants hier soir scolarisés dans l'établissement.
6: Oui, 4 corps de la même famille, ceux d'un homme, d'une femme et de 2 enfants de 6 et 9 ans donc, ont été découverts dans la soirée dans cette petite commune située entre Grès et Rio. Un drame qui a mobilisé une cinquantaine de gendarmes mais aussi des techniciens en identification criminelle qui ont passé la nuit sur place. La piste privilégiée est celle d'un homme qui a tué ses proches avec un fusil. fusil avant de retourner l'arme contre lui. Une info à retrouver sur ici.fr Besançon et votre appli ici. Une trentaine de personnes, profs, surveillants et parents d'élèves se sont rassemblés ce matin devant le collège Stendhal à Besançon. Un collectif d'enseignants et de personnels appelle à une journée de grève pour dénoncer une situation qu'il qualifie de dangereuse car l'établissement, dit-il, ne dispose pas d'accès sécurisé. L'an dernier d'ailleurs, des personnes malveillantes se sont introduites dans le collège. Il déplore dans un communiqué l'absence de réaction du conseil départemental du Doubs et du rectorat, les personnels étant contraints selon lui de faire grève. Le collectif demande à minima du personnel de surveillance supplémentaire. La carte scolaire et des ajustements dans le département du Doubs pour cette rentrée. 10 ouvertures actées à l'issue d'une réunion au rectorat hier avec les représentants syndicaux. Dans le détail, 2 ouvertures après un comptage des élèves à l'école primaire Les Prévert à Saint-Vite dans le Grand Besançon, ainsi qu'à l'école primaire de Chafouas près de Pontarlier. Les autres ouvertures se font uniquement pour cette année scolaire avec des moyens provisoires. C'est le cas par exemple à la maternelle Picardie et à l'école primaire Boichard à Besançon, mais aussi dans le pays de Montbéliard. En handball, une grosse tuile pour le GBDH qui reprend le championnat de D2 Pro League demain. L'arrière-gauche Marc-Antoine Avenot-Davin est forfait. Le joueur qui souffre d'un problème à l'épaule gauche doit être opéré aujourd'hui et sera indisponible a priori pendant 4 mois. Le GBDH reçoit l'US Créteil Handball demain au Palais des Sports de Besançon, match à 20h. C'est encore un grand ciel bleu là pour aujourd'hui, mais c'est surtout de la chaleur qui revient, Cyril.
5: C'est l'été, voilà, qui n'en a pas fini en Franche-Comté avec ce soleil tout au long de la journée. Des températures maximales proches des 29 degrés sur une grosse partie de la région, du côté d'Ornans, du côté de Besançon, si vous êtes en Haute-Saône, à Vesoul, du côté de Grès. On ira jusqu'à 31 degrés cet après-midi sur la plaine de l'Oise et 26 degrés du côté de Morteau-Pontarlier, 24 degrés sur le Haut-Jura entre les Rousses et Saint-Claude. C'est un très beau jeudi avec un anticyclone qui va jouer les prolongations et encore de la chaleur à venir.
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5: Prochain rendez-vous avec l'info dans une heure sur Ici Besançon. On va vous présenter un groupe d'artistes passionnés de tous les âges, de tous les styles, de tous les horizons. Leur trait commun, c'est rendre les Franc-Comtois heureux et ce depuis plus de 35 ans. Ici, ça marche en Franche-Comté. On vous présente l'association Musical Story. Ils font du chant, de la danse, ils jouent du théâtre également, ils usent du transformisme et de ses codes. Ils vont dans le burlesque, ils ressuscitent le musical et c'est l'endroit incroyable où partout dans la Haute-Saône et sur différents points de la Franche-Comté, vous pouvez voir très régulièrement des artistes que vous aimez, entre Céline Dion, Mylène Farmer, Adèle ou encore d'autres grandes gloires de la chanson française comme Régine ou Nana Mouskouri, sans oublier Daniel Balavoine. Le show, ils connaissent ça, ils attirent les foules. Ici, ça marche à l'heure du spectacle et du très grand spectacle sur Ici Besançon. C'est jusqu'à 11h avec notre invité Philippe Paris qui viendra nous rejoindre dans un instant.
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5: On écoutera François Fellman, un classique des années 90 avec Marc Lavoine et ses tournesols sur Ici Besançon, 10h05.

0: C'était Marc Lavoine avec les tournesols sur Ici Besançon, 10h10.
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0: Le rideau qui s'ouvre, le petit trac des artistes et surtout l'émerveillement du public. La troupe Musical Story cartonne en Franche-Comté et depuis plus de 35 ans, grâce au théâtre, grâce au chant, grâce au transformisme, grâce à de nombreuses techniques, dont le musical qu'ils ressuscitent régulièrement. Ils enchantent les franc-comtois et les franc-comtoises. Philippe Paris est l'heureux, j'ai envie de dire, président de toute cette belle troupe. Bonjour Philippe Paris.
3: Bonjour Cyril.
0: Bienvenue ce matin sur Ici Besançon, je le disais, c'est un succès incroyable. Comment est née l'association Musical Story à la fin des années 80, Philippe ?
3: C'est né très simplement, on était une petite poignée de copains, on était une dizaine, et puis on avait eu le plaisir d'assister à un spectacle qui était venu de Paris, dans notre campagne, ça avait été organisé par les jeunes agriculteurs du canton de l'époque. Et puis on s'est dit, mais pourquoi nous on ne ferait pas quelque chose un peu similaire ? Alors, comme on avait un petit peu œuvré au service, à la logistique, à cet événement, eh bien, le président de l'époque nous avait demandé de faire une petite soirée avec animation. Et donc, nous avons, entre guillemets, restringé ce que nous avions vu deux mois avant. Voilà comment c'est né.
0: L'aventure démarre comme ça. Et plus de 35 ans, j'imagine que vous avez vu des centaines et des centaines d'artistes défiler. Parce que, je le disais, il y a aussi bien des danseurs, des chanteurs, des comédiens, des transformistes. C'est le vrai musical, en fait, Philippe.
3: Vrai musical, on va dire peut-être plutôt tendance comédie musicale, parce que on essaye à chaque fois de faire un petit fil conducteur, on donne une histoire un petit peu à ce spectacle pour qu'il y ait quelque chose de suivi. Par exemple, cette année, ça va s'appeler le Diamant du Louvre.
0: Ah, d'accord.
3: Une intrigue
0: qui aurait pu être d'actualité il y a deux ans, encore plus.
3: Alors justement, on s'en est inspiré. Et le directeur du Louvre fait appel à Sherlock Holmes pour essayer de retrouver ce diamant. Donc ça va nous permettre de voyager un petit peu dans le monde entier. On va aller en Inde, on va aller en Égypte, on va aller en Amérique, au Brésil. Et puis on va essayer de revenir un petit peu à la capitale pour trouver ce diamant. et donc, je pense que nous allons le retrouver.
0: J'imagine et j'espère. C'est comme ça qu'en fait se compose un spectacle. Ça part d'une idée sur le papier. Puis alors après, j'imagine qu'avec cette astuce de partir dans différents pays, vous allez sortir les costumes qui vont avec, les musiques qui correspondent et tout en fait.
3: Et les décors et tout les ça, décors. Oui, c'est juste. Alors, on travaille en harmonie avec les chorégraphes, avec celles et ceux qui écrivent un petit peu les scénettes pour faire la liaison. On choisit bien sûr les thèmes, comme je vous l'évoquais tout à l'heure, l'Amérique, l'Inde, le Brésil, l'Égypte. Et puis après, on fait un petit décor en rapport avec chaque thème. Et puis donc cette histoire nous promène dans le monde entier. Alors cette année, cette représentation, elle va être perturbée parce qu'il y a une admiratrice amoureuse de Sherlock Holmes qui va rentrer en jeu.
0: D'accord.
3: Elle va essayer de doubler Sherlock Holmes pour trouver le diamant avant, tout ça pour lui offrir parce qu'elle est très amoureuse, mais ça va pas coller.
0: Bon, alors il va y avoir de l'intrigue et surtout du show, et ça marche en Franche-Comté. C'est vrai qu'on le disait, on a la chance dans la région d'avoir votre troupe, Philippe. C'est pas commun, en fait, et vous le faites depuis plus de 35 ans. On a l'occasion d'en parler avec vous jusqu'à 11h. Musical Story est notre invité ce matin avec son président Philippe Paris. Tammy Impala avec Dracula, l'un des tubes de cet été, de cette rentrée sur Ici Besançon et Cap sur les années 80 dans quelques minutes.

0: Tamim Palacio, ici Besançon et Dracula, c'est la playlist du moment, l'un des tubes qui cartonne. Il y aura François Feldman dans un instant avec les années 80 et rien que pour toi sur ici Besançon. On écoutera également Céline Dion, le groupe Toto, ou encore d'ici 11h Eurythmics et Julien Doré sur ici Besançon.
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3: Ici, ça marche, la troupe Musical Story qui, depuis plus de 35 ans, cartonne, fait le plein partout où elle passe. Il y a des tournées, il y a des lieux fixes également pour la voir. On en parlera d'ici la fin de l'émission avec notre invité. Philippe Paris, vous êtes le président de cette joyeuse troupe et dans cette émission, on aime parler des souvenirs de nos invités. Philippe, tendez l'oreille et vous aussi, je suis sûr que ça va vous rappeler des choses. Écoutez.
4: Oui.

0: Alors on voulait vous faire cette surprise ce matin, Philippe, puisque parmi les chanteurs de votre enfance, les objets de votre enfance, il y a le tourne-disque familial sur lequel on écoutait notamment Adamo dans les années 60.
1: Ah oui, Adamo, c'était mon chanteur préféré quand j'étais gamin, je sais pas, j'avais 7-8 ans, mes parents avaient le tourne-disque. Et c'est vrai que les disques d'Adamo, ben je les passais en boucle. Je ne comprenais pas forcément le sens des paroles à cette époque-là, ouais. Mais tombe la neige, vous permettez monsieur, merci. Voilà. Et puis d'ailleurs, j'en ai repris quelques-unes dans mon tour de chant quand je chante au restaurant. Ça n'a rien à voir avec le musical story, mais voilà, je fais la petite parenthèse. L'objet vintage, oui, c'est vraiment le tourne-disque de l'époque. D'ailleurs, j'ai un ami qui m'a offert il y a un an à peu près. Une platine, parce que j'avais un tourne-disque, Une réédition qui se fait, comme elles se font actuellement. Ouais. Et donc j'ai un ami qui m'a offert ça, donc j'ai un ampli, j'écoute des disques quasiment tous les jours. J'adore ça.
0: Toujours. Alors, c'est vrai que vous n'êtes pas passé forcément au CD dans la musique au quotidien, mais vous êtes attaché au vinyle, à l'objet en fait.
1: Mais je trouve que c'est je sais pas, il y a quelque chose de magique. Bon, le fait que je sois né dans les années 60, comme vous l'avez souligné tout à l'heure, il y est peut-être pour quelque chose. Mais j'adore choisir un disque, mettre un côté ou l'autre, aller à la piste 5 directement, ouais. En prenant la petite tête de lecture et en la posant. C'est voilà, ça me rappelle des très bons souvenirs.
0: Ouais. Alors il y a le côté évidemment musique, chanson. Il y a aussi le côté pochette de disque, parce que je suis sûr que si je demande des pochettes de disques d'Adamo, vous les avez forcément dans la tête, quoi, Philippe. Comme tous nos auditeurs.
1: C'était très souvent le visage du chanteur, tombe la neige sur fond bleu, vous permettez monsieur sur fond noir avec Adamo écrit en très gros. Voilà, ça m'arrive dans la tête comme ça.
0: Directement, quoi, en fait. Qu'est-ce qui reste de ces années-là? Vous nous avez dit que c'est des chansons que je continue, que j'aime chanter, mais cette variété française, vous l'avez vraiment découverte gamin, elle ne vous a plus jamais quitté, j'ai l'impression, Philippe.
1: Ah mais complètement, c'est la période, je sais pas comment dire, mais de l'insouciance totale, hein, jusqu'à mes 17 ans où je suis parti au service militaire. J'ai eu une enfance merveilleuse. J'achetais des disques quasiment toutes les semaines. Le premier disque que j'ai pu me payer moi, c'était l'Arche de Noé de Sheila.
0: Ah oui, dans les années 70, alors. Ah
1: voilà. Oui, je suis de 66.
0: Donc quand on fait un calcul, voilà, l'adolescence arrive fin des années 70. Ouais. Ces chansons-là, ben, on en passera quelques-unes. Et puis surtout, voilà, vous restez avec nous sur Ici Besançon, parce que tout au long de cette matinée, ben, on va replonger dans cette époque merveilleuse, comédie musicale, musical, théâtre, numéro 2 de transformiste. Il y aura tout ça ce matin avec notre invité qui représente la troupe Musical Story. On verra pourquoi elle cartonne en Franche-Comté dans quelques minutes depuis plus de 35 ans. François Fellman dans les années 80 et les Buggles dans quelques minutes. J'espère que la playlist vous plaît. Comme tous les matins sur Ici Besançon, quelques idées de

0: François Fellman, et rien que pour toi sur Ici Besançon. On parle ce matin de la troupe musicale Story qui cartonne avec ses spectacles de transformistes qui mêlent théâtre à certains moments, qui mêlent également comédie musicale, burlesque. Philippe Pariel, président, je pensais à ça, Philippe, vous avez des gloires, vous, des années 80 dans votre spectacle qui sont plus vraies que nature.
1: Des gloires des années 80. Ah oui, vous pensez peut-être à Jean Schulteis.
0: Mais oui, par exemple, Confidence pour Confidence. À Jean-Luc Lahaye aussi.
1: Oui, c'est vrai, oui. Tina Turner.
0: Ouais, la classe. Jean-Jacques Goldman, paraît-il.
1: Jean-Jacques Goldman, oui, c'est vrai. C'est Ulysse qui nous fait Jean-Jacques Goldman. Il travaille très bien, Ulysse. Il montre plusieurs personnages. Il est très, très attentionné. Il fait attention à la gestuelle. Bon, ce qui est un petit peu plus compliqué pour lui, ça va être le côté maquillage, make-up. Mais généralement, après quelques cours, il arrive à faire tout seul. Et Jean Schulteis, il a depuis une dizaine d'années, et il le maîtrise tout à fait maintenant.
0: Et c'est voilà, plus vrai que nature. Et voilà pourquoi ça marche. On verra aussi pourquoi les franc-comtois adorent retrouver ces sosies, on peut le dire, quasiment par le biais des transformistes que vous avez dans la troupe musicale Story. Philippe Parry est notre invité sur Ici Besançon. Voici les Buggles dans les années 70 avec Video Kill the Radio Star. Je vous donne des idées de sortie dans un instant avec du très original. Je vous en dis pas plus. Restez avec nous sur Ici Besançon. Très bonne matinée.

0: Les Bagels, Video Kill the Radio Star sur ici Besançon. Céline Dion dans quelques minutes, le groupe Toto ou encore Yann Muller et ses oies sauvages dans la playlist.
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0: 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Il va partager avec vous ses techniques de cultures innovantes, sa passion pour les produits sains et locaux, ainsi que les valeurs qui guide son travail. Comment poussent les champignons? 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On vous a mis toutes les heures et les jours sur notre application ici, ICI. Autre expo à voir pour mieux connaître notre Franche-Comté et un pan de l'histoire du Haut-Doubs, les chemins de la contrebande. Avec cette exposition qui dure jusqu'à la fin de l'année à l'écomusée de la Maison Michaud, rendez-vous Chapelle des Bois pour le lieu pour retrouver des histoires de contrebande dans cette terre historique.
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0: 10h30 sur Ici Besançon. On est avec Philippe Paris aujourd'hui de la troupe Musical Story, notre invité. Ici ça marche en Franche-Comté, puisque ce spectacle fonctionne depuis 35 ans. Je dis ce spectacle, ces spectacles, car il change régulièrement. Les artistes évoluent aussi. Je voulais qu'on revienne sur les transformistes qui font partie du show et qui visiblement captent l'attention du public énormément. Comment est venue l'idée de trouver des personnes qui vont devenir... Alors, je ne sais pas si vous préférez le mot sosie à transformiste, Philippe, mais qui vont devenir quasiment leur idole. On voit une Adèle plus vraie que nature chez vous, un Daniel Balavoine et bien d'autres, en fait.
3: C'est ma faute, c'est ma plus grande faute.
0: Avouez. Confessez-vous.
3: Oui, j'ai fréquenté le cabaret Michou en 1994. Bien évidemment, je suis tombé complètement amoureux de ce monde. Et j'ai eu la chance d'avoir pour parrain de scène l'un des directeurs artistiques, qui m'a un petit peu transmis toutes les ficelles et les facettes. Et puis, par nature, quand quelqu'un faisait partie de la troupe ou s'approchait un petit peu de la famille de la troupe, je disais, bah, tiens, toi, on pourrait peut-être faire de toi un Henri Salvador ou on pourrait peut-être faire de toi une Jeanne Masse. Et voilà comment ça naît. Alors, s'ils ont envie de se prêter au jeu, ben, on passe un petit peu de temps. On travaille, on regarde la gestuelle, on essaye de faire du maquillage une fois, deux fois, trois fois. Et puis ça marche. Dans 80% des cas, ça marche.
0: Mmh. Alors, importer quelque chose qui est totalement normal chez Michou à Paris, qui est peut-être plus original du côté de la Haute-Saône, il y avait une petite crainte à l'époque que le concept fonctionne, Philippe ?
3: Ben, il y avait une grosse crainte. Donc, le concept, au-delà de Musical Story, on l'a importé au premier Mastroquet qui se trouvait rue Victor Hugo. C'était en avril 98. Et c'était pas gagné du tout pour deux raisons. La première, c'est qu'on était deux garçons à tenir ce commerce. Et puis, comme vous le dites, faire de la danse, des transformations comme ça, c'était pas gagné. Mais si, c'était gagné, en fait, parce que dès le premier week-end, on a affiché le complet. Au début, on avait une salle, ensuite deux salles, ensuite trois salles dans ce restaurant. Et on a cartonné pendant une dizaine d'années. Les gens se disaient qu'il se passait quelque chose à cet endroit. Voilà.
0: Il y avait un véritable événement, en fait, qu'on ne voyait nulle part ailleurs.
3: Voilà, tout à fait. Et sans prétention, sans tomber dans le burlesque un peu trop populaire, je dirais, mais avec toujours la volonté de se rapprocher au mieux de l'original et de faire les choses bien. Et je crois que c'est ça qui a fonctionné, en fait.
0: Et puis des artistes qui touchent les personnes qui viennent vous voir, à la fois au restaurant ou alors en spectacle. Régine, par exemple, on a une Sheila plus qu'originale déjantée, une Mireille Mathieu à barbe. Voilà.
3: Ah, Mireille Mathieu, elle est extraordinaire, oui, tout à fait. Ce sont des choses qui plaisent vraiment, ça, oui.
0: Ouais, exactement. Et comment vous l'expliquez alors? Parce que on s'identifie à la star qu'on a pu aimer, on la voit revivre à 2 mètres de soi quand on la voit en spectacle.
3: Alors, si c'est pour Mireille Mathieu à barbe, peut-être pas.
0: Pour Adèle, par exemple, qui est plus vraie que nature.
3: Ah oui, Adèle, alors c'est Léo qui fait Adèle, un de nos derniers transformistes. C'est un petit gars que j'ai eu, il devait avoir 7 ou 8 ans quand il est entré dans l'association, parce qu'on a aussi la compagnie des Dolistars dans l'association. Et je me rappelle, des gamins, ils me faisaient des petits scénarios. Ils me disaient, tiens, on pourrait faire ça, j'ai écrit ce que j'ai pensé pour faire un spectacle. Et il a très, très bien évolué. Il a fait danseur, ensuite il a fait des transformations. Et pour en revenir à votre question, oui, quand c'est bien fait, il se passe quelque chose. Déjà, le public est là pour passer du bon temps. Mais quand il y a effectivement quelque chose devant soi qui se produit comme si c'était la vraie, eh ben la magie elle opère. Et alors je ne sais pas comment l'expliquer. Par exemple, en ce qui me concerne, Tina Turner, je l'ai vue à la télévision des centaines de fois. Et maintenant, quand on parle de Tina Turner, c'est pas l'original qui me vient en tête, c'est notre Tina Turner.
0: Ouais, Nathalie, votre Tina Turner.
3: Notre voisine. Et oui, je sais pas l'expliquer, mais c'est comme ça.
0: 10h35 sur Ici Besançon, on va faire un clin d'œil. Il y a une autre personne dans la troupe, c'est Jimmy. Et lui, Jimmy, ben, il incarne Céline Dion qu'on va écouter tout de suite. Ah.
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0: Céline Dion qui fait son grand retour sur scène et ce matin avec Parler à mon père dans la playlist d'ici.

0: Avec Parler à mon père sur Ici Besançon, 11h-20.
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0: Une sorte de cabaret Michou importé chez nous en Franche-Comté, en Haute-Saône, avec des spectacles, avec un restaurant, le Mastro qui est agréé. Ça cartonne, on est avec Philippe Paris pour en parler ce matin. On va parler d'une autre initiative, mon cher Philippe, qui va nous conduire dans un autre coin de France. Quand les températures grimpent, les personnes âgées sont parmi les plus vulnérables. Ça, on le sait, on l'a vu cet été. Dans les EHPAD, la question du rafraîchissement devient aujourd'hui plus que jamais un vrai sujet de société. Alors face aux besoins en climatiseur, il y a des initiatives parfois étonnantes qui ont vu le jour, comme par exemple en Auvergne avec vous Robin Bernot et votre invité Noémie Guillotin.
3: Dans l'Allier, à Montluçon plus précisément, une entreprise a lancé une cagnotte en ligne pour financer des climatiseurs dans les EHPAD.
4: Je pense que c'est très bien parce que plus on vieillit, plus on souffre de la chaleur.
3: Il s'agit de l'entreprise Mandes qui connaît plutôt bien le sujet puisqu'ils sont chauffagistes et installateurs de clim à Montluçon. Cette idée d'ouvrir une cagnotte en ligne, ils l'ont eue après plusieurs appels reçus cet été, comme l'explique Alexandra Lopito, assistante commerciale chez Mandes, jointe par Noémie Guillotin.
5: On s'est rendu compte que ce soit dans le privé ou dans le public, non, les EHPAD ne sont pas encore climatisés correctement. Les résidents sont dans des chambres qui sont à plus de 30 degrés. Et on s'est dit qu'en lançant une cagnotte solidaire, ben peut-être que si tout le monde mettait 2, 3, 4, 5 euros, et ben ça nous permettrait de pouvoir mettre, même si c'est que dans une pièce, hein, une climatisation supplémentaire dans les EHPAD. Et les établissements n'auront rien à débourser. C'est vraiment un cadeau qui va être fait aux établissements.
3: Depuis son lancement cet été, la cagnotte a dépassé les 3000 euros. Alors ici en Auvergne, ça semble marcher. Mais vous, qu'en pensez-vous? Alors, on va entendre pas mal d'avis assez différents. On va commencer avec Fleur, qui elle est assez séduite par la démarche.
6: Et moi, je trouve que c'est vraiment une super idée, parce qu'on pense pas trop aux personnes âgées. Elles ont beaucoup souffert cet été. Et donc voilà, je trouve ça super qu'on fasse des choses pour les personnes âgées.
3: Quelques mètres plus loin, après avoir discuté avec Fleur, je prends le temps d'en parler avec Francine.
7: Moi, je trouve que c'est très bien. Celui qui peut mettre dans la cagnotte et aider les autres, c'est super.
8: Est-ce que ça vous embête pas un peu que ce soit une entreprise qui soit obligée de créer une cagnotte pour qu'on prenne soin de nos aînés?
7: Oui et non. Après, c'est difficile pour tout le monde, la vie. Donc, tout le monde n'est pas apte à penser aux autres. Donc, autant que quelqu'un lance l'idée, oui.
3: Des citoyens qui se cotisent et remplissent une cagnotte pour permettre à nos anciens de pouvoir rester au frais. Pour certains, ça passe, vous venez de l'entendre. Mais alors, pour Sylvain, pas du tout.
9: Je trouve ça scandaleux qu'on soit obligé d'arriver à une cagnotte pour financer des climatiseurs, alors que les EHPAD, on va en prendre soin et ce sera à l'État de le faire.
3: L'État a, pour sa part, annoncé fin juin 2026 que le fonds de 100 millions d'euros dédié à l'amélioration de la qualité dans les EHPAD serait mobilisé en priorité pour financer des équipements de rafraîchissement afin de mieux protéger les résidents lors des fortes chaleurs.
0: Voilà, une belle initiative, encore une fois, qu'on souligne ce matin dans l'émission Ici ça marche. Philippe Paris, vous, avec la troupe Musical Story, je sais que vous jouez régulièrement pour les personnes âgées, hein, tout au long du calendrier.
10: Ah oui, dès que c'est possible, quand un EHPAD d'une maison de convalescence a besoin de nos services, on y va volontiers. Le mois où il y a le plus de travail, c'est bien sûr le mois de décembre, parce que tout le monde veut un petit spectacle de Noël.
0: Pour les fêtes de fin d'année, on peut penser déjà voilà, à réserver. Philippe, vous restez avec nous, on parlera de votre bonne adresse dans un instant en Franche-Comté. On évoquera également le grand spectacle que vous préparez pour la fin d'année au Théâtre de Grès. Et voici tout

0: groupe Toto, les années 80, avec les guitares branchées à fond, c'était Hold the Line.
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0: 11h moins le quart, vous êtes sur Ici Besançon. On est avec Philippe Paris aujourd'hui, qui est à la tête du cabaret et restaurant le Mastroquet, et qui, avec sa troupe musicale Story, régulièrement tout au long du calendrier, vous donne rendez-vous en Haute-Saône pour des spectacles. C'est un moment façon Michou à Paris, importé chez nous avec énormément de succès, et ça cartonne depuis plus de 35 ans. Philippe, j'imagine que dans le monde dans lequel vous évoluez, à la fois artistique, le monde de la restauration, le monde de l'hôtellerie, vous devez connaître beaucoup de monde. Quand on vous demande ce matin quel est votre bon adresse à partager avec les auditeurs, vous avez que l'embarras du choix.
8: Ah oui, alors moi, ça sera plutôt une adresse gustative. Et si vous le permettez, Cyril, j'en aurai deux de coups de cœur. Ouais. J'en aurai un pour le restaurant Le Mérani à Châtillon-le-Duc. C'est l'ancien bistropole qui est tenu par Louisa et Mathieu Prêtet.
0: Ouais.
8: Et le deuxième, ça sera à Pupillin, au Grappiot. C'est tenu par Noémie et Vivien Sonzoni. Les deux chefs de cuisine sont passés par le Mastroquet il y a plus de 20 ans. Et j'ai eu plaisir et replaisir à aller chez l'un et chez l'autre. C'est toujours un vrai bonheur.
0: Ouais, alors ce sont des bébés, des personnes un peu de la famille. Les voir grandir, et comme par exemple le Grappiot dans le Jura, voir ces jeunes que vous avez connus à la tête d'un restaurant, ça doit représenter beaucoup pour vous, j'imagine.
8: Mais c'est une véritable fierté pour tout le canton grillois, d'autant plus que son papa, qui est professeur de musique et de chant, a été mon professeur. Donc voilà, ça donne encore plus envie d'y aller.
0: Quand on est restaurateur comme vous, qu'est-ce qu'on attend quand on va manger chez un collègue, chez une collègue? Qu'est-ce qui peut encore vous surprendre, Philippe?
8: Je suis systématiquement surpris, parce que nous, ici, au Mastroquet, c'est de la cuisine traditionnelle. Si je vais chez l'un ou chez l'autre, tous les deux, ce sont des chefs. Alors, Vivien, lui, il a un parcours incroyable. Il est même allé à Hong Kong. Il est passé par le parc à Besançon. Je ne peux que être surpris par l'un et par l'autre, et ça sera systématiquement une belle et bonne découverte.
0: Ils sont
8: géniaux tous les deux.
0: Avec ces deux adresses qu'on partage ce matin. Vous restez avec nous, Philippe Paris, puisqu'on va parler d'un nouveau spectacle qu'on va pouvoir voir. C'est votre événement dans un instant qui vous tient à cœur. Il est en train de s'écrire, de se peaufiner, puis on le verra en fin d'année au Théâtre de Grès. On vous en dit plus après Yann Muller et cette belle reprise de Michel Delpech, originale Les Oies Sauvages. Il était 5h.

0: Yann Muller sur Ici Besançon, 11h-10.
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0: Avec Philippe Paris qui est notre invité ce matin, le président de Musical Story, le grand concept que vous connaissez très bien à Paris, chez Michou. On peut le vivre chaque semaine chez nous en Franche-Comté, du côté de Grès, à l'hôtel-restaurant Le Mastroquet. On en parle dans un instant. Et puis Philippe, au-delà de ça, il y a un méga spectacle que vous faites chaque année. Là, ce sont des heures de show que vous étudiez. Le Théâtre de Grès est investi, vous jouez très souvent à guichet fermé. Qu'est-ce qui va, parce qu'on a parlé de la trame, mais qu'est-ce qui va différencier le spectacle 2026 des autres temps forts qu'on a pu connaître les autres années, Philippe?
3: Ah bah alors déjà tout simplement par le sens de l'histoire, donc le titre de Diamant du Louvre, et puis surtout par les destinations. On ne s'est encore jamais attaqué à l'Inde, par exemple, ni à l'Égypte.
0: Ouais.
3: Donc ça va être quelque chose de tout à fait nouveau. Quoi vous dire, que les bénéfices seront, comme à l'habitude, reversés au comité départemental de la Ligue nationale contre le cancer de Vesoul. Il y aura dans ce spectacle la compagnie d'Idolistar. Idolistar, ce sont les enfants qui ont entre 5 et 17 ans. Ça représente plus de 30 jeunes. Il y aura aussi avec nous le Cap Grey County. Et puis, comme vous l'avez évoqué tout à l'heure, les danseurs, les danseuses, les chanteurs, les chanteuses, les chorégraphes et bien sûr, les transformistes.
0: Voilà, qui seront là. Il faut caser finalement tout ce petit monde pour créer un spectacle avec une trame, un début, une fin. J'imagine que ça doit être un numéro d'équilibriste quand même, Philippe.
3: Ah ben ça demande des répétitions, bien évidemment. Hein. On a commencé à répéter ce spectacle en février. Les danseurs, danseuses sont plus en avance que les comédiens, comédiennes, parce que cette année, c'était un petit peu compliqué. Bon, tout est écrit, le sens de cette histoire, tout est écrit, mais on manque un petit peu de répétition, mais ça va très, très bien se passer. Il nous reste 2 mois et demi, donc voilà. Ça commencera donc au théâtre le 14 novembre et ça sera donné jusqu'au 23 novembre. Et puis, le dernier week-end de novembre, il y aura le traditionnel spectacle de Noël, toujours au théâtre, qui s'appelle Ding Dong.
0: Voilà, ça c'est Noël, on aura l'occasion d'en reparler, j'imagine, d'ici là.
3: Bien
0: et
3: sûr,
0: puis,
3: ouais.
0: Restaurant le Mastroquet pour vous voir régulièrement. Les spectacles reprennent là, pour la rentrée
3: Au Mastroquet, oui, tout à fait. On reprend le cabaret le 12 septembre. On fera aussi une soirée musique partie sur le thème des Gaulois. Ça sera le vendredi 25. Et puis, le dimanche 27 septembre à midi, cette fois, ce sera un déjeuner spectacle en matinée. Et puis après, il y a la programmation qui va aller jusqu'à la fin d'année. Et pour terminer l'année, ça sera bien sûr le Réveillon de la Saint-Sylvestre au Mastroquet.
0: Merci infiniment, Philippe, d'être venu ce matin avec nous sur Ici Besançon pour nous parler de cet endroit qui n'est pas comme les autres. On a importé avec succès l'esprit, l'état d'esprit du cabaret Michou avec ses artistes, danseurs, chanteurs, comédiens, comédiennes, transformistes depuis plus de 35 ans à travers l'association Musical Story. J'étais ravi de replonger dans ces années-là. Voilà, il y a un brin de nostalgie, mais on est d'accord, la nostalgie, elle fait vraiment de bien, surtout en ce moment, Philippe.
3: Ah ben complètement, oui, surtout en ce moment, effectivement.
0: Avec beaucoup de
3: bonheur. Merci Cyril.
0: Merci infiniment, Philippe, je vous souhaite une très très bonne journée. Retour dans les années 80 avec Eurythmics, la new wave du groupe, c'était Sweet Dreams. Les infos arrivent dans quelques minutes, vous êtes sur Ici Besançon.

0: Sweet Dreams, Annie Lennox, Dave Stewart, c'était le groupe Eurythmics dans les années 80. 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
0: Ici, première radio locale en Franche-Comté, il est 11h. Christophe May pour l'Info Vue d'ici. Bonjour Christophe.
2: Bonjour.
0: Un terrible drame familial hier soir à Agy en Haute-Saône.
2: Quatre corps de la même famille, ceux d'un homme, d'une femme et de deux enfants de 6 et 9 ans ont été découverts dans la soirée. L'homme est soupçonné d'avoir tué à coups de fusil les trois membres de sa famille avant de retourner l'arme contre lui. Une cinquantaine de gendarmes ont été appelés sur les lieux hier soir, notamment des techniciens en identification criminelle. Ils ont passé la nuit sur place pour analyser la scène de crime. Info à retrouver sur ici. .fr Besançon et votre appli ici, on y reviendra bien sûr également dans notre journal de midi. Les élèves du collège Lumière à Besançon, brièvement confinés hier après le signalement d'un homme pointant un fusil sur la cour du collège depuis une fenêtre d'un appartement adjacent. Une patrouille de police est intervenue. Le jeune homme de 20 ans a reconnu les faits. Il s'agissait en fait d'une réplique pour Airsoft d'un fusil d'assaut non approvisionné en munitions. Le jeune homme explique avoir voulu faire rire les élèves et ni avoir pointé l'arme sur eux. Les deux fusils Airsoft trouvés chez lui ont été saisis et seront détruits. Très peu de cours assurés aujourd'hui au collège Stendhal de Besançon en raison d'une grève des enseignants et du personnel. Ils dénoncent une situation qu'ils qualifient de dangereuse, car l'établissement ne dispose pas d'accès sécurisé. L'an dernier, des personnes malveillantes extérieures à l'établissement se sont introduites à deux reprises dans le collège. Les grévistes déplorent l'absence de réaction du conseil départemental et du rectorat. Ils demandent au moins du personnel de surveillance supplémentaire. Une trentaine de personnes, profs, surveillants et parents d'élèves se sont rassemblés ce matin devant le collège. Encore un lynx victime d'une collision. Ça s'est passé hier matin sur la RN57 à Saône, près de Besançon. Une deux fois deux voies où l'on peut circuler à 110 km/h. L'automobiliste ne s'est pas arrêté. C'est le centre Athénas qui recueille et soigne les animaux sauvages à l'Étoile dans le Jura qui annonce ce nouveau décès. C'est déjà le 16e lynx victime de collision sur les routes de Franche-Comté cette année. Grand soleil aujourd'hui en Franche-Comté, Cyril.
0: Belle journée estivale, retour de température qui dépasse les 30 degrés. Et c'est le mois d'août qui revient en force avec des 31 annoncés du côté de Dole. Si vous êtes du côté de Lons-le-Saunier, 30 degrés quasiment du côté de Besançon, 29 degrés à Ornans cet après-midi du côté de Vesoul. Si vous êtes à Gré également, et des températures entre 24 et 25 degrés du côté du Haut-Jura, entre Champagnol jusqu'à Pontarlier pour le Haut-Doubs. 100% soleil pour votre jeudi. Rendez-vous dans une heure avec le journal.
2: À tout à l'heure.
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0: La petite Lady de Vivien Savage nous rendra visite. Bruno Mars et son nouveau single et les années 70 avec John Travolta et Olivia Newton.

0: Et ben voilà, c'est un grand film et de la comédie musicale. John Travolta et Olivia Newton-John ce matin sur ICI. Elsa est avec nous à Besançon. Bonjour Elsa.
1: Bonjour.
0: Vous venez récemment d'emménager à Besançon. Voilà une nouvelle Byzantine. Mais je crois que Besançon, vous l'avez connue très très jeune en fait, hein, Elsa.
1: Oui, je suis née ici.
0: Ah d'accord. Et vous êtes partie dans le sud de la France un petit moment alors.
1: C'est ça.
0: Voilà, pour revenir à Besançon, bah vous avez fait un joli tour. Il paraît qu'on revient toujours à ses origines, mais c'est vrai, quoi, Elsa, en fait.
1: Retour aux sources.
0: Voilà, c'était le projet. Eh bien, bienvenue de nouveau à Besançon, avec surtout votre radio locale, ICI Besançon. On vous accompagne toute la journée, 24 heures sur 24, toute la semaine, avec des beaux cadeaux le matin entre 11h et midi. Elsa, chez nous, à ICI Besançon, on joue au défi d'ICI. Un plateau de 38 cases. Derrière chacune des cases, des cadeaux et un défi à réaliser. Puis vous allez peut-être me dire, mais comment on fait pour aller de case en case, eh ben on lance des dés, il y en a deux, Elsa. Voilà comment ça se passe. On part de la case numéro 1, car hier le jackpot est tombé. On a offert sur la case 38, la dernière du plateau, 100 euros en chèque, cadeau carburant. Donc pour vous, c'est un boulevard, je vous donne les deux dés, vous me dites top départ pour les lancer, puis on y va, Elsa.
1: Allez, top.
0: Elsa, première candidate aujourd'hui, vous faites un 4. Qu'est-ce qu'il y a derrière?
2: Le Radio Réveil.
0: L'épreuve du Radio Réveil, c'est un blind test musical. Le Radio Réveil se met en marche le matin. À vous de reconnaître l'artiste qui est passé ce matin quand le Radio Réveil a sonné sur ICI Besançon. Écoutez.
1: Oui.
0: Oh là là, et avec l'accent, j'ai la totale. Effectivement, cette rythmique, elle est reconnaissable entre mille, on est d'accord. Queen, We Will Rock You, petite vérification. Voilà, c'était le titre du Radio Réveil ce matin, diffusé sur ICI Besançon. Elsa, coup d'essai, coup de maître, allez, un premier cadeau qui tombe. Qu'est-ce qui vous ferait plaisir parmi tous les cadeaux dont j'ai parlé ce matin, Elsa?
1: Eh bien, les places à Mamirole, au parc de Mamirole.
0: De Lama Loisirs, vous irez découvrir le travail autour des lamas, vous irez les nourrir, les caresser. Il y a plein d'autres animaux également à Lama Loisirs. Il y a une véritable, je ne dis pas petite ferme, une grande ferme, Elsa, à découvrir avec les enfants, mais les parents également y trouvent du bon temps. Vous allez pouvoir promener les lamas également. On vous offre la journée là-bas à Lama Loisirs avec les personnes que vous aimez, Elsa. Cool!
1: Merci beaucoup.
0: Bon, vous avez fini tous les cartons là, ça y est, ou il y a encore un peu de boulot?
1: Oh non, il y a presque tout là-bas encore.
0: Ah oui, d'accord, le déménagement est seulement en cours là.
1: Voilà, oui, c'était juste pour la rentrée, être là au moins pour la rentrée.
0: Opérationnel. Bon, ben, on vous souhaite du courage pour la suite, Elsa. Et encore une fois, plein de belles années du côté de Besançon. Merci de nous retrouver. Voici Vivien Savage et sa petite Lady dans les années 80. Et Bruno Mars, c'est son nouveau single à suivre.

0: La petite Lady avec Vivien Savage sur Ici Besançon. Bruno Mars dans un instant avec Oh My Soul, tube de la rentrée sur Ici Besançon. 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Vous allez pouvoir le gagner dès maintenant en jouant avec nous au 03 81 833 111.
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Comment il fait le gars pour avoir toujours autant d'énergie? Ça, c'est sa recette et c'est le Romantic Tour qui continue partout dans le monde pour cette fin d'année. Bruno Mars était là avec son nouveau single sur Ici Besançon. Oh My Soul, on calme le tempo avec Phil Collins. Et pour jouer avec nous au défi d'ici, gagnez peut-être le nouveau dictionnaire Larousse ou encore des invitations pour le grand festival de Rejon, c'est maintenant. 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

0: Et voilà, il est déposé le baiser d'Alain Souchon, 11h25 sur ICI.
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0: Tous les jours à cette heure-là, je vous propose un agenda des temps forts à ne pas manquer pour le week-end. Il y a notamment dans le cadre du Festival des Vieilles Spatules dans le Haut-Doubs, Verrières de Joux. Demain vendredi, Nicolas Jules, le chanteur aux 12 albums, aux 30 ans de scène, 2700 concerts, s'arrête du côté de Pontarlier, des textes très poétiques. Une œuvre qui ne cherche pas à parler à tous, mais plutôt à chacun, surprenante, singulière, sensible. Vous aurez possibilité de vous restaurer sur place. Une belle soirée prévue avec le chanteur qui nous fait l'honneur de venir nous voir en France. Comté. Un week-end qui s'annonce sportif dans le Jura, du côté de Champagnole, avec la tranche du cyclo et un plateau relevé ce week-end. 2500 participants depuis Champagnole, les cyclistes qui vont s'affronter sur trois distances, dont l'épreuve Rennes, le 160 km, ainsi que plusieurs vainqueurs et ex-coureurs professionnels qui prendront le départ. Un événement avec le village étape du côté de Champagnole qui sera très animé. C'est avec ICI Besançon tout le week-end.
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0: Lionel Richie dans les années 80 avec All Night Long, et dans un instant Anthony, notre prochain candidat pour les défis d'ici. Vous gagnez ce matin peut-être le petit Larousse de votre rentrée ou encore vos invitations pour aller au musée des Maisons Comtoises de Nancré avec toute la famille. Le parc de musées de plein air est ouvert évidemment pendant tout cet automne encore.

0: Lionel Richie, j'espère que ça va aller mieux, parce qu'il y a quelques jours, il a fait un malaise sur une scène aux États-Unis. Oui, donc on espère que ça va aller mieux pour lui. On adore l'ami Lionel Richie. Tous ses tubes. 77 ans, le garçon, 11h30. On va lancer les dés dans un instant. Ça, c'est le bruit que vous entendez tous les matins dans les défis d'ici. C'est pour annoncer la venue d'Anthony qui est à Besançon. Bonjour, Anthony.
1: Bonjour, Cyril.
0: Comment qu'il va?
1: Ça va bien, ça va.
0: Heureux de vous entendre ce matin, Anthony. Il y a plein de cadeaux à choisir ce matin. On a blindé encore une fois pour vous faire plaisir. On vous offre le Petit Larousse Illustré 2027 pour la rentrée. On vous offre vos invitations pour le musée des maisons comtoises de Nancray. Pas besoin de sortir d'argent. Le pouvoir d'achat, les loisirs, c'est ici Besançon qui s'en occupe pour cette rentrée. Et vos invitations gratuites pour un spectacle de votre choix à l'occasion du grand festival Sarbacane avec de la chanson française, du reggae, de la pop du côté de Rosjean. Ça sera les 18 et 19 septembre prochains avec ici Besançon. Anthony, on va lancer les dés. Je vous les donne, je les ai fait chauffer un petit peu, mais c'est vous le grand maître des dés qui allez les lancer. On va voir sur quelle case vous tombez. Ok, Anthony ?
1: Oui, pas de souci.
0: Eh ben, vous me dites top départ ?
1: Top.
0: On y va. C'est rapide. Vous faites un 6. C'est la case numéro 10 pour Anthony.
2: La soirée télé.
0: L'épreuve de la soirée télé, Anthony. On se met devant la télé, on va être un petit peu vintage, un peu ancien dans les années 80, avec un célèbre générique d'une émission à la télé française. Écoutez, générique, vous me donnez soit le nom de l'émission, j'accepte aussi le présentateur. Les deux sont possibles. Et présentateur vraiment ultra connu à la télé française. Prêt à jouer, Anthony ?
1: Oui.
0: On y va. Mais dis quoi, Anthony ?
1: Vincent Lagaffe.
0: Vincent Lagaffe, non, c'est pas Vincent Lagaffe, mais ultra populaire. On met le chrono, vous avez 15 secondes pour me proposer des noms d'animateurs célèbres. Lui, il est un peu en retraite quand même, on le voit moins. On le voit une fois dans l'année pour une très très grande émission sur TF1. En prime time. Si je vous dis Jean-Pierre.
1: Jean-Pierre Foucault,
0: effectivement.
3: Bonjour, bienvenue sur Antenne 2 pour l'Académie des Neufs.
0: Et cette émission emblématique des années 80, l'Académie des Neufs, avec des stars de tous les horizons qui venaient répondre aux questions de Jean-Pierre Foucault. Le but était de former des lignes verticales, horizontales et de faire
1: ça
0: gagner des candidats.
1: En 1980.
0: Ah bah non, c'est pour ça que je vous donnais des indices, Anthony.
1: Voilà.
0: Bon, on fait quoi ? On l'accepte pour Anthony parce que je l'ai eu sur le gong, le Jean-Pierre Foucault. Donc je suis sympa, j'ai envie de dire oui à Anthony, oui à un beau cadeau de votre choix. Je vous repasse Emma au standard ici Besançon et vous ferez le choix parmi tous les cadeaux du jour. D'accord, Anthony ?
1: Pas de souci, merci.
0: Ça nous fait plaisir. Passez une très très bonne journée. Salut Anthony. Et restez fidèles à ICI Besançon. M Pokora est l'un de ses derniers singles, c'est quand même. Et pour jouer avec nous pour les cadeaux, peut-être le dictionnaire de la rentrée, le Petit Larousse, incontournable dans la maison. 03 81 833 111. Bonne chance.

M. Pokora, avec quand même ce garçon, il aura vraiment une carrière incroyable, déjà plus de 25 ans déjà au compteur, des chansons d'ensemble, des chansons très dans l'émotion, comme c'est le cas pour ce nouveau titre. Midi moins 25, c'est les montagnes russes des cadeaux. Oh oui, oui, oui, avec notre plateau de 38 cases, vous allez pouvoir passer de l'une à l'autre, gagner pêle-mêle ce matin vos invitations pour l'incontournable site des musées, du musée des maisons côtoises de Nancré, une trentaine d'habitations qui reflètent l'ensemble de la Franche-Comté, de la Haute-Saône jusque dans le Haut-Doubs. C'est un voyage dans le temps que vous faites en restant dans ce musée de plusieurs hectares, avec tous les jours des animations pour toute la famille. On emmène, et ça tombe bien justement, la famille dans quelques minutes au musée des maisons comtoises de Nancré. 03 81 833 sens pour jouer avec nous. Midi moins 25, George Harrison est avec vous. En attendant vos appels, bonne chance.

0: Louise à la guitare. Over the Rainbow, c'est sur ici Besançon, midi moins le quart. On vous présente dans un instant un animal qui a plus que jamais besoin de vous pour être sorti d'un refuge SPA en Franche-Comté.
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0: À venir dans les années 80, Gold et les Tear for Fears sur Ici Besançon.
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0: Je vous emmène aujourd'hui à la SPA de Besançon pour découvrir Nero. Nero, c'est un chien, un staff. Alors attention, il ne faut pas avoir peur hein, quand je vous dis staff. Il était décatégorisé et ces chiens sont vraiment incroyables. Ils sont très très proches de l'homme. Ils s'entendent très bien en plus avec les enfants en bas âge. C'est le cas de Nero. Nero, lui, a connu l'errance. Il est arrivé perdu à la SPA de Besançon et toute son histoire, malgré ses 5 ans, reste à écrire. Un chien qui est très proche de l'humain, qui apprécie la présence, les moments de partage, les câlins, les jeux évidemment. Il sera très à l'aise si vous avez d'autres chiens, notamment avec les femelles. Ça matchera bien. Vous allez voir ce beau gosse, le beau gosse de la SPA de Besançon. Il est marron, il est sable, il a un regard extrêmement tendre. Nero, le staff vous attend à la SPA de Besançon. Vous pouvez le voir dès maintenant en image sur notre Facebook, Ici Besançon. Midi moins 10, les Tear for Fears dans les années 80 avec Shout sur Ici.

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Étienne Daou, avant le journal de midi, vous êtes sur ici Besançon.

0: C'était Étienne Daho sur Ici Besançon. Toute l'équipe autour d'Enora Malagré vous attend dans quelques minutes sur Ici Besançon jusqu'à 13h.
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0: 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Le journal avec vous, Christophe May. Bonjour Christophe.
2: Bonjour.
0: Et ce drame tout d'abord agi.
2: Quatre corps de la même famille, ceux d'un homme, d'une femme et de deux enfants de 6 et 9 ans, ont été découverts dans la soirée d'hier sur un terrain qui abrite des caravanes et des mobilhomes. L'homme est soupçonné d'avoir tué à coups de fusil les trois membres de sa famille avant de retourner l'arme contre lui. La commune de J est sous le choc. Marie Roussel est sur place.
3: C'est le sujet de conversation dans la commune. Liliane, qui connaît l'une des jeunes victimes, se dit horrifiée. Elle a eu connaissance de ce drame familial. Dès hier soir, elle n'a pas dormi de la nuit. Toutes les personnes interrogées décrivent des enfants très polis, très gentils. Comment cela a-t-il pu arriver? La question est dans toutes les têtes. La mairie a mis en place une cellule psychologique ce matin au sein de l'école où les enfants étaient scolarisés. Une matinée terrible a lâché le maire de J hors micro. Plusieurs psychologues sont mobilisés pour accompagner les camarades et le personnel de l'éducation. Dispositif qui a même été étendu au collège de la commune, selon l'élu, car la famille était très investie dans la vie associative de J, notamment la maman, et appréciée des habitants.
2: Merci Marie Roussel. Et vous avez rencontré ce matin Charles Herter, un habitant de J. C'est un proche du père de famille. Lui aussi ne comprend pas comment ce drame a pu arriver.
4: C'était quelqu'un de gentil, travailleur, sportif. Et jamais on aurait pensé ça quoi, en fait c'est irréel quoi, c'est incroyable quoi, on est choqué quoi, il y a pas de mots en fait, même on s'attendait pas à ça du tout hein. Pourtant c'était un homme poli, respectueux, travaillait pour la commune, c'était un gaillard qui était apprécié par tout le monde, il avait pas l'air on sait pas ce qu'il y a pris. Un coup de folie, je suppose.
2: Une cellule de soutien psychologique a donc été mise en place ce matin à l'école de J et dans les collèges du secteur. C'était absolument nécessaire pour accompagner les élèves et les enseignants dans ce drame. Catherine Ridard, la directrice des services académiques de l'éducation nationale en Haute-Saône, est venue ce matin à l'école de J.
5: Nous avons mobilisé, nous, l'ensemble de nos services pour être aux côtés des équipes et de les accompagner à faire face à ce drame. Et puis d'accompagner les élèves, les familles et puis tous nos personnels à faire face à cette situation. Nous le faisons bien sûr dans le respect des familles, de l'enquête en cours. Et on fait très peu de commentaires, bien entendu, sur cette situation-là. Notre enjeu, là, c'est l'accompagnement des équipes et des enfants, voilà, pour leur permettre de faire face à ce drame. C'est très serein dans l'école. Je suis venue avec l'inspecteur, des cellules d'écoute, et nous sommes tous à côté de la communauté éducative. C'est une matinée qui est difficile par l'apprentissage de cette nouvelle, mais qui est posée et on accompagne les équipes.
2: Les circonstances exactes du drame restent à déterminer. Une cinquantaine de gendarmes ont été appelés sur les lieux hier soir, notamment des techniciens en identification criminelle. Ils ont passé la nuit sur place pour analyser la scène du crime. Une info à retrouver sur ici.fr Besançon et sur votre appli ici.
0: Le corps de la femme disparue depuis le 31 mai sur le secteur de Jaune, Christophe, a été découvert le 23 août en Suisse voisine.
2: Oui, on vient de l'apprendre. Une découverte faite dans les bois de Bohême en Suisse. Le corps a été retrouvé pendu à un arbre et une expertise ADN a permis de déterminer qu'il s'agissait bien d'Aude Fagot, cette infirmière de 44 ans qui avait été longuement recherchée dans le secteur de Jougne et des hôpitaux neufs. Les élèves du collège Lumière à Besançon brièvement confinés hier après le signalement d'un homme pointant un fusil sur la cour du collège. Il visait le collège depuis une fenêtre d'un appartement adjacent. Une patrouille de police est intervenue. Le jeune homme de 20 ans a reconnu les faits. Il s'agissait en fait d'une réplique pour Airsoft d'un fusil d'assaut non approvisionné en munitions. Le jeune homme explique avoir voulu faire rire les élèves et ni avoir pointé l'arme sur eux. Les deux fusils Airsoft trouvés chez lui ont été saisis et détruits. La météo, Cyril, du beau temps aujourd'hui.
0: Et c'est quasiment l'été en Franche-Comté. On dépasse les 30 degrés du côté de Dole et Lons-le-Saunier. 30 degrés cet après-midi à Besançon, 29 degrés en Haute-Saône. Si vous êtes entre Vesoul, Lure et Luxeuil, 29 également dans la vallée du Doubs à Baume-les-Dames et des températures proches des 24-25 degrés entre Morteau, Pontarlier, Mèche et le secteur du Haut-Jura du côté de Saint-Claude. L'anticyclone est bien là, le ciel est bleu toute la journée. Ça jouera les prolongations dans les jours qui viennent avec toujours dans les prochaines 48 heures un thermomètre assez haut dans les valeurs. C'est l'été, effectivement, qui joue les prolongations en Franche-Comté. Merci Christophe, à plus tard dans la journée. Midi 5, vous êtes sur Ici Besançon, c'était Nora Malagré avec vous.
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6: Bonjour à tous, quel bonheur de vous retrouver tous les midis sur votre radio. Ici, bienvenue dans votre nouveau rendez-vous. Ici, on parle bon plan, vie quotidienne, arnaque à éviter, santé. Nous sommes là pour vous rendre service parce qu'on vous doit bien ça. C'est le titre de ce nouveau rendez-vous quotidien sur votre radio. Ici, nous sommes ensemble jusqu'à 13h. Je m'appelle Enora Malagré et voici la joyeuse bande qui m'accompagne. Aude Razo, madame anti-arnaque. Coucou Aude.
7: Coucou, coucou tout le monde.
6: Valère Coréard et ses bons plans conso. Bonjour Valère.
8: Salut Nora, bonjour à toutes et tous.
6: Elsa Wolinski, ses petites astuces au quotidien. Bonjour Maëlza.
9: Bonjour.
6: Et la star, Gérald Kierzek.
10: Vous me gênez. Bonjour Nora, écoutez, bonjour à tout le monde.
6: Il faut dire la vérité à nos auditeurs. Gérald Kierzek, notre médecin. Et aujourd'hui, c'est très sérieux. On va, j'ai roulé les airs, dis donc. On va parler logement. Et oui, gros dossier. Comment alléger votre facture, chers amis? Nous avons moult solutions dans notre besace. Nous allons les partager avec vous parce qu'on vous doit bien ça. Vous voulez nous en parler? Appelez-nous ou laissez-nous un vocal sur notre WhatsApp. C'est gratuit, hein, bien sûr. 0810 055 056. Nous sommes là pour vous. Et puis, posez-nous, pardon, vos questions comme l'a fait Marie aujourd'hui.
11: Bonjour, je m'appelle Anne-Marie, j'aimerais savoir en savoir plus sur la proposition d'allonger la durée de vie des médicaments.
6: Ah, très intéressant comme question, merci infiniment Marie de nous la poser, et ça sera une question du coup plutôt pour Gérald Kierzek, notre médecin.
10: C'est un projet qui s'appelle Longue vie aux médicaments et aux patients.
6: Et vous allez y répondre plus longuement dans une trentaine de minutes. Et puis le meilleur pour la fin, tout au long de l'année, je vais booster votre pouvoir d'achat. 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Midi 7 et on démarre avec vous Valère et puis aussi Aude bien sûr qui sera avec nous sur ce gros dossier logement. On veut alléger la facture, on veut surtout, cher Valère Coria, ne plus se faire avoir notamment par nos propriétaires.
8: Oui, alors on va pas non plus jeter l'opprobre sur tous les propriétaires.
6: Bien
8: mais,
6: sûr.
8: Mais c'est vrai que là, moi je voulais vous parler de l'encadrement des loyers. Vous savez, c'est cette règle qui fixe que dans certaines communes, un loyer maximal au mètre carré est en place et le propriétaire n'a pas le droit de le dépasser. Voilà, ça c'est la règle. Seulement, ce matin, le 6e baromètre de la Fondation pour le logement a été publié. On a appris que 37% des annonces dépasseraient le plafond légal.
6: Oula, c'est beau. Je pense que mon proprio en fait partie, pardon.
8: Alors attention, ce sont les annonces. Ouais. Ça ne veut pas dire tous les baux ont été examinés. D'accord. C'est ce qui est visible. Mais enfin, néanmoins, c'est quand même une tendance de fond. Et le dépassement moyen serait de 159 euros par mois. Ça veut dire que dans un tiers des cas, potentiellement, les locataires paieraient 150 euros.
6: Pardonnez-moi, c'est énorme.
9: Mais oui, c'est énorme.
8: Ben oui, c'est énorme, évidemment. Alors, le plafonnement, où est-ce qu'il s'applique pour savoir si vous êtes concerné? Dans près de 70 communes. Il faut savoir que c'est une expérimentation qui d'ailleurs doit se terminer là dans 2 mois, mais le gouvernement s'était engagé à ce qu'elle soit prolongée. Donc ça, c'est une affaire à suivre. 70 communes aujourd'hui, Paris, Lille, Lyon, Villeurbanne, Bordeaux, Montpellier, certaines communes aussi de Grenoble, Alpes, Métropole, du Pays Basque ou encore de la Seine-Saint-Denis. Il s'applique lors, le plafonnement, d'une première location, d'un changement de locataire ou de renouvellement du bail. OK. Comment est-ce qu'il est calculé? On va pas faire trop dans les détails, mais en gros, vous avez au départ un loyer de référence au mètre carré.
6: D'accord.
8: Ça existe dans la ville. Ensuite, le propriétaire, il peut majorer 20% de ce loyer de référence. Donc il a le droit d'aller 20% au-dessus, et vous multipliez cet indice de référence majoré par le nombre de mètres carrés, et là vous avez ce qu'il a le droit de faire.
6: D'accord.
8: Okay.
6: Très bien.
8: La bonne nouvelle, c'est qu'il existe un simulateur pour comprendre tout ça.
7: Parce que moi, je suis nulle en maths. Non, mais... c'est Aude Razo, madame Ancernac, nulle en maths.
8: Parce qu'on va avoir besoin de l'aide de Aude là, sur ce sujet. C'est que,
7: oui, pour avoir le droit.
8: Voilà, le propriétaire peut aussi ajouter un complément de loyer. C'est prévu dans le bail au départ. C'est-à-dire que vous êtes dans un endroit un peu extraordinaire. Il y a une très grande terrasse. Il y a, je ne sais pas, un truc un peu fou. Et là, il a le droit d'aller encore un petit peu plus loin. Mais ça doit être prévu dans le bail.
7: C'est ce que fait Gérald Kierzek, notre médecin.
10: En plus des 20%.
8: En plus des 20%. Donc, si vous pensez être concerné, soit vous ne le savez pas et vous voulez vérifier, ou alors vous voulez savoir si vous êtes dans les clous, il y a un site internet.
7: Elsa Wolinski veut vérifier dans la seconde.
8: Vous tapez simulateur encadrement loyer service public, d'accord, pour aller sur le site service-public.gouv.fr. En fait, c'est celui-là qui est officiel.
7: Oui, donc, nous le redonner une deuxième fois, je suis preneuse.
8: Bien
7: encore.
8: Sûr, on le mettra aussi sur la page de l'émission.
7: Évidemment.
8: C'est encadrement des loyers simulateur. Service public.
7: Parfait.
8: Comme ça, vous arrivez sur le bon site. Il faut que ce soit sur service-public.gouv.fr. Et là, vous saurez peut-être, voilà, si vous vous faites déjà arnaquer, ça dure depuis un moment, ou vous êtes sur le point de l'être.
7: De l'être. Aude Razo, les recours, qu'est-ce qu'on fait, nos droits
9: recours,
7: sur ce sujet?
9: Effectivement, on ne va pas non plus tomber dans le conflit directement. Déjà, moi, si effectivement vous vous rendez compte sur le simulateur que votre propriétaire ne respecte pas l'encadrement des loyers, que vous payez trop cher votre loyer, bon, déjà, contactez-le gentiment, dites-lui, vous avez vérifié, le loyer est trop cher. Vous demandez à ce que le loyer soit baissé, on discute en bonne intelligence. Coup de fil, sinon lettre recommandée avec accusé de réception, c'est conseillé. Si vous faire ça bien. S'il refuse, s'il ne répond pas, bien sûr, ça peut arriver, et on voit bien sans doute que ça arrive, vu les chiffres qui sont tombés ce matin de la Fondation pour le logement. Votre interlocuteur, le nouveau, c'est la Commission départementale de conciliation. Commission départementale de conciliation, c'est gratuit. L'idée, c'est quoi? C'est de se mettre autour d'une table, tout le monde autour d'une table, et on résout ça ensemble, intelligemment, entre bailleurs et locataires, sans passer par un juge. Attention, c'est pas coercitif, parce que du coup, si à nouveau, il n'y a aucun accord qui est trouvé avec votre propriétaire, si ça échoue, vous pouvez demander à ce que la mairie, la préfecture adresse une mise en demeure au propriétaire, ou sinon vous pouvez saisir les juges. Alors, si le propriétaire ne respecte pas l'encadrement du niveau des loyers, il peut payer une amende quand même jusqu'à 5 000 €. 15 000 euros.
7: Vous entendez, Gérald Kierzek?
10: Non, mais alors, vous rigolez. Moi, j'ai un petit studio que je loue et ça passe par une agence et l'agence oblige à être dans les prix encadrés. Donc, alors là, pour le coup, il n'y a pas de discussion parce que c'est la responsabilité de l'agence immobilière qui est mise en cause.
7: Très bien.
9: Et Valère, vous parliez du complément de loyer, donc l'exception qui permet d'aller au-delà de l'encadrement. Vous avez 3 mois pour contester aussi ce complément après la signature du bail. Ce n'est pas parce que vous avez signé que c'est trop tard.
7: Merci pour ces bons tuyaux, si je puis me permettre, cher Aude Razo, et merci à Valère Correr. Dans un instant, un très bon plan de Valère Correr. On va parler colocation intergénérationnelle. Mais pour l'heure, The Pretenders, oh là là, cet accent merveilleux, Don't Get Me Wrong, sur votre radio ici.

0: Don't Get Me Wrong sur votre radio, ici, dans On vous doit bien ça.
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0: Bienvenue dans votre nouveau rendez-vous quotidien. On est ensemble jusqu'à 13h. Nous parlions logement, on parlait plutôt côté propriétaire et l'encadrement des loyers. On va parler d'un bon plan assez fou hein, que va nous décrire Valère dans un instant, la coloc intergénérationnelle. Plus tard dans l'émission, on parlera des maladies cardiovasculaires. Elsa aussi nous parlera de sa fille aînée qui a quitté le nid vide, justement, qui est partie prendre un appartement toute seule. Mais donc, alors, Valère, parlez-nous de cette histoire de coloc intergénérationnelle qui nous permet de payer moins cher le loyer.
3: Alors, c'est moins cher pour le jeune et c'est un petit complément de revenu pour le senior. Moi, je trouve que c'est une belle idée, c'est presque génial, c'est du bon sens.
0: Ah, j'adore.
3: Voilà, ouais, ça nous réunit.
0: Très humaniste, en plus, c'est tout ce qu'on aime.
3: Exactement. Qu'est-ce que c'est ? C'est un senior de 60 ans ou plus qui héberge un jeune de moins de 30 ans en échange d'une participation financière modeste. Donc le jeune bénéficie quoi ? D'un logement abordable, convivial, et puis en plus il a droit aux aides au logement, donc ça c'est quand même très cool. Le senior, lui, il a une présence rassurante, davantage de convivialité, quelques services, un complément de revenus. Alors attention, les services, ils doivent rester ponctuels, des petites courses, un petit coup de main informatique, sortir les poubelles, ouvrir les volets, enfin voilà, ça doit pas être du boulot, sinon c'est un contrat de travail, c'est encore autre chose, hein, évidemment. Faut pas remplacer un professionnel. Et si le senior est locataire, son propriétaire ne peut pas lui refuser de se mettre en colocation intergénérationnelle.
0: D'accord.
3: Faut juste l'avertir, mais il n'a pas le droit de refuser.
4: C'est pas considéré comme de la sous-location.
3: Exactement, Gérald a tout compris.
0: Et on a de la chance, parce que figurez-vous qu'on a une collègue ici qu'on adore sur la radio ici, qui s'appelle Clarisse.
5: Bonjour Enora.
0: Bonjour Clarisse, bienvenue dans
5: Merci
0: On vous doit bien
5: beaucoup.
0: Ça. Et il se trouve qu'on vous a chopé dans les couloirs de Radio France, puisque vous êtes en colocation.

0: service que je dois rendre, c'est nourrir le chat. Parce qu'en gros, François travaille et des fois, il part à Genève, à Toulouse. Et donc, il part. Donc, moi, je m'occupe de l'appartement et du chat.
1: Non, mais c'est vraiment génial. Donc,
2: François est célibataire?
3: Oui. Elsa c'est Wolinski. Reparti. Et c'est... sur tous les doses, on doit bien vous le dire, tout au long de la saison, elle cherchera un mari.
2: Jamais.
3: Voilà, comme ça, vous savez, il y a une fiction carrément là.
1: C'est un super bon plan parce que c'est vrai que c'est vraiment hyper abordable. Mais comment elle vous est venue, cette idée, Clarisse, de se mettre en colocation intergénérationnelle?
0: Grâce au film L'étudiante et Monsieur Henri, je ne sais pas si vous connaissez, mais ça parle de cette colocation intergénérationnelle. Je l'avais vue, j'avais 19 ans, et à la base, j'étais encore chez mes parents, et je me suis dit, pourquoi pas, si un jour, demain, je pars, pourquoi pas faire ça, parce que c'est un vrai bon plan. Il y a des loyers qui commencent à 100 euros, moi je paye 450 euros, donc c'est tout à fait abordable, parce que je ne pourrais pas payer plus aujourd'hui. Donc non, franchement, c'est très chouette, et puis surtout, avec François, on a créé vraiment une relation de tonton. Enfin, je le considère comme mon oncle. Aujourd'hui, il m'a incité à repasser mon BTS parce que j'avais raté mon BTS. Moi, je lui apprends les technologies, ChatGPT, parce qu'il est vraiment nul. Mais il ne m'écoute pas tout le temps.
3: C'est normal.
0: Et quand il a des dates, Elsa, justement, il me demande des conseils. Il m'appelle, il me dit « Clarisse, comment je m'habille? Est-ce que je choisis plutôt cette cravate ?»
3: Vous voyez, Gérald, ce qui vous attend.
4: Non, mais ça va, j'ai pas encore 60 ans. Et là, il est riche, votre François.
0: Non,
4: c'est encore mieux, c'est le bonus.
3: Oui, c'est pas faux. Je trouve ça formidable.
1: Alors, il y a une vraie question qui angoisse souvent les seniors, c'est le binôme en fait, sur qui je vais tomber.
3: Et ça peut aussi parce que ça peut pas être aussi idyllique que la relation entre Clarisse et ce cher François.
1: Comment vous avez fait pour tomber sur un François?
0: Eh bien, grâce à l'entreprise Colibri, mais qui a fait faillite, donc elle n'existe plus aujourd'hui, mais en fait l'entreprise Colibri met en relation des personnes qui ont des points communs. C'est-à-dire que moi, du coup, j'ai des points communs théâtre, cinéma, musique avec François.
3: C'est comme une sorte de site de rencontre, sauf qu'il n'y a pas d'enjeu sentimental.
0: Exactement. En colocation, du coup, il n'y avait aucun enjeu dès le début. À la base, je devais rester 1 an, au final ça fait 4 ans maintenant, on s'entend super bien. Il a une fille qui a 22 ans, donc on a 4 ans de différence avec elle. Et c'est vraiment très agréable de pouvoir partager des moments avec eux. Et du coup, on partage du temps, je l'ai dit, on fait du piano, mais je l'ai appris aussi à faire des étirements parce qu'il n'est pas souple. Du coup, on s'étire. Et
3: allez, bim, petite cartouche pour François. Moi, je trouve ça beaucoup trop mignon. Valère, du coup, vous avez des sites à nous recommander?
1: Moi, j'en ai un que j'aime bien. Il me semble que c'est une asso d'ailleurs, c'est Ensemble deux générations.
3: Ah, je connais, c'est fabuleux.
1: Voilà.
3: Fabuleux, les amis.
1: L'intérêt, c'est que ils sont d'abord très pédagogiques sur le site. Ça, c'est important pour comprendre de quoi on parle, même si là, vous avez déjà un beau mode d'emploi. Mais surtout, vous pouvez échanger avec eux, leur poser vos questions, vos inquiétudes. Il y a notamment des petits enjeux de fiscalité, la contractualisation, la façon dont ça se passe. Oui. Et puis, des entretiens aussi réguliers du binôme pour s'assurer que, voilà...
0: Que tout se passe bien.
1: Que tout se passe bien. Parce que c'est ça, l'enjeu, quand même.
2: Parce que ça fait un peu peur.
1: Enfin, vivre ensemble, c'est pas rien.
2: Ça a l'air joli comme ça, mais ça peut inquiéter.
0: Surtout sur le papier, quand j'ai annoncé à ma mère que j'allais vivre chez un monsieur de 65 ans, elle m'a dit peut-être pas.
3: Bah, évidemment,
0: et du coup, on a fait un FaceTime avec lui parce que moi j'étais à Toulouse à ce moment-là. D'accord. Il nous a montré tout l'appartement, il s'est présenté et au final, ça m'a rassurée, ça l'a rassurée aussi.
3: Bien sûr.
0: Puis elle m'a déménagée, donc on s'est tous rencontrés.
3: Merci, chère Clarisse. Voilà un vrai bon plan, la colocation intergénérationnelle. Comment payer un peu moins son loyer, comme l'a dit Valère Correa, un petit plus, un petit complément de retraite, si je puis me permettre. Dans un instant, on aura une auditrice qui va nous parler taxes foncières. Faites comme elle, appelez-nous 0810 055 056, c'est notre WhatsApp et c'est gratuit. Bienvenue dans On vous doit bien ça. Pour l'heure, on écoute Grand Corps Malade. Le prochain rêve sur votre radio, ici.

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0: Le prochain rêve, Grand Corps Malade, avec Stiletto sur votre radio ici.
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0: On vous doit bien ça. Midi 25, tout pile sur votre radio. Ici, bienvenue dans votre nouveau rendez-vous. On vous doit bien ça. On parle logement depuis le début de cette émission. Comment alléger votre facture. On vous a donné plein de bons plans grâce à Valère Coréard, notre monsieur bon plan. Vous êtes très nombreuses et très nombreux à réagir au 0810 055 056. C'est votre émission. Hein. N'hésitez pas, venez chez nous. C'est un WhatsApp, c'est gratuit. Vous pouvez aussi nous laisser des textos, des messages vocaux. C'est aussi le numéro du standard. C'est un couteau suisse, numéro de téléphone. Alors nous avions d'ailleurs Catherine de Drancy qui tente de nous joindre mais apparemment qui ne capte pas très bien mais qui voulait aborder avec nous un sujet très intéressant, la taxe foncière. Ah là là. Parce qu'elle a augmenté cette taxe foncière de 15% je crois, Valère Coréard.
2: Ça dépend où.
3: Ça dépend.
0: Ah, ça dépend où. Mais oui, je suis blonde. Je ne suis pas toujours sur le coup. C'est bien pour ça que je fais cette émission, pour apprendre plein de choses.
2: En fait c'est la commune qui va décider de l'augmentation ou non de la taxe foncière. Alors c'est vrai que c'est un levier pour trouver de nouveaux revenus en fait, et parfois on a de mauvaises surprises. Je crois que Catherine, elle nous avait déjà laissé un petit message, en tout cas on a échangé avec elle, c'est qu'elle a pris 15% quand même
0: dans... Oh là là, c'est énorme. Pardon,
2: donc il y a une petite part automatique autour de 1% je crois, enfin on en parlait avec Aude hors antenne. Ouais. Enfin 15%, c'est vrai que ça fait mal. Alors que faire dans ces cas-là? Bon, il va falloir la payer cette taxe foncière, mais il peut y avoir quelques solutions. Moi la première chose, c'est que si ça vous coince, c'est que de toute manière dans l'absolu, même s'il y a pas d'augmentation, cette taxe foncière et la taxe de trop, vous pouvez écrire aux impôts. Vous allez sur la messagerie sécurisée, je vois Aude qui me regarde, attention aux arnaques. Exact. Donc vous allez bien sur impots.gouv.fr, messagerie sécurisée, et à propos de votre taxe foncière, tout simplement, vous expliquez que vous êtes en galère.
0: Écoutez, c'est formidable, mais le standard est en train d'exploser, c'est vrai. Nous avons une autre auditrice qui veut aussi nous parler de la taxe foncière, je crois qu'elle s'appelle Evelyne. Bonjour chère Evelyne.
4: Bonjour à tous.
2: Bonjour.
3: Bonjour.
0: Mais bienvenue.
4: Bonjour, bonjour.
0: Bienvenue dans ce nouveau rendez-vous.
4: Merci.
0: Alors vous.
4: Oui, ce nouveau rendez-vous, petite parenthèse, il est super extra.
0: Oh, c'est génial. Vous allez faire pleurer.
4: Faut continuer, faut continuer.
3: Merci. Ah, merci.
0: Je suis très fragile en ce moment, j'ai les hormones au plafond, chère Evelyne.
4: D'accord.
0: Ce sera le sujet d'une autre émission. Chère Evelyne, vous avez envie de nous parler aussi de cette satanée taxe foncière. Racontez-nous.
4: Voilà. Alors, je vous raconte, la taxe foncière a considérablement augmenté dans les stations, alors, de ski.
0: Ah,
4: c'est aussi les stations balnéaires.
0: Oui.
4: C'est-à-dire qu'il y a une surtaxe très importante, c'est-à-dire plus 50%, pour ces appartements. Mais quand on n'est pas concerné par ces locations-là, finalement, on paye aussi. Donc, je voulais savoir si c'est normal. À mon avis, c'est pas normal.
0: Non.
4: Et est-ce qu'on pourrait faire quelque chose?
0: Alors, je vois Valère Coréard qui fait une moue un peu boudeuse. Quand il est pas content, c'est qu'il a quelque chose à lire.
2: Non, mais en fait, vous soulevez un vrai sujet. C'est-à-dire, dans les stations très touristiques, il y a ceux qui y vivent à l'année et qui louent pas leur appartement, donc c'est pas une source de revenus. Et ceux qui sont en résidence secondaire, par exemple, et c'est une source de revenus. Alors, je me renseignerai parce que j'ai pas la réponse sur la possibilité. Est-ce qu'il y a des villes qui font deux impôts, qui imposent différemment les locaux ou les autres. Mais ce qui est sûr, c'est que si vraiment vous êtes coincé là pour la payer, écrivez sur impots.gouv.fr parce que vous pouvez avoir un échéancier. Il peut y avoir une exonération partielle et exceptionnelle. Il ne faut pas hésiter à demander. Et pour le reste, on va se renseigner et on vous répond demain ou début de semaine prochaine.
0: Merci. Valère Coira va faire ses devoirs et il adore ça. Sachez le merci. Merci. On vous embrasse très chaleureusement, chère Evelyne. Et alors, là, c'est un de mes petits moments préférés dans l'émission, puisque c'est 200 € qui vont partir. Vous le savez, tout au long de l'année, je booste votre pouvoir d'achat. Là, tout de suite. Maintenant, il y aura même un deuxième auditeur plus tard dans l'émission. Mais pour l'heure, nous allons accueillir David, qui nous appelle de Aizy-Jouy dans l'Aisne. D'ailleurs, je salue de tout mon cœur ici Champagne-Ardenne. Coucou les copains et bienvenue à vous, cher David.
5: Eh ben bonjour à toute votre équipe, pardon, je suis un peu ému.
0: Oh, bonjour David.
3: On pleure aujourd'hui.
0: Mais pourquoi vous êtes ému, David?
5: Je vous écoutais avec attention sur plein de sujets, donc voilà.
0: Bon, ben on espère que l'émission vous plaît. Vous êtes contrôleur technique dans le bâtiment, vous avez deux enfants, cher David.
5: Voilà, il y a syndrome du nid, ils sont plus à la maison.
3: Ah, vous aussi, David.
0: Parce qu'Elsa Wolinski va en parler, ça, dans un instant, parce que ça sert un peu le cœur, mais pour le moment, on vous l'annonce avec bonheur, c'est 200 € pour vous, David.
3: Bravo.
0: À dépenser. Et en cette rentrée, voilà, dans une grande enseigne, ça fait toujours un peu plaisir, ce petit coup de pouce. Vous êtes inscrit sur ici.fr, cher David. Et voilà, comme quoi, ça fonctionne. Merci David, on vous embrasse très très fort. Et dans un instant, on continue. On vous doit bien ça. C'est votre nouveau rendez-vous jusqu'à 13h sur votre radio ici.
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0: Midi 32 sur votre radio Ici. Bienvenue dans votre nouveau rendez-vous. Ici, nous parlons bon plan, vie quotidienne, arnaque à éviter, pardon. On parle aussi santé. Nous sommes là pour vous rendre service parce qu'on vous doit bien ça. C'est le titre de ce nouveau rendez-vous quotidien. Nous sommes ensemble jusqu'à 13h. Je suis Enora Malagré. Je suis avec Aude Razo, Valère Coréard, Gérald Kirzek et Elsa Wolinski qui, dans un court instant, nous parlera comment faire face au départ de son enfant quand il quitte le petit nid. Et puis, notre médecin tout à l'heure qui nous parlera maladie cardiovasculaire, c'est important. Et pour l'heure d'ailleurs, Gérald Kirzek va répondre au vocal de notre auditrice Marie qui nous a appelé au 0810 055 056.
13: Bonjour, je m'appelle Anne-Marie. J'aimerais en savoir plus sur la proposition d'allonger la durée de vie des médicaments. Quels médicaments seront concernés? Et de combien leur date limite de consommation sera prorogée. Voilà, merci, au revoir.
0: Mais merci à vous, surtout, chère Marie, faites comme elle. Vous avez une question, on a forcément des solutions. 0810 055 056, c'est un WhatsApp et c'est gratuit. Gérald Kirzek.
14: Et pour l'instant, c'est un projet. Donc vraiment, le message, c'est ne le faites pas tout seul avec vos médicaments, etc. En disant, oh, bah, c'est pas grave, la date est dépassée. C'est un projet qui concerne 73 médicaments. L'idée, c'est de se dire, il y a une date de péremption actuellement de 2-3 ans. Si on la prolonge jusqu'à 4 ans, parfois 5 ans, est-ce qu'il y a les mêmes conditions de sécurité, de conservation et d'efficacité? Parce que longue vie aux médicaments, oui, mais c'est longue vie aux patients, parce qu'il faut évidemment qu'il n'y ait pas de toxicité et qu'il y ait une efficacité des médicaments. Donc pour l'instant, c'est dans les tuyaux. Ça concerne les antibiotiques, certains médicaments comme le lithium, le paracétamol, le lévothyrox. Bref, il y a une liste de 73 médicaments. Ça ne va pas concerner les colliers, les sirops, parce qu'on sait que ça, c'est très court, et notamment dès que c'est entamé, ça, c'est une durée extrêmement courte.
0: Pardonnez-moi, combien de temps ça dure, du coup,
14: si vous dites... Un collier, quand vous l'ouvrez, au bout d'une semaine, il faut le jeter.
0: D'accord, ok.
14: Donc il faut faire attention. Parfois, il faut faire attention aussi quand vous avez des médicaments, l'aspect, même si c'est dans la date, en dessous de la date de péremption, théoriquement, il est encore bon, mais il a changé d'aspect, la texture a changé, ça veut dire qu'il a pris un petit coup de chaud ou un petit coup de froid, il a changé de couleur, eh bien, il ne faut pas le consommer, il faut le rapporter à son pharmacien. Donc, ne prenez pas l'initiative seul.
2: Je gesticule.
15: Valère Coréard, notre monsieur Bonplan, réagit.
2: On ne jette pas les médicaments à la poubelle, évidemment, ni dans les toilettes, Gérald.
15: Non, dans les toilettes, il y a des gens qui jettent des médicaments dans les toilettes.
14: Alors, bien sûr.
15: Oui, je ne vais pas dire... Si, je vais le dire, ma mère, pardon. Non, mais elle ne l'a pas fait exprès. Mais c'est... Alors, ça pollue énormément, il faut faire attention.
14: Ça pollue énormément. Donc, il y a un système qui s'appelle Cyclamed, qui est géré par les pharmacies. Vous rapportez en pharmacie, ensuite, il y a un réseau qui vient collecter. Il n'est pas question de le mettre dans les toilettes, de le mettre sur la voie publique, etc. Parce qu'on le retrouve dans les nappes phréatiques, on le retrouve en fait...
2: C'est dans notre eau.
14: Dans votre eau, tout simplement. Alors, même si l'eau du robinet, elle est traitée, mais quand on fait des dosages avant traitement, bah, il y a plein de médicaments. Donc, pour l'instant, c'est un projet. Ça ne me semble pas complètement aberrant. L'objectif, évidemment, pour le gouvernement, c'est de faire des économies.
15: Hein.
14: C'est de se dire, voilà, si on prolonge la durée, bah, on va faire des économies à l'échelle globale. Mm-hmm. Et c'est plutôt pas mal parce qu'on consomme énormément de médicaments. Et on en jette, enfin, en tout cas, on en rapporte à la pharmacie ou on n'en consomme pas beaucoup trop.
16: Est-ce qu'il ne faut pas faire un petit ménage de temps en temps? Parce que moi, mon placard, mais j'ai des tonnes de médicaments, je ne sais même plus de quand ils datent.
15: Un petit nettoyage de printemps.
14: Bien sûr, vous ne devriez pas avoir des antibiotiques, des médicaments comme ça sur prescription, parce que ce n'est pas parce que ça a marché le premier coup, ou pour votre fille ou votre mère, que ça va marcher pour vous. Et vous ramenez à la pharmacie. Et puis évidemment, les médicaments comme le paracétamol, si la date de péremption est dépassée, ça, ce n'est pas très grave. Soyons plus prudents sur d'autres médicaments. Je pense aux médicaments pour le cœur ou pour la thyroïde, où là, il y a ce qu'on appelle une marge thérapeutique qui est très courte.
15: Merci beaucoup Gérald Kerzek et merci à notre chère auditrice Marie, faites comme elle, je le répète, 0810 055 056. Nous écoutons Zaz, On ira dans On vous doit bien ça, votre nouveau rendez-vous quotidien sur votre radio. Ici, on est ensemble jusqu'à 13h.

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0: 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C'est votre nouveau rendez-vous quotidien sur votre radio ICI. Continuez à nous appeler au 0810 055 056. Oh, nous allons parler d'un sujet très concernant pour les papas et les mamans aux petits cœurs sensibles grâce à notre Elsa Wolinski. Et puis dans un court instant, on parlera maladie cardiovasculaire avec notre médecin, éminent médecin, Gérald Kirzek. Elsa Wolinski,
2: ben oui, parce qu'on
0: votre aîné a quitté le nid, on parlait logement tout à l'heure.
2: On parle logement, mais est-ce qu'on peut prendre juste une seconde, s'il vous plaît, pour parler du nid vide? Mais oui, parce que moi, c'est ce que j'ai vécu cette année. Ma fille aînée, à 20 ans, est partie du jour au lendemain. Elle a décidé de partir, de quitter la maison, de me quitter.
0: Oh là là.
2: Non, mais je rêve. Alors, je lui ai dit, très bien, puisque c'est comme ça, tu te débrouilles toute seule.
0: Ouais.
2: Ok, tu veux partir, trouve ton logement. Et puis là, évidemment, elle n'a pas réussi. Bah, vous pensez bien, parce qu'aujourd'hui à Paris, même pour louer 10 mètres carrés, il faut un dossier en béton.
0: Bah, et à 20 ans, villes, c'est ça le problème.
2: Oui, c'est ça. Et à 20 ans, quand on est une étudiante, et ben, on n'a pas de dossier en béton, bien sûr. C'est ça. Et donc, elle est revenue me voir. Hein, parce qu'on revient toujours vers maman quand même. Sauf que moi non plus, et ben, je n'ai pas un dossier en béton. Et ben non, je suis maman solo, je travaille, je gagne ma vie, mais je n'ai pas le mot magique qui est le CDI.
0: Ah, ben
2: et non,
0: oui,
2: je ne l'ai pas. Je suis une journaliste freelance et en plus un peu influenceuse. Alors là, je pense que j'ai perdu totalement tous les propriétaires en disant influenceuse. Donc il a fallu faire ce que je n'avais absolument pas prévu de faire. Et là, je pense que toutes les mamans séparées qui m'écoutent vont comprendre immédiatement. J'ai dû appeler son père, ex-mari. Eh ben oui, parce que finalement, pour que votre enfant puisse quitter ses parents, il faut commencer par réunir les parents, justement. Donc il faut deux dossiers, deux avis d'imposition, deux garants, tout ça pour 10 mètres carrés. Alors rassurez-vous, on a fini par lui trouver son studio.
0: Ouais.
2: Et comme je suis une vraie mère poule et très maline, je l'ai trouvé à deux rues de chez moi.
3: Bien.
2: Évidemment, le nid vide, d'accord,
4: Elsa. Comme par hasard.
2: Oui. Sur le nid. Voilà.
0: Merci Elsa Wolinski. Alors on rit, mais attention à Aude Razzot, parce qu'on aborde quand même un sujet assez sérieux qui est le logement chez les jeunes.
2: Il y a
0: des arnaques aussi là-dedans, Madame Aude Razzot.
5: Non seulement c'est la croix et la bannière pour les jeunes, pour se loger, alors pour tout le monde, c'est vrai, mais les jeunes particulièrement, Elsa, vous avez raison, et en plus ils sont très ciblés aussi par les escrocs, par les arnaques. Je vais vous raconter une petite histoire. J'ai une étudiante qui m'a envoyé les captures d'écran des discussions qu'elle a eues avec un proprio.
0: Ouais.
5: Alors il a un appartement, il lui plaît bien, il est meublé, il est propre, il est bien placé, ça l'intéresse. Elle discute, il est hyper sympa, et j'ai envie de dire que je le trouve un petit peu trop sympa pour un proprio qui croule sous les demandes de location.
0: C'est Gérald Kirzek.
5: C'est Gérald, effectivement. Et puis là, la discussion prend un autre tour. Il commence à dire, vous savez, j'habite loin, je suis déjà tombée sur des personnes qui n'étaient pas très sérieuses, ils m'ont fait faux bon pour la visite, etc. Et donc, pour s'assurer du sérieux de notre étudiante, ce proprio, qui est un faux proprio, je vous le dis tout de suite, lui demande une caution, 742 euros, avant de visiter l'appartement. Donc là, c'est le moment où il faut arrêter toutes les discussions.
0: Mais parce que ça n'existe pas.
5: Je le dis pour tous les jeunes, les papas, les mamans qui nous écoutent, faites passer le message, on ne paye pas avant de visiter.
0: Jamais.
5: Jamais. Et c'est pareil, maintenant il y a même des faux profils réseaux sociaux qui se font passer pour des agences immobilières qui mettent des super photos, ils ont été piqués des photos ailleurs, d'autres appartements, ils vous disent c'est super, et pareil, ils se font passer pour l'agence qui demande de l'argent, 80 euros, 100 euros, pour ne serait-ce que visiter l'appartement. Et ça, c'est non, il faut tout de suite arrêter, on ne verse pas d'argent pour visiter un appartement, ça ne va pas du tout.
0: Merci Aude Razzot.
2: Oui, merci.
0: Hein, Elsa, qui a failli tomber dans le panneau.
2: Ah bah moi, j'aurais pu tomber dans le panneau, oui. Moi, je peux tomber dans tous les panneaux, je vais vous dire.
3: L'autre arnaque, c'est les listes, Aude, non? C'est-à-dire que les agences ou des sociétés vous proposent, soi-disant, d'avoir accès à une liste de plein de logements et ils vous demandent de payer avant.
5: Oui,
3: et en fait, sur la liste, il n'y a pas grand-chose.
5: Et c'est vrai que c'est tentant, parce qu'en fait, on a tellement de difficultés, on a tellement du mal à trouver que c'est tentant. Mais moi, franchement, je serais vraiment d'avis, ne versez pas d'argent avant la signature du bail, en fait. Alors, c'est sûr que des fois, on est en détresse. On est tenté,
0: c'est ça,
5: mais
0: le problème.
5: Ne le faites pas.
0: Là-dessus.
5: Ça peut être honnête, ça peut être malhonnête. Dans tous les cas, le faites pas.
0: Faut pas le faire. Valère Coréard, Monsieur Bonplan.
6: Si vous êtes influenceur, vous êtes au chômage, vous êtes en CDD. J'ai une solution.
0: Il a regardé évidemment Elsa Wolinski.
6: Appelez votre ex. Il y a la caution, la garantie visale, pardon, c'est une caution gratuite d'Action Logement qui peut se porter garante, c'est public, c'est gratuit. Alors c'est sous certaines conditions, mais c'est quand même très ouvert et ça vient remplacer la caution des parents si vous êtes en galère.
3: Et ça sécurise les propriétaires.
6: Et ça sécurise les propriétaires qui sont remboursés en cas d'impayé.
0: Merci chers amis pour tous ces bons plans. Merci pour ce témoignage à cœur ouvert. Elsa Wolinski, on parle de cœur, justement on va parler maladie cardio-vasculaire avec notre médecin Gérald Kirzek. Et puis on va encore vous faire bénéficier de 200 euros. Encore plein de choses qui vont se passer dans l'émission. On est ensemble jusqu'à 13h. On vous doit bien ça, votre nouveau rendez-vous quotidien sur votre radio ici. Mais pour l'heure, nous écoutons, j'aime beaucoup ce titre, Billy Preston, Nothing From Nothing. À tout de suite.

0: Preston, Nothing from Nothing sur votre radio ici.
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0: Midi 47 sur votre radio ici. On est ensemble jusqu'à 13h. Vous êtes très nombreux à réagir aujourd'hui, dis-nous, hein, au standard, au 0810 055 056. N'hésitez pas aussi, c'est un WhatsApp gratuit, à nous laisser un vocal. Si vous avez un problème, nous avons des solutions. Nous allons parler maladies cardiovasculaires avec notre éminent médecin, Gérald Kirzek, que vous connaissez bien sur votre radio ici. Gérald.
3: Oui, c'est un bon plan pour protéger votre cœur, c'est pas mal ça. Et quand je dis bon plan pour protéger son cœur, c'est qu'on a les moyens de prévenir les maladies cardiovasculaires. En fait, ça fait partie du groupe de maladies où elles sont évitables à 80%. C'est-à-dire qu'on n'est pas en train de parler de facteurs de risque qui diminuent un peu le risque, etc. 80% des AVC, des infarctus du myocarde, de l'artérite des membres inférieurs, vous savez, les artères qui se bougent dans les jambes, eh bien ces maladies, elles sont évitable par notre mode de vie. Donc bien sûr, il y a la génétique, bien sûr, il y a des familles où il y a plus de risques d'avoir des infarctus, des AVC, etc. Mais c'est essentiellement le mode de vie et je vous donnerai quelques bons réflexes, quelques bons plans pour justement...
0: Oui, s'il vous plaît, vous êtes
3: prendre,
0: là pour ça.
3: Ben oui, prendre les choses, prendre votre santé en main tout simplement. Alors, quand on parle de maladies cardiovasculaires, on parle de quoi ? On parle de tout ce qui est cardiaque et vasculaire. Oui. Alors le cœur, ça peut être l'insuffisance cardiaque, ça peut être l'accident vasculaire, ça peut être l'ischémie, l'infarctus du myocarde, ça peut être la dissection aortique. Et puis le vasculaire, c'est... Là, il y a Valère, hypochondriaque.
0: Alors Valère Correa, on va vous faire une confidence, chers auditeurs, il est un peu hypochondriaque.
4: Un peu.
0: Donc à chaque fois que Gérald Kirzek ouvre la bouche, j'ai l'impression qu'il a la maladie dont Gérald parle, c'est hilarant.
3: Et puis tout ce qui est vasculaire, c'est l'AVC, l'accident vasculaire cérébral, qui peut être une artère qui se bouge dans le cerveau. Ça peut être, je parlais de l'artérite des membres inférieurs, quand on marche et puis au bout de 200 mètres, on a du mal à marcher, on est bloqué, c'est tout simplement parce que le sang n'arrive plus jusqu'à la jambe et ne peut plus alimenter les muscles. Donc les maladies cardiovasculaires, ça regroupe tout ce qui est vaisseau au niveau du cœur.
0: Elsa Wolinski.
5: Oui, excusez-moi Gérald, mais quand même, il ne faut parler pas des femmes, parce qu'il y a quand même 200 femmes qui meurent. Oui, mais il y a quand même 200 femmes qui meurent chaque jour de ces maladies cardiovasculaires.
3: Oui, vous avez raison, parce que quand on pense infarctus en particulier, on pense un homme de plus de 50 ans, un peu bedonnant, avec du cholestérol, mais on ne pense pas aux femmes qui sont concernées, puisque c'est même parmi les premières causes de mortalité chez les femmes. Et pendant des années, pour ne pas dire des décennies, on a un peu négligé ça. On l'a négligé en termes de recherche, on l'a négligé en termes de développement des médicaments, on l'a même négligé quand une femme arrivait aux urgences, eh bien, elle était moins prise au sérieux qu'un homme. Si vous êtes une femme et que vous dites, j'ai un peu mal à la poitrine ou je suis essoufflée, pendant des décennies, on dit non, mais c'est rien, c'est dans votre tête, c'est les hormones, etc. Il y a des études qui l'ont documenté, qui l'ont montré. Alors, ça, j'aurais tendance à dire que c'était avant.
0: Ah, bah, j'espère que
3: maintenant,
0: ça change.
3: On a bien compris que les maladies cardiovasculaires, c'est aussi les femmes, et en particulier en périménopause ou après la ménopause. Ouais. Pourquoi ? Parce que les hormones qui vous protègent jusqu'à la ménopause s'inversent complètement et ne protègent plus après la ménopause. Deuxième chose, les femmes fument. Les femmes ont le même mode de vie que les hommes. Et on sait que le tabac, c'est un des facteurs de risque. On n'a pas parlé des facteurs de risque et de ces facteurs qu'on peut influencer. Le tabac, c'est vraiment le premier pourvoyeur de maladies cardiovasculaires. La sédentarité, le fait de ne pas bouger, le fait d'être dans son canapé, d'être au travail assis, de prendre sans arrêt la voiture. On parlait du sport dans cette émission où le fait de bouger, la sédentarité, c'est le facteur de risque majeur. Chez les femmes, l'association pilule, par exemple, chez les jeunes femmes et tabac, c'est quelque chose qui est assez catastrophique, bien sûr, parce que ça va faire quoi ? Ça va faire des caillots sanguins, ça va faire des embolies pulmonaires, des phlébites, par exemple, donc ça fait partie des maladies cardiovasculaires. Vous voulez les bons réflexes ?
0: S'il vous plaît, monsieur.
3: Allez, vous l'avez compris. Premier réflexe, le tabac. On le redit, mais il faut arrêter le tabac. C'est vraiment quelque chose de fondamental parce
0: quel
3: que c'est
0: poison.
3: Ça qui bouche les artères. La première artère qui est bouchée, allez, je parle des hommes, pas des femmes cette fois, c'est laquelle ? L'artère qui est bouchée.
0: La fémorale.
4: Moi, je ne peux plus parler, je suis en train de faire un malaise vagal.
3: C'est l'artère pénienne. Alors, je le dis parce qu'un des premiers signes un des premières causes d'impuissance.
0: Cette artère pénienne,
3: votre avis. Une des premières.
0: Votre avis.
3: Mais oui, dans le pénis.
0: Pardon, il faut le préciser.
3: Une des premières causes d'impuissance, c'est la maladie cardiovasculaire et c'est le tabac. Et ça motive, je vous assure, un certain nombre d'hommes à
5: Valère,
3: dire
5: OK,
3: j'arrête de.
4: J'ai un super cœur, d'un coup, c'est.
3: Allez, deuxième réflexe, il faut connaître ces chiffres. Prenez votre tension artérielle. matériel, vous pouvez avoir un appareil à la maison, aller faire une prise de sang pour le cholestérol, la glycémie et les chiffres du poids, ça c'est important. Ensuite, on bouge, on l'a dit, on lutte contre la sédentarité et l'alimentation, le régime méditerranéen, c'est fondamental, ça protège les artères. Donc tout ce qui est malbouffe, produit ultra transformé, ça bouche les artères. Le sucre, ça bouche les artères. Ouais. Si vous avez une alimentation méditerranéenne, fruits, légumes, etc., ça va déboucher vos artères.
0: Merci, docteur Gérald Kirzek, pour ces précieux conseils. Dans un instant, on vous donne 200 euros de pouvoir d'achat et on accueillera un auditeur qui a réagi au 0810 0 55 056.
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0: Midi 53, encore quelques minutes à passer en votre compagnie, dans votre nouveau rendez-vous. On vous doit bien ça sur votre radio. Ici, de nombreuses réactions au 0810 055 0 56 et notamment celle de Philippe que nous accueillons avec bonheur. Bonjour Philippe.
12: Oui, bonjour à toute l'équipe.
0: Bonjour.
12: Tout d'abord, merci pour votre émission dans laquelle on apprend plein de choses tous les
0: jours. Oh, merci Philippe.
12: C'est super.
0: Oh, c'est
12: merci
0: trop chouette beaucoup d'entendre ça, merci, parce qu'on a un petit peu le trac quand même, c'est la première semaine de rentrée.
12: Mais vous vous en sentez très bien.
0: Ah, hein. Bah merci Philippe, je prends les encouragements vraiment avec bonheur. Alors, Philippe, vous aviez envie de vous adresser, je crois, spécialement à Aude Razo, notre madame anti-arnaque, avec une problématique. On vous écoute, cher Philippe.
12: Oui, voilà. Alors, bonjour Aude.
0: Bonjour.
12: Moi, j'ai un petit problème depuis quelque temps. Je reçois régulièrement des mails qui viennent soi-disant d'Avast, donc qui est un truc antivirus.
0: Oui, c'est ça. Tout à fait.
12: Voilà, où on me confirme que ma commande a été enregistrée. J'ai jamais rien commandé. Le problème, c'est qu'il change à chaque fois du nom de l'expéditeur. Et le problème, c'est que à chaque fois, le montant, il change. Mais c'est plus de 300 euros.
0: Oh, oui, d'accord. Oui, en plus, c'est énorme.
13: Oui, bah, effectivement, Philippe, c'est vraiment bien que vous en parliez parce que c'est un mail qui tourne énormément. Avast, vous avez raison, antivirus, c'est bon. On peut même généraliser en fait à plein de choses. En fait, c'est un faux mail de renouvellement d'abonnement ou une espèce de fausse facture. Donc, ils se font passer pour Avast. En plus, comme on maîtrise pas trop, c'est l'informatique, on sait pas trop si on doit renouveler, pas renouveler, on n'y comprend rien, etc. Donc, en fait, ils vous incitent juste à soit cliquer sur un lien malveillant qui va vous faire payer ce fameux 300 euros, c'est quand même énorme, soit vers un faux numéro de téléphone qui là, alors là, vous allez tomber sur quelqu'un de très doué au bout du fil qui va vous dire, oui, attendez, oui, ah oui, il y a peut-être une erreur, mais attendez, je vais vous aider. Donnez-moi votre numéro de carte bleue. Tenez, on va régler ça ensemble.
0: Tiens,
13: voyez.
0: Bah, bon,
13: voilà, c'est vraiment. En fait, il faut vraiment faire très attention. Vous avez le bon réflexe, Philippe, quand vous dites, il faut regarder l'adresse mail de l'expéditeur. Est-ce que c'est bien Avast qui vous écrit ? Déjà, s'il n'y a pas Avast et que c'est une espèce d'adresse Gmail ou Yahoo ou Anadoo, effectivement, là, il faut pas donner suite. Vous le mettez à la poubelle. Voilà. Mais c'est vrai, je suis d'accord sur le fait que ces mails sont quand même très pénibles et que c'est compliqué de devoir toujours décortiquer le vrai du faux.
0: Bien
13: est-ce
0: sûr.
13: Que c'est vraiment avaste, est-ce que c'est pas avaste, voilà.
14: Ouais, d'une vigilance aujourd'hui, pardon, hein, c'est
5: ça
14: quand même.
5: Ça fait flipper, quand même.
14: Un petit peu. Mais enfin, heureusement, Audrazo est là pour nous donner la marche à suivre, pour être d'autant plus vigilant. Merci, cher Philippe, de nous avoir appelé au 0810 055 056.
12: Ce matin, juste encore une précision, ce matin, j'ai reçu un mail de Windows comme quoi j'ai été infecté par, sur mon ordinateur, pour un cheval de Troie.
14: Ah ben voilà.
12: Et il y avait un numéro à appeler. Je ne l'ai pas appelé, je vous le promets.
14: Eh ben, on va très bien. Mais voilà, voilà un auditeur merveilleux. Bravo, cher Philippe, pour votre vigilance. Je le répète. Faites comme lui, je le répète. 0810 055 056. Pour l'heure, nous allons accueillir Caroline de Saint-Laurent-du-Var, dans les Alpes-Maritimes, et j'embrasse ici Azur. Bravo les amis, elle est retraitée. Bonjour Caroline.
15: Bonjour Enora, bonjour toute l'équipe.
14: Bonjour.
15: Je suis heureuse d'être avec vous.
14: Oh, mais quel joli brin de voix vous avez là. Et on est très très heureux parce que vous êtes inscrit sur la page ici.fr. Et du coup, eh bien c'est 200 euros pour vous.
15: Bravo. Merci, merci à tous. Merci, je suis très heureuse. Vraiment merci.
14: Ben, on vous doit bien ça, hein, Caroline. Et puis ça tombe bien parce que c'est le titre de l'émission, dis donc. Voilà.
15: Oui. Et puis en plus, elle est super. C'est très intéressant. Intéressant tout ce que vous racontez.
14: Merci, merci Caroline, merci. Je vous embrasse très fort. J'embrasse aussi vos deux enfants, j'ai vu que vous étiez grand-mère également, on embrasse toute la famille. Allez, c'est parti. Allez, merci beaucoup pour cette merveilleuse émission. Merci Aude, merci Gérald, merci Elsa, merci Valère. Je voudrais aussi remercier chaleureusement Mathilde à la réalisation, Alix à la technique, Sadika au standard et Gwenaëlle à la préparation. Mais dans... Mais dans un instant,
13: oui.
14: Le trésor de vos régions avec Marine Le Génie.
13: Eh oui, on arrive tout de suite.
14: Bonjour Marine.
13: Bonjour.
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14: Coucou Marine. Comment allez-vous, chère Marine?
13: Mais ça va très bien, Enora.
14: Alors quoi de quoi
13: on
14: de
13: va
14: neuf
13: parler de l'encadrement des loyers, pas toujours respecté à Paris, vous l'entendrez.
14: Ah bah très bien, on en a parlé également de notre émission. On vous doit bien ça, c'est votre nouveau rendez-vous sur votre radio.
13: Et nous on sera avec Manuel Domergue de la Fondation pour le logement, qui sera avec nous et qui nous en dira plus. Reportage à Paris. On va parler aussi, Enora, de la sécheresse et des différentes canicules de cet été. Ça ne vous a pas échappé, il a fait chaud et ça a pesé dans les finances de nos agriculteurs. On sera avec le président des JA qui attend plus que jamais des réponses du gouvernement. Voilà pour le programme dans les grandes lignes, Enora.
14: Merci beaucoup, Marine Le Génie. Et il est d'ailleurs, ça y est, 13h sur votre radio ici. À demain, chers amis.
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14: Ça y est, il est 13h. Merci d'écouter la radio ici. À demain.
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13: Bonjour à toutes et à tous, ravis de vous retrouver pour le trésor de nos régions. Avec la galère de recherche d'appartements cette rentrée, d'autant plus quand les propriétaires ne respectent pas l'encadrement des loyers. On ira à Paris, particulièrement concerné par le phénomène. Manuel Domergue de la Fondation pour le logement sera avec nous. Est-ce que vous avez remarqué récemment de petites fissures sur votre maison? Si c'est le cas, vous n'êtes pas seul. Après la sécheresse de cet été, elles sont de plus en plus nombreuses. Reportages en Alsace. La sécheresse qui a fait du mal aux cultures et aux finances des agriculteurs. Ils attendent des aides concrètes qui tardent à arriver. On vous emmène aussi près de Marseille avec des témoignages qui vont vous faire bondir, j'en suis sûr. Ici, Provence a rencontré des automobilistes qui jettent leur mégot par la fenêtre et l'assument. Le trésor de nos régions part aussi dans le Nord, aujourd'hui dans le Cotentin, à la découverte d'une abbaye enfouie qui refait surface et à la table d'un restaurant breton qui répond en musique et avec humour aux commentaires parfois acerbes de leurs clients sur Google. Bienvenue dans le trésor de nos régions. On est ensemble jusqu'à 13h30. Mais pour commencer, on prend la direction de J, un village de Haute-Saône traumatisé ce midi après un terrible drame hier soir. Un homme a tué ses deux enfants de 6 et 9 ans ainsi que sa belle-mère avant de retourner l'arme contre lui. Le couple était en instance de divorce. Bonjour Marie Roussel.
16: Bonjour Marine, bonjour à tous.
13: Alors vous êtes sur place pour ICI Besançon. On imagine que le village est sous le choc ce midi.
16: Oui, devant l'école, ce midi, plusieurs mamans se prennent dans les bras. L'une d'entre elles console sa fille qui sort de l'établissement en larmes. C'est là que les deux jeunes victimes étaient scolarisées. Une cellule psy est mise en place depuis ce matin pour accompagner les camarades et le personnel de l'éducation. Elle va durer le temps qu'il faut, selon la directrice académique de Haute-Saône. Plusieurs psychologues sont mobilisés. Comment expliquer l'innommable ? C'est impossible, répondent les services de l'éducation qui mettent surtout les moyens pour écouter, pour aider les jeunes élèves. Comment expliquer un tel drame. La question, là aussi, est sur toutes les lèvres. Beaucoup d'habitants parlent d'un coup de folie. Liliane, qui connaît l'une des deux jeunes victimes, se dit horrifiée. Elle, qui a eu connaissance du drame dès hier soir, elle n'a pas dormi de la nuit. Toutes les personnes interrogées parlent ici d'enfants très polis, très gentils, d'une famille très investie dans la vie associative de la commune. Certains parents envisagent d'organiser un hommage en mémoire des enfants et de leur grand-mère.
13: Merci Marie Roussel, en direct depuis J. Ici Besançon. 11 ans après l'accident entre deux hélicoptères lors du tournage de l'émission Drop, on connaît la date du procès pour homicide involontaire. Ce sera du 27 septembre au 21 octobre 2027 à Paris. Lors de ce crash en Argentine, je vous le rappelle, 10 personnes sont mortes, notamment la navigatrice Florence Sarto, la nageuse Camille Muffat et le boxeur Alexis Vastine. 5 membres français de la production et 2 pilotes argentins ont également été tués. L'encadrement des loyers, je vous le disais, de moins en moins respecté. Alors que la mesure doit prendre fin en novembre, si aucune loi n'est adoptée d'ici là, la Fondation pour le logement sort son 6e baromètre aujourd'hui. Et le constat est accablant. Près de 4 annonces sur 10 seraient illégales. Nous serons dans quelques minutes pour en parler avec le directeur des études de la Fondation. Mais avant cela, on part à Paris. C'est la ville la plus touchée et les locataires sont parfois impuissants face à leurs propriétaires. Près de 50% des bailleurs y dépassent le loyer plafond. Thomas Vinclair, vous avez rencontré un locataire qui a perdu son logement après avoir demandé à son propriétaire de tout simplement respecter la loi.
17: Gaspard pensait avoir décroché le Graal. 20 visites d'appartement et enfin une réponse positive.
18: Tout s'est fait en 48 heures.
17: Mais 10 mois plus tard, il tombe de haut après avoir rempli en ligne un questionnaire de la ville de Paris.
18: Je suis en meublé dans le 20e. J'ai deux pièces.
17: Son loyer est de 1 300 € par mois pour 32 mètres carrés. Résultat,
18: j'ai 221 € de dépassement.
17: Soit en 10 mois, déjà plus de 2 000 €.
18: Qui est du coup dans la poche de mon propriétaire. Dans sa tête, l'accord c'était on est d'accord pour pas respecter la loi et tu dis rien parce qu'en fait t'es dans une situation où tu peux pas te plaindre.
17: Son propriétaire invoque alors un complément de loi. Voyez pourtant écrit nulle part sur le bail.
18: Il m'a juste dit, c'est un appartement qui a une belle vue. Et j'ai une vue sur une micro-place de Paris. Le bar qui est en bas, il est ouvert jusqu'à 2h du matin tous les soirs. C'est quand même un petit peu osé, je trouve, en fait, d'argumenter que c'est un bien exceptionnel. C'est un appartement dans Paris. Et il m'a dit, ok, en fait, c'est très simple. Soit on reste au loyer de 1 300 € par mois, soit j'envoie les huissiers pour te signifier ton préavis de départ. 3 jours après, j'avais les huissiers à la porte.
17: Sous la menace d'une expulsion, Gaspard n'a plus qu'un mois pour trouver un nouveau logement.
18: Le plan le plus probable, c'est que j'aille sur le canapé d'un pote, j'ai 27 ans, je travaille, je suis diplômé, enfin voilà, c'est la réalité aujourd'hui à Paris.
17: Cet ingénieur a déposé un signalement à la mairie de Paris, il espère désormais pouvoir récupérer ses plus de 2 000 € de dépassement au plus vite.
13: Voilà, portrait signé Thomas Vinclair et j'accueille tout de suite Manuel Domergue, bonjour.
19: Bonjour.
13: Vous êtes directeur des études de la Fondation pour le logement, vous avez écouté ce reportage édifiant. Première question qu'on a envie de vous poser, c'est pourquoi la loi n'est pas respectée ?
19: Effectivement, c'est une loi qui existe quand même depuis quasiment 10 ans et qui doit protéger les locataires et qui ne laisse pas non plus totalement les propriétaires puisqu'ils peuvent pratiquer des loyers qui restent relativement élevés et pour autant, elle n'est pas respectée assez massivement puisqu'il y a quasiment 40% des petites annonces qu'on a pu analyser qui dépassent le plafond légal des loyers.
13: Il n'y a pas suffisamment de contrôle ?
19: Il n'y a pas de contrôle, il y a très peu de contrôle. La préfecture, donc les services de l'État, ont fait très peu de choses depuis ces dernières années pour essayer de au moins sensibiliser, informer les propriétaires et puis leur rappeler que la loi, c'est la loi. Le ministre du Logement, les ministres du Logement n'ont jamais fait la moindre campagne, la moindre déclaration pour rappeler aux bailleurs qu'ils ont des droits, mais ils ont aussi des devoirs et que là, c'est un devoir de respecter l'encadrement des loyers. Et puis après, les locataires, ils sont, comme ça a été dit dans le reportage, un peu démunis, un peu désarmés parce que il y a un rapport de force qui est en faveur du bailleur. C'est lui qui a le logement, le locataire a absolument besoin d'avoir son logement. Il y a plein de règles à connaître, il y a des procédures à respecter, il y a des recours possibles, mais pour un locataire qui n'est pas un professionnel de l'immobilier, bah, c'est compliqué de s'en saisir.
13: Vous diriez que ce manque de contrôle, il est un peu voulu, on protège les propriétaires.
19: Je ne sais pas s'il est voulu, mais en tout cas, ce n'est pas une priorité de la part du gouvernement de faire respecter la loi dès qu'il s'agit des droits des locataires. En revanche, on a vu des campagnes de presse sur le fait que les locataires seraient tous affreux, laisseraient les logements dans des situations dégradées, etc. Et ça peut arriver, mais enfin, les bailleurs ont aussi leurs responsabilités. Ce qu'on montre dans l'étude, c'est qu'il y a à peu près 40% des bailleurs qui ne respectent pas la loi, et c'est massif, et ça devrait être un scandale.
13: Alors, le reportage qu'on a entendu a été tourné à Paris, mais c'est vrai aussi d'ailleurs, Manuel Domergue.
19: Oui, bien sûr. Alors Paris, c'est vrai que c'est là qu'il y a une dégradation dans le respect de la loi depuis l'an dernier. Mais les villes où il y a le moins de respect, c'est les villes de banlieue parisienne, pleine commune et Est Ensemble, en banlieue nord-est de Paris. Il y a des villes où, il faut le dire, où par contre, il y a beaucoup de respect de l'encadrement des loyers. Hein, par exemple, Montpellier, il n'y a que 12% de dépassement, donc c'est très correct. Bordeaux, 17%. À Lyon également, ça s'améliore. Donc c'est pas impossible quand même de faire respecter tout simplement la loi. Mais il faut se donner un peu les moyens. Alors, il se trouve que la ville de Paris a fait des efforts. La ville de Paris a fait des campagnes de communication, etc. Donc, c'est pas elle qui est en cause. Mais il y a une telle pression autour du logement locatif à Paris que les bailleurs, parfois, se croient tout permis. Et donc, c'est pour ça qu'on veut changer la loi pour renforcer le respect de l'encadrement, durcir les sanctions. Parce qu'en fait, les sanctions pécuniaires sont assez faibles. Et en fait, un bailleur un peu rationnel a plutôt intérêt à tenter le coup, quitte à se faire rattraper une fois sur 100, une fois sur 1000 par la patrouille et payer une petite amende.
13: Merci beaucoup, Manuel Domergue, pour votre éclairage. Je rappelle que vous êtes directeur des études de la Fondation pour le logement, et la prolongation de l'encadrement des loyers sera débattue à partir du 21 octobre au Sénat. On pensait en avoir eu assez, mais les fortes chaleurs reviennent en cette rentrée. Ça va taper fort ce week-end, après un été, déjà très très sec. Et dans certaines régions, on doit faire face au problème des maisons fissurées. Quand la pluie tombe après une très longue sécheresse, cela entraîne des mouvements irréguliers du sol qui fissurent les maisons. Un retrait gonflement des argiles, le RGA, comme ici en Alsace, Heidi Soupol.
20: En 5 ans, seules 4 ou 5 maisons ont été concernées par des fissures à Marlenheim. Mais depuis début juillet, pas moins de 3 habitants se sont manifestés auprès du maire Daniel Fischer.
21: On a une terre argileuse, donc on est sujet à ce genre de problème. Évidemment, c'est inquiétant parce que donc, ça touche aussi bien des maisons récentes que des maisons plus anciennes. Donc c'est ça qui m'inquiète aussi un petit peu.
20: Une augmentation des cas, notamment à Niederbronn-les-Bains. Le maire Jonathan Sommer est très inquiet.
22: J'appréhende les prochaines années. Nos dossiers ne sont pas forcément toujours considérés comme catastrophes naturelles. Ce qui avait été le cas, par exemple, récemment. Donc là, à un moment donné, c'est un sujet dont il va falloir se préoccuper, quoi qu'il arrive, mais comme tous les sujets de changement d'air qu'on est en train de vivre. Enfin, on ne peut plus vivre comme on a vécu avant. Donc là, il faut que l'État puisse nous accompagner dans les prochaines années. Si on arrive à ça tous les ans et que de l'autre côté on n'est pas suivi, ça risque d'être assez problématique. Et c'est toujours nous, communes, qui sommes au premier front et qui prenons les foudres des citoyens.
20: Bien que le phénomène RGA soit en augmentation à cause de la sécheresse, elle n'est bien souvent qu'un élément déclencheur. Johan Glasson est le président du collectif Coup de Pouce Fissuration.
23: Le phénomène, en fait, on va voir qu'il va toucher énormément de maisons qui ont été construites dans les années, on va dire, 80. À cette époque-là, il n'y avait pas d'études de sol et il y avait parfois une économie qui était réalisée sur certains matériaux. Ces éléments-là, en fait, peuvent fragiliser certains points sensibles de la construction.
20: La végétation peut aussi être la pire ennemie de votre maison.
23: La sécheresse, c'est quoi ? C'est un déficit hydrique sur une période donnée. Et vous avez des éléments perturbateurs comme les arbres qui vont venir, accélérer le phénomène avec des racines en prélevant plus d'eau que la maison peut résister, quoi, en fait.
20: Pour le moment, en Alsace, les fissures sur les maisons sont principalement causées par des affaissements miniers, l'activité sismique ou encore la géothermie.
13: Heidi Soupol, ici Alsace, avec le dérèglement climatique, l'adaptation de nos maisons est indispensable. L'ajout systématique de sous-sol lors de la construction est par exemple l'une des solutions avancées. Les vagues de canicule et la sécheresse en France cet été devraient entraîner, on sait, une baisse de la production agricole française de 8% et les agriculteurs tire la sonnette d'alarme. Bonjour Jocelyn Dubost. Est-ce qu'on est avec Jocelyn? Non. Eh bien, Jocelyn, que nous retrouverons dans quelques petites minutes. J'en profite pour vous présenter Alison Tassin. Bonjour.
3: Bonjour.
13: Alors, ravie de vous accueillir dans le trésor de nos régions. Je vous présente Alison. Vous êtes journaliste au Parisien aujourd'hui en France. Et vous viendrez régulièrement ici à nous apporter votre éclairage politique en cette année d'élection présidentielle qui arrive. Alison, cet été inédit, donc, a obligé les candidats à se positionner sur le sujet des sécheresses et de l'eau.
3: Oui, c'est un mal pour un bien, puisque c'est rare un thème qui se retrouve au cœur de la présidentielle. Ce qui dégage principalement, ce sont des propositions autour de la gouvernance de l'eau, qui décide quoi, et surtout de son stockage. Édouard Philippe, candidat Horizon, plaide pour davantage de retenue d'eau, de pluie et de ruissellement dans des bassins ou de petits lacs artificiels. On sait que cela fait débat, notamment du côté des écologistes qui privilégient l'alimentation de la nappe phréatique. Gabriel Attal, lui, ne manque pas de superlatifs sur ce thème. Il veut un plan massif avec un grand diagnostic des fuites d'eau dans les communes pour financer des travaux, comme, suivez mon regard, Emmanuel Macron en 2023. On rappelle qu'en France, un litre d'eau sur cinq se perd dans les fuites. Et puis, il faut reconnaître qu'il y a un candidat qui se préoccupe depuis plusieurs années de cette question. C'est Jean-Luc Mélenchon. Son idée, la gratuité des premiers mètres cubes ou que la France soit découpée en éco-régions, c'est-à-dire à partir de la géographie des bassins. Ces éco-régions pourraient déterminer, par exemple, leur propre loi, un peu comme Raphaël Glucksmann et son idée de gestion de l'eau directement au niveau local par les habitants et les agriculteurs.
13: Merci Alison, vous restez avec nous, vous nous parlerez notamment de la souveraineté alimentaire un peu plus tard. On a retrouvé Jocelyn Dubost, président des jeunes agriculteurs. Bonjour Jocelyn. Non, on ne l'a toujours pas retrouvé. Eh bien...
4: Oui, je suis là.
13: Ah si, vous êtes là, ça y est, on vous entend. Donc Jocelyn, la ministre de l'Agriculture, Annie Genevard, devait annoncer des aides ce soir, c'est repoussé. Qu'est-ce que vous pouvez en attendre et surtout, est-ce que vous pouvez attendre encore plusieurs jours pour être aidé, Jocelyn ?
4: Non, justement, c'est bien des gros problèmes. On nous avait promis des annonces aujourd'hui, ce soir. On a appris hier dans la journée que ces annonces étaient reportées et c'est vrai que ça passe plutôt mal auprès de nos agriculteurs, issus de nos réseaux, parce qu'on est vraiment dans une situation d'urgence, une situation historique, et du coup on a vraiment pas plus le temps d'attendre ces annonces.
13: Les agriculteurs, surtout les jeunes, se posent même la question d'arrêter tout bonnement.
4: Oui, tout à fait. On a dans notre réseau un public fragile parce qu'on a des jeunes qui viennent de se lancer dans le métier, donc qui n'ont pas forcément la trésorerie ou les moyens de passer cette crise. Donc c'est encore plus prégnant auprès de ce jeune public-là qui attendait fermement les annonces aujourd'hui.
13: Et pour vous, la priorité, c'est quoi ? Relancer la production ?
4: Pour nous, la priorité, elle est multiple. Effectivement, elle est déjà de répondre à l'urgence que la crise historique qu'on a traversée cet été fait connaître à nos fermes, mais aussi qu'on ait une vraie vision à moyen et long terme pour éviter que, avec le changement climatique dont on voit les effets de manière encore plus prégnante cet été, on ait chaque année des crises qui s'accumulent, mais qu'on ait bien une vision et un état stratège qui permet aux agriculteurs de continuer et d'accélérer l'adaptation de leurs fermes au changement climatique.
13: Est-ce que vous avez chiffré ces pertes pour les agriculteurs français, Jocelyn Dubost ?
4: On ne les a pas encore chiffrés définitivement, parce que comme vous le disiez dans vos sujets précédents, on a encore de la chaleur, on a encore des épisodes de chaud qui arrivent sur le territoire, et on a aussi tous les autres aléas climatiques, tels que les tempêtes, les averses de grêle, qui continuent de toucher nos fermes. Donc pour l'instant, le chiffrage est en cours, parce que malheureusement, tout ça n'est pas encore fini.
13: Merci beaucoup, Jocelyn Dubost, président des jeunes agriculteurs, de nous avoir accordé quelques instants dans le trésor de nos régions. Je me tourne à nouveau vers Alison Tassin, journaliste au Parisien aujourd'hui en France, qui nous apporte son éclairage politique en cette année d'élection présidentielle. On a passé en revue la position des différents candidats sur l'eau. Plus largement, les candidats réagissent aussi à la crise agricole avec des propositions autour de la souveraineté alimentaire, Alison.
3: Le mot revient beaucoup dans la bouche des candidats à la présidentielle, avec notamment le Rassemblement national qui souhaite la mise en place de prix planchers ou la préférence nationale déclinée à la restauration collective, alors que Marine Tondelier veut y privilégier les circuits courts. Alors pour améliorer les revenus des agriculteurs, Fabien Roussel, pour le Parti communiste, bientôt candidat, veut instaurer des mécanismes de régulation des prix, ainsi que l'orientation de la PAC, la politique agricole commune, pour les orienter aller davantage vers les petites et les moyennes exploitations.
13: Merci beaucoup Alison Tassin, journaliste pour Le Parisien aujourd'hui en France, et vous reviendrez nous voir, j'en suis sûre, dans le trésor de nos régions. Vous avez parlé de la souveraineté alimentaire prônée par certains candidats, et on nous en a parlé aussi dans l'Isoloir ici.
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13: Vous commencez à en avoir l'habitude tous les jours de la semaine dans le trésor de nos régions. On écoute vos craintes, vos espoirs, vos envies. En cette année d'élection, c'est l'opération Dites-le ici. 50 isoloirs aux couleurs de votre radio installés sur les places de marché, dans des maisons de retraite, sur les parvis des universités. Vous entrez dedans, en face de vous, une tablette et 5 questions simples. Quel monde pour vos enfants? Quels sont les sujets les plus importants pour vous, que ce soit en négatif ou positif? Quand vous pensez à l'avenir, qu'est-ce qui vous rend optimiste? Liberté, égalité, fraternité, quelle est la valeur la plus importante pour vous? Ou encore, quel serait votre message au ou à la future présidente de la République? Loïc est un ex-militaire. Il est entré dans l'isoloir de la foire de Châlons en Champagne. Et pour lui, il y a une priorité, la France.
6: À la priorité, la seule et l'unique, c'est la France. Donc les Français, en premier, d'abord, toujours et maintenant. Ça veut dire nos producteurs, nos entreprises. Il ne faut pas oublier les entreprises. Les entreprises, c'est la première chose dans notre pays. C'est ce qui fait vivre notre pays, c'est les entreprises, les entrepreneurs. La production, en fait, c'est la richesse de notre pays. Et je souhaite pour nos enfants une vie meilleure, en fait. Ça veut dire mieux consommer des produits plus sains, avoir une vie moins folle.
13: Loïc a également un fils qui nous a parlé aussi de cette nouvelle génération dont il est fier. Vous retrouvez tous les témoignages, dites-le ici sur ici.fr. Et si vous voyez un isoloir près de chez vous, n'hésitez pas à entrer, délivrer vos messages, votre radio transmettra aux candidats. Le pouvoir d'achat et les prix des carburants, enjeux majeurs aussi.

0: patients. Prudence donc, le syndicat des ophtalmologistes lance l'alerte car les opticiens qui proposent ces services poussent comme des champignons, Victor Delande.
1: La supercherie concernerait déjà plus de 300 000 patients et plus de 2 000 opticiens ont recours à cette télé-expertise que détaille Vincent Dédès, président du syndicat des ophtalmologistes de France.
2: Le patient va rentrer dans le magasin d'optique, il va faire un examen extrêmement simple, ce qu'on appelle une mesure de la réfraction, qui correspond juste à une mesure de la puissance de son œil. Aucun examen médical. Ces chiffres, qui sont des chiffres extrêmement simples, sont envoyés tout simplement en ligne à un ophtalmologiste partenaire. D'ailleurs, certains ophtalmologistes étaient même actionnaires de ces sociétés. Et l'ophtalmologiste va recopier tout simplement l'ordonnance et renvoie l'ordonnance.
1: Il serait seulement entre 10 et 15 ophtalmologistes peu scrupuleux à multiplier ces ordonnances à tour de bras, avec la complicité des opticiens qui jouent sur la difficulté de trouver un rendez-vous avec un ophtalmologiste. Des pratiques très dangereuses pour les patients.
2: On est très inquiet pour la santé visuelle de ces patients qui sont repartis en ayant acheté des lunettes, parce que le modèle de ces télé-expertises est essentiellement pour ça. Elles servent qu'à augmenter le chiffre d'affaires du magasin et pas à grand-chose d'autre, sans aucun examen médical.
1: Plus de 5000 patients ayant obtenu une ordonnance par ce procédé de télé-expertise sont atteints d'un glaucome qui n'a pas été dépisté. Pour faire cesser ces pratiques, le syndicat des ophtalmologistes a saisi le Conseil de l'Ordre des médecins et lancé plusieurs procédures judiciaires contre ces opticiens.
0: Victor Tolande pour ICI. À suivre, une ancienne abbaye qui refait surface avec la sécheresse à Cerisy-la-Forêt, c'est dans le Cotentin. Une cueillette de fruits et notamment de mirabelles gratuite, ça c'est en Lorraine. Et puis un restaurant breton qui répond en chanson aux avis négatifs laissés sur Google. Mais d'abord, direction la Provence, dans le 13h de nos régions, le sud de la Provence, où il va faire très très chaud ces prochains jours et où on craint encore des départs de feu. Et certains veulent donc sévir contre celles et ceux qui jettent leurs mégots de cigarettes par la fenêtre. Un sénateur socialiste de l'Aude, Sébastien Pla, propose une loi qui ferait passer l'amende de 135 à 15 000 euros, car chaque année, ce sont des milliards de cigarettes qui sont jetées sur la chaussée. Selon un sondage pour Vinci Autoroute, 17% des fumeurs reconnaissent jeter leur mégot par la fenêtre. Plus grave encore, un tiers d'entre eux ne considèrent pas cet acte comme dangereux, Laurent Grelet.
3: Ils ne s'en cachent pas.
4: Oui, honnêtement, oui.
3: Léo et Mehdi jettent leur mégot par la fenêtre très régulièrement et ils n'y voient rien de dangereux.
4: Ah non, enfin, attention, en état, moi j'écrasais le mégot, il n'y avait pas de femme, c'est juste le papier.
5: Pareil, je laisse qu'il n'y a plus de braise, lorsqu'il n'y en a plus, je jette. Après, c'est un risque mesuré, je ne vais pas jeter dans la nature, c'est vraiment dans le goudron.
3: Ironie de la situation, Mehdi reconnaît avoir un cendrier dans sa voiture, mais...
5: J'en ai un, mais je veux pas salir ma voiture.
3: Des propos qui choquent Liliane.
6: Les abrutis restent les abrutis.
3: Dans ce quartier de l'Estac ravagé par l'incendie de l'été 2025.
6: Et ma copine a perdu ses deux chiennes dans la maison. Brûlé vivant, sa maison, comme tous les gens d'ici, quoi. Les gens, je pense qu'ils ne se rendent pas compte du mal qu'ils font. C'est dur, non ?
3: Romain, lui aussi, s'agace de la négligence ambiante, car un incendie, ça peut évidemment partir tout simplement d'un mégot.
7: Et après, ça finit par un quartier qui a cramé. Voilà. On a encore le souvenir de cette fée évacuée. Les enfants et tout, ça a été compliqué.
3: Mais pour Romain, ce n'est pas une amende, y compris de 15 000 euros, qui va changer grand-chose.
7: Pour moi, c'est quelque chose qui ne se fera jamais. Souvent, les amendes, on parle de 15 000 euros. Et puis après, quand vous passez au tribunal, de 15 000, ça passe à 150. Ils savent très bien qu'ils ne payeront jamais 15 000 euros pour un mégot.
0: Reportage signé Laurent Grelet, ici Provence. Autre conséquence, cette fois plus positive de la sécheresse. La belle histoire du jour nous vient d'ici Cotentin, à Cerisy-la-Forêt. C'est entre Bayeux et Saint-Lô. Des traces du passé ressurgissent. Des anciennes fondations de l'abbaye sont devenues visibles cet été, au mois d'août, dans un champ juste à côté de cette abbatiale du XIe siècle. Abbatiale classée au monument historique et construite à l'époque de Guillaume le Conquérant. L'herbe, en fait, a grillé plus vite là où se trouve la base des murs du réfectoire, du cloître et du logis de l'abbé. L'association qui gère le monument les a prises en photo afin de pouvoir comparer avec les données historiques et ça colle, Lucie Tuillier.
8: C'est l'association gestionnaire du site Les Amis de l'Abbaye qui s'en est aperçue. On retrouve Xavier Boissel, son président, juste à côté de l'abbatiale du XIe siècle.
9: Nous sommes juste au-dessus du cloître. Là, nous avions en prolongement le réfectoire, des dépendances diverses et là-bas le logis de l'abbaye.
8: Et c'est ce logis de l'abbaye que vous avez vu réapparaître.
9: Voilà, à cet endroit-là.
8: Des bâtiments conventuels aujourd'hui disparus, mais dont le plan s'est dessiné peu à peu en août, à mesure que l'herbe jaunissait et grillait dans la prairie juste à côté. Et c'est en prenant de la hauteur, le soir de l'éclipse solaire, le 12 août, que Xavier Boissel l'a découvert. Une vraie surprise.
9: Ben oui, surtout quand on ne s'y attend pas. Nos regards se sont attirés vers le bas un peu, puis on a été surpris de voir ce découpage. Et ça permettait d'avoir le plan.
8: Le président

0: Le président a aussitôt comparé ses photos avec le plan du 15e siècle, établi en 1887 par un évêque de Bayeux, l'un des seuls plans qui existe.
1: Quand on superpose le plan de Paul de Farcy, ça colle à peu près.
0: Et ça correspond aussi avec les souterrains qui ont été conservés en dessous, dernier vestige aussi du 11e siècle, donc du site d'origine. Alors est-ce que ce sera un nouvel objet d'étude ? Nous avons pour le moment d'autres priorités, confie le président, notamment les travaux pour mettre l'abbatiale hors d'eau.
1: Donc le sous-sol, si l'ambiance économique nous le permet, on verra.
2: Reportage de Lucie Tuillier, ici Cotentin, et vous retrouvez toutes les images de cette abbaye qui refait surface sur notre site ici.fr. Allez, coup de projecteur sur une très belle initiative qui nous vient du nord-est de la France à présent, c'est à Villerue, en Meurthe-et-Moselle. On a vu fleurir des rubans jaunes sur les arbres ces derniers temps, et oui. Eh bien, ça veut dire que vous pouvez en cueillir les fruits gratuitement, notamment les mirabelles, puisque c'est la région. L'objectif, c'est de lutter contre le gaspillage alimentaire, de favoriser l'alimentation locale et les circuits courts. Reportage ici Lorraine de l'Ouécal.
3: Des pommiers, des cerisiers et puis des pruniers. Jeannette et Josette habitent juste en face du parc. Ça fait longtemps que les fruits leur faisaient de l'œil.
4: Quand on va se balader le matin, on s'arrête, on prend 2-3 petites mirabelles, on a secoué un peu l'arbre, on a ramassé ce qui est tombé par terre. Après, on était faire notre balade, mais elles sont bonnes, hein, vraiment bonnes.
3: À Villerue, 69 arbres portent désormais un ruban jaune. Ça veut dire que tout le monde peut cueillir leurs fruits.
5: Ah, c'est génial. C'est génial parce que déjà le coût des fruits, on le voit bien sur les étals cette année. Il y a plein de gens qui ne peuvent pas se permettre de sortir à chaque fois le porte-monnaie. Et en plus, ils sont goûteux. Puis à proximité, donc il suffit de lever les yeux et les cueillir, quoi.
3: Des fruits locaux, gratuits et de bonne qualité. Les arbres sont dans des vergers communs et ça, c'est bon pour le lien social, assure Véronique Guillotin, la maire de Villerue.
6: Ici, c'est particulièrement intéressant parce qu'on est déjà sur un espace de lien social. Il y a beaucoup d'enfants, il y a des familles, on est en plein quartier, je l'ai déjà dit, donc il y a le lien social et je crois aussi qu'il y a le pouvoir d'achat. Enfin, je veux dire, c'est pas anodin d'aller cueillir des fruits pour son usage personnel. Donc il est aux confins quand même de plusieurs enjeux sociétaux, sont des enjeux économiques, des enjeux environnementaux et des enjeux de lien social.
3: Les rubans jaunes, c'est une idée empruntée à nos voisins du Luxembourg. Ils ont lancé le dispositif en 2021, d'abord pour lutter contre le gaspillage alimentaire, explique Martine Hans, la ministre de l'Alimentation et de l'Agriculture.
7: Nous, on a 100, un peu plus que 100 communes, il y en a 75 qui participent déjà. Des retours très très positifs, des gens qui participent, il y a des projets avec des écoles qui participent ou bien avec des crèches, des maisons relais qui participent. L'éducation est quelque chose de très important dans le domaine du gaspillage alimentaire. Le retour qu'on a, c'est que au moins la moitié des fruits qui sont là sont quand même cueillis. Donc on a déjà un bon résultat, je pense.
3: Et en tout cas, dans le parc, tout le monde a hâte d'aller faire sa cueillette.
8: Quel fruit t'aimerais bien pouvoir cueillir ?
9: Raisins, des pommes et des mirabelles et des fraises.
3: Kayla a déjà ramassé quelques pommes pour les partager avec ses copines.
2: Voilà, pour ce beau reportage qui fait du bien au moral et au porte-monnaie. Est-ce que vous êtes du genre à laisser des commentaires sur Google quand vous mangez au restaurant ? Les petites étoiles qui s'affichent, vous savez, sous un établissement et ces commentaires parfois injustes, voire complètement faux. C'est ce que dénonce l'équipe du restaurant Le Bar à Poissons qui a ouvert en juin à Plomeur, c'est dans le sud du Finistère. Alors ils ont eu l'idée de répondre à ces commentaires en chanson sur leurs réseaux sociaux. Une courte vidéo postée mardi matin qui cartonne, Laura Bléret est allée rencontrer l'équipe à leur restaurant.
10: Une étoile, c'est comme un poignard.
11: Des dizaines de milliers de vues sur les réseaux sociaux, la musique de fond, c'est l'intelligence artificielle, mais les paroles, elles, ont été écrites par l'équipe.
12: Ça nous permet aussi de répondre aux personnes qui ont mis ces mauvais commentaires.
11: Lison est en train de préparer son bar.
13: Ça sent bon la menthe.
12: Elle est fraîche, ouais.
11: Et elle le dit, les commentaires négatifs, c'est pénible.
12: Sachant qu'on est là toute la journée, du matin jusqu'au soir, ça fait jamais plaisir, quoi.
11: Même si les erreurs, ça arrive, ajoute Emmanuel, le manager.
14: Faut le reconnaître, retour est direct, on peut réagir immédiatement, que si on nous le dit deux jours après, c'est trop tard.
11: Les pires commentaires pour Joris, le chef du restaurant, ce sont ceux qui remettent en question la qualité de la cuisine.
15: C'est mon travail derrière. Ça fait 18 ans que je travaille dans la restauration, ça n'existait pas du tout ce système de notation et ça a ses avantages comme ses inconvénients. Il faut vraiment y voir un outil pour s'orienter vers les restaurants quand c'est constructif.
11: Un sujet qui touche tous les restaurateurs, d'où l'idée de Baptiste Frérot, le propriétaire, d'en faire une chanson.
16: C'est un sujet récurrent chez l'ensemble des restaurateurs, pas que Plomeur, mais dans toute la France, et j'ai presque envie de dire dans le monde entier. Et ça nous touche d'ailleurs que la vidéo ait autant d'écho.
11: Heureusement, l'équipe peut aussi compter sur les avis positifs qui sont bien plus nombreux sur la page Google du restaurant.
17: On va pas parler du poisson, ni du poisson.
8: du plat du jour, non.
2: Voilà, on finit en musique ce trésor de nos régions vidéo à retrouver bien sûr sur ici.fr. Merci de nous avoir suivis encore aujourd'hui. On revient demain, même heure, même endroit.
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19: Prestige de l'Andipéton qui essaie aujourd'hui et demain à Oiselay-Grachaux en Haute-Saône, au Pré du Château. La 8e édition de ce Prestige Andipétanque, moteur et visuel, se déroule donc en ce moment même. C'est organisé par l'association Andipétanque et l'événement rime avec solidaire, inclusion, mais aussi avec compétition et dépassement de soi. C'est donc au Pré du Château sur la route des Romains. Aujourd'hui et demain vendredi avec plusieurs formules de compétition. Ça a commencé ce matin et demain on remet ça à partir de 14h à Oiselay-Grachaux. Et puis autre temps fort de cette fin de semaine, la soirée baroque, mais baroque O-C-K, comme le rock, c'est ce vendredi soir à la salle des fêtes de Saint-Bresson dans les Vosges-Saônoises, le rendez-vous festif de la rentrée sur fond de rock, à la fois en musique et en ambiance, mais où vous pourrez aussi danser, manger et jouer à de nombreux jeux de société présentés avec des démos. Soirée baroque, ce vendredi 19 à Saint-Bresson en Haute-Saône.
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Et si la chanson s'était appelée Gaëtan, ça aurait été Gaëtan, dis-moi non. Comme quoi, parfois, ça tient à peu de choses. Andy, avec Lerita Mitsuko et les années 80, celles qu'on aime tant sur Ici Besançon. À suivre, l'homme des voix, l'homme des bois aussi désormais, un certain Vianney. C'est sa nouveauté d'or et d'étain, Vianney, juste avant Bonne M. Et juste avant aussi de partir à votre rencontre, histoire de faire connaissance et d'apprendre à mieux vous connaître. Thierry M va retrouver une franc-comtoise cet après-midi qui s'apprête à partir en vélo demain pour une drôle d'aventure. Rencontre d'ici 6 minutes avec Ici Besançon. Belle journée.

0: dose de positivité comme ils avaient l'air de le faire. Bonhomme avec Sonnet, ici Besançon, dans 3 minutes, un certain Charles Aznavour. Mais auparavant, on va partir à votre rencontre, les gens d'ici. Ceux que Thierry aime croise un petit peu partout en Franche-Comté, tous les jours, pour ici Besançon, à droite, à gauche, au nord, au sud. Et il s'est arrêté auprès d'une cycliste, enfin une cycliste, pour la bonne cause, Thierry.
1: Ici Besançon annonce la Ronde de l'Espoir avec nombreux participants, des participantes également. Et la preuve, c'est que je suis à Fertan avec Véronique Fèvre qui participe à cette Ronde de l'Espoir à vélo au profit de la Ligue contre le cancer. C'est votre première édition, Véronique ?
2: Non, c'est ma 3e édition. Je connaissais la Ronde de l'Espoir depuis pas mal d'années. Par rapport au travail, ça ne me permettait pas donc participer à la Ronde de l'Espoir. Depuis 2022, je ne travaille plus, donc depuis septembre 24, j'ai rejoint l'équipe de cyclistes de la Ronde de l'Espoir. Donc là, ça fera ma 3e ronde.
1: Ça se prépare, la Ronde de l'Espoir ?
2: Oui, la Ronde de l'Espoir se prépare. Bon, malgré qu'on roule à un rythme qui est peu élevé, on fait à peu près 20 km de moyenne. Oui, il faut quand même se préparer parce qu'il y a pas mal de kilomètres tous les jours. Et puis, vous savez bien qu'en Franche-Comté, il n'y a pas que du plat. Il y a beaucoup de bosses, donc il faut quand même s'entraîner, oui. Cette année, nous sommes accueillis à Bollando, dans les locaux de la Colo. Donc, une équipe va déjà se retrouver dès jeudi soir. Et le départ, c'est vendredi matin, 7h30 de la Colo de Bollando.
1: Okay.
2: On fonctionne dans l'étoile cette année. Chaque jour, nous revenons à Bollando pour y passer la nuit. Et chaque matin, on redémarre de Bollando. Premier jour, on prend la direction de Ornans. Pour après aller sur Besançon, terminer après par les plateaux, Vercelles, etc., pour redescendre sur l'eau, Longeville, pour arriver à Bollando. Le deuxième jour, c'est Déservilaire. Déservilaire, Gevresin, Villeneuve. Après, on part dans le Houdou, Moutes, au Montaufour. Redescend à Bollando. Et le troisième jour, c'est Éternau en premier, pour après aller sur Mion, Arquesnans et revenir à Bollando. Les communes qui nous accueillent, qui nous reçoivent, c'est toujours des moments forts en émotion, je trouve, par les mots qui sont dits par les élus, par les personnes de la ronde qui témoignent à ce moment-là. C'est des moments forts et sympas lors de nos accueils dans les collectivités. Cette année, on aura la chance d'avoir une ingénieure chercheure à Mondor dimanche. Elle va nous faire part de son travail de recherche par rapport à l'évolution des soins qui sont donnés au niveau de cette satanée maladie qu'est le cancer. Parmi nous, il y a des gens qui ont été malades, qui ont eu le cancer, donc j'en fais partie. Voilà, j'ai eu le cancer 2 fois. À chaque fois, j'ai eu beaucoup de chance parce que j'ai pu être soignée rapidement. Je suis passée entre les gouttes de la chimiothérapie. Le sport m'a aidée aussi à accepter cette maladie, puis à affronter cette maladie.
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0: Comme ils disent, celui qu'on ne voit plus guère qu'au musée Grévin, cette fois-ci, le regretté Charles Aznavour, à suivre dans une petite minute Patrick Fiori, et puis dans la foulée Françoise Hardy. Ensuite, il sera déjà 14h et ce sera l'heure de l'info déjà.
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0: Patrick Fiori, Le Chant est libre, et à l'instant, Françoise Hardy avec Tamalou, la petite mélodie qui va vous rester dans la tête pour l'après-midi, j'en suis certain. Belle journée, il est 14h.
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2: Les aides pour les secteurs les plus exposés à la hausse des carburants sont prolongées pour les mois de septembre et octobre. Pour les agriculteurs, les pêcheurs et le secteur du BTP, annonce le gouvernement. Les agriculteurs, victimes aussi de la sécheresse, réclament par ailleurs des mesures urgentes. La ministre de l'Agriculture doit faire des annonces dans les prochains jours. Et puis toujours concernant la sécheresse, c'est au tour de l'Office français de la biodiversité d'alerter. Les petits cours d'eau sont dans un état de dégradation exceptionnelle. Plus de 1400 cours d'eau au total, c'est un record et c'est 290 de plus qu'à la même période en 2025. La commune de Gy, c'est en Haute-Saône sous le choc. Hier soir, un homme a tué ses deux enfants de 6 et 9 ans ainsi que sa belle-mère avant de retourner l'arme contre lui. Pompiers et gendarmes se sont rapidement rendus sur place. Une enquête judiciaire est en cours. L'encadrement des loyers est de moins en moins respecté alors que la mesure doit prendre fin en novembre. Si aucune loi n'est adoptée d'ici là, la Fondation du logement sort son 6e baromètre aujourd'hui. Constat accablant, près de 4 annonces sur 10 seraient illégales. Il souffle le chaud sur une planète déjà en surchauffe. L'épisode El Niño continue de s'intensifier. C'est ce que confirme l'Organisation météorologique mondiale. Ce phénomène climatique naturel prend naissance dans l'océan Pacifique équatorial et il peut bouleverser donc la météo du monde. Sophie Adnaud, nouvelle record woman européenne. La Française devient aujourd'hui l'astronaute européenne ayant effectué la plus longue mission dans la Station spatiale internationale, plus de 200 jours.
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0: Les journées se suivent et se ressemblent quand même assez étrangement en Franche-Comté ces temps-ci. Encore 1 ou 2 degrés de plus qu'hier, mais pas encore autant que ce qui est annoncé prévu ce week-end. Le soleil est donc déjà bien installé, favorisant la petite augmentation des maxi de ce jeudi. Pour les températures, comptez de 24 à 28 ou 29 degrés cet après-midi. 24 sur le relief, Morteau, Mèche et Pontarlier par exemple. 25 à Pierrefontaine-Levier et dans le Saugeais. 27 à Amans, Dampierre, Cessursaune ou Luxeuil. 28 à Vesoul, Montbozon, Villers-Excel, Dol, Arbois, Besançon, Salières ou Quingé. Et un petit 29 à Lons, c'est sur la petite montagne, dans le secteur de Vouglans. Demain, c'est grand soleil et cette fois un peu plus de 30 degrés, avant un dimanche où ça pourrait bien sentir les dernières chipolatas de la saison.
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0: Comme chaque après-midi, on bourlingue un petit peu de décennie en décennie, d'univers en univers, avec par exemple le Chagrin d'amour, Sia, Lio, ou encore les Tennesseeans, Not in Love, à l'instant même avec Ici Besançon. À suivre à l'ANMI ou autour de l'ANMI, le Ici Express, histoire de partager quelques bonnes idées de sortie ensemble, et en mode complètement gratuit à 14h30, vous le savez. D'ici là, c'est le 3 chansons françaises à la suite. Il y a du Chédida, il y a du Penny, et il y a du France Gall à suivre dans une minute.
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0: Jules Chédid, Florent Pagny et France Gall pour clore à l'instant ce trois chansons françaises à la suite avec Cézanne Pain. Aux alentours de la nuit, qu'est-ce qu'on fait sur Ici Besançon? On partage nos idées de sortie, c'est une bonne habitude.
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0: Elles sont même 100% gratuites à cette heure-ci, ces idées de sortie. D'abord, le concert d'un certain Gilles Petitjean, l'incarnation des Spinners, comme dit Vaneuf, qui se produit ce samedi soir à partir de 20h au champ de foire de Voiteur dans le Jura viticole, où la nuit s'annonce évidemment sans soleil, vous l'aurez deviné, mais aussi avec food truck et buvette pour un concert complètement gratuit en plein air à Voiteur avec Gilles Petitjean. Ce week-end, c'est aussi juste à côté de Vesoul, la deuxième édition de la fête du verger, c'est à Échenou-la-Méline, où artisans, producteurs locaux, créateurs se rassemblent pour le bonheur d'une journée conviviale et pleine de jus de pomme, du pressage à la dégustation. Une journée également rythmée par le concours de cracheurs de noyaux de cerise, les concerts de la bande Astique ou encore d'Alien Celtic Rock. C'est la fête du verger, là aussi 100% gratuite. Ce dimanche 6, 10h, 18h, ça se passe et tout se passe sur la place d'Armoux autour, à Échenou-la-Méline, aux portes de Vesoul.
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0: Un raz-de-marée qui a tout emporté sur son passage en 93. Native, si la vie demande ça, dans 1 minute 30, retour dans les années 80, les années Culture Club, notamment, avant Céline Dion et Michel Delpech. Non, pas le chasseur, parce que Delpech a aussi pas mal d'autres titres dans son répertoire. Et c'est avec ici Besançon, la playlist comme on l'aime, jusqu'à 15h. Bel après-midi à vous.
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0: beaucoup en ce moment Le Chasseur de Delpech, revisité par Yann Muller. Mais Michel Delpech, c'est aussi en 71 pour un flirt. Belle journée, il est 15h.
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0: Ici, première radio locale en Franche-Comté, on en est fiers. Il y a 15h, on fait le tour de l'info en 90 secondes.
2: Une cellule psychologique mise en place à J en Haute-Saône après la mort de 4 membres d'une même famille. Un homme de 42 ans a tué ses 2 enfants de 6 et 10 ans et sa belle-mère avant de retourner l'arme contre lui. Reportage ici, Besançon, dans la commune, à lire sur ici.fr. 11 ans après l'accident entre 2 hélicoptères lors du tournage de l'émission Dropped, on connaît la date du procès pour homicide involontaire. Ce sera du 27 septembre au 21 octobre 2027 au tribunal judiciaire de Paris. Lors de ce crash en Argentine, je vous le rappelle, 10 personnes sont mortes, notamment la navigatrice Florence Artaud et la nageuse Camille Muffa. L'été 2026, marqué par des canicules, sécheresses et incendies, a été le plus chaud jamais enregistré en France. Il restera dans l'histoire, constat de la ministre de la Transition écologique lors d'une conférence de presse. Nous n'aurons pas rénové toutes les écoles d'ici l'été prochain, mais nous pouvons à minima y faire installer des volets et des brasseurs d'air, a notamment déclaré Monique Barbu. L'épave repérée dans la nuit de mardi à mercredi au large de l'Angleterre est bien celle du Maranello, confirmation du parquet de Saint-Brieuc aujourd'hui. Sur les 5 marins présents à bord, 3 ont pu être secourus, mais 2 sont toujours portés disparus. L'aide carburant de 100 euros va continuer en septembre et en octobre pour les agriculteurs, les pêcheurs et le secteur du BTP. Maude Brejon, porte-parole du gouvernement, annonce également la prolongation d'un mois du guichet grand rouleur à destination des ménages modestes. Ce sera donc jusqu'au 30 septembre.
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0: Les journées se suivent et se ressemblent quand même assez étrangement en Franche-Comté ces temps-ci. Encore 1 ou 2 degrés de plus qu'hier, mais pas encore autant que ce qui est annoncé et prévu ce week-end. Le soleil est donc déjà bien installé, favorisant la petite augmentation des maxis de ce jeudi. Pour les températures, comptez de 24 à 28 ou 29 degrés cet après-midi. 24 sur le relief, Morteau, Mèche et Pontarlier par exemple. 25 à Pierrefontaine-Levier et dans le Saugé. 27 à Amance, Dampierre, Cessursonne ou Luxeuil. 28 à Vesoul, Montbozon, Villers-Excelles, Dol, Arbois, Besançon, Salières ou Quingé. Et un petit 29 à Lons, c'est sur la petite montagne, dans le secteur de Vouglans. Demain, c'est grand soleil et cette fois un peu plus de 30 degrés, avant un dimanche où ça pourrait bien sentir les dernières chipolatas de la saison.
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0: Et mine de rien, ça fait déjà un peu plus de 25 ans. Rendez-vous compte, Tadej Pogacar était tout juste né, Romain Grégoire pas encore. C'était Weezer, Island in the Sun. À suivre dans 1 minute 30, le deuxième 3 chansons françaises à la suite. Jacques Higelin, Vita et Michel Sardou pour notre plus grand bonheur et pour aller jusqu'à 15h30, le dernier ICI Express de l'après-midi, histoire de vous partager quelques bonnes idées de sortie en mode vélo et en mode théâtre musical de plein air cet après-midi.
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0: Ça vous rappelle aussi sans doute quelque part le film La famille Bélier qui avait fait d'une certaine Louane une véritable star avec le destin qu'on lui a connu par la suite. Autour de l'ennemi, qu'est-ce qu'on fait chaque après-midi sur Ici Besançon? Eh bien, on partage les idées de sortie, il n'y a pas de raison que ça change.
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0: C'est assez dingue, hein, les années 80, quand on y réfléchit bien comme ça. Il y avait donc Wet Wet Wet, il y avait aussi Tok Tok, il y avait AA. Est-ce que pour autant c'était la décennie cucu? C'est là toute la question. Rassurez-vous, ça n'a rien d'une interro-surprise. Je ne ramasse même pas les copies tout à l'heure à 16h. En revanche, c'est Louis Pain qui arrive à 16h, histoire de rentrer à la maison ensemble avec lui, de vous raccompagner sur la route. En attendant, Electric Light Orchestra, Oria et Ricky et Poveri vont se succéder sur un petit refrain foot, hein, d'ici 16h. Bel après-midi.
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0: Journée aujourd'hui avec Richie et Poveri, le groupe à retrouver dans votre playlist ici à Besançon.
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0: Ici, première radio locale en Franche-Comté. Bonjour, 16h. J'ai des bonnes nouvelles concernant votre météo en Franche-Comté. Je vous dis tout juste après le 90 secondes info, l'actu dans le monde et en France présenté par notre rédaction. Les voici.
2: Les aides pour les secteurs les plus exposés à la hausse des carburants sont prolongées, annonce le gouvernement, pour les mois de septembre et octobre. Ça concerne les agriculteurs, les pêcheurs et le secteur du BTP. Les agriculteurs, victimes aussi de la sécheresse, ils réclament des mesures urgentes. La ministre de l'Agriculture doit faire des annonces dans les prochains jours. La commune de Gis est en Haute-Saône, sous le choc aujourd'hui. Hier soir, un homme a tué ses deux enfants de 6 et 9 ans, ainsi que sa belle-mère, avant de retourner l'arme contre lui. Une cellule psychologique est mise en place dans la commune. L'encadrement des loyers de moins en moins respecté, alors que la mesure doit prendre fin en novembre si aucune loi n'est adoptée d'ici là. La Fondation du logement sort son 6e baromètre aujourd'hui. Le constat est accablant. Près de 4 annonces sur 10 seraient illégales. La Chine met en garde la France de représailles. En cause, le malus financier mis en place par notre pays sur chaque vêtement de mode ultra éphémère comme Chine ou Temu. Si la France persiste dans cette voie, la Chine prendra les mesures nécessaires pour protéger les entreprises chinoises. Menace de la porte-parole du ministère chinois du commerce. Et puis Sophie Adnot, nouvelle record woman européenne. La française devient aujourd'hui l'astronaute européenne ayant effectué la plus longue mission dans la station spatiale internationale, plus de 200 jours. Un record qu'elle va encore améliorer puisqu'elle ne devrait pas revenir sur Terre avant la deuxième quinzaine du mois de septembre.
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0: Ici Besançon, retour de l'actualité à 17h tout à l'heure avec l'info d'ici. Pour l'heure, la météo avec encore une très belle journée qui nous attend demain. Un ciel ensoleillé le matin. On aura quelques fins nuages en Haute-Saône parmi les rayons du soleil, mais des conditions parfaites l'après-midi pour tout le monde. Ciel bleu au programme, on attend 11 degrés en moyenne au réveil dans la région, jusqu'à 35 degrés en seconde partie de journée. Les températures grimpent, 35 pour Dole, 34 à Poligny, Élonce-le-Saunier ainsi que Saint-Claude. On aura 32 à Besançon, Ornans et Vesoul, 32 à Champagnole, Gré, Lille sur le Doubs, Saint-Hippolyte et Combeau-Fontaine, et puis 28 à 30 degrés pour Frasnes, Morteau et Pontarlier.
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0: La playlist d'ici, elle est pensée pour tout le monde, pour les nostalgiques du temps passé, pour les curieux en quête de découverte et surtout pour vous. Avec le nouveau Bruno Mars, là, juste avant de s'intéresser à l'actu d'ici, On My Soul, c'est extrait de son album The Romantic. Et on l'écoute juste après Mylène Farmer sur Ici Besançon.

0: 240 000 spectateurs sur 3 jours lors de son passage au Stade de France à Paris. C'était en juin dernier. Franchement, c'est plutôt pas mal pour un artiste qui n'avait plus donné de nouvelles depuis 10 ans. C'est Bruno Mars sur Ici Besançon avec On My Soul. Et ce matin, c'est l'actu de Haute-Saône qui nous intéresse à 8h40. Ça se passe ici. C'est le moment où Loïs Paton et Arnaud Fromage découvrent les unes de nos confrères chez la presse de Gré cette semaine. Il est question d'un projet plein de valeurs porté par une artiste d'ici, Maud Maillot.
1: Les photographes, dessinatrices et peintres, et le temps d'un après-midi, elle a partagé un moment avec des femmes touchées par un cancer du sein. Elle a répondu en cela à l'invitation de l'association Lagréloise qui accueille tout au long de l'année, qui soutient, qui aide aussi les personnes atteintes de cancer ainsi que leurs proches. Elles se sont toutes réunies au château de Pemmes pour une session de tatouage éphémère et de photographie pour changer le regard sur leur corps, parce que c'est toujours un grand traumatisme de voir son corps abîmé, transformé, mutilé par la maladie. Alors cette séance ne les a pas guéris certes, mais elle leur a aidé à les aider à accepter un peu mieux leur corps, et rien que pour ça, ça valait le coup d'en parler. Article sensible donc à lire dans la presse de Gré cette semaine.
2: Et dans la presse de Vesoul, pour le coup, vous avez pêché l'histoire d'une fan qui a beaucoup, beaucoup de chance.
1: Oui, elle s'appelle Capucine et elle n'oubliera jamais le concert du rappeur Macklemore, lors du festival Golden Coast à Dijon. À la fin de son show, devant 30 000 personnes en ébullition, le chanteur décide de faire monter deux spectatrices sur scène pour un battle de danse improvisée. Et Capucine était l'une d'elles. Elle raconte dans la presse de Vesoul son quart d'heure de gloire, pendant lequel elle n'a pas oublié sa ville de naissance, Vesoul.
2: Bah, chapeau Capucine, déjà pour ça. Bon, vous nous racontez aussi le retour à la maison d'une ancienne Vésulienne.
1: Elle s'appelle Liliane, elle a 83 ans aujourd'hui, elle a travaillé pendant des années comme médecin à l'hôpital Paul Morel de Vesoul, et puis la vie a suivi son cours, Liliane a été mutée ailleurs en France. Aujourd'hui âgée, elle avait envie de revoir Vesoul, et vous connaissez la chanson, elle est revenue à Vesoul. Arrivée sur place, elle souhaite voir à quoi ressemble l'hôpital où elle a travaillé si longtemps, mais déception, elle ne peut que constater que l'hôpital Paul Morel n'existe plus aujourd'hui. Tant pis, elle décide de passer quelques jours dans la ville. Liliane loue une chambre d'hôte, la petite maison 1933, et cette fois, surprise dans le bon sens, elle découvre que cette maison, c'est celle où elle vivait à l'époque avec sa famille. Liliane a ainsi retrouvé les murs de chez elle 50 ans après. Une très belle histoire donc à lire cette semaine dans les colonnes de la presse de Vesoul.
0: Arnaud Fromage, ce matin pour la découverte des sujets phares cette semaine chez nos amis de la presse de Gré ou de Vesoul. C'est avec ça se passe ici, votre rendez-vous actuel tous les jours à 8h40. 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Pour la musique, cet après-midi, les New Yorkais Kiss et Jean-Jacques Goldman. Deux titres à la suite sur Ici Besançon.

0: Leur tournée d'Ardieu, c'était il y a 3 ans, le End of the Road Tour, avec une ultime date à la Altony Garnier de Lyon, c'était en juin 2023. Kiss sur ici Besançon. 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Allez, le quart d'heure 100% français, le voici sur votre radio. Maxime Le Forestier, Manon Lisa et Michel Polnareff tout de suite sur ICI Besançon.
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0: Ici Besançon avec Maxime Le Forestier qui d'ailleurs a fait son service militaire en 1969. C'était au 13e régiment de dragons parachutistes de Dieuze en Moselle. Le service militaire, c'était le sujet d'Ici c'est vous ce matin entre 9h et 9h30. Pour ou contre, c'était la question d'Arnaud Fromage. Et l'émission est à réécouter sur ici.fr Besançon.
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0: 16h35, l'info route en direct, hein, c'est comme ça tous les jours ici. Pour l'heure, ça roule bien dans la région, rien à signaler. Si vous avez une remarque, vous pouvez nous appeler au 03 81 833 111. Et puis concernant les trains en Franche-Comté, tout va bien à Vesoul, tout va bien à Pontarlier, et rien à signaler également pour le secteur de Besançon.
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0: La recette du bonheur, c'est souvent ce qu'on cherche dans la vie. Bon, nous ici, on l'a pas pour vous, mais on a la recette de Jack et Carla. C'est un bon morceau et ça peut suffire pour vous rendre heureux. Je vous le joue juste après Phil Collins, You Can't Hurry Love sur Ici Besançon.

0: C'est un duo qui a fait beaucoup de bruit ces derniers mois, Jake et Carla. On les entend partout avec leur album Oxygène, dispo depuis 2025. Et vous, vous l'écoutez avec l'extrait La Recette sur Ici Besançon. C'est l'heure de se marrer, 16h41. L'humour en tube de Fred Ballard est là pour ça. Et aujourd'hui, on se marre avec les cahiers de vacances. Alors, pour certains enfants, la fin des vacances, c'est une délivrance.
1: 120 pages avec toutes les matières scolaires, toutes. Et quand même, en fin de paragraphe, des pages détentes, avec du calcul mental.
2: Ah ben oui, c'est vrai qu'un petit 3 x 7 plus 45 au carré divisé par 8,3, ça vous détend. Un gosse peut stresser en vacances à la vitesse de la lumière divisé par racine carrée de pi. Mais que les enfants maltraités par les devoirs de vacances se rassurent, Danny Boone est passé par là, il a surbondir après le trauma du passeport pour la 5e.
1: Tout est pensé pour saccager tes vacances et ton enfance. C'est pour ça que je foutais rien à chaque rentrée scolaire et que fin de premier trimestre, j'avais toujours dans mon bulletin « Daniel vient en touriste ». Bah ouais, j'ai pas eu de vacances.
2: Voilà, donc réfléchissez un peu les parents pour les prochaines vacances. C'est pas un cahier de vacances qui empêchera un destin de cancre, bien au contraire. Mais l'excès de confiance, c'est pas top non plus pour attaquer la rentrée. Pierre Thévenoud le sait maintenant qu'il est sorti du système scolaire.
3: Moi, je fais partie de ceux qui ont longtemps cru qu'ils étaient pas trop cons. On est beaucoup comme ça en France. C'est ça qui fout le pays en l'air d'ailleurs. Parce qu'on dit, moi j'ai des trucs à dire. On dit, non, en vrai, c'est vraiment mieux si tu fermes ta gueule. Et on les dit quand même. Si à l'école, tu te débrouillais dans à peu près toutes les matières, sauf les maths, ouais, mais c'est nous les plus cons de la Terre.
2: Voilà, bon alors que ceux qui ont toujours été nuls en maths se rassurent, cette théorie ne s'appuie sur aucune étude scientifique. La seule chose qui est sûre, c'est que ceux qui font les clowns en classe se débrouillent très très bien une fois adultes. Donc, affûtez vos vannes les enfants, J-4 avant la rentrée.
0: Ouais, Fred, chez nous la rentrée c'était en début de semaine. Et j'ai envie de dire, heureusement que la Toussaint, c'est pour bientôt parce que les vacances arrivent. C'est du 17 octobre au 2 novembre. Bon, il y aura des devoirs, il n'y aura pas les cahiers de vacances. C'est à peu près pareil. Mais c'est une différence quand même. Faut bien motiver les petits d'une manière ou d'une autre. Nous, pour se motiver, on écoute dans un instant Abba et tout de suite Arthur Sims. C'est la bande-son du film Subway de Luc Besson en 85. It's Only Mystery. Okay.

0: Ici Besançon avec les Suédois ABBA cet après-midi. J'ai deux bons morceaux pour vous. Un titre du roi de la pop, Michael Jackson. Le nouveau Benabar aussi, Elle Danse. Je les joue là dans moins de 2 minutes ces titres. Et puis ensuite, cap sur l'info avec des nouvelles de ces assassinats à J en Haute-Saône la nuit dernière. À tout de suite.
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0: Ici Besançon, retour en 1987 cet après-midi avec Michael Jackson et Liberian Girl sur ICI, votre radio.
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0: ICI, première radio locale en Franche-Comté, il est 17h. Place à l'actualité d'ici. Bonsoir Christophe May.
2: Bonsoir.
0: La sidération et la tristesse agit en Haute-Saône au lendemain du drame qui a secoué la commune.
2: Quatre corps de la même famille, ceux d'un homme, d'une femme et de deux enfants de 6 et 10 ans ont été découverts hier soir dans un bungalow et dans un véhicule stationné à proximité. L'hypothèse privilégiée par les enquêteurs est celle d'un drame familial. Un père de famille est soupçonné d'avoir tué ses deux fils et sa belle-mère âgée de 74 ans avant de se donner la mort. Un fusil de chasse a été trouvé sur place. Une autopsie des victimes doit avoir lieu et une enquête pour homicide volontaire est ouverte. Reportage tout à l'heure à 18h à J ou au lendemain du drame. C'est l'émotion qui domine et tous les détails sur ce drame sont sur ici.fr Besançon et sur l'appli ICI. Le corps d'Aude Fagot découvert dans une forêt en Suisse. Cette infirmière de 44 ans avait disparu à Jougne à la frontière franco-suisse le 31 mai dernier. Ce sont des promeneurs qui ont trouvé le corps le 23 août dans la forêt de Bolm, près de la frontière, juste côté suisse, tout près de la frontière, et une expertise ADN a confirmé qu'il s'agissait bien d'Aude Fagot. L'autopsie a conclu à une mort par pendaison et ne met pas en évidence l'intervention d'un tiers, selon le parquet de Besançon. D'importants moyens avaient été déployés pour retrouver la disparue avec des battues et des équipes cynophiles, mais les recherches étaient restées vaines. Info à retrouver là aussi sur ici.fr Besançon. Très peu de cours assurés aujourd'hui au collège Stendhal à Besançon, en raison d'une grève des enseignants et du personnel. Il dénonce une situation qu'il qualifie de dangereuse car l'établissement ne dispose pas d'accès sécurisé. L'an dernier, des personnes malveillantes extérieures à l'établissement se sont introduites dans les lieux à deux reprises. Les grévistes déplorent l'absence de réaction du conseil départemental qui gère les locaux et du rectorat. Ils demandent au moins du personnel de surveillance supplémentaire. Et puis au collège Lumière à Besançon, les élèves ont été brièvement confinés hier après le signalement d'un homme pointant un fusil sur la cour de l'établissement. Il visait le collège depuis une fenêtre d'un appartement qui donne sur cette cour. Une patrouille de police est intervenue. Le jeune homme de 20 ans a reconnu les faits. Il s'agissait en fait d'une réplique pour Airsoft d'un fusil d'assaut qui tire des bits plastiques et le fusil n'était pas approvisionné en munitions. Le jeune homme explique avoir voulu faire rire les élèves et nie avoir pointé l'arme sur eux. Les deux fusils Airsoft trouvés chez lui ont été saisis et seront détruits. Les prévisions de Météo France avec encore du soleil pour cette belle fin de journée, Louis.
0: Et oui, l'été continue en Franche-Comté, du soleil voilà, jusqu'à l'arrivée de la nuit aujourd'hui, du soleil demain également en Franche-Comté, le matin, l'après-midi, 11 degrés en moyenne quand même au réveil pour toute la région et 35 en seconde partie de journée. Les températures sont à la hausse, on annonce 35 à Dole, 34 à Poligny, Lons et Saint-Claude, on aura 32 dans la capitale comtoise, 32 dans la vallée de la Loue, à Vesoul, la Champagnole, à Gré, sur le secteur du Pays de Clerval ou encore à Saint Hippolyte et Combeau-Fontaine et puis 28 à 30 chez vous à Frasnes, demain à Pontarlier ou encore sur le secteur de Mèche. Sur les routes, attention, il y a du monde à Outeau, donc là c'est Pontarlier, bien sûr, le secteur de Pontarlier dans le sens Pontarlier-Chafaud au niveau du rond-point d'Outeau, il y a plusieurs ralentissements, pensez-y si jamais vous pensiez prendre le secteur. Et puis concernant la capitale comtoise, du monde rue de Vesoul, boulevard Léon Blum, Micropolis. Alors, il y a quelques minutes, il y avait un accident rue de Dole au niveau du rond-point de Saint-Ferjeux, au niveau de l'Intermarché ou du Fleuriste ou encore du Crédit Mutuel. Bon, selon les cartes, c'en est fini pour cet accident, mais il y a quand même des ralentissements, donc n'hésitez pas si vous avez des nouvelles. 03 81 833 111. Et puis chez vous, en Haute-Saône, tout va bien, rien à signaler. Merci Christophe, on vous retrouve à 18h.
2: À tout à l'heure.
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0: Ici avec vous de Luxeuil-les-Bains à Lons-le-Saunier, en passant par Rio, Vesoul, Mèche, Pontarlier et Ornans. Vous pouvez même nous suivre à l'Abergement Sainte-Marie ou depuis Vannes en Haute-Saône. Ici, c'est vraiment la radio des Franc-Comtois, la radio qui joue les plus beaux morceaux de Johnny aussi. Le voici, Monsieur Hallyday avec son succès, Laura.

0: ici avec l'album Gang et notamment ce morceau Laura, écrit par Jean-Jacques Goldman et chanté par un monsieur Johnny Hallyday. Vous l'écoutez sur Ici Besançon, ce titre aujourd'hui.
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0: 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Et puis la musique, hein. D'ailleurs, ce soir, c'est le nouveau Grand Corps Malade que j'ai choisi pour vous. Il invite Stilto sur son nouvel album Voir la mer, hein, disponible le 18 septembre prochain. On a le premier extrait, le prochain rêve.
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0: Il était sur la scène du Festival de la Paille à Métabier dans le Doubs en 2022. Il sera à l'Axone de Montbéliard le 9 mars et puis ensuite au Zénith de Dijon le 24 du même mois. C'est Grand Corps Malade sur Ici Besançon avec Silto pour le prochain rêve. C'est l'une des toutes dernières sorties dans notre playlist. Demain, 9h-9h30, c'est la dernière de la semaine pour Ici C'est Vous avec Arnaud Fromage. Une émission où vous pouvez réagir en direct avec cette question demain. Nos écoles sont-elles vétustes? Et ben voici vos premières réactions dans les rues de Besançon.
1: Alors pour moi, je pense que les écoles sont mal adaptées par rapport aux conséquences du changement climatique.
2: Bah, notre lycée par exemple, il était à chier. Niveau isolation, on avait tout un bâtiment qui était très peu isolé. Du coup, l'été, il faisait 40 dans les salles, on pouvait pas ouvrir les fenêtres parce qu'elles tombaient. L'hiver, bah, on se les gelait, on était tous en manteau, écharpe.
3: Les profs évitaient les salles comme la peste, ces salles-là. Un bâtiment, en fait, en été, il n'était pas utilisé.
2: Il y avait des pancartes qui étaient remises toutes les semaines pour savoir quelles fenêtres on pouvait ouvrir ou pas, parce que des fois, elles tombaient.
4: Les bâtiments, ils sont vieux, après, ça va, je pense qu'il y a pire. En amphi, il y a 2-3 chaises qui sont pétées, le matériel est un peu vieux.
5: Moi, je suis en études de médecine, et puis effectivement, c'est pas optimal, dans le sens, c'est qu'on a l'impression que... C'est un petit peu laissé à l'abandon.
6: Au vu de ce que j'ai pu voir et constater de mes yeux, je pense qu'effectivement, il est grand temps que des rénovations soient effectivement mises en place.
2: Je crois que c'était pendant notre année de première. À un moment, l'école ne savait pas s'ils pouvaient payer le chauffage pour l'année. Du coup, bon, ils ont pu finalement, mais si la question se pose, c'est qu'il y a peut-être un petit problème.
6: Certainement une meilleure isolation, peut-être aussi des prix aux plus adaptés. Les bâtiments datent quand même.
7: Je suis d'accord, en effet, les salles sont dans un piteux état. En hiver, on a très froid, c'est mal isolé. Je sais qu'il y a des bâtiments où il y a des fenêtres cassées. Enfin, c'est vraiment c'est dur de travailler dans ces conditions. On est en manteau en cours.
8: Pour le coup, j'ai réintégré la fac en 2025. Et bon, c'est vrai que l'hiver a été un peu dur dans certains amphithéâtres.
7: Finalement, on prend l'habitude.
8: Le café, le chaud le matin sert beaucoup.
9: Je pense qu'il faudrait qu'il y ait de la rénovation qui soit faite et que ça soit un vrai sujet.
8: C'est vrai qu'il faudrait réhabiliter un peu quand même.
9: Mais il faut trouver de l'argent pour pouvoir le faire. Et c'est le fond du problème. Et enfin, trouver de l'argent et vouloir investir de l'argent là-dedans. Là où ils font l'éducation des enfants en mettant de l'argent justement dans les écoles. Voilà.
0: Et vous, que pensez-vous de l'état de nos écoles en Franche-Comté? Au lycée des Aberges à Vesoul, les élèves ont fait leur rentrée dans du préfabriqué cette semaine parce que les bâtiments sont lézardés de fissures. Hein, voilà. Donc vous, qu'est-ce que vous pensez des équipements de l'école de vos enfants? Vous pouvez nous joindre demain en direct au 03 81 833 111. On vous attend dès 9h et puis vous pouvez aussi nous contacter dès maintenant. Vous pouvez nous écrire ou nous laisser un message vocal sur la messagerie Facebook d'ici ou encore le WhatsApp ici Besançon. 03 81 833 111. Votre avis compte. On écoute Shakira dans un instant avec Dai Dai. C'est juste après le duel au soleil d'Étienne Dao.

0: Après sa prestation à la finale du mondial de foot aux États-Unis, cet été, les écoutes du morceau ont grimpé de 24% sur les plateformes de streaming. C'est Die Die, c'est Shakira avec Burna Boy sur Ici Besançon et notamment l'un des morceaux de notre été. 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On écoute Laurent Voudzi là dans moins de 2 minutes. Le pouvoir des fleurs, c'est juste avant l'inforoute sur Ici Besançon.
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0: Un souvenir de 93 ce soir sur Ici Besançon, le pouvoir des fleurs avec Laurent Voulzy.
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0: C'est le moment de nous appeler hein, si vous avez remarqué un souci sur les routes de la région. 03 81 833 111. Vous pouvez aussi nous joindre via le WhatsApp de votre radio. Ici, bon, pour l'heure, selon les cartes et selon nos patrouilleurs, ça semble aller. Bon, alors, forcément, les principaux axes routiers sont chargés ce soir en Franche-Comté, mais vous avez l'habitude. Rien d'inhabituel. Voilà. Et concernant les trains, tout va bien également. Pas de retard aujourd'hui, que ce soit à Pontarlier, à Vesoul ou à Besançon. Appelez-moi, je suis ici jusqu'à 19h avec vous.
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0: Et les mélodies de Kylie Minogue ce soir, retour en 87 avec The Locomotion.

0: Et son point commun avec l'artiste Sia, c'est qu'elle aussi, elle est australienne. C'est Kylie Minogue sur ici Besançon. On retrouve Émilie Mazoyer tout de suite. Alors elle n'est pas australienne, mais elle est quand même au bord de l'eau, parce que là, c'est pas voilà, actuellement elle est à La Ciotat, parce que c'est notre Ici Live La Ciotat ce soir. Quelle est la programmation pour ce festival proposé par votre radio? Elle va tout nous dire. Elle va tout nous dire, notre amie Émilie, avec bien sûr deux infos artistes en plus et également un anniversaire. Salut Émilie.
1: Salut tout le monde. Émilie au rapport pour votre dose quotidienne d'actualité musicale. Hommage à un guitariste et chanteur qui avait ce don merveilleux de nous donner le sourire en à peine trois notes.

0: José Sébeloué est mort il y a 3 ans, jour pour jour, et ses copains de la compagnie créole lui rendent hommage à chaque concert de ce groupe qu'il avait cofondé au milieu des années 70. La compagnie créole sera au festival Crazy Légendaire dans le Finistère le 7 novembre et le 30 décembre à Colmar. On est jeudi, c'est le début du Ici Live Festival aujourd'hui.
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0: Benjamin Biolay, Marine, Jennifer, Yann Muller vont se succéder toute cette fin de semaine sur la scène flottante que votre radio ici a installée dans le port vieux de La Ciotat. Début du Ici Live Festival ce soir avec le groupe Boulevard Désert, la jeune chanteuse prometteuse Oria et DJ Gel, membre du groupe culte du rap marseillais La Funky Family. Ce soir, demain et lundi à 19h, vous retrouverez dans Décibels tous les artistes du festival. Et pour les concerts, on enregistre tout et on vous diffuse, c'est promis, sur Ici avant la fin de l'année. Pour célébrer ses 30 ans de carrière et lancer une grande tournée anniversaire en 2027, Hélène Segarra a appelé tous ses amis.
2: Il y a 30

0: Segarra and Friends. L'album vient de sortir, que des duos inédits. Avec Julien Doré, vous l'entendez, Julie Zenati, Garou, Florent Pagny, Philippe Catherine aussi, et le rappeur Dinos. Si vous voulez en savoir plus, écoutez sur ici.fr ou sur l'application ici, l'épisode de Décibel du 1er septembre dernier. Hélène Segarra était notre invitée. Les obsèques de l'irremplaçable Dolly Parton ont eu lieu vendredi dernier dans son fief du Tennessee, dans la plus stricte intimité. Mais les fans ne sont pas oubliés. Sa famille a promis deux événements, un aux États-Unis et l'autre en Angleterre, en 2027. Et l'aéroport international de Nashville, capitale de la country, devrait bientôt être rebaptisé en son honneur.
1: Eh ben merci Émilie Mazoyer, et puis on vous retrouve tout à l'heure 19h hein, pour nous partager les coulisses du Ici Live Festival de La Ciotat. Ces dernières semaines sur notre site ici.fr, on avait offert des entrées pour aller sur ce festival. Il y en aura d'autres des Ici Live, on vous tiendra au courant bien sûr pour avoir vos tickets.
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1: Cette semaine, c'était la rentrée des classes pour vos jeunes, et du coup, on pense à eux, on vous offre une carte avantage jeune aujourd'hui. 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On joue avec vous juste après John Lennon et le nouveau Boulevard Désert avec Carbone. Le voici, c'est le titre, c'est pas si facile et c'est une nouveauté sur votre radio ici. On a les

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1: C'est pas si facile. Extrait du tout dernier album de Boulevard Désert, Je rentre à la maison, avec la collaboration notamment avec le jeune artiste Carbone. Vous l'écoutez ici. Et là, je vous offre votre carte avantage jeune. 4000 bons plans et réductions en Bourgogne-Franche-Comté. Si vous la voulez, cette carte avantage jeune, appelez-moi. 03 81 833 111. On joue au compté ou pas compté. C'est un vrai ou faux. C'est sûr, vous allez réussir. Et si jamais c'est réussi, c'est gagné. On vous retrouve juste après John Lennon pour la musique.

0: Il aurait fêté ses 86 ans en octobre prochain. C'est John Lennon sur Ici Besançon.
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0: Avec ce soir une carte avantage jeune à gagner sur votre radio locale ici. C'est Emilien qui nous retrouve, il est à Tise. Bonsoir Emilien.
2: Bonsoir.
0: Vous êtes dans le Doubs, Emilien, la journée s'est bien passée, tout va bien ?
2: Oui, oui.
0: Heureux, tout bon, parfait, je suis content pour vous. Emilien a gagné cette carte avantage jeune. C'est quand même 4000 réductions, 4000 bons plans sur la vie quotidienne, les sorties loisirs et bien d'autres surprises avec cette carte. C'est pour les 12-30 ans. Vous pouvez l'offrir cette carte à vos jeunes. Nous, on vous l'offre, Emilien. Pour la gagner, c'est simple, il va falloir avoir bon à notre compter ou pas compter. C'est un vrai ou faux. La règle est simple, je vous donne une affirmation, vous me dites si c'est vrai ce que je dis, compter ou si c'est faux. Et ben là, c'est pas compter. Ça marche, Emilien, pour les règles?
2: Oui, oui.
0: Ouais. Enora Malagré a rejoint l'équipe d'ici. C'est une animatrice radio et télé. Maintenant, vous l'écoutez le midi avec nous, midi 13h. Du coup, on fait une spéciale Enora ce soir. On va voir si vous êtes calé sur le profil. On y va, c'est parti. Emilien, Enora Malagré, c'est une native de Bretagne. Comptez ou pas comptez ?
2: Comptez.
0: Ouais, une bretonne, ok. En 2023, elle a participé à la saison 6 du meilleur pâtissier. C'est vrai ou c'est faux ? Comptez ou pas comptez ?
2: Comptez.
0: Comptez, ok, il regarde la télé ce monsieur. Et puis ses premiers pas comme animatrice radio, c'était sur Ici Besançon, à l'époque France Bleu. Vrai ou faux? Comptez ou pas comptez, Emilien?
2: Pas comptez.
0: Pas comptez, sûr et certain?
2: Oui.
0: Vous avez bien fait, 3 sur 3 c'est gagné. Eh, vraiment parfait, hein. Elle est née à Morlaix, près de Brest et de Guingamp, donc la Bretagne. Elle a bien fait partie de la saison 6 du meilleur pâtissier. C'était une spéciale célébrité. Bon, elle a pas gagné, mais elle y a participé. Et puis non, elle a pas commencé chez nous, mais peut-être qu'elle va finir chez nous. Parce qu'en tout cas, en ce moment, elle fait partie de l'équipe d'ici. Vous la retrouvez le midi avec des bons plans, des cadeaux et surtout des conseils santé via ses chroniqueurs. Enora Malagré. Eh bien, bravo Emilien, la carte avantage jeune est pour vous.
2: Merci.
0: Et au plaisir, passez une belle soirée, un bon week-end. Bien sûr, des cartes avantage jeunes, on en offrira encore ces prochains jours sur votre radio ici. Allez, on tombe la chemise tout de suite. Zelda, l'été continue.

0: Musicos de Toulouse à l'instant. C'est Zebda, bien sûr, le groupe avec notamment Tombé la chemise. Il y a les infos de 18h qui arrivent. Christophe May, notamment, pour l'actu. On fait le point sur ce multiple assassinat hier soir à J en Haute-Saône. C'est juste après la musique d'ici avec notamment le nouveau Marc Lavoine et Tina Arena sur votre radio locale.
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1: Marc Lavoine invite Patrick Fiori sur ce nouveau morceau « Occupé » à retrouver aujourd'hui dans votre playlist ici à Besançon. 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Il y a la musique qui revient dans un instant sur Ici Besançon. Et pour l'heure, on s'intéresse à votre actualité.
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1: Ici, première radio locale en Franche-Comté. Il est 18h. Place au journal avec l'actualité et Christophe May. Bonsoir Christophe.
3: Bonsoir.
1: Dans l'actualité, le village de Gy en Haute-Saône, sous le choc après le drame qui a secoué la commune hier soir.
3: Quatre corps de la même famille, dont deux enfants de 6 et 10 ans, ont été découverts dans un bungalow et dans un véhicule stationné à côté. L'hypothèse privilégiée par les enquêteurs est celle d'un drame familial. Un père de famille est soupçonné d'avoir tué ses deux fils et sa belle-mère, âgée de 74 ans, avant de se donner la mort. La famille était bien connue dans la commune et aujourd'hui, à Gy, c'est l'émotion qui domine. Marie Roussel.
4: Des grappes d'habitants se forment dans la grande rue, l'axe commerçant du village. Ils ont tous le même sujet de conversation.
5: Je viens d'apprendre les nouvelles. Et les détails, ça sera pour la police, la gendarmerie. Et puis le reste, c'est juste un sentiment de tristesse pour les enfants.
4: Sur un banc, Liliane enchaîne les cigarettes. Le regard perdu dans le vide, elle connaissait un des enfants, le plus jeune.
6: C'était le copain à la fille d'une amie. Très gentil, d'une gentillesse ce gamin. Ce qui s'est passé, c'est horrible en fait.
4: Des enfants gentils, polis, ajoute cette retraitée qui habite à Gy depuis 45 ans.
7: C'était des gens vraiment normaux, hein, agréables. Pour moi, c'est un choc parce que perdre ses enfants, moi j'ai perdu une fille. Hein. Je sais ce que c'est que de perdre ses enfants. Alors pour le moment, ça doit être atroce.
4: Comment un tel drame a-t-il pu se produire?
8: C'est réel, quoi. C'est incroyable. On est choqués, je vous dis. Il n'y a pas de mots, en fait.
4: Charles se présente comme un proche du père, soupçonné d'avoir tué ses enfants et sa belle-mère avant de se suicider.
8: C'était un gaillard qui était apprécié par tout le monde. Et on ne sait pas ce qu'il y a pris. On ne sait pas. Un coup de folie, je suppose.
4: Au lendemain du drame, les gendarmes ont repris leur enquête de voisinage. Les autopsies des corps doivent être réalisées prochainement.
3: Le reportage de Marie Roussel pour Ici Besançon. Tous les détails sur cette tragédie sont sur ici.fr Besançon. Le corps d'Aude Fagot, découvert dans une forêt en Suisse. Cette infirmière de 44 ans avait disparu à Jougnes, à la frontière franco-suisse, le 31 mai dernier. Ce sont des promeneurs qui ont trouvé le corps le 23 août dans la forêt de Bolme, près de la frontière, côté suisse. Une expertise ADN a confirmé qu'il s'agissait bien d'Aude Fagot et l'autopsie a conclu à une mort par pendaison. Elle ne met pas en évidence l'intervention d'un tiers, selon le parquet de Besançon. Info à retrouver là aussi sur notre site ici.fr Besançon.
1: À chaque rentrée scolaire à Besançon, la question revient sur le devant de la scène. Combien de familles ne pourront pas mettre leur enfant à la cantine, faute de place?
3: L'ancienne maire Anne Vigneault avait déjà résorbé ce phénomène pour passer à 122 refus l'an dernier, selon la municipalité, contre 250 en 2024. Mais pour cette rentrée, Ludovic Fagot assure avoir réglé le problème. Les 5459 demandes de restauration scolaire ont été honorées, selon le nouveau maire élu au printemps. Il s'y était engagé pendant sa campagne. Il n'y a plus, selon Ludovic Fagot, que 18 enfants sur liste complémentaire.
9: Jamais vu sur le territoire bisontin. C'est par le fait de notre engagement. On a développé aussi des services, de double service dans 4 écoles maternelles pour augmenter donc le nombre de périscolaires du midi sur ces écoles-là. On a bénéficié des travaux qui ont été réalisés donc sur l'école Fourier notamment, qui a permis donc d'avoir un peu plus d'enfants. Mais on a aussi renforcé notre convention de partenariat avec le collège d'Hydreux, par exemple, sur le secteur Île-de-France, pour accueillir au collège d'Hydreux, donc collectivité départementale, des élèves venant de la ville de Besançon. Donc tout ça réuni, on a 51 élèves de plus inscrits par rapport à l'année dernière et on est à 99,75% de taux d'acceptation au moment où je vous parle, avec 18 familles donc sur liste complémentaire, mais qui seront certainement satisfaites avec ce vivier de 11 animateurs qui vont pouvoir être ventilés une fois donc cette rentrée faite.
3: Et oui, un vivier supplémentaire parce qu'11 animateurs périscolaires de la ville n'ont pas encore été affectés pour permettre de renforcer les effectifs par endroit et de satisfaire ainsi toutes les demandes de restauration scolaire, explique Ludovic Fagot. Le maire de Besançon Besançon annonce aussi que 300 000 euros ont été dépensés cet été pour des travaux en urgence dans les écoles après l'épisode de canicule de juin. 12 écoles ont notamment été ciblées pour ajouter des brasseurs d'air, des films solaires sur les fenêtres ou encore des stores. Le sport avec dans la Vuelta, le tour cycliste d'Espagne, le franc-comtois Clément Berthet qui termine 18e de la 12e étape, arrivé il y a quelques minutes et remporté par le Slovène Jakob Omrzel. Le franc-comtois est toujours 11e au classement général. L'Espagnol Enric Mas reste leader. La météo avec encore du soleil sur la Franche-Comté, Louis Pain.
1: Les conditions parfaites, hein, on se régale aujourd'hui du soleil jusqu'à l'arrivée de la nuit, là dans, allez, maintenant plusieurs minutes. Et puis du soleil demain quand même, le matin, il va faire beau en Franche-Comté, on aura quelques fins nuages qui vont se balader en Haute-Saône, mais dans l'ensemble, les conditions seront bonnes. Et puis du soleil l'après-midi pour toute la région. 11 degrés quand même en moyenne au réveil, il va faire frais demain matin, pensez-y, puis jusqu'à 35 l'après-midi, il va faire chaud l'après-midi, pensez-y aussi. 35 à Dole, 34 à Lons et Saint-Cloud, 32 pour Ornans, pour Besançon. Pour Vesoul. On aura 32 à Champagnole également, à Lille-sur-le-Doubs, à Gré, à Saint-Hippolyte, et puis 28 à 30 pour Frasnes, Pontarlier et Morteau. Je vous remercie, Christophe May, pour cette actualité depuis 17h, et puis je vous souhaite une belle soirée.
3: Bonne soirée à tous.
1: Et l'info revient pour 19h avec votre radio ici. Il y a quelques problèmes sur les routes, un accident notamment, un accident devant le château de Joux, donc c'est sur le secteur Laclusé-Mijoux, Pontarlier. C'est déjà la pagaille tous les jours là-bas avec le retour des frontaliers. Là, il y a un accident. Donc si jamais vous avez des nouvelles parce qu'on n'a pas le sens exact de circulation pour cet incident, eh ben n'hésitez pas à nous appeler 03 81 833 111. À part ça, du monde à l'entrée de Saint-Vite ce soir. Et puis concernant la Haute-Saône, ça roule à Lure, ça roule à Luxeuil, à Gré, il n'y a aucun problème sur le secteur de Vesoul.
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1: Vous avez choisi votre radio locale ici ce soir. Bienvenue chez vous. On passe un bout de soirée tous ensemble, sans prise de tête, sans chichir, juste avec des sourires et des morceaux détente. D'ailleurs, pour la musique, j'ai du Seal pour vous ce soir. Donna Summer, le nouveau soprano, Benjamin Biolay également. Et puis Queen tout de suite.

0: Radio Gaga sur Ici Besançon, c'est bien sûr Queen, hein, les légendes. Il est 18h10.
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0: On passe un bout de soirée avec vous ce soir. Et d'ailleurs, s'il y a des fans de Cluedo ici, le jeu Cluedo, je vous conseille de rester parce que tout à l'heure, je vous propose de découvrir une nouvelle série TF1 qui colle parfaitement avec le jeu Cluedo. Ça s'appelle Le mystère de la chambre jaune. C'est ce soir à la télé et on vous présente tout ce qu'il faut savoir sur cette série avec Patrice Gascoigne d'ici quelques minutes. On va partir à Saint-Vite, nous, tout de suite. On va faire du sport à Saint-Vite. Oui, dans le Doubs, pas très loin de Besançon. Vous pouvez venir de Vesoul, de Dole, de Besançon ce week-end pour cet événement, c'est la fête du sport. Quel sport allons-nous fêter? Eh bien la réponse juste après Benjamin Biolay.

0: C'est solaire. C'est parfait pour l'été, c'est le nouveau morceau de Benjamin Biolay, qui est d'ailleurs présent dans son futur album, la réédition du disque bleu, un album qui s'appelle L'Ultra Bleu et qui sera pour vous les prochaines semaines. On vous tiendra au courant, bien sûr. Benjamin Biolay pour la musique. Et nous, on parle sport tout de suite. On va à Saint-Vite. On va retrouver Jean-Louis Montrichard. Il est avec nous. Bonsoir Jean-Louis. Bienvenue.
1: Bonsoir.
0: Jean-Louis, merci d'être avec nous ce soir sur Ici Besançon. Pourquoi on vous invite? Parce que vous organisez la fête du sport à Saint-Vite samedi. Vous êtes élu sport et loisirs sportifs à la mairie de Saint-Vite. 13h30, 18h au complexe Michel Vautreau samedi. Quel sport on va pouvoir tester ce week-end, Jean-Louis?
1: Oui, voilà. Donc la fête du sport a lieu au complexe sportif Michel Vautreau, 13h30, 17h30. Donc on commence à 13h30 par un atelier hand, volley, basket. Tout ça dans le gymnase. À 16h, dans le gymnase aussi, la gymnastique rythmique et sportive. Dans la salle d'arts martiaux, il y aura du judo, du karaté, du kawan. Et en extérieur, il y aura un show freestyle, un gars qui vient pour faire des jeux avec le ballon. Il y aura de la boxe, de la zumba, d'athlée, de tennis, de la danse orientale. Tout ça, la retraite sportive dans Oriental, ça sera sur podium dehors.
0: Alors vraiment, ce qu'il faut retenir, c'est qu'il y a vraiment tout type de sport présent sur cet événement samedi à Saint-Vite. C'est gratuit en plus pour y accéder. Donc, quels que soient vos envies, vos goûts, vous allez pouvoir forcément trouver un sport qui vous plaît. Alors, on peut les tester, mais il y aura aussi des démos de professionnels ou de semi-pro. J'ai vu qu'il y avait un apéritif aussi offert par la mairie à 18h. Pourquoi vous organisez une fête du sport à Saint-Vite en plein mois de septembre, en pleine semaine de rentrée, Jean-Louis?
1: Mais disons qu'en fait, tous les ans, ça fait des années qu'on fait ça. Et c'est un moment qui est très apprécié par les Saint-Vitois et les villages environnants, parce que sachez qu'on draine quand même, au final, tous les villages autour de Saint-Vite, qui viennent découvrir les sports proposés par les associations. S'il y a des gens qui viennent de construire ou je sais pas, qui veulent trouver un sport ou quelque chose, ils ont tout sur place pour s'inscrire dans le sport.
0: Ouais, c'est vrai que ça permet de faire du lien, des connaissances aussi, voilà, d'assister à cet événement. On n'est pas obligé de tester les sports, on peut aussi se faire des amis ou prendre des renseignements, Jean-Louis.
1: Voilà, c'est ça. Et c'est un moment de rencontre aussi. C'est un moment de rencontre. Souvent, les associations, elles sont dans leur coin, elles font leur association et puis elles se voient pas forcément.
0: Bien
1: sûr. Donc là, c'est le jour où elles se rencontrent toutes. Et pour nous, municipalité, je crois que pour nous, c'est quelque chose de très important, en sachant que on fait tout pour que Saint-Vite soit un vrai terrain de sport.
0: C'est la fête du sport, c'est à Saint-Vite, vous venez de le dire, mon cher Jean-Louis. C'est donc 13h30, 18h, le complexe Michel Vautreau. Et puis il y aura Michel Vautreau qui sera présent d'ailleurs. Voilà. C'est un ancien arbitre international de foot. Et il sera là pour dédicacer son livre. Et déjà le rencontrer aussi, c'est sympa parce qu'il a plein d'anecdotes si vous aimez le foot. Faut le rencontrer. Merci Jean-Louis, on vous souhaite une belle soirée. Vive la fête du sport à Saint-Vite. Et on vous retrouvera bien sûr samedi pour fêter le sport. Il y a Syl qui arrive dans un instant avec Crazy sur votre radio ici Besançon. Et puis juste avant, si l'on se fait plaisir avec Donna Summer, la voici.

0: Ici Besançon avec Seal et son succès Crazy à l'instant. 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La musique continue sur votre radio ici. Juste après, je vous présente mon coup de cœur ciné du jour. Et pour la musique, c'est Soprano qui arrive.
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0: Soprano prépare un nouvel album. Cet album, il s'appellera Karaoke. Alors, pour l'instant, on n'a pas la date de sortie. Ce sera pour fin d'année ou début d'année 2027. Mais en tout cas, on a le premier extrait. C'est DJ à retrouver dans la playlist Ici Besançon.
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0: Aujourd'hui, j'ai craqué sur un film disponible dans les salles de cinéma franc-comtoises. Mercredi prochain, c'est un film avec Kad Merad au casting, Les Héros du Louvre. Alors, c'est un drame historique d'1h45. Ça se passe à Paris en 1939. On retrouve un amoureux de l'art, Babi Maklouf Benhamoum, qui exerce le plus beau métier du monde. Il est gardien de nuit au musée du Louvre. Sauf que bon, bah, c'est la Seconde Guerre mondiale qui éclate et l'invasion allemande est imminente. Et du coup, Jacques Jaujard, le conservateur du musée, va organiser le sauvetage secret de ses œuvres d'art afin qu'elles ne tombent pas dans les mains des nazis. Sauf que ce monsieur Babi Maklouf, il va devoir transporter plusieurs œuvres dans un camion à l'autre bout de la France, mais lui, sa seule volonté, c'est que toute sa famille l'accompagne, et du coup c'est le début d'une histoire familiale épique et dangereuse, surtout à travers la France. Ce film, il s'appelle Les Héros du Louvre, c'est tiré d'une histoire vraie, c'est disponible dans les salles de cinéma franc-comtoise la semaine prochaine.
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0: Avec les coulisses télé qui arrivent dans quelques minutes sur Ici Besançon. Si vous aimez le jeu Cluedo, je vous conseille de rester avec nous. Il y a une série qui va vous plaire ce soir à la télé. C'est sur TF1. On vous dit tout juste après le tout nouveau Gaëtan Roussel. Ça s'appelle Tout s'en va. Et juste avant Gaëtan, place à Morane avec toutes les mamas.

0: Ici Besançon avec la voix de Gaëtan Roussel ce soir pour vous accompagner. Tout s'en va, c'est l'un de ses derniers morceaux avec nous.
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0: Il est bientôt 18h40, on allume la télé, on retrouve les coulisses de Patrice Gascoigne, les coulisses télé avec Ici Besançon. Aujourd'hui, Patrice, vous nous parlez d'une série de TF1 où il va falloir deviner qui est le coupable. Ce soir, place à Mystère de la Chambre Jaune.
2: Vous avez peut-être déjà lu ce classique de la littérature policière signé Gaston Leroux, mais avec sa série, TF1 va vraiment vous surprendre.
3: Celle qui s'est fait agresser, c'est ma grande sœur. Personne n'y comprend rien. Il n'y avait pas d'autre issue dans cette chambre.
2: Le romancier Gaston Leroux, c'est un peu notre Agatha Christie à nous. Et TF1 eut raison de réinventer son classique, le mystère de la chambre jaune, mais en le modernisant. Je vous plante rapidement le décor. Le journaliste Joseph Rouletabille est maintenant une jeune femme, Joséphine, appelée le plus souvent Jo. Jo qui apprend qu'une tentative de meurtre a eu lieu dans son village natal, village proche des Gorges du Verdon. La victime est une amie d'enfance. Les circonstances de l'agression sont intrigantes, puisque lorsque les villageois, alertés par les cris de la victime, réussissent à ouvrir la porte blindée de sa chambre, celle-ci s'y trouvait seule. Or, il n'y a aucune autre issue possible à cette chambre jaune. Cette Jo est incarnée par la comédienne qui monte Claire Romain. Vous l'avez peut-être découverte dans le feuilleton de TF1 Ici tout commence, mais plus sûrement dans Montmartre ou dans 4 Size, puisqu'elle est l'une des trois sœurs, l'une des trois héroïnes. Claire Romain, qu'est-ce qui vous a plu dans ce projet de série Le Mystère de la Chambre Jaune?
4: C'était un projet qui était hyper intéressant. Moi, c'était un genre que j'avais jamais eu l'occasion de faire. Je connaissais le bouquin, mais j'avais pas lu le livre, donc j'ai pas pu m'identifier au personnage de Joseph Rouletabille. Mais en tout cas, ce que j'ai adoré dans cette version contemporaine et moderne, c'est vraiment tout l'aspect en fait du personnage qui était justement, il était très, enfin c'est un personnage, Joséphine, elle est très dynamique, elle a une forme d'intuition, elle est perspicace, c'est quelqu'un de courageux. Et le fait aussi de représenter une héroïne moderne, c'était aussi hyper intéressant.
2: Claire Romain qui vient donc incarner la nouvelle héroïne de ce classique du polar, la série Le Mystère de la Chambre Jaune est réussie, spectaculaire. Le retournement final est tellement puissant et légendaire que je n'en dis pas plus. À vous tenter de percer le mystère de la Chambre Jaune dès ce soir sur TF1. Quant à moi, et c'est pas un mystère, je reviens demain pour de nouvelles coulisses télé.
0: Très bien, à demain Patrice. Et puis tout de suite nous on va s'intéresser au football pontissalien. Nous sommes partenaires du CAP Foot, on les retrouve juste après à Matt Bianco pour la musique d'ici.

0: C'est un groupe britannique, expert, maître du style sophistipop. C'est Matt Bianco et vous les écoutez avec Ici Besançon.
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0: Ici Sport avec notre partenaire foot à Pontarlier, le CAP Foot Pontarlier, qui d'ailleurs reste sur un match nul hein, pour cette première journée de National 2, c'était il y a quelques jours, un partout contre Mâcon à domicile. C'est le président qui est avec nous, c'est Bertrand Gabry qui répond à notre coup de fil ce soir. Bonsoir président.
2: Bonsoir Louis.
0: On est content d'être avec vous, on est d'ailleurs aussi content hein, de continuer notre partenariat avec le CAP Foot Pontarlier. Là c'était l'intersaison, le championnat a repris. Quel bilan vous faites de l'intersaison, président?
2: Ah bah écoutez, l'intersaison a été dense, hein, comme d'habitude, c'est une partie importante de la saison. Donc au niveau de l'intersaison, bah, il y a beaucoup de mouvements joueurs, éducateurs à rechercher. Donc ça s'est globalement bien passé parce qu'on a eu quand même beaucoup de stabilité. Donc ça nous a facilité la tâche. Et puis au niveau de l'intersaison, bah, on a profité pour mettre en place notre nouvelle organisation avec 4 coprésidents. Donc histoire d'être encore un peu plus efficace et plus performant en se répartissant différents pôles.
0: Donc vous êtes satisfait de l'effectif aussi hein, de votre équipe pro hein, pour la Nationale 2, il n'y a pas eu trop de départs et les arrivées sont satisfaisantes, Bertrand?
2: Oui, alors les arrivées cette année sont
0: minimes.
2: Une anecdote, ce sont des retours.
0: D'accord.
2: C'était des joueurs qui étaient allés voir un petit peu plus haut, qui étaient allés voir du côté N2, qui sont allés du milieu pro et qui sont revenus bah, parce que bah, Pontarlier, une fois qu'on y a joué, on a envie d'y revenir quoi. Voilà, donc satisfaisant. Oui, on a conservé tous les joueurs et puis on a eu ces 3 retours qui viennent bonifier encore le groupe.
0: Bon, tant mieux, on est content. Et Bertrand, alors le CAP Foot, c'est du sport, c'est de la sueur, c'est du défi, mais c'était également du plaisir. Samedi prochain, le 12 septembre, vous allez faire partie d'un événement culte en Franche-Comté, Bertrand.
2: C'est ça, avec la ville de Pontarlier et le syndicat du Mont d'Or. Nous allons être un acteur majeur de la prochaine coulée du Mont d'Or, donc le 12, en organisant le repas géant, première fois qu'il y a un repas géant donc lors de cette coulée du Mont d'Or. Et le CAP a répondu favorablement à la demande de la mairie et a été retenu pour organiser ce repas géant et un moment de convivialité qui s'inscrit vraiment dans l'ADN du club et de son territoire. Et
0: vous allez préparer la Mondoriflette et à mon avis ça va être sport aussi hein, parce qu'il va y avoir du monde samedi prochain. C'est Place d'Arson à Pontarlier, si jamais la coulée du Mondor à vivre avec Ici Besançon. On vous fera vivre hein, d'ailleurs l'événement nous en direct avec l'équipe d'ici matin. Bertrand, vous êtes président du CAP Foot, quelle est l'ambition cette année en National 2?
2: Oh, je dirais que alors pour pas trahir le mot du coach, hein, nous, c'est effectivement le maintien en premier objectif, avec l'objectif d'aller le plus haut possible, bien évidemment, et puis de faire comme on le fait chaque saison, aller titiller les gros du championnat pour finir sur la meilleure place, et puis surtout, je vais faire un peu déjouer tous les pronostics.
0: Ah, bien sûr, et samedi, vous êtes en déplacement à Annecy, hein, donc pour Annecy. Le deuxième match de la National 2. Ensuite, vous jouerez contre Vesoul à domicile, ce sera le 19 septembre. Les places, elles sont à gagner d'ailleurs sur notre site ici.fr Besançon, ou sinon, vous allez directement sur la billetterie du CAP Foot Pontarlier. C'est un derby en plus, hein, Pontarlier-Vesoul. Faut y aller. Merci, président, je vous souhaite une belle soirée. Au plaisir.
2: Merci beaucoup, au plaisir, merci, lui, au revoir.
0: Et allez, le CAP, hein, bien sûr. On passe du foot au handball. J'ai des entrées pour vous également ce soir. ESBF Chambray, la handballeuse byzantine, elle joue, c'est samedi 20h au Palais des Sports, donc contre Chambray. Si vous voulez y aller, on a des places pour vous. 03 81 833 111. Francis Cabrel pour la musique tout de suite. 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

0: Ici Besançon avec vous ce soir et Francis Cabrel. Les boucles du don, c'est le sujet sur votre radio tout de suite. Philippe Paton est avec nous, c'est le président d'Adot 25 et d'Adot France qui chapeaute cet événement. Les boucles du don, à retrouver samedi 19 septembre prochain dans la capitale comtoise. Philippe, bonsoir.
1: Bonsoir Louis.
0: Vous êtes avec nous par téléphone pour nous présenter le concept. Hein, les boucles du don, c'est pas la première édition. Vous commencez à vous faire une place hein, parmi les rendez-vous solidaires ici en Franche-Comté. Pour celles et ceux qui connaissent pas, quel est le concept avec les boucles du don?
1: On a fêté la 30e l'an dernier, c'est donc la 31e effectivement. Et ce concept, c'est sur une journée, maintenant une journée, ça par le passé était deux, une mise en lumière du don d'organes annuel en ville de Besançon. Et cette mise en lumière, elle repose sur deux activités au même endroit. Un village avec des animations et des informations sur cette thématique du don d'organes qui se tient Place Pasteur.
0: Oui.
1: Et puis, une invitation à tous les publics qui viennent nous visiter à prendre un t-shirt pour faire une ou deux boucles. Et c'est pour ça que l'événement s'appelle les boucles du don. Une ou deux ou trois ou plus pour les plus sportifs. On a par le passé des gens qui ont tenu les 8 ou les 12 heures ou les 24 heures quand on était à 24 heures pour montrer le maillot, je dirais, et interpeller les citoyens de Besançon et tous les passants à se poser les bonnes questions au sujet du don d'organes.
0: C'est vrai que c'est un rendez-vous fait pour les amateurs parce que c'est de la marche, mais aussi on peut venir avec un défi personnel. Hein, évidemment, on peut se tirer la bourre hein, sur ces boucles du don. C'est pas une course non plus, mais bon, on peut quand même sortir son chrono.
1: Absolument pas de classement, mais effectivement, on a eu des fidèles qui viennent relever le défi chaque année pour eux-mêmes et pour être avec d'autres aussi, bien sûr.
0: Et donc, en prenant un dossard, on finance les associations pour le don d'organes. On peut aussi profiter de la buvette, etc. sur le village animation. On passe où exactement dans la capitale comtoise avec ce tracé?
1: Tout ce qui est don, pour faire une petite parenthèse, c'est vraiment secondaire. Hein. L'idée, c'est vraiment de montrer et d'interpeller sur cette thématique du don d'organes. Et puis, la boucle qui a été réduite aujourd'hui, pour répondre à votre question, c'est une boucle qui part de Place Pasteur et qui va tourner au pont Cano et qui revient vers les quais pour reprendre le pont battant. Donc c'est une petite boucle sympathique, mais néanmoins démonstrative.
0: Mmh. C'est le 19 septembre, hein, c'est dès 10h hein, depuis la Place Pasteur à Besançon pour retrouver en tout cas le village départ. Place Pasteur, bon. Forcément en course à pied, on peut venir en vélo peut-être, non? Vous faites des exceptions?
1: Ça a été par le passé. Pour des questions de sécurité, on se restreint aujourd'hui à la randonnée pédestre. Quoi.
0: Bon, très bien, très bien.
1: Les boucles
0: du don, vous tapez ceci sur Internet, vous aurez toutes les informations. C'est un événement que nous, on adore ici, Besançon, un événement solidaire et sportif. Et Philippe Paton, vous, en tant que président d'Adot 25 et Adot France, je vous souhaite une belle soirée. Merci d'avoir répondu à l'appel.
1: Alors, on attend du public et on est prêt à informer sur cette thématique du don d'organes. Merci beaucoup.
0: Au plaisir. La musique d'ici revient sur votre radio. C'est juste après cette courte pause fraîcheur.
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0: Ici Besançon avec les Corgis. Alors non, hein, c'est pas les chiens de la reine Elisabeth II, hein, c'est le groupe de Bristol en Angleterre. Et vous écoutez avec nous sur votre radio ici.
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0: Ici, première radio locale en Franche-Comté grâce à vous. Il est 19h. La météo en Franche-Comté qui arrive sur votre radio, décibels l'intégrale depuis la Ciotat et puis les infos tout de suite avec le journal d'ici.
2: Alors que 5 départements du sud de la France basculeront en vigilance orange canicule demain, l'été 2026 restera dans l'histoire. Constate la ministre de la Transition écologique. Aujourd'hui, elle présentait un bilan climatique de l'été. La France a connu donc un été de tous les records, à commencer par celui des températures, selon Monique Barbu. Été marqué aussi par les incendies, sécheresses, orages, tornades. Nicolas Joly, vous avez assisté à ce point presse qui soulève énormément de questions sur l'avenir du pays et du monde.
3: On a changé d'époque. L'été 2026 est officiellement l'été le plus chaud depuis le début des mesures en 1900. Et pour Mathieu Sorel, climatologue à Météo France, c'est directement lié au réchauffement climatique.
4: L'été 2026 a été plus 5 degrés plus chaud que l'ère pré-industrielle. Et environ 2,4 degrés sont directement imputables au changement climatique. Là encore, un élément fort pour montrer l'impact du changement climatique sur les conditions de thermomètre de nos étés.
3: Un été exceptionnel qui pourrait devenir la norme dans le futur, rappelle la PDG de Météo France, Virginie Schwartz.
5: Les températures moyennes que nous avons connues cet été, à l'horizon d'une France à plus 4 degrés, à l'horizon 2100, elles correspondront à une année, un été moyen.
3: Et dans un futur proche, c'est le risque incendie qui va augmenter.
5: Ce risque météorologique d'incendie va concerner la plus grande partie du territoire, mais aussi une saison de feu qui pourrait être étendue. Historiquement, c'était surtout juillet-août dans lequel on avait des feux. Et on voit qu'on pourrait avoir dans certaines régions jusqu'à 1 à 2 mois de plus de saison avec un risque météorologique d'incendie élevé.
3: Un danger impossible à ignorer cet été. Du 8 juin au 20 août, on avait toujours au moins un département en risque élevé de feux de forêt.
2: Nicolas Joly, ici Paris, de France. Conséquence de cet été historiquement chaud, la production agricole française a baissé de 8% et les agriculteurs devraient être fixés demain sur le plan d'aide du gouvernement. Un temps repoussé, Annie Genevard, la ministre de l'Agriculture, doit finalement dévoiler des mesures concrètes. Un plan d'urgence financé en rabotant sur d'autres budgets, Paul Barcelone.
6: Car l'agriculture est érigée en priorité numéro 1. Réunion cet après-midi avec les ministres de l'agriculture, justement, de l'économie et des comptes publics. Ces derniers jours, le Premier ministre a déjà assuré qu'il ne toucherait pas au RSA ni aux petites retraites dans le cadre du débat sur le budget à l'Assemblée. Parmi les pistes d'économie, il y a toujours la désindexation des pensions des plus riches. Mais ça ne suffira pas et il en faudra d'autres, avec, pour ne rien arranger, la censure comme épée de Damoclès au-dessus de la tête du gouvernement et bien sûr le début de la campagne présidentielle qui risque de tendre les débats.
2: Paul Barcelone, une cellule psychologique mise en place à Gis est en Haute-Saône après la mort de 4 membres d'une même famille. Un homme de 42 ans a tué ses 2 enfants de 6 et 10 ans et sa belle-mère avant de retourner l'arme contre lui. On n'en sait plus sur la visite du pape Léon XIV à Lourdes, Paris et Metz du 25 au 28 septembre prochain. Au plus fort de l'événement, jusqu'à 15 000 effectifs de sécurité seront déployés, indique le ministre de l'Intérieur, Laurent Nunez. Et puis les fans de Céline Dion, ça y est, comptent les jours. J-8 avant le premier concert de la star à Paris, avec un stand de goodies qui a ouvert aujourd'hui au 3e étage des galeries Lafayette de la capitale. On y trouve des cartes postales à 12 euros jusqu'aux suites à 180 euros. Et les premiers fans s'y sont rués dès les premières heures, Marie Boéda.
7: Pour Céline Dion, Noëlla ne compte pas.
8: Vous avez dépensé combien ?
9: 1000 euros.
7: Et elle garde tout pour elle. La quinquagénaire qui a sa place pour le concert en octobre a décalé sa journée de repos pour acheter.
9: Voilà, des foulards, des t-shirts, des gants, des... Voilà. J'ai acheté la boutique presque.
7: Liliane venait d'abord pour une amie.
10: J'ai dit, je viens faire le repérage. Quand j'ai dit ça à mon amie de Saint-Jean-de-Luz, Brigitte, elle m'a dit, ah, mais tu vas me regarder tout ça, tu me prends les photos.
7: Mais cette admiratrice de la star québécoise ne s'oublie pas.
10: J'ai récupéré le t-shirt noir, évidemment, le sac noir, la pochette.
7: Il est comment le t-shirt ?
10: Ben, il est noir avec un cœur rouge et marqué Paris, I love Paris.
7: Avec le nom de
10: Céline Dion, évidemment.
7: La retraitée a déboursé une centaine d'euros.
10: Oui, mais tant pis, et pour Céline
8: ces lignes.
7: C'est un budget, me reconnaît une acheteuse un peu plus loin.
11: Ça a vraiment bien démarré.
7: Anne-Sophie est vendeuse.
11: On a quand même des très très gros fans de Céline, donc ils achètent beaucoup et ils repartent au final heureux.
7: En moins d'une heure, plus d'une centaine d'articles ont été écoulés. Le plus populaire, le vinyle Live in Paris, dans lequel figurent des chansons des années 90 comme Destin.
2: Voilà, Céline Dion, ça finit en musique, bien évidemment. Concert du 12 septembre au 17 octobre à la Défense Arena. Le magasin reste ouvert jusqu'au 5 octobre. Un mot de foot pour vous dire que la troisième journée de Ligue 1 débute ce soir avec le match Toulouse-Lille. Le coup d'envoi, c'est à 20h45.
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0: Et juste avant de retrouver Décibel avec Émilie Mazoyer, des nouvelles de votre météo en Franche-Comté avec encore une belle journée qui nous attend demain dans la région. Un ciel ensoleillé le matin, quelques fins nuages en Haute-Saône parmi les rayons du soleil et des conditions parfaites l'après-midi. Ciel bleu au programme, on attend 11 degrés en moyenne au réveil dans la région demain et jusqu'à 35 en seconde partie de journée à Dole, 34 pour Poligny et Lons, 32 à Besançon, Ornans et Vesoul, 32 à Champagnole, Grès, Lille sur le Doubs et Saint-Hippolyte et puis 28 à 30 degrés pour Frasnes, Pontarlier et Morteau.
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2: Salut à toutes, salut à tous et bienvenue sur votre radio. Ici, nous sommes en direct de la Ciotat, en direct et en public. Bonsoir le public. Oh bon, on vous entend pas. Ils font un petit peu les timides. Bon, le Ici Live Festival 5e du nom est lancé aujourd'hui. Alors, après avoir accueilli sur le port vieux de la Ciotat, sur notre désormais légendaire scène flottante, après avoir accueilli M, Jean-Louis Aubert, MC Solar, Christophe Maé, Amir, The Avenger, Offenbach, Louis Bertignac, Célassou ou encore Benabar. Benabar, c'est lui qui a sauté dans le port, ça tout le monde le sait. Et donc, les amis, cette année, le programme du Ici Live Festival, eh bien c'est une merveille. Il y aura Jennifer, il y aura Benjamin Biolay, il y aura aussi, ça nous fait très plaisir, Marine, Yann Muller, DJ Jell, Boulevard des Airs et Oria. Boulevard des Airs, ce sont nos premiers invités. Bonsoir messieurs.
12: Attendez, j'ai un petit souci. Merci, t'inquiète pas. Elle remet son casque, c'est du direct. Nous sommes sur Ici, à la Ciotat. Et c'est le premier jour de ce festival. Nous sommes ravis de vous accueillir ici, Boulevard des Airs, et parmi nous.
13: Comment ça va, Florent?
2: Alors, merci les gars d'avoir fait mon boulot.
13: Il est bon.
2: Boulevard des Airs, bienvenue dans Décibel. C'est pas la première fois, hein, évidemment, qu'on se croise. Mais attendez, parce que là, il y a vraiment un petit souci dans mon casque. Alors, je vais le retirer, je vais faire de la radio comme à l'ancienne, sans casque. Je vous conseille, vous aussi, de ne pas les mettre. Comment allez-vous, messieurs?
13: Avec un cadre comme celui-ci, franchement, on est très heureux d'être là. Hein.
2: On est hyper heureux de vous recevoir. C'est vous qui ouvrez le festival ce soir. Donc, on le disait avec la légende du rap marseillais DJ Jell, qui est le DJ de la Funky Family. Et puis, Oria, qui est à découvrir. Boulevard des Airs, vous avez passé un petit été de festival?
12: Oui, un grand été de festival qui n'est d'ailleurs pas terminé.
2: Ouais.
12: Fait de plein de rencontres et de découvertes de magnifiques endroits comme celui de ce soir. Donc on est ravis d'être ici. On prolonge un petit peu l'été parmi vous.
2: Ça nous fait trop plaisir. Est-ce que vous avez déjà joué sur l'eau? Puisque donc, pardonnez-nous, on fait un peu les fanfarons, des scènes flottantes. Il n'y en a pas partout.
12: Il n'y en a pas beaucoup, c'est vrai. Alors c'est déjà arrivé, mais effectivement, c'est rare. On peut les compter sur le doigt d'une main. Donc ravis de retenter l'expérience, c'est en bien. Espérant qu'on ne passera pas par-dessus bord comme notre ami Benabar, n'est-ce pas?
13: Et pourquoi pas?
2: Alors, Benabar, il y est allé de son plein gré,
12: j'ai envie de vous dire.
2: Il était comme ça dans l'ambiance, il s'est
12: et
2: dit, allez,
12: pas.
2: Voilà. Non, on a le batteur de M, Mathieu Chédid, qui, le malheureux, a découvert pendant le concert qu'il avait le mal de mer.
12: Ah, voilà,
2: ça peut arriver aussi.
13: C'est incroyable.
12: T'as le mal de mer, Youl, ou pas?
13: Non, ça va.
12: Ok,
13: j'aime bien.
2: Allez, on va écouter Je rentre à la maison, déjà parce que c'est une chanson importante pour Boulevard des Airs et aussi pour l'éducation nationale. Alors, en cette semaine de rentrée des classes, les amis, partageons ensemble cette chanson Boulevard des Airs et dans Décibel avec une chanson qu'ils joueront ce soir, évidemment.
12: Oui.
2: On compte sur vous. On y va.

0: Je rentre à la maison, c'est aussi le nom du dernier album de Boulevard Désert, le groupe qui ouvre ce soir le Ici Live Festival de la Ciotat. Alors, ironiquement, Je rentre à la maison est une chanson qui vous fait voyager d'abord partout en France. Et là même, il paraît qu'il a fallu vérifier les passeports. Messieurs, vous allez traverser l'Atlantique avec cette chanson, Je rentre à la maison.
1: Ouais, c'est vrai, comme tu l'as dit tout à l'heure, cette chanson, Je rentre à la maison, elle est le support aussi d'un projet culturel et pédagogique à destination des jeunes, c'est-à-dire un grand projet à destination de l'école, mais pas que, des foyers, des associations, du milieu hospitalier, et qui permet de mener des travaux avec les différents publics et de poser des questions liées à l'identité. Et donc tu me vois venir effectivement ce projet à traverser les frontières et travailler en ce moment dans plusieurs pays. Donc on a la chance de pouvoir partir nous un mois à la rencontre des jeunes américains et pas que, voilà, un mois, une dizaine de villes aux États-Unis pour justement discuter avec eux de qu'est-ce que ça représente pour eux la maison, qu'est-ce que ça veut dire une maison quand on a quitté l'endroit d'où l'on vient, est-ce qu'on peut reconstruire une maison ailleurs que l'endroit où on est né, soit ce genre de questions liées à l'identité très intéressantes.
0: Ça va être beau.
2: Oui, surtout de découvrir aussi leur projet sur la chanson, ça va être parce qu'à chaque fois qu'on est passé dans des écoles partout en France, c'était toujours incroyable, même inspirant, de voir leur projet. Et du coup, on a hâte de découvrir ce qu'ils ont fait sur le thème de cette chanson.
0: Bravo la jeunesse. Alors, il y a une autre chanson, C'est pas si facile, avec Carbone, nouveau single de Boulevard Désert.

0: Parce qu'en fait, depuis le début de Boulevard Désert, l'idée, c'est d'aller vous mélanger, c'est presque un groupe à géométrie variable, avec tout un tas de talents différents. Alors, ça pouvait être Vianney, avec le tube Aller Reste. Vous avez bossé avec Zaz, avec les L.E.J., même avec le Bagad de Lynn Biway. Écoutez ça, les enfants. Musiciens du Bagad, donc vraiment vous n'avez aucune limite, aucune frontière. Comment s'est passée la rencontre avec Carbone?
1: Écoute, simplement, comme se font pas mal de rencontres, c'est-à-dire qu'on s'est retrouvés en studio dans le sud, puisque lui aussi, c'est avec son groupe, il vient du sud de la France, pas très loin d'ici d'ailleurs, à côté de Montpellier.
0: Ouais.
1: Et donc voilà, bah, tout simplement, comme peuvent se passer des séances studio, c'est-à-dire voilà, on a un petit truc à la guitare, on a pensé à toi, lui aussi qui mélange ses musiques aux touches un peu hispanisantes, flamenco, mélange avec lui, c'est un rappeur,
0: oui,
1: à la base.
0: Mais il y a aussi une grande musicalité,
1: ouais,
0: ça doit vous réunir ça.
1: Complètement, et ça nous a réunis, et c'est vrai que c'est dans l'ADN du groupe que de se mélanger. Nous, on a créé ce groupe Boulevard Désert pour partager la musique, donc avec les gens évidemment, avec les enfants, on a parlé avec le projet, mais aussi et surtout avec d'autres artistes. Donc dans tous les albums de Boulevard Désert, il y a eu des duos, et j'espère qu'il y en aura d'autres encore.
0: Ah bah justement, écoutez, vous me faites vraiment un pont d'or pour ma dernière question, avant que vous alliez vous préparer à monter sur scène ici à La Ciotat. Votre duo de rêve, ce serait qui?
2: Ah, c'est dur.
0: Céline Dion est en France en ce moment, je dis ça, je dirais par exemple.
2: De rêve, c'est une bonne question ça.
1: Bah, il y en a tellement.
2: Ah, ouais, il y en a plein qu'on parlait de Manu Chao, d'un artiste.
0: Très bonne idée ça.
1: Ouais. Manu Chao, mais ça peut être Jean-Louis Aubert, ça peut être Mathieu Chédid.
0: Ah bah faut venir au ICI Live. Hein,
1: voilà, c'est pour ça que je dis ça.
0: C'est complètement notre prog.
2: <Tu vois. rire> Soprano.
0: Oui, qui est dans le coin ce soir.
2: C'est vrai qu'il y a plein d'artistes qu'on aime beaucoup, à qui on pourrait vraiment échanger et faire de la bonne musique, donc voilà.
0: Eh ben nous souhaite de la bonne musique ce soir avec vous sur scène, sur la scène flottante Boulevard Désert, que vous pourrez aussi applaudir le 4 février à Enghien ou encore le 10 février à Toulouse. Bon concert messieurs, merci beaucoup. Et vous restez dans le coin. Décibel ici en direct du ICI Live Festival à venir. Oria et DJ Gel.
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0: Position, la chanson française rencontre les musiques électroniques et les délires pop.
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0: Oscar les vacances et MPL avec Les Puceaux. Extrait de l'album Ceci n'est pas mon corps.
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0: Un coup de cœur, Isidre Mardèche.
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3: Ah là là, ce Ici Live Festival, c'est bien, c'est un peu notre rentrée des classes. Alors vous allez découvrir Oria tout à l'heure. C'est une artiste que je rencontre pour la première fois et bah sans doute vous aussi, hein, parce que c'est une toute jeune artiste. Elle va monter sur scène dans moins d'une heure ici à La Ciotat et vous la découvrirez. Et puis en fin d'émission, là c'est la légende DJ Gel, le DJ de la Funky Family, qui sera notre invité et qui ce soir va aussi jouer au Ici Live Festival sur le Port Vieux de La Ciotat. Avec un invité surprise, plus si surprise, puisque la presse a fait son travail et en a parlé, c'est Soprano qui sera là ce soir en invité surprise du Ici Live. Et là, j'ai deux invités avec moi, deux messieurs, sans doute les gagnants de Mister La Ciotat. Bonsoir messieurs, j'ai pas noté vos prénoms, alors vous allez jouer avec moi au blind test, mais on va faire ça à l'ancienne. Je vais d'abord vous demander, bonsoir, quel est votre prénom ?
4: Gérard,
3: bienvenue. Et à côté, monsieur
5: Pierre.
3: Pierre, Gérard et Pierre, vous connaissez le jeu du blind test, on y joue tous les soirs dans Décibel, mais là, exceptionnellement, eh bien on le fait les yeux dans les yeux. Alors comment ça va se passer ? On va vous passer de la musique et il va falloir retrouver le plus rapidement possible le nom des interprètes de ces chansons à gagner ce soir. Ça fait drôlement plaisir. Mais ce sont nos goodies du Ici Live La Ciotat. Il y avait des bobs, comme ça on ressemblera tous à Jules, on sera très beau. Et des bananes, voilà, absolument magnifique. D'ailleurs, vous avez déjà gagné. Allez, tenez, je vous en donne à chacun un exemplaire, parce que dans Décibel, eh bien, on gagne avant de jouer, comme ça on joue plus détendu. Alors, bravo Pierre et Gérard, ils ont leur beau goodies. Personne ne tente de mettre le bob pour le moment, mais vous serez très beau. On fera une photo après tous ensemble. Je vous envoie donc une première chanson. Et il faut retrouver le nom de l'interprète. Petit indice, c'est un mélange de styles à la fois chanson française et rap. Est-ce que vous vous souvenez de cette chanson ?
6: Face à la lune.
3: Alors, c'est drôle, face à la lune, presque. Face à la
6: mer.
3: Face à la mer et les interprètes. Ça commence comme Calorie et ça
6: fait. Calogero.
3: Oui, bravo. Et le rappeur Passy.
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3: Face à la mer. Bravo, bravo. Premier point pour vous deux, messieurs, parce qu'il n'y a pas de raison. Il n'y aura pas de jaloux. Deuxième chanson, là aussi, c'est un mélange de styles entre le rock et le disco. C'est un groupe américain. Présenté sur scène extrêmement maquillé.
5: Zizi Top.
3: Alors c'est pas Zizi Top.
5: Kiss.
3: Oui, bravo Kiss. J'ai des très bons candidats ce soir. Je vois qu'à La Ciotat, on connaît ses classiques Kiss, I Was Made For Loving You, énorme tube, donc à la fois rock et disco. Allez, là on va faire un mélange entre de la musique celtique et du rap.
6: La tribu de Diana.
3: Stéphanie de Monaco. Alors, la tribu
6: de Diana.
3: Alors, de Dana, parce que Diana, c'était la princesse qui a mal fini. Mais. La tribu de Dana. Alors, qui se

0: et qui nous accueille ici dans des conditions absolument merveilleuses. Gérard et Pierre, vous venez voir qui, vous, ce soir en concert?
1: Tous les artistes.
0: Tout le monde?
1: Tout le monde.
0: Ouais. Là, vous venez de rencontrer Boulevard Désert, vous allez rencontrer Oria et DJ Jell.
1: C'est ça.
0: Aussi? Bon. Vous allez passer une bonne soirée alors.
1: Merci.
0: Merci à vous, merci beaucoup d'avoir joué.
1: France.
0: Ouais, merci à vous.
1: Merci.
0: Et merci à vous qui passez votre soirée avec nous en direct sur votre radio ici. On est dans un studio à l'extérieur, il fait beau, il fait 35,8 degrés très exactement dans le studio. Vous voyez un petit peu la chance que nous avons d'être dans cette belle ville de La Ciotat. Et puisque le thème du blind test ce soir, c'était les styles musicaux mélangés au sein d'une seule chanson, il me semble que la chanson la plus indiquée pour représenter le thème du blind test de ce soir, c'est Bohemian Rhapsody de Queen. Il y a de la musique classique, il y a du rock, il y a de la balade, il y a du piano. Et puis il y a la voix inoubliable et magnifique de Freddie Mercury. Bohemian Rhapsody, c'est parti.

0: Une merveille qui vient de fêter ses 51 ans, Bohemian Rhapsody sur l'album de Queen, A Night at the Opera. C'était en 75. À tout de suite.
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2: Et demain, c'est le lancement du festival de Mèche avec la nature. C'est un festival photo dans le Haut-Doubs, à Mèche, avec plusieurs formats d'images et plusieurs animaux à découvrir, notamment le lynx, mais aussi notre flore locale et plusieurs lieux mythiques de la région franc-comtoise. En plus, parmi les nombreuses photos présentes demain, samedi et dimanche, vous trouverez aussi un marché technique avec des appareils, des objectifs et plusieurs outils essentiels pour prendre de belles photos, neufs ou occasion. Et il y a tout, c'est rendez-vous au Château du Désert de Mèche, demain dès 13h30 et jusqu'à 18h, puis samedi et dimanche, dès 9h30 du matin. L'entrée est gratuite pour cette sortie signée ici Besançon. Et puis sinon, samedi, ce week-end, c'est la suite du championnat de National 2 pour les footballeurs du FC Vesoul, nouveau partenaire de votre radio. Vesoul ASPTT Dijon, c'est dès 18h au stade René Hologne. Et les Vesuliens ont besoin de vous pour battre les Bourguignons. À samedi pour le match, c'est 5€ l'entrée.
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0: Mais oui, nous sommes sur les terres d'ici Provence et mon Dieu qu'on est bien à La Ciotat, Décibels en direct sur votre radio ici jusqu'à 20h et puis après l'émission, les concerts vont démarrer. Alors vous ne les entendrez pas à la radio ce soir, non mais on les enregistre et on vous les diffusera évidemment avant les vacances. Alors je citais toutes ces têtes d'affiches déjà passées au ici Live Festival les dernières années, que ce soit M, Jean-Louis Aubert, MC Solar, Célassou. C'est aussi l'occasion parfois de découvrir pour la première fois sur scène des artistes et c'est ce qui va m'arriver ce soir en découvrant pour la première fois en concert Auria. Bonsoir Auria.
3: Bonsoir.
0: Bienvenue dans Décibels. Comment ça va?
3: Mais ça va super. Je suis très très heureuse d'être ici.
0: Oh là là, moi aussi. Alors, je connaissais déjà votre voix, je savais qu'elle était belle, mais alors vous, en plus, c'est incroyable. C'est en train de me fouler l'œil droit, tellement vous êtes jolie, Auria.
3: Merci.
0: Écoutons votre voix.

0: soirée mondaine. C'est la chanson grâce à laquelle on vous a découverte, chère Auréa. Vous allez la chanter ce soir,
1: yes,
0: soirée mondaine.
1: Bien évidemment.
0: Ouais, hein, évidemment. Qu'est-ce qu'elle représente pour vous, cette chanson?
1: Bah, elle représente mon histoire, l'histoire de plein de gens, en tout cas, je l'espère. Quand je l'ai écrite, cette chanson, c'était un petit peu pour parler à l'histoire d'une jeune femme qui chemine et qui se perd aussi, pour trouver sa voie dans la vie. Mais c'est aussi l'histoire de plein d'autres personnes, parce que je parle des soirées, je parle beaucoup de gens. Et en fait, moi, j'ai grandi dans un bar à Nice, mon père a un bar. Et donc, depuis que je suis toute petite, depuis que j'ai 2 ans, je suis amenée à voir la vie des gens.
0: Ouais.
1: Et donc, je me suis un petit peu inspirée de tout ça et de tous les artistes que j'écoute et qui m'inspirent énormément.
0: Alors, c'est vrai que la nuit, c'est très intéressant. J'en parlais hier, avec Bilal Hassani, qui a sorti un album aussi qui parle de la nuit, de la fête. À la fois, il y a un côté très joyeux. Des gens se parlent la nuit qui ne s'adresseraient pas la parole pendant la journée. Mais c'est aussi, parfois, le risque de se perdre dans la nuit. Et c'est ça, un petit peu, le fil sur lequel marche la chanson Soirée Monde.
1: Oui, tout à fait. Cette idée de pas se retrouver seul face à soi-même et de cheminer pour comprendre qu'après, en fait, on apprend à s'aimer soi et ça fait du bien.
0: Alors, vous écrivez des chansons, Auréa, il faut le souligner, puisque on vous a aussi entendu avec brio sur des reprises. Je pense notamment à Toi Jamais. Oh.

0: artistes qui vous inspirent. Racontez-moi comment vous en êtes arrivé à reprendre Toi Jamais.
1: Bah écoutez, franchement, pour être tout à fait honnête avec vous, ça a été tellement spontané. J'ai écouté cette chanson, j'ai tout de suite été inspirée pour y apporter, en tout cas essayer d'y apporter moi ma singularité et ma voix. Ouais. Je me suis prêtée au jeu sur les réseaux sociaux en la reprenant un peu naïvement. Et c'est les gens qui m'ont dit qu'il fallait absolument que je sorte la version longue. Et ouais, je les ai écoutées et ça a marché. Et
0: vous savez si Sylvie Vartan l'a entendue, votre version?
1: Alors écoutez, j'en ai aucune idée. Je sais pas si elle a entendu, si elle l'aime, ouais, mais en tout cas, je la remercie parce que bah, c'est grâce à elle et à Michel Mallory qui a écrit cette merveilleuse chanson. Et aussi, grâce au film Les 8 femmes avec Catherine Deneuve.
0: Voilà, le film de François Ozon où effectivement cette chanson-là était.
1: Exceptionnelle.
0: Ah ouais, ouais, ouais, incroyable. Alors, Auria, dans la série des reprises, il y en a une que vous avez sortie qui m'a bouleversée. C'est votre reprise de Aïcha. Chanson de Khaled, coécrite avec Jean-Jacques Goldman. Elle est très belle, cette chanson, dans sa version originale, parce qu'elle mêle ce qu'on fait de mieux en chanson française et aussi ce qu'on faisait de mieux à l'époque dans ce chant oriental de Khaled qui est génial. Et en fait, ça, c'est un petit peu aussi la recette vers laquelle vous tendez. On vous entend parfois sur Soirée Mondaine, beaucoup moins, mais là, sur Toi Jamais, on vous entend à partir comme ça dans des vocalises très orientales. C'est ça la recette Auria?
1: La recette Auria, oui, c'est ça, c'est l'orientalité, c'est la Méditerranée, ouais, c'est l'autre bout de la Méditerranée, c'est la chaleur, c'est les vibes, ouais, c'est exactement ça.
0: Et quand vous écrivez de la musique, en fait, l'idée, voilà, c'est de choisir à quel point vous poussez le curseur, plus vers la Méditerranée ou plus vers la chanson traditionnelle française.
1: Mais je crois que ça se fait naturellement, en fait.
0: Ah oui.
1: Je crois que j'arrive à... Des fois, je fais des choses en studio, j'essaye, et puis là, je me dis non, je trouve qu'on va trop, on s'écarte trop, il faut trouver le bon équilibre. Libre pour essayer d'être le plus ouvert, en tout cas pour moi, le plus ouvert possible et parler, ouais, au plus de monde possible. C'est ça l'idée aussi, mais je crois que c'est assez naturel.
0: En tout cas, je pense que votre version de Aïcha, elle va parler à tout le monde. Cette chanson, elle est dans notre ADN commun. On la connaît tous, on l'a chantée tous, parfois très fort et très faux. Auria a la gentillesse de la chanter divinement pour vous ce soir dans Décibels sur votre radio, ici en direct de la Ciotat. Voici Aïcha.

Ça s'applaudit, mesdames et messieurs. Bravo, Auréa. C'est une merveille, cette version de Aïcha. Alors, Auréa, ce soir, vous serez sur la scène du Ici Live Festival à La Ciotat. 2025, c'était l'année donc de la reprise de Sylvie Vartan, l'année aussi où on a découvert la fin de l'année Soirée Mondaine. 2026, votre chanson Soirée Mondaine qui a fait partie des chansons les plus chasamées de l'année. Parce que dès qu'on entend votre voix, ben, on sort le portable en disant « Mais qui est cet astre ?» Eh bien, maintenant, on sait, c'est Auréa. 2026, c'est aussi l'année de la chanson qu'on découvre maintenant, Princesse de la Nuit.

0: Alors avec plusieurs chansons originales maintenant sorties, on se dit 2027, ça pourrait être l'année du premier album, Auréa.
1: Et même plutôt que ça.
0: C'est vrai ? Dites-moi tout, je veux savoir quand.
1: Alors déjà, il faut savoir que ce soir à minuit, j'ai un nouveau titre qui sort. Hey. En exclusivité, c'est ce soir je vais chanter pour la première fois. Donc à la radio, ce sera pour vous et
0: pour
1: chez vous.
0: Pour nous, pour ici, merci Auréa.
1: Exactement,
0: merci.
1: Je vous en prie.
0: Comment elle s'appelle la chanson ?
1: Bella Vita.
0: Oh, j'aime bien ce concept. On aime l'idée de la Bella Vita. Donc vous allez la chanter ce soir sur scène, puis elle sortira à minuit sur toutes les plateformes.
1: Tout à fait.
0: Ok. Et alors, parce que je n'ai pas oublié cette petite info que vous m'avez lâchée l'air de rien en me disant, mais peut-être qu'avant, votre album est prêt ? C'est ça que ça veut dire ?
1: Mon album est prêt.
0: Ah.
1: Mon album est bientôt, sort bientôt. Il sortirait normalement au mois d'octobre.
0: Oh, mais c'est après-demain, c'est génial. Ok, premier album. Donc, ça veut dire qu'on va beaucoup, beaucoup, beaucoup entendre parler de vous dans les semaines et les mois qui arrivent.
1: Bah écoutez, j'espère. En tout cas, j'espère qu'on entendra parler de mes chansons, des sujets qui me tiennent à cœur.
0: Quels sont-ils ? On a parlé de la nuit, on a parlé aussi... En gros, il y a deux équipes. Il y a ceux qui font des chansons sans finalement se soucier des thèmes, en disant, voilà, je parlerai de ce qui me passe par la tête. Et puis, il y a celles et ceux qui veulent raconter des histoires. Vous, j'ai l'impression que c'est plutôt celle-là, votre équipe.
1: Effectivement.
0: Voilà. Donc, quelles sont les histoires que vous avez envie de partager ?
1: Alors, il y aura forcément des histoires. Les histoires sur la vie des gens, ouais, sur les choix des gens, sur le fait des fois d'être tombés tous ici, au même endroit, et pourtant avoir des vies totalement différentes.
0: C'est vrai, c'est fou ça.
1: Et finalement, on est tous les mêmes quelque part. Ouais. Voilà, parce qu'on reste tous des humains, avec nos états d'âme, etc., nos rapports à la vie, mais on est tous les mêmes. Donc, il y a des chansons qui parlent de ça. Il y a des chansons qui parlent aussi de la notion de la séparation, mais pas forcément de couple, mais la notion de séparation avec un être cher qu'on peut perdre, ouais, ou Dieu, ou l'univers. Mais en tout cas, cette notion de séparation par laquelle on passe tous. L'amour, bien évidemment, l'espoir.
0: Ah, alors dites-moi, parce que là aussi, il y a deux équipes hein, pour les chansons d'amour. Il y a les chansons très joyeuses, il y a les chansons d'amour un petit peu plus torturées. Vous êtes comment, vous ?
1: Je dirais pas que... Bah, la Bella Vita, elle est peut-être un petit peu dans l'idée de la dramaturgie.
0: Ok.
1: Voilà. Mais en général, même dans les histoires de déception, j'essaie de chanter l'espoir, ouais, et de raconter l'espoir. Donc il y a une chanson qui me tient énormément à cœur dans mon album, qui s'appelle Ça ira, et qui est le dernier titre de mon album. Et mon album s'appelle Ça ira. Parce, oui, que... Voilà, je voulais finir sur une note d'espoir pour parler aux gens et pour me parler à moi-même, pour dire que quoi qu'il arrive, quoi qu'on passe dans la vie, ben ça ira, ça finira par aller.
0: Vous pensez que c'est un des rôles de la musique, ça, de donner de l'élan à celles et ceux qui écoutent, ou tout, pour le moins du réconfort, disons.
1: Ah oui, tout à fait. Moi, je pense qu'on est les porte-paroles du cœur des gens, et que si on peut leur apporter un petit peu d'espoir dans leur vie, dans leur quotidien, ben on a tout gagné.
0: Bien, vous avez gagné notre cœur ce soir.
1: Merci.
0: Auréa, qui va se préparer, puisque c'est elle qui ouvre le concert. Vous avez déjà joué sur une scène flottante ?
1: Non, jamais, c'est une première. Alors tout à l'heure, j'ai fait une story, j'en ai parlé. Je disais que c'est la plus belle scène que j'ai faite et que j'ai vue, parce que c'est un concept extraordinaire. D'ailleurs, je comptais même pas m'habiller comme ça, pour être tout à fait honnête avec vous. J'ai dit, ah non, ce soir, je mets la robe.
0: Vous êtes magnifique.
1: Pour honorer cette magnifique scène flottante à la Ciotat, il faut les honorer.
0: Soirée de gala, ouverture par Auréa d'ici quelques minutes. Merci Auréa.
1: Merci à vous.
0: À très très bientôt. Et donc tout à l'heure, à minuit, sa nouvelle chanson Bella Vita qui va sortir. Et ça, c'est une excellente nouvelle. Dans la suite de nos aventures, DJ Jell de la Funky Family sera sur le studio ici du Port-Vieux de votre radio ici. On est à la Ciotat et on ne boude pas notre plaisir.
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0: Sonia Kada et Baiser Doré, un coup de cœur, ici de Rome Ardèche.
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2: Ah ouais, dernier quart d'heure pour notre décibel en direct de La Ciotat ICI Live Festival, premier soir. Et notez déjà dans vos tablettes que demain à 19h, on sera avec Jennifer et Yann Muller. Et puis lundi, dans décibel, Marine et Benjamin Biolay. Voilà les têtes d'affiche des jours qui viennent dans notre festival ICI Live à La Ciotat. Alors attention les amis, quand on accueille dans l'émission une légende, un tailleur de diamants, on met une petite ambiance musicale.
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2: DJ Kjell, bonsoir.
4: Bonsoir.
2: Eh, hey, bienvenue sur ICI, comment ça va?
4: Ça va super bien.
2: Je suis tellement contente de vous rencontrer.
4: Mais moi aussi.
2: Le Diamond Cutter, ouais, c'est comme ça qu'on l'appelle, DJ Kjell. Les anciens et les anciennes comme moi, évidemment, reconnaissent le son de la Funky Family. Vous êtes, ouais, le DJ historique de ce groupe, tout aussi historique ce collectif de rap ici à Marseille. Et à La Ciotat, alors, vous y traîniez ou pas à l'époque?
4: Ben oui, on venait voir les concerts d'IAM en 90, en 91. On venait les suivre de partout. Et puis, moi, je viens souvent à La Ciotat avec mes enfants. J'adore. Ouais.
2: Alors, ce soir, vous allez clôturer notre première soirée de festival. DJ Kjell, on vous découvre notamment en 98 sur la BO de Taxi.

0: Ceci, l'album Marginal Musique en 2006. Et cette chanson un peu bilan, fallait que je le dise.
1: Fallait que je le dise, cherche pas à travers qui je te parle. 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
0: C'est que des bons souvenirs, la Funky Family, DJ Jell.
1: Oui, c'est de très bons souvenirs de jeunesse, parce qu'on est plutôt jeune.
0: Mais... Franchement, en vérité, on les fait pas.
1: Non, on les fait pas.
0: Voilà, merci.
1: Non, on reste jeune, forever young.
0: Donc c'est des bons souvenirs, et est-ce que ça fait partie de la musique que vous allez jouer en tant que DJ? Parce que là, ce soir, voilà, vous êtes DJ Jell, mais DJ vraiment derrière des platines.
1: Oui.
0: Ça ressemble à quoi, un set de DJ Jell? Justement, c'est beaucoup de rap marseillais de ces années-là, c'est quoi?
1: Alors, c'est un set de DJ Jell pour ici. Ah. Ça va être un set totalement différent et inédit pour ici.
0: Eh, merci.
1: Donc, on va avoir de la chanson française, on va avoir du reggae, on va avoir du rap, évidemment.
0: Ouais.
1: On va avoir de l'électro, on va avoir de la musique latine. Le but, c'est de faire de la fête avec les parents et avec les enfants.
0: Ah, ça, c'est génial. Ah,
1: c'est le but, sinon, sinon y a pas, c'est pas bon, quoi.
0: Pour être un bon DJ, DJ de groupe de rap, encore une fois, donc ça veut dire aussi qu'au sein de la Funky Family, et même tout ce que vous avez fait après, évidemment, on compte sur vous pour aussi composer, pour faire des scratchs, etc. Est-ce qu'il faut avoir une culture musicale hyper éclectique ou c'est pas forcément nécessaire?
1: Je pense que pour tout musicien, il faut avoir une culture musicale éclectique,
0: ouais,
1: et s'intéresser à autre chose. Alors le DJ rap par essence, il sample, il va chercher dans la soul music, dans,
0: oui,
1: la chanson, dans les musiques ethniques, et c'est vrai que ça nous ouvre tout un panel de choix et de musiques du monde qui sont hyper intéressantes, donc il faut s'intéresser, oui.
0: Voilà, et ça c'est la belle façon de le faire, la moche façon étant de demander à ChatGPT
1: oui,
0: de composer un truc qui ressemblerait à...
1: Non.
0: Voilà, les vrais vont chercher évidemment dans tout un d'albums cultes.
1: Mais oui, c'est comme ça, moi, que j'ai
0: pas connu d'ailleurs aussi.
1: Mais oui, ah oui. Moi, c'est comme ça que j'ai découvert la musique que je connaissais pas, le rock, le métal,
0: ouais,
1: certaines chansons françaises qui ont été samplées. Et j'ai redécouvert des musiques comme ça par le sample, quoi.
0: Alors, on va écouter un truc génial qui s'appelle Ma City,
1: oh,
0: Part 2.
1: Yes.
0: Vous n'êtes pas tout seul, il y a AKH,
1: oui,
0: Kenaton et Shuriken,
1: oui,
0: les copains d'Ayam. Il y a aussi Mujnight.
1: Il y a aussi Saïd, le voilà, chanteur d'Ayam. Ouais, ouais, c'est un gros remix que j'ai fait.
0: Un canon remix qui a un clip tout neuf.
1: Eh oui, qui sort dans une semaine.
0: Il y a déjà des petits extraits sur votre Insta.
1: Exactement.
0: C'est pour ça que je l'ai vu. Je me suis dit, ça pourrait encourager tout le monde à,
1: oui,
0: le voir.
1: Oui, un clip réalisé par IA. Par Chloé Saint-Jour,
0: ouais,
1: en fait, qui est réalisatrice. Et j'ai voulu fêter les 10 ans de cet album, puisqu'il est sorti en 2016,
0: ouais,
1: et offrir ce cadeau du clip qui arrive dans une semaine.
0: Allez, j'ai 10 ans, ouais, mais franchement.
1: J'ai 10 ans.
0: Ça vaut la peine. C'est notre invité de ce soir, DJ Jell. On y va.

0: Boy. Oh là là, mais quelle chanson sublime, quel merci. Hommage à DJ Djel. C'est trop beau. Ça devrait devenir l'hymne officiel de cette ville.
1: Je suis tout à fait d'accord avec
0: franchement.
1: Vous.
0: Non, mais il y a tout dans cette chanson. J'adore cette punchline. Sunshine, on ne met pas les phares à 14h. Bah, il est 19h55, on est en direct et bah, on ne met toujours pas les phares. Hein.
1: Toujours pas.
0: Et je pense que dans 2 heures, on ne mettra toujours pas les phares.
1: Non, ça, impossible.
0: Bon, c'est quoi le secret? On a souvent parlé de Marseille comme d'une capitale du rap français, ce qui est vrai, que ce soit côté IAM, FF, évidemment, la Funky Family. Mais vous, DJ Djel, vous avez aussi bossé avec Soprano. D'ailleurs, je pense que ce soir, il va venir faire un petit tour.
1: Gros chevaux.
0: Ou Jul, voilà,
1: aussi.
0: Même un phénomène. Vous les avez rencontrés tous. Donc, il y a quoi? C'est quoi ces générations successives de rappeurs marseillais?
1: Je pense qu'il y a une grosse culture, une grosse part de la culture marseillaise
0: ouais.
1: qui est importante pour nous. C'est-à-dire là où on vit, là où nos parents ont grandi, où nous on a grandi aussi.
0: Et là où vous vivez, c'est là où vous fabriquez la musique aussi?
1: Dans la ville, mais ouais. peu importe le
0: oui.
1: coin, nord, sud, est, ouest,
0: c'est là,
1: centre, oui, c'est ouais. là. Et puis c'est important de parler de cette multiculturalité, de cette ouverture d'esprit qu'on ne donne pas souvent, mais qui est là. On est peut-être un peu chauvin, mais on adore recevoir les gens. Et puis depuis tout temps, Marseille, depuis Protis et Gyptis, est une ville très culturellement mélangé, donc on aime mettre ça en avant, on aime mettre le fait que la langue française est une langue magnifique et qu'on s'en sert pour écrire des textes qui restent dans l'histoire et dans la musique. Et donc je pense que c'est ça, on essaye de passer une espèce comme ça de flambeau au groupe qui arrive, et j'ai l'impression qu'ils le prennent et qu'ils
0: ouais.
1: mettent ça au sérieux.
0: Passer, ça c'est important aussi, il y a ce truc de se faire la courte échelle. Quand la Funky Family commence, il y a IAM qui vous fait venir voilà, dans leur concert. Est-ce que justement, bah tiens, puisque Soprano va venir ce soir, est-ce que vous avez un souvenir justement du jeune Soprano à qui...
1: Oh oui, je m'en ouais. souviens très très bien.
0: Il était café, turbulent.
1: Non, il était avide de musique tout ouais. le temps, quoi. On le voyait arriver des quartiers noirs et il repartait, je me rappelle, à pied du centre-ville, après avoir rappé un peu à pied jusqu'au quartier nord, là où il habitait.
0: Et donc, c'est loin.
1: C'est très très loin. Il faut aimer la musique et il faut aimer la culture pour le faire. Et j'ai toujours cette image de Soprano, toujours prêt à faire un concert, toujours prêt à faire du show. C'est vraiment, il a toujours eu ce côté showman.
0: Et vous avez ce truc-là aussi d'être un peu ambassadeur de cette culture du rap à Marseille, culture musicale au sens large à Marseille. Si un jeune artiste vous sollicite, vous avez du temps, si vous en croisez un dans la rue, cours Julien, j'en sais rien, à Marseille, vous avez le temps de parler de musique?
1: J'ai tout le temps le temps. Je travaille une fois par an à l'AMI, à la Friche. Donc là, je donne des cours de prestations scéniques.
0: Ouais.
1: Et à l'année, j'ai ouvert avec Milou de Raptani, le directeur de la franchise, une école de DJ. C'est 2 euros les cours. On wow. fait de la transmission musicale comme ça. Et puis c'est vrai que chaque fois que je rencontre un groupe ou que je le croise sur Internet, on parle de musique. Et si je peux donner des conseils, je les donne. Mais tout de suite, c'est important.
0: Ouais. En fait, la transmission, c'est presque plus doux que le succès, non?
1: C'est même meilleur, puisqu'on laisse ouais. quelque chose, même ouais. quand on part. Et ça, il faut.
0: Il est philosophe. Djel, j'adore. Alors, Ma City par 2, DJ Djel avec Akhenaton, Shuriken, Muj Knight. On a le clip qui arrive dans une semaine.
1: Yes.
0: Voilà, donc ne le ratez pas. Écoutez, faites tourner, c'est important. DJ Djel est ce soir sur la scène du Ici Live Festival pour nous. Et vraiment, merci beaucoup.
1: Merci à vous, merci à vous, merci à Ici, merci à La Ciotat. C'est génial d'être là et merci beaucoup pour cet accueil.
0: Merci, monsieur le tailleur de diamants.
1: Merci, madame.
0: Et à bientôt. Merci,
1: à très vite,
0: DJ
1: merci.
0: Bye yes. bye. Allez, décibels, c'est terminé pour ce soir. On revient demain, hein, toujours en direct de La Ciotat. On sera avec Yann Muller et Jennifer. Et pour ce soir, je voulais remercier l'équipe. Il y avait Alix Barrois, Juliette Delperrou, Bertrand Montando, Alexandra Sackberg, Iris Guitoni, Melody Shape. Bah oui, il y a du monde, on est dehors, qu'est-ce que vous croyez. Et puis toute l'équipe d'Ici Provence et l'Office du Tourisme de La Ciotat. Bisous.
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4: Eh ben bonsoir tout le monde et bienvenue sur votre radio ici. Je suis très heureux désormais chaque soir de partager ce nouveau rendez-vous depuis le début de la semaine d'ailleurs, entre 20h et 21h pour découvrir ou redécouvrir la France à travers le parcours d'une personnalité chaque soir. C'est aussi bah, l'occasion de voyager, de s'arrêter dans une ville, dans un département, une région et de mettre en avant ceux et celles dont vous faites peut-être partie à travers les initiatives qui rendent service et sont utiles à notre pays. Allez, on est parti en balade avec mon invité qui est un homme brillant, talentueux. Il est auteur, producteur, directeur de théâtre, comédien, acteur, metteur en scène. Je pourrais en faire encore des caisses, hein, parce qu'il fait énormément de choses, ce garçon qui est à l'affiche à la Comédie de Paris du mercredi au samedi, dimanche compris, dans Tout Feu, Tout Flamme. Comédie musicale déjantée que notre invité a écrit et mis en scène autour de la vraie fausse histoire de Jeanne d'Arc. Ce soir, jusqu'à 21h, je reçois Arthur Juniot. Bonsoir Arthur Juniot.
5: Bonsoir Eric.
4: Comment ça va Arthur?
5: Mais ça va bien.
4: Est-ce que vous avez passé de bonnes vacances Arthur?
5: Oui Eric, je passe de très bonnes vacances.
4: Ouais, on va se tutoyer alors. On je crois que ça va être plus sympa parce
5: ou
4: que c'est
5: un
4: vrai.
5: Coup sur deux.
4: On se connaît un petit peu effectivement avec Arthur, mais ça m'a pas empêché d'apprendre plein de choses sur ton parcours. Je suis très embêté parce que tu l'as compris depuis lundi, il y a pas que Paris dans la vie.
5: Il paraît.
4: T'es quand même un pur parisien.
5: Je suis un pur parisien, mais alors je suis un théâtreux et vraiment je passe ma vie en tournée. Et ouais. Donc j'adore découvrir la France.
4: Alors on va évidemment parler de tout ce que tu as pu découvrir, mais c'est vrai que tu es né à Paris, tu as grandi à Paris. Est-ce qu'il y a un premier lieu comme ça, un endroit qui te revient, une image de ton enfance? Tu vivais où d'ailleurs à Paris? T'étais où?
5: Tout petit, j'étais à Montorgueil, mais je m'en souviens pas.
4: Ouais.
5: Mais et après, moi, j'ai grandi à la Contrescarpe.
4: D'accord.
5: Dans le cinquième, tout ce coin-là, Contrescarpe, ouais, Paris Bouffetard, tout ça, c'est vraiment le quartier latin de mon enfance.
4: C'est un théâtre que tu connais bien, du coup, aujourd'hui, théâtre de la Contrescarpe, parce que Arthur Juniot dirige, co-dirige 4 théâtres parisiens.
5: C'est vrai.
4: Comment tu veux qu'on ne parle pas de Paris?
5: C'est
4: ça qui est. Est-ce qu'il y a des villes, Arthur, que tu as découvert quand tu étais gamin? Parce que, ok, il y a Paris. J'imagine qu'il va y avoir peut-être un environnement en Île-de-France, peut-être que tu vas être amené à faire des balades, des choses. Mais est-ce que tu as des souvenirs de premières villes comme ça que tu as pu découvrir dans ta vie? Peut-être à l'occasion de ta famille. Moi, je ne sais pas d'où vient ta famille. Hein.
5: Ah, bah, non, vraiment, on est parisiens de
4: tout le monde est parisien.
5: Ah, ouais, vraiment, c'est pas très intéressant.
4: Bon, Gérard Junior, le papa parisien. Cécile Magnan, décoratrice, costumière parisienne.
5: Ouais. Eh oui, non, on est vraiment sur de la pure souche. Après, l'avantage, c'est que quand on est parisien, on fait tout pour quitter Paris. Donc, on est parti beaucoup en vacances et on s'est baladé dans plein d'endroits.
4: Déjà, t'es un enfant de la balle. J'imagine que t'as dû accompagner papa, maman sur des tournages, gamin, que t'as eu l'occasion, t'as peut-être des souvenirs comme ça d'endroits où tu as été.
5: Il y a un tournage où je me souviens parce que c'était assez fort. C'était quand mon père tournait Sans peur et sans reproche, c'était au Portugal. Et ils avaient recréé un château médiéval et je devais avoir 6 ou 7 ans. Donc, tout d'un coup, aller voir le travail de son papa et en fait c'est un Playmobil géant avec un château, ça c'est des souvenirs assez chouettes.
4: Est-ce que tu penses que aujourd'hui c'est bien de respirer autre chose que l'air parisien?
5: Ah oui,
4: avec
5: moi,
4: le recul,
5: je fais partie de ces gens qui partent tous les week-ends. J'ai un petit coin caché où je m'en vais à une heure de Paris, au bord d'un lac.
4: Mais ça reste l'Île-de-France? Lac.
5: C'est en Île-de-France. Alors moi je suis en Île-de-France et mon voisin d'en face est dans Lyon. Donc c'est vraiment, on est...
4: Ça veut dire que tous les week-ends, tu t'en vas?
5: Souvent.
4: Mais tu peux nous décrire un petit peu, alors je te demande pas l'endroit où tu habites, hein, mais...
5: Mais j'ai la chance d'avoir découvert un endroit paradisiaque où voilà, c'est un très grand lac, et il y a plein de chalets autour de ce lac, et on a tous notre ponton, un canoë-kayak, une barque, un petit bateau, et on se croirait au Canada.
4: Dis-moi, on va à Angoulême, il paraît que c'est une ville qui compte pour toi.
5: Quand j'étais tout jeune comédien metteur en scène, j'ai monté une pièce de Philippe Bruno, Paix à son âme, je sais pas si
4: tu
5: te souviens. Philippe Bruno qui était un auteur, quelqu'un que j'aime beaucoup, et on avait monté une pièce et on l'avait joué à Angoulême parce qu'il était parrain du café théâtre et je m'étais lié d'amitié avec le directeur et en fait j'avais commencé à programmer le théâtre pour lui et donc en fait ça a été ma première fonction entre guillemets dans un théâtre, plus ou moins programmateur de théâtre. J'allais voir des spectacles à Paris, je leur proposais d'aller à Angoulême. Je me suis lié d'amitié avec le régisseur qui était là-bas, qui ensuite j'ai amené à Paris quand on a monté le Ciné 13. Donc, c'était ma première vraie expérience dans le théâtre sans être artiste.
4: Et il y a eu la magie.
5: Et la magie.
4: La magie, c'est avant le théâtre?
5: C'est en fait, j'ai quand on était en, justement le premier matin à Angoulême, j'ai rencontré un magicien et je lui ai dit mais c'est génial ce que tu fais, tu veux pas faire un spectacle? Mais il m'a dit, ah mais j'y connais rien en spectacle, donc est-ce que tu peux le travailler avec nous? Moi j'ai deux autres copains magiciens, donc en fait on s'est mis ensemble, on a créé un spectacle de magie. Moi je connaissais rien à la magie, je connaissais rien au théâtre, et on l'a créé à Angoulême, on l'a joué deux fois et on s'est dit c'est tellement bien qu'il faut en faire quelque chose, et de là est né Magicien Tout est écrit, qui a joué pendant 10 ans à Paris aux Folies Bergères, qui a fait des tournées.
6: Tu fais encore de la magie un peu ?
5: Je fais encore de la magie, tout à fait.
6: Est-ce que il y a des lieux comme ça, si par exemple je t'emmène dans à l'école, est-ce que tu te souviens du nom de la rue de ton collège par exemple ?
5: Bien sûr, j'étais juste à côté d'ici.
6: C'est un 16e arrondissement ?
5: C'est un quartier où je vais pas beaucoup, et à chaque fois que je passe, à chaque fois que je viens ici pour une promo, quoi, je passe devant, parce que c'était...
6: Comment ça s'appelait ?
5: C'était la rue Beethoven, qui est juste un peu à niveau de Passy, c'était une école internationale.
6: En fait. Mozart ? Mozart ou Beethoven ?
5: Beethoven.
6: Okay.
5: Beethoven. Et donc, la primaire était rue du Ranelagh. Enfin, voilà, j'ai vraiment.
6: Ah oui, donc tu connais bien le quartier, ouais, pour les auditeurs, le 16e arrondissement.
5: Ouais, je faisais trois quarts d'heure de métro tous les jours et j'étais là. Mais parce que c'était une école anglophone, en fait. Donc, voilà, elle était là. Et donc.
6: Et le collège, il s'appelait
5: International School of Paris.
6: Ah oui, quand même.
5: Ouais, quand même.
6: Et le lycée, c'était où
5: Pareil, International School.
6: Ah, donc t'es resté dans le quartier. Ah, et après le lycée
5: Et après le lycée, j'ai fait des grandes études
6: de théâtre. Arthur Junior, votre invité aujourd'hui jusqu'à 21h. On va se balader, on ira dans le sud de la France, on ira à Avignon. Vous allez comprendre à quel point cette ville aussi a une importance particulière pour Arthur. D'autant que ça fait quasiment 20 ans cette année que tu diriges le Théâtre des Béliers. Je crois que c'était en 2006. Donc c'est une année charnière, on parlera d'Avignon. Et puis d'autres lieux, tu aimes les abeilles ou pas hein? Tu as déjà eu l'occasion de jouer le rôle d'une abeille? Je te pose la question.
5: Oui, si tu me lances sur le sujet, c'est que...
6: Tu reviens sur le vouvoiement, il y a un souci.
5: Je cherchais, je lui dis pourquoi il parle d'abeille. Donc je
6: tu vas comprendre. Je te parle d'abeille parce que voilà, on a toute une équipe qui nous entoure jusqu'à 21h et je te propose d'ouvrir la revue des merveilles. C'est avec Benoît Prospero qui passe en revue en fait les merveilles de notre planète. Et aujourd'hui, il est question d'un insecte merveilleux.
7: Non, j'arrive pas à imiter l'abeille. Il y a rien à faire. Et de toute façon, je vais vous dire, elles sont inimitables. Et ça, Julien Frison, apiculteur spécialisé dans le miel de sapin dans le Grand Est en Moselle à Yutz, l'a bien compris. Et il était à ce titre l'invité d'Ici Lorraine. Pourquoi exactement ? Tout simplement parce qu'il constate que le changement climatique impacte aussi les abeilles. Et le constat est simple.
8: Les ruches sont en hivernage en plein été.
7: Ah bah oui, ça paraît fou, mais on en est là. Qu'est-ce qu'on fait dans ces cas-là ? Pourquoi pas de la sensibilisation ? Tiens, mais comment ? Julien, il a décidé de partir sur les routes de France à la rencontre de celles et ceux qui travaillent avec le vivant. Et l'objectif, c'est quoi ?
8: C'est redonner un peu d'espoir, parce qu'il y en a. Il y a de l'espoir. On peut faire des choses, on peut faire quelque chose.
7: Eh ben oui, et c'est pour ça qu'il a créé les Sentinelles de la Nature. Concrètement, l'objectif, c'est d'échanger. Alors d'abord, peut-être de constater une énième fois ce que l'on sait déjà vis-à-vis du dérèglement climatique, mais aussi et surtout pour proposer de nouveaux récits, peut-être pour imaginer un monde de demain. Bref, Julien Frison part rencontrer celles et ceux qui vivent le changement au quotidien pour au final transformer son expérience de terrain en témoignage. Et au-delà de ça, comme Julien Frison l'a L'apiculteur est aussi Julien Frison, le naturaliste. Il a un regard qui va bien au-delà des abeilles.
8: Il y a plein d'insectes qui pollinisent les plantes. Et effectivement, 85% des fruits, des légumes, de notre nourriture aujourd'hui, de la nourriture des humains, mais également des animaux, est pollinisée par l'insecte.
7: Et pour faire face à la disparition des insectes, donc, liés entre autres aux pesticides ou au manque de diversité dans les champs, et alors que, dans ce cas précis, certains proposent, par exemple, alors carrément des robots cyborgs pollinisateurs, Julien Frison, lui, apiculteur et naturaliste, a peut-être une idée légèrement plus simple.
8: C'est beaucoup plus simple de protéger ces insectes, de mettre en place des mesures de protection. On a déjà tout, on a tout ce qu'il faut. La nature est bien faite. On a rien à créer, on a rien à inventer, on a rien à produire. On a déjà tout. Il suffit simplement de protéger ce qu'on a, c'est tout.
7: Mais comment on n'y a pas pensé avant ? C'est peut-être là que se cache la clé dans l'idée d'imaginer de nouveaux récits. Qu'est-ce que je peux faire à mon niveau pour vivre désormais dans un monde différent, en adéquation avec les ressources que nous offre la planète, tout en ayant une vie aussi désirable ? C'est peut-être dans cette réponse que se cache une merveille. Merci, ici Lorraine, Julien Frison, et rendez-vous sur sa chaîne YouTube, Julien Frison, les sentinelles de la nature.
6: Merci beaucoup, Benoît Prospero, les abeilles, le changement dans notre façon d'habiter la planète et d'imaginer un monde à la fois très différent et tout aussi désirable. Je ne sais pas si ça vous inspire quelque chose, Arthur Junio. Peut-être pas les abeilles, mais les frelons. Je crois qu'il y en a pas mal dans votre maison de campagne.
5: Non, je racontais en tête que j'ai fait venir un jardinier pour regarder un arbre parce que j'avais une sorte de petite maladie sur une feuille. Je lui ai dit, mais ça, c'est quoi? Est-ce que c'est grave, etc. Il a dit, non. En revanche, là-haut, là, à 12 mètres, il y a un nid de frelons qui fait 1 mètre de diabète. Et ça, c'est très grave. Donc, on a fait venir un mec. Enfin, bon, c'était hyper impressionnant.
6: C'est une autre manière de voir la vie. On le disait avec des abeilles, un changement dans une autre façon de fonctionner. Vous aussi, vous avez un rôle en tant qu'auteur, en tant que comédien aussi, peut-être pour façonner les choses, mais surtout dans l'écriture des nouveaux récits, les récits. Voilà, ce que vous écrivez aujourd'hui peut changer aussi des choses.
5: J'espère.
6: Je sais pas si vous pensez à ça quand vous écrivez, mais
5: non, mais je pense inconsciemment. C'est-à-dire que je pense qu'on a notre bagage de vie, et puis en plus en vieillissant, je pense que ce qu'on fait doit avoir un sens. Au début, on cherche le sens, et petit à petit, on se dit en fait, moi, j'ai envie de divertir les gens, j'ai envie qu'ils soient heureux, et j'ai envie de faire de la culture indolore. J'ai envie qu'ils ressortent en disant je me suis marré, mais quand même. On a voulu me dire ça, ou faire réfléchir. Moi, je veux surtout pas être moralisateur, je veux dire à personne ce qu'ils doivent penser, mais en revanche, j'aime bien qu'ils se posent quelques questions.
6: Il est à l'affiche de Tout Feu, Tout Flamme à la Comédie de Paris. On parlera de cette pièce de théâtre avec Arthur Junio, votre invité. Ce soir, donc, il y a pas que Paris dans la vie, il y a le Sud aussi, on en parle dans un instant. On est ensemble jusqu'à 21h.
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6: Un petit peu de musique pour se détendre, même si c'est plutôt l'heure du dîner à cette heure-ci. Ça dépend à quelle heure on se lève. Voici le déjeuner et en paix. Il est signé Stéphane Echer sur votre radio Ici.

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2: Non, il est à l'affiche en ce moment, la Comédie de Paris, même si on ne doit pas trop prononcer ce nom, du mercredi au samedi, à 19h le dimanche, à 15h, dans Tout Feu, Tout Flamme, qu'il a écrit et mis en scène, comédie musicale déjantée autour de l'histoire de Jeanne d'Arc. On en parlera avant 21h. Arthur Jugnot, qui joue d'ailleurs depuis quelques jours et qui s'est installé là tranquillement dans le fauteuil d'ici pour se promener dans sa vie, dans les villes qui ont marqué son existence. Alors, beaucoup Paris, un petit peu l'Île-de-France, une maison de campagne limitrophe, Lyon. On a parlé il y a un instant d'une ville importante pour toi, parce qu'on se dit tu avec Arthur, c'est Avignon. Il y a 20 ans cette année, tu décides d'entreprendre.
3: Oui, alors ça part même de plus longtemps que ça, ça ne rajeunit pas, mais 98, 99,
2: ouais, même, ça, c'est encore bien
3: premier
2: avant,
3: Avignon en tant que chef de troupe, on est parti, on a joué à 23h30, parce qu'on a dit que c'était un super horaire, on n'y connaissait rien, on était 12 dans un studio, enfin bon, c'était vraiment
2: Avignon,
3: une mission rocambolesque, et je me suis dit, plus jamais je fais Avignon, et 25 ans plus tard, j'en ai pas raté un. Hein.
2: Alors 2006, ta chaîne, tu deviens patron du Théâtre des Béliers.
3: 2006, ouais, avec
2: il y a 20 ans.
3: Avec Frédéric Thibault, mon associé, on rachète le Théâtre des Béliers, on s'associe avec David Roussel et Florent Bruno, et on crée la deuxième salle qui n'existait pas, et commence une aventure de, maintenant ça fait 20 ans, où on a créé des liens, rencontré plein de gens, plein de comédiens. Enfin, c'est un lieu incroyable d'émergence, de fusion artistique, et il y a de tout. Moi, ce que je trouve formidable dans l'offre, c'est qu'il n'y a pas de critères de sélection. Donc, il y a du bon, il y a du très bon, il y a du mauvais, il y a du très mauvais, mais tout est possible. Et là-dedans, va sortir Alexis Michalik, va sortir Jean-Philippe Daguerre, va sortir tous les grands qui aujourd'hui explosent, ils viennent de là. Et
2: il y a 20 ans, t'avais quoi? T'avais 25 ans?
3: Ouais.
2: Bah, tu deviens directeur d'un théâtre à 25 ans.
3: Ouais, on savait pas trop comment faire, mais on avait beaucoup d'énergie. Et puis, oui. On avait cette envie d'entreprendre, envie surtout d'accueillir des gens dans les conditions dans lesquelles on aurait aimé être accueilli quand on allait à Avignon. Maintenant, ça s'est bien amélioré. Il y a plein de théâtres qui font un super accueil, mais à l'époque, c'était vraiment la jungle. Et on a mis beaucoup d'énergie. À faire en sorte qu'on soit les numéro 1 sur l'accueil, comme on dit. Et c'est vrai que les gens sont très heureux quand ils viennent.
2: Est-ce que tu peux me parler d'Avignon un petit peu, du Vaucluse, des lieux que tu as pu découvrir? Il n'y a pas que Avignon dans le Vaucluse.
3: Il n'y a pas que Avignon dans le Vaucluse, mais pour le coup...
2: Tu connais pas trop?
3: Je connais très bien Avignon, mais quand on y est, on est dans Avignon, on va pas se balader, on n'a pas trop le temps
2: de... Pardon. Aller une place à Avignon.
3: Ah la place des Corsins, qui est vraiment le lieu dit de tout intermittent qui se respecte et qui aime la bière.
2: Là, on boit un verre.
3: Qui est pas très loin des Béliers, qui est vraiment le rendez-vous. Exactement. C'est-à-dire qu'après la journée de boulot, on est tous terrassés de fatigue, on se retrouve au Corsin, on boit un coup et
2: la rue des Teinturiers aussi, c'est joli.
3: Pardon?
2: La rue des Teinturiers, c'est joli
3: la
2: aussi.
3: La rue des Teinturiers, c'est joli. Mais j'ai mon 75, qui est vraiment ma cantine de restaurant, qui est absolument géniale, dans une cour ombragée, qui est super. C'est une ville l'été qui a une puissance folle.
2: Ouais. Alors, il y a Avignon dans la vie, il y a Paris, on l'a dit, il y a les cours Jean-Périmoni, ça je l'ai noté, il y a les premières scènes, les premiers spectacles, il va se passer énormément de choses pour toi. On parle d'Avignon, il y a le cinéma aussi, évidemment, qui va rentrer dans ta vie. Et, quand on pense cinéma, on pense tournage, et on se dit que il y a eu forcément un ailleurs qu'à Paris. Je crois que les débuts, c'était dans Meilleur Espoir Féminin. Pour le cinéma,
3: ça c'était un petit clin d'œil, mais dans les choses, les gros rôles qui ont été marquants et hors de Paris, on avait tourné un film qui s'appelait Avant qu'il ne soit trop tard, avec Émilie Dequesne,
2: qui fait une tournée pour elle,
3: Frédéric Diffenthal, Olivier Sitruc, Edouard Montaud, enfin on était toute une bande.
2: C'est où?
3: Et c'était à Morzine. Et
2: ça, c'est la montagne. Là.
3: Ah, ça, c'était génial. C'est-à-dire que vraiment, on était une quinzaine de demeurés, on nous a mis dans un chalet à montagne en disant, vous allez tourner là, pendant 5-6 semaines, le premier jour, il y a le directeur de production qui est arrivé, qui a dit, les gars, aujourd'hui, je vous préviens, on est à la montagne, mais c'est absolument formellement interdit de skier pour les assurances. Mais je tiens à vous dire qu'on a 15% chez Momo Sport.
2: Fallait pas dire
3: et
2: ça.
3: Non, mais c'était foutu. On avait tous entre 25 et 30 ans. Mais, oui, je skie, j'adore ça. J'adore la glisse.
2: Est-ce que tu skies aussi bien que ton père? Parce que moi, j'ai eu l'occasion de skier avec lui à l'Alpe d'Huez. Je sais qu'il adore aller au Festival de Comédie d'Alpe d'Huez. Gros niveau, ton père.
3: Il
2: ça rigole.
3: Il envoie.
2: Comment, niveau...
3: Moi, je suis plus un surfeur. Mais j'étais un gros surfeur et quand mon fils était en âge de skier, je me suis remis au ski pour pouvoir skier avec lui, pour pouvoir le mettre entre les jambes, skier doucement, là, prendre le chasse-neige, etc. Donc je me suis remis. Donc maintenant je reskie un peu pour pouvoir skier avec lui. Et quand il y a de la bonne neige, je ressors un peu le snow pour me faire un kiff.
2: Tu l'emmènes un petit peu partout, ton fils, justement.
3: Je l'emmène pas mal même.
2: Il suit, il va à Avignon.
3: Il adore ça.
2: Et d'autres villes.
3: Puis sa maman est chanteuse, elle fait plein de concerts, donc il la suit aussi. Et donc en fait. C'est, pour le coup, il est très très très heureux de découvrir ça. Il est très curieux. C'est chouette de voir qu'on a réussi à lui passer cette passion des coulisses des spectacles. Ouais. Enfin, tu vois, il a 13 ans, il a vu un nombre de spectacles incalculable. Et bon, maintenant il est en âge, mais même quand il avait 10 ans, il allait déjà voir des spectacles pour les adultes. Enfin, avec
2: évidemment.
3: Je vois intellectuellement comment ça peut faire progresser sa réflexion.
2: Et sa curiosité, c'est chouette, ouais. Tout simplement. Oui, non, j'avais noté juste. Voilà, j'avais pris deux films. J'avais pris Meilleur espoir féminin. J'avais regardé, c'était tourné à Cancale, Tressé et Vitré. En Ille-et-Vilaine.
3: Ouais, mais moi j'ai fait deux jours sur film et c'était à Épinay, donc c'est vraiment moins glam que ça.
2: Monsieur Batignolles, t'as tourné ?
3: Ça, j'ai tourné.
2: T'es Arthur, t'es le frère de Martin.
3: Ouais, j'ai tourné avec Damien Jureau, je l'ai rencontré sur ça, c'est génial. Et ça, on était.
2: Le Thévenot sur la commune Les Gras.
3: Ouais.
2: La ferme.
3: Ça s'invente pas.
2: Pas faux. Tu te souviens, c'était à Franche-Comté, ça. Hein.
3: Ouais, Franche-Comté. C'est pareil, mais c'était chouette.
2: Mais quand tu passes, quand tu tournes un petit peu partout en France, t'as le temps de te poser dans une ville où c'est je joue, je répète, je vais à l'hôtel. Bah, c'est bon,
3: là, j'ai tourné Zodiac pour TF1. On était pendant deux mois et demi dans le sud, du côté d'Arles. Donc là, on a le temps d'aller découvrir, etc. Ça dépend. En revanche, c'est vrai que moi, je fais beaucoup de tournées de théâtrales où on reste une journée. Mais je me fais fort parfois. Je vais dire, tiens, allez, on va trouver un petit restaurateur qui a un truc un peu local. S'il y a une jolie église, bah, j'aime bien, hop, regarder dedans, découvrir s'il y a un monument, un truc, une activité.
2: L'histoire.
3: Que ça soit monter à cheval, faire du kitesurf. Ça, il faut que ça soit ludique, mais que ça attise la curiosité. Donc, je suis assez incollable. En géographie par rapport à certains camarades, rapport à des noms, ils disent mais tu connais Issoudun, mais pourquoi tu connais ça? Mais parce qu'il y a un super théâtre.
2: Et
3: en plus,
2: il y a une cartographie.
3: Et en plus, il y a ce

0: résolu le problème de la brochette qui ne veut pas descendre dans l'assiette. Il s'appelle Sourisak Vongfakdi et il a créé Pikizi, le premier débrocheur qui vous évitera de vous tâcher au prochain barbecue de Tante Suzanne. L'idée lui est venue naturellement à un barbecue où il venait d'en mettre de partout, sur la table et surtout sur son t-shirt.
1: Il y avait un gobelet devant moi, j'ai percé par en dessous avec la brochette, j'ai rentré la brochette à l'intérieur, j'ai tiré, tout est resté dans le gobelet. J'ai versé dans l'assiette, je ne me suis pas brûlé, je ne me suis pas sali. Et voilà, je me suis dit peut-être qu'il y a quelque chose à faire.
0: C'est vrai que l'idée du gobelet en carton comme protège-brochette, c'était bien pensé. C'est donc parti pour une invention. Enfin, quand je dis c'est parti...
1: J'ai fait des prototypes avec des sopalins et des bambous que j'ai laissé dormir 6 ans. Et il y a 2 ans de ça, ma femme, donc Léa, a retrouvé cette poche.
0: Eh bien, heureusement qu'elle a fait du rangement, Léa.
1: Et elle m'a dit qu'est-ce qu'on en fait ? Est-ce qu'on le jette ? Ou est-ce qu'on essaie de voir si ça existe ? Ça n'existait toujours pas. Donc, on a lancé les démarches, on a déposé le brevet.
0: Et ils ont bien fait, car en 2025, Léa et Sourisak remportent la médaille d'argent au concours Lépine. Le débrocheur va alors commencer à intéresser du monde, beaucoup de monde, comme des grandes enseignes françaises de supermarchés, mais aussi de bricolage. Sourisak a aussi été contacté par l'étranger, et notamment les États-Unis, le pays du barbecue. Pikizi a de multiples qualités. Il est en plastique 100% recyclable, ça évitera les déchets inutiles. Il répond aux normes alimentaires, ça tombe bien vu qu'il est en contact avec de la viande, des légumes et autres aliments. Il résiste aux chocs et aux UV, vous pourrez le laisser tranquillement au soleil pendant que vous mangez. Et il passe au lave-vaisselle, pratique pour enlever la graisse qui pourrait rester dessus sans avoir à frotter, frotter et encore frotter. Le prix, 14,90€, et vous n'entendrez plus
2: « Oh purée, je m'en suis mis de partout, et puis en plus je me suis taché. »
0: Plus d'infos sur pikizi.com, pikizi.com. Merci à Marie-Corinne Kaito d'ici Gironde pour cette idée ingénieuse et qui marche. Ici, ça entreprend Pikizi, un débrocheur, pensé et conçu en Gironde pour manger ses brochettes sans casse-tête.
3: Et ben voilà, vous mangez des brochettes sans casse-tête, Arthur Juillot.
4: Vous êtes barbecue ou pas? Allez.
5: Je suis barbecue, on va pas se mentir.
3: Vous êtes celui qui fait le barbecue?
5: Non, j'ai une énorme plancha à gaz, tout ça. Et j'aime bien la plancha.
3: Arthur Junior nous met en appétit.
5: Pardon, j'ai vraiment cassé tout.
3: Attends, j'ai envie d'aller manger un petit quelque chose, bien sûr. Il est avec vous jusqu'à 21h. Arthur Junior, il n'y a pas que Paris dans la vie. On va continuer de se balader. Ça va, t'arrives à gérer ce petit voyage à rebours, de revenir un petit peu sur les lieux qui ont marqué ta vie. Il est parfaitement en forme. Arthur Junior est avec vous encore pour quelques minutes ce soir sur votre radio ici.
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3: Elle a reçu le talent ici des mains de Cœur de Pirate il y a maintenant 1 an. C'est Charlotte Gardin que l'on aime beaucoup avec une nouveauté de Way We Touch sur Ici.

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16: Il a suivi sa voie, celle de la passion, celle du théâtre, du cinéma, de la mise en scène, la voix comme celle de Jeanne d'Arc, elle en entendait. Elle, Jeanne d'Arc qui est au cœur du spectacle qu'il a écrit, mise en scène et qui se joue en ce moment à la Comédie de Paris. On va en parler d'ici quelques minutes. C'est Arthur Juniau qui est votre invité depuis 20h et qui retrace son parcours et les lieux de sa vie qui ont marqué son existence. Beaucoup voyagé déjà, on a été dans pas mal d'endroits, on s'est arrêté en Avignon, je sais pas d'ailleurs si on dit Avignon ou en Avignon.
17: Ah, il y a deux écoles.
16: Ouais, il y a deux écoles, ouais. Et toi, c'est quoi ton école ?
17: Moi, je dis Avignon.
16: Tu dis Avignon. On a parlé du Théâtre des Béliers, je reviens sur le fait qu'aujourd'hui, tu diriges, co-diriges quatre théâtres à Paris, le Splendide, la Contrescarpe, la Comédie de Paris, où tu joues, et la Renaissance.
17: Tout à fait.
16: C'est énorme. On a parlé d'entrepreneuriat il y a un instant. C'est compliqué à gérer quatre théâtres.
17: Oui, mais je suis pas du tout seul. Je suis associé avec Morgan Spielmaker et Boris Soula. Enfin, j'ai différents associés en fonction des lieux et on a une équipe, on est très staffé, etc. Moi, je c'est pas une volonté de diriger des lieux. Ça s'est fait avec les opportunités et les rencontres de la vie, mais c'est surtout la volonté d'être libre artistiquement et le fait d'être directeur de théâtre. Ouais. Je peux dire. Tiens, si on montait une comédie musicale parodique et déjantée sur la vie de Jeanne d'Arc, elle n'entend pas des voix, elle entend des chansons. T'es d'accord ? Je me pose la question à moi-même. Oui, je suis d'accord, et on le fait.
16: Ça vous dépendez presque.
17: Ça m'évite
16: personne.
17: De devoir aller convaincre des gens.
16: Non, mais c'est une bonne technique, c'est une bonne astuce.
17: Et donc voilà, donc j'ai toutes les contraintes administratives de travail, de gérer des boîtes.
16: Équipe, ouais.
17: En contrepartie, j'ai beaucoup plus de liberté artistique, et c'est ça qui me rend profondément heureux.
16: Il y avait un truc avec Bordeaux aussi, il y a quelques années, autour du théâtre. Il y a eu un collectif d'artistes où vous avez fait des choses.
17: Ouais, je fais partie d'un collectif. On a repris le théâtre des Salinières.
16: Ouais. Bordeaux même.
17: L'année dernière, à Bordeaux, ouais. Et qui est un très très joli théâtre. Et c'est un directeur sur place qui le gère. Enfin, nous, on gère pas le théâtre, mais il y a un actionnariat, en fait. On s'est mis à plusieurs. Il y a Alexis Michalik, il y a le théâtre Montparnasse, il y a Samuel Louche. Enfin, on s'est mis à plein et on a tous mis un peu de sous pour reprendre le lieu. Et on est très heureux de ça. Donc, de temps en temps, on va jouer un spectacle là-bas. Voilà.
16: Comment Bordeaux ? Pour ceux qui ne connaissent pas Bordeaux, on a eu l'occasion d'y passer.
17: Bah, Bordeaux, c'est bien Bordeaux. Moi, j'adore Bordeaux. Non, c'est hyper joli, on mange hyper bien. Il y a une ambiance, il y a des bonnes ondes. On n'est pas loin de la mer, non ?
16: Est-ce qu'il y a un endroit en France où on mange mieux ?
17: On mange mieux ?
16: Qu'ailleurs ?
12: Vous parlez, vous me dites à Bordeaux, on mange bien. On mange bien dans le sud, on mange bien un peu partout.
17: Ah ouais.
12: Est-ce qu'il y a un endroit où tu t'es dit
17: En fait, on mange bien partout, ça dépend de ce qu'on aime manger, mais c'est vrai que tout ce qui est ça dépend. Si je veux un peu fruits de mer, tout ça, on va pas se mentir, tout ce qui est Saint-Malo, tout ce coin-là, la Bretagne, pour se faire un tour
12: de
17: quelques huîtres, ça c'est pas mal.
12: Dinard, Cancale,
17: tout ce qui est les Landes, si on veut prendre un peu de poids, c'est quand même assez formidable hein, pour ça, parce qu'on mange vraiment gras et bien.
12: Ouais.
17: Et puis si on veut une petite tomate burrata, on peut aller dans le sud.
12: Ouais, mais t'es bien là.
17: Ouais, ça va.
12: Tu fais du sport ou
17: Je fais du stress.
12: Ouais. C'est pas mal ça. Je fais de la caféine, je fais du stress. On va dans la Drôme.
17: Je connais un peu la Drôme.
12: Ah, tu t'es marié.
17: Je me suis marié dans la Drôme.
12: Tu t'es marié où?
17: À la Drôme provençale, à la Fontaine Minérale, qui est un endroit fabuleux, qui est tenu par des amis et qui est une grande guinguette, et c'est très très joli.
12: Et pourquoi t'as été te marier là-bas hein?
17: Parce que c'est des amis qui ont une guinguette magnifique.
12: Ça n'a rien à voir, je me suis dit peut-être les origines de sa femme.
17: Pas du tout, famille, non, c'était vraiment un coup de cœur pour un lieu, on s'est dit tiens, ce lieu est sublime.
12: Redonne le nom du lieu, comment ça s'appelle?
17: La Fontaine Minérale.
12: Moi j'ai repéré l'endroit, c'est une toute petite commune, j'ai eu 650 habitants.
17: Ouais, Pont-de-Barré.
12: Ouais.
17: Ouais.
12: 657 habitants recensés en 2023. Ils étaient tous invités, du coup.
17: Ils étaient tous.
12: Non, mais c'est un peu l'événement. Arthur Junot qui se marie dans un.
17: Non, mais c'était. Il y a le bourg, et puis un peu plus loin, il y a la guinguette.
12: 40 habitants au kilomètre carré. Une baignade dans le Roubion, il y a de la pêche,
17: oui.
12: Il y a un site d'escalade. Non, mais c'est juste pour se marier ou
17: je peux te raconter ce que tu veux, je connais pas du tout la région. mais en revanche, cet endroit est absolument magique.
12: Ouais. Où est-ce que vous allez avec ta femme maintenant quand vous décidez de partir en vacances en France? C'est quoi vos petits coins de paradis à vous?
17: On essaye de voyager hors de France. Vu qu'on voyage beaucoup pour le travail en France, on essaye de se dire tiens.
12: Mais t'as forcément un endroit sympa ou aussi un endroit pour te ressourcer. Tu te dis allez, j'ai envie de me faire.
17: Non, on a une maison familiale sur la presqu'île de Gien.
12: Alors voilà, je voudrais qu'on en parle parce que je sais que tu l'aimes beaucoup cette maison.
17: Et ça c'est un endroit sublime. On est vraiment au bord de la mer. C'est-à-dire que tu prends ta main gauche, ta main droite. Voilà, tu fais 180 degrés, tu regardes, c'est l'eau, c'est la mer. Et moi, j'aime l'eau. Je peux en parler du lac tout à l'heure, mais un lac, la mer, tout ça, j'ai besoin d'une rivière, j'ai besoin d'eau. Et ça, c'est extrêmement ressourçant. Waouh, quelle réalisation.
12: Alors, on est où là? On est sur la presqu'île de Gien. Ta plage à toi, elle est où?
17: Elle est. Alors, c'est plutôt des criques. Moi, je suis plus crique que plage.
12: D'accord,
17: Ouais, moi, transat, plage, sable, tout ça, c'est pas. Non, j'ai besoin de sauter, de rocher, de grimper, de voir des poissons, des trucs.
12: Ça, c'est en tous les cas un endroit voilà, dans lequel tu te sens bien et dans lequel tu peux aller assez régulièrement. Du côté de la presqu'île de Gien, tu fais un peu de bateau ou pas?
17: Je fais, bien sûr, permis bateau, permis côtier, permis fluvial, je suis au taquet.
12: Et comme papa?
17: Non, il a pas
12: le permis bateau?
17: Si, bien sûr, mais pas le fluvial.
12: Ah, c'est quoi la différence?
17: Ah ben, c'est sur les fleuves.
12: Ah oui, tu me diras, évidemment.
17: J'ai le droit de piloter partout.
12: Mais tu te verrais partir comme ça un peu à l'aventure, tu as déjà pensé longtemps sur un bateau par exemple, te couper de toutes tes activités, de toutes tes co-directions.
17: C'est des fantasmes qu'on a tous. Après, je pense que j'adore le bateau, mais j'ai un peu le mal de mer, donc ça peut mal se passer.
12: Est-ce qu'il y a des endroits qui t'inspirent pour écrire? Là, il y a Tout Feu Tout Flamme. Tu l'écris, tu joues, tu le mets en scène. Tu t'écris où généralement?
17: Moi, il y a un endroit où j'adore écrire, c'est dans le train.
12: Donc, en parcourant la France.
17: En parcourant la France. Non, mais c'est parce qu'il y a un truc de... Il y a un bruit constant, on téléphone pas, on n'est pas trop dérangé, et quand on travaille beaucoup, qu'on fait beaucoup de trajets, il y a ce truc où on se dit, là, on perd notre temps, et tout d'un coup, c'est un endroit où moi, j'aime bien écrire.
12: Les réseaux sociaux? Ta vie, ton heure,
17: ouais,
12: tu t'en fous complètement. Parfois, ça peut être très intéressant.
17: Ah non, mais
12: tu vas découvrir pourquoi. Parce que si les réseaux sociaux prouvaient qu'ils peuvent avant tout être un véritable moteur de solidarité, voilà ce que je vais te montrer. Est-ce qu'on va entendre? Parce que depuis plusieurs mois, figure-toi, un homme cuisine régulièrement des dizaines de repas pour des sans-abri et partage ses recettes ainsi que ses distributions sur TikTok et sur Instagram. Cet été, il a d'ailleurs décidé de quitter sa cuisine parisienne et se balade un peu partout en France. On l'a rencontré au micro de Robin Bernot.
13: Un créateur de contenu s'est lancé dans un tour de France solidaire pour cuisiner pour les sans-abri.
18: Je trouve ça génial, il faudrait continuer en fait.
13: Cet été, Manu Solidaire, c'est son nom sur les réseaux sociaux, a décidé de sillonner une partie partie de la France pour cuisiner et distribuer des repas aux personnes vivant dans la rue. Et cette tournée, il la partage sur les réseaux sociaux avec ses plus de 400 000 abonnés.
19: Là, tout le monde, les amis, c'est le tout début de soleil.
13: Ainsi, les internautes qui le suivent peuvent faire des dons qui serviront entre autres à financer les ingrédients et les différentes étapes du voyage.
19: Et bah, un petit poulet rôti.
13: Il y a quelques jours, il était de passage à Avignon où il a préparé plus de 60 repas et notre journaliste Clara Baudard en a profité pour le rencontrer.
19: Aujourd'hui, c'est compliqué de se dire que les sans-abri, on veut juste pas les voir parce qu'en fait, ils existent, sont autour de nous. Toutes les personnes de la rue, elles ont besoin de manger.
13: Il faut savoir que début août, la mairie d'Avignon a adopté un arrêté municipal anti-mendicité, une mesure qui ne décourage pas Manu Solidaire de réaliser ses distributions de repas, bien au contraire.
19: Se dire qu'on vire les personnes démunies des centres-villes sans leur donner de solution de repli, c'est un peu se voiler la face et cacher la misère, alors que quoi qu'il arrive, elle restera là.
13: Alors ici, ça marche. Et vous, qu'en pensez-vous ?
18: Bah, je trouve ça hyper cool. Enfin, s'il peut y avoir de l'aide en France, de l'entraide, enfin, je trouve ça vraiment génial.
13: J'en ai par exemple discuté avec Juliette qui souhaitait souligner les difficultés de pouvoir bien se nourrir, en particulier aujourd'hui.
18: Il y a de moins en moins d'aides justement qui sont consacrées aux personnes les plus délaissées et les moins aisées dans la population. Donc je pense que c'est vraiment cool s'il y a des initiatives qui peuvent se faire de façon individuelle, quoi.
13: Des difficultés pour s'alimenter qui concernent évidemment les sans-abri, mais pas que, c'est ce que m'a rappelé Jade.
18: Enfin, moi je vois des étudiants aussi par exemple, ou les personnes comme ça qui ont besoin d'aide. Non, je trouve ça génial, il faut continuer d'être dans d'autres villes. Ils font que Avignon pour l'instant ?
13: Alors, pas tout à fait. En fait, Avignon faisait partie de tout un circuit organisé dans le Sud-Est. Manu Solidaire est entre autres passé par la Loire, la Lozère ou plus récemment à Marseille.
18: Ok, bah qu'il passe en Bretagne. Je trouve que la question de la nourriture en ce moment, c'est compliqué.
13: Pourquoi c'est compliqué ?
18: Parce que les prix augmentent, tout augmente.
13: Grâce à cette initiative, Manu Solidaire crée du lien, une démarche qu'il souhaite poursuivre et continuer à partager sur ses réseaux sociaux, avec toujours cette même envie, celle d'être utile.
12: Et ben voilà, et c'est le mot d'ordre hein, d'ailleurs, tout au long de cette saison sur votre radio Ici, être utile. Robin Bernot, on se retrouve demain d'ailleurs avec toute l'équipe hein, sur Ici et sur Ici.fr pour mettre en avant toutes les bonnes initiatives un peu partout en France. Arthur Juniot, reste encore quelques minutes.
20: Avec plaisir.
12: Ah bah écoute, me dis pas le contraire, surtout qu'on va parler de ton actualité, la Comédie de Paris Tout Feu Tout Flamme. C'est le spectacle qui se joue depuis quelques jours. Il y a plein de belles actualités également pour Arthur, une tournée dans toute la France encore et toujours. Il est avec vous jusqu'à 21h.
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12: Est-ce que Arthur Juniot va nous emmener dans le Loir-et-Cher dans un instant ? Je ne sais pas, vous le saurez en écoutant Ici. En attendant, voici Michel Delpech.

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2: Avec Arthur Jugnot qui est à vos côtés ce soir, il est là depuis 20h pour peut-être mieux comprendre les clés de sa réussite à travers les lieux qui l'ont accompagné partout en France. C'est dingue parce qu'il est là entre 20h et 21h, c'est vraiment pile l'heure à laquelle tu joues. Hein. Généralement, 19h30, 20h, 21h, c'est des horaires.
3: Je fais une relâche exceptionnelle pour être avec toi, Eric.
2: Ouais, c'est très gentil. On va se dire un mot sur Tout Feu, Tout Flamme. C'est ce spectacle qui se joue depuis tout juste quelques jours. C'est l'occasion d'en parler, la comédie de Paris, comédie musicale, tu l'as un peu évoqué, donc que tu as écrit, que tu as mis en scène, écrit dans le train, mis en scène, non pas dans le train, mais la Comédie de Paris, comédie musicale déjantée. L'histoire, en deux mots, tu vas nous la raconter, Jeanne d'Arc n'entend pas des voix, mais des chansons.
3: Voilà, en gros, ça part de là, et puis on a fait une parodie, on a pris la vie de Jeanne d'Arc que les gens connaissent à peu près, puis on a pris quelques libertés pour faire rire les gens avec tout ça, tout en essayant d'expliquer ce que c'était que d'être une femme à l'époque et de voir ce que c'est que d'être une femme aujourd'hui avec un petit fond, une petite réflexion, tout en rigolant beaucoup.
2: Mais c'est la première fois que tu te lances dans la comédie musicale.
3: J'avais fait Denver avec mon camarade Guillaume
2: Jeune Michel, public, exact. On salue Guillaume.
3: Public. Là, c'est la première fois que c'est un spectacle adulte, enfin tout public. Voilà.
2: Qu'on a
3: joué d'ailleurs. On parlait de région, mais on l'a créé en avant-première à Bordeaux. On a joué deux jours. Et après, on a fait le Festival d'Avignon. Okay. Et donc là, ça commence à Paris. Donc voilà, ça va bien avec cette émission. T'as parlé de plusieurs endroits. Donc là, maintenant, on peut le découvrir à Paris. Et ça sera en tournée dans un an.
2: Quand ça marche bien à Bordeaux, quand ça marche bien à Avignon, c'est bon signe pour Paris. Tu sens la différence, évidemment, entre Paris et la province. Pas le même public.
3: Ouais, pas le même public, mais pas forcément, parce qu'à Avignon, c'est un public tellement d'aficionados. Les gens, ils viennent, ils connaissent tout. Enfin, voilà. Donc, on le sent en général quand on joue un spectacle à Paris, et après, quand on part en tournée avec des grosses salles d'abonnés où les gens sont très enthousiastes et ont très envie de voir les spectacles, souvent, ça arrive plus.
2: On peut se dire un mot sur l'affiche. Tout feu, tout flamme. Un astronaute ou un truc, là, qui est porté.
3: Non, c'est Jeanne d'Arc dans sa.
2: C'est marrant parce que alors de loin,
3: une photocopie en armure. C'est une femme dans une armure de chevalier.
2: Je me suis dit dans son délire, il est parti dans une jeune Jeanne d'Arc de 2026.
3: Il y a plein d'anachronismes. Il y a des chansons, c'est très rigolo. Il y a des délires.
2: Qui fait la musique?
3: C'est Romain Trouillet qui a composé la musique. Moi, j'ai écrit les paroles et après, il compose des chansons incroyables. Mélange de Disney, il y a des chansons de gospel. Enfin, c'est très riche. Il y a plein de surprises.
2: Et puis, alors, une scénographie toujours intéressante. On va saluer Juliette Azopardi.
3: Évidemment, Juliette.
2: Ça ressemble à quoi, les décors? Qu'est-ce qu'on peut voir, les tableaux?
3: C'est un petit château fort. C'est un peu comme, les Monty Python ont adapté leur film pour faire Spamelot. J'ai adapté La vie de Jeanne d'Arc pour faire Tout feu, tout flamme.
2: Elle n'entend pas que des voix, mais elle entend donc aussi des chansons. Vous êtes invité à voir Tout feu, tout flamme. Donc, il l'a écrit, il l'a mis en scène. La vraie fausse histoire de Jeanne d'Arc, comédie de Paris, du mercredi au samedi à 19h, le dimanche à 15h. Et ça partira dans toute la France. Est-ce que c'est ton tempérament, ça aussi, d'être tout feu, tout flamme?
3: Ah oui, faut faire les choses à fond. On n'a pas le temps. Pas le temps de pas faire les choses à fond.
2: C'était le titre d'un film, ça, Tout feu, tout flamme de Rapneau.
3: Évidemment. J'ai même hésité, je me suis dit, tiens, mais je trouvais que ça donnait totalement le ton, parce que faire un spectacle sur Jeanne d'Arc, on peut se dire, oh là, est-ce que ça va être un truc historique, c'est un truc chiant, c'est un truc religieux, qu'est-ce que c'est? Et je pense que de dire à quelqu'un, c'est une comédie musicale sur Jeanne d'Arc, qui s'appelle Tout feu, tout flamme, ils ont compris tout de suite que c'était du second degré, et donc, où ils ont envie de se marier, ils viennent, ou alors ils viennent pas.
2: C'était avec Isabelle Adjani, je crois, et Yves Montand, ce film, c'était en 1984. Il n'y a pas que Paris dans la vie, il y a trois petits points, si je te lance comme ça.
3: Il n'y a pas que Paris dans la vie?
2: Il y a une autre ville? Allez, une qui te vient comme ça. Une nouvelle image qui arrive.
3: Bien sûr, Orléans.
2: Ah tiens, oui, alors.
3: C'est pour parler un peu de mon actu, c'est pour ça.
2: J'ai mis une demi-seconde. Ah oui, Orléans, oui, forcément, Jeanne d'Arc. Tu connais Orléans?
3: Je connais un peu Orléans, pas bien, mais...
2: Juste le temps d'un passage...
3: Non, mais quand j'avais 18 ou 19 ans, j'ai fait un téléfilm, c'était mon premier film, et j'ai passé un mois à Orléans, et pas du tout, c'était au Mans, je dis n'importe quoi.
2: Rien à voir, tu viens de réaliser que c'était pas dans le Loiret,
3: c'était pas du tout Orléans, c'était au Mans. C'était le Mans.
2: C'est sympa aussi.
3: Voilà, mais donc pas du tout. Donc on va parler du Mans alors.
2: Si tu veux.
3: Voilà, non, je sais pas.
2: Est-ce qu'il n'y a pas un autre lieu qui compte pour toi à Paris? C'est le Parc des Princes.
3: Le Parc des Princes.
2: T'es toujours fan du PSG ou pas?
3: Oui, mais oui. Moins. Mais mon cœur est au PSG et au Parc des Princes. Après, j'ai pas le temps d'y aller. J'y vais de temps en temps avec mon camarade Alexandre Amiel qui m'emmène, mais j'ai plus le temps. Mais c'est vrai que de temps en temps,
2: ils ont deux titres de Champions League.
3: Ah oui, ah non, mais c'est.
2: Tu continues de suivre les matchs?
3: Oui. C'est un match important.
2: Mais c'est où le lieu pour suivre un match de foot? Il y a un endroit particulier?
3: Non, mais en fait, moi, j'adore les stades.
2: Tu vas directement là, voilà.
3: Ouais, c'est-à-dire que je trouve qu'il y a un truc incroyable dans un stade et partout où j'ai la chance de voyager, même quand je vais aux États-Unis ou en Inde ou machin, j'essaye d'aller voir un sport local, une ambiance. Et c'est vrai que d'aller voir un match de cricket en Inde ou un match de football américain aux États-Unis, c'est fou en fait. C'est-à-dire qu'il y a une ambiance incroyable et c'est vrai qu'on rentre dans le Parc des Princes. Il y a les poils, on est comme ça, voilà, d'arriver et la montée des marches, il se passe un truc génial dans un stade. Parce que ici,
2: bah oui,
3: c'est Paris.
2: Ici c'est Paris. Et pourquoi la radio s'appelle ici? Bah oui, il y a forcément un lien. Bon, je vais laisser le sport de côté. Le théâtre, c'est ta vie. Je pense que c'est plus théâtre que ciné. Les deux, ça va de pair, mais
3: oui, non, mais il y a une j'aime plein de choses, mais après l'endroit où je suis bien, c'est sur un plateau.
2: Quels sont les beaux théâtres que tu as visités en France? Si t'avais un top 3 des théâtres où
3: je sais où tu veux bien. Eh ben, on va parler de l'Opéra de Vichy, qui est absolument sublime.
2: Ça, parce qu'effectivement, je suis de Vichy pour ceux qui.
3: Il est de Vichy, mais surtout c'est un théâtre où c'est un opéra, mais c'est aussi ils accueillent en spectacle, enfin des tournées de spectacle. Donc j'ai eu la chance d'y jouer 4-5 fois et
2: les sièges sont jaunes.
3: C'est sublime, pardon.
2: Les sièges sont jaunes.
3: Ouais, mais c'est beau et en plus la dernière fois que je suis allé, ils m'ont fait visiter toutes les salles à côté. Enfin voilà, c'est incroyable. Mais je me souviens là, on était à Albi l'année dernière avec des camarades. Ils nous ont visité le vieux théâtre. Enfin il y a tellement de beaux théâtres, il y a des théâtres abandonnés qui sont sublimes. À Paris, il y a les Bouffes du Nord, c'est une espèce de, on passe cette porte, c'est un truc incroyable. Non, moi, il y a plein de, il y a plein de lieux incroyables en France.
2: Ouais. Tu avais des conseils, tu sais, on a parlé un petit peu des bonnes initiatives, de l'entrepreneuriat. Si tu devais t'adresser à un Arthur Junior qui a 20 ans aujourd'hui, ou un petit jeune, voilà, qui a 17, 18 ans, qui est fou de théâtre et qui a envie de se lancer dans cette carrière, avec le recul, à 45 ans à peine, tu dirais quoi?
3: Je dirais fonce. Non, je dirais il faut faire. Il faut faire de toute façon. Il faut se planter, c'est pas grave, on se plante tous. Il faut écrire, c'est un métier qui est tellement difficile si on est en attente du désir des autres. Donc il faut créer. Moi j'ai eu la chance avec un groupe de copains d'être créateur de mes contenus. Donc alors on se bagarre pour que ça marche, on se bagarre pour plein de choses, mais en tout cas on n'est pas frustré de pas faire. Et donc voilà, on écrit. Moi j'étais en cours avec Sébastien Castro et voilà, il a écrit ses pièces et tout. Et c'est cette énergie là qui fait que on est tout le temps en mouvement. Donc il faut écrire. On va me dire, oui, mais personne ne va lire ma pièce. Ben, il faut la monter. Oui, mais personne ne va. Ben, il faut en monter une deuxième. Et c'est ça qui fait que on existe. Il faut être créateur. Il faut le plus possible. Et si on me dit, oui, mais moi, je sais pas écrire, c'est pas grave, mais il faut trouver des gens qui savent écrire. Il faut faire des groupes, des familles de gens avec qui on a envie de travailler. Et c'est là où les cours de théâtre sont hyper importants. C'est pas forcément le prof qui veut vous apprendre à jouer bien ou pas jouer, mais ça va être l'énergie. Ça va être, ah bah tiens, en cours je vais rencontrer Jean-Mi ou Simone et je vais avoir envie de faire des choses avec eux. Donc il faut voilà créer.
2: Il y a forcément un parc qui marque notre enfance, notre adolescence, un endroit où on nous emmène, où on a grandi gamin, où on a joué au ballon. Est-ce que toi tu te souviens de cet endroit où tu étais quand t'étais plus jeune?
3: Ouais, en fait à Paris, il y a une rue des Fossés Saint-Jacques dans le 5e, il y a une petite place et où ils ont tourné Emily in Paris. Et donc maintenant il y a une petite fontaine, c'est très joli. Il y a une porte où il y a un milliard de touristes qui se prennent en photo à longueur de journée. Mais quand j'étais môme, c'était un terrain vague, cet endroit. Et nous on allait là, on jouait au foot, après ils ont fait une dalle, on faisait du roller. Enfin c'était vraiment l'endroit où tous les mômes se retrouvaient, parce que c'était une grande place, donc tous les parents pouvaient regarder par la fenêtre et nous voyaient jouer. Et on faisait ça assez jeune en plus. Et maintenant bon, c'est autre chose, mais donc c'est ce souvenir là c'est pas un parc, c'est cette place.
2: T'as un grand, on en a parlé, qui a 12-13 ans. T'as aussi une petite fille depuis un an, c'est ça?
3: Tout à fait,
2: qu'un an, la petite Lilou. Elle va où? C'est où son parc à elle?
3: Elle va pas. Elle n'ira jamais dans un parc plein de pollution. Je l'emmène dans la forêt.
2: Ouais, c'est dans la maison de Cambrai. Voilà. C'est là qu'elle grandit.
3: Mais non. Pour l'instant, on bouge beaucoup. On n'est pas encore dans les parcs.
2: Est-ce qu'il y a, et on finira d'ailleurs ce rendez-vous avec ça, un lieu, un endroit en France où tu n'as jamais été, même si je pense que tu as été partout, ou en tous les cas une région où tu dis, voilà, ça fait des années que j'en parle, j'y suis jamais allé. Quand est-ce que j'y vais?
3: Non.
2: Le mec connaît toutes les villes.
3: Non, mais je me suis pas. Ça fait 20 ans que je fais du théâtre. Ouais. Je fais une tournée au moins un an sur deux.
2: Donc, on fait
3: 50 et 80 dates. Ou t'imagines le nombre de villes, de trucs. Alors, après, il y a plein de villes que j'ai pas faites, mais en tout cas, des régions, j'ai tout le temps faites. Après.
2: Il y en a une où t'aimerais vivre, par exemple?
3: Non, mais j'aimerais bien. J'y suis allé souvent en Bretagne pour travailler et j'irais bien. Allez, dans le Finistère, ça je connais pas ce coin-là, j'irais bien. Mais bon, c'est
2: à
3: loin.
2: À la pointe.
3: Faut y aller. Brest, mais je connais pas bien. J'aimerais bien découvrir un peu ce coin-là.
2: Tu connais déjà Saint-Malo, c'est déjà pas mal. C'est un petit peu plus bas. Arthur Junior, Tout feu, tout flamme, la comédie de Paris en ce moment, du mercredi au samedi à 19h, le dimanche à 15h. Une tournée aussi, un autre spectacle qui arrive un peu partout en France.
3: À partir d'octobre, je suis en tournée avec une pièce qui s'appelle Week-end chargé d'Éric Assous. Et pour le coup, on se balade partout.
2: Bon, la vie est belle, la rentrée est sympathique.
3: La vie est très belle.
2: Les théâtres, on rappelle la Contrescarpe, le Splendide à Paris, la Renaissance, et j'en ai oublié un, c'est Berthaud.
3: La Comédie de Paris.
2: La Comédie de Paris. Il y en aura d'autres, les théâtres en France, t'as envie d'investir ailleurs?
3: Je veux monter des spectacles.
2: Ou tu dis ça maintenant?
3: Je dis ça maintenant. ça dépend de mes associés qui disent, allez, je me laisse embarquer, c'est pas de ma faute.
2: Merci pour ce voyage, Arthur Junior. C'était un plaisir, on a passé un bon moment. Arthur, vous allez l'applaudir, tout feu, tout flamme, je le rappelle, à la Comédie de Paris. Il n'y a pas que Paris dans la vie, mais il faudra aller à Paris, malheureusement, c'est comme ça. Je salue tous les Parisiens, les Parisiennes. Nous embrassons avec tendresse chaque soir. On se retrouve demain avec d'autres invités. L'émission se retrouve dès à présent sur ici et ici.fr. Salut et à demain.
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2: Non, il y a Serge Gainsbourg aussi. Il a eu raison de travailler avec Vanessa Paradis et ça donne ça.

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1: C'est une très belle soirée. Je vous remercie d'avoir écouté ici, ici.fr pour partager l'émission. Il est 21h. Et de la bonne musique avec Laurent Petit-Guillaume, c'est 100% années 80.
2: Bonsoir à tous et bienvenue dans la pause souvenir du soir. Les années 80 sont à l'honneur et ça commence comme ça.

0: Watching Me.
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0: On pourrait croire que quand on est le fils du patron de la Motown, pour faire un tube, il suffit de demander à papa. Eh ben, pas du tout. Lorsque Kennedy Gordy fit écouter la maquette de Somebody's Watching Me à son père, il resta peu enthousiaste. Du coup, il changea de nom et comme son meilleur ami s'appelait Michael Jackson, il lui demanda d'enregistrer les chœurs. Sans le dire à personne. D'ailleurs, le nom de Michael ne fut jamais mentionné. Et voilà. Après cette petite histoire de famille, on retrouve Sandra in the Heat of the Night.

Les avions, c'était Nuit Sauvage. Ici. Un petit tube et puis s'en va. C'est l'histoire de ce trio, Les Avions, qui s'est quand même retrouvé pendant 19 semaines dans le fameux Top 50. Ah, le Top 50. L'émission culte qu'on suivait avec passion tous les jours sur Canal+. Souvenez-vous, on attendait la révélation du classement tous les samedis, qui débutait par le fameux « Salut les petits clous » de Marc Toesca. Ben oui. Alors, le parking des anges de Marc Lavoine a finalement atteint la 11e place de ce fameux Top 50. C'était en juillet 1986. Bon, bah du coup, on l'écoute tout de suite.

0: C'était Madonna avec Like a Prayer. Et il n'y a que la Madone pour oser sortir en 1988 un titre qui mélange des références sexuelles et religieuses. Mais le scandale, ça ne lui fait pas peur, sinon elle ne serait pas devenue Madonna. La chanson provoque, le clip fait scandale, mais la chanson devient un énorme tube. En France, c'est Indochine qui, dès le début, ose des thèmes qui dénoncent. Par exemple, l'intolérance en 85 avec Troisième Sexe qui arrive dans un instant.
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0: Girl avec Chercher le garçon.
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0: Un groupe culte des années 80, Taxi Girl, c'est la new wave à la française, un mélange de pop, de rock, de sonorités électroniques. Un mouvement musical venu d'Angleterre comme souvent. Hein. On leur doit tout à nos voisins british. Entre autres, l'immense Freddie Mercury, qui en 87 décide de reprendre un tube d'un groupe des années 60. The Great Pretenders des Platters. Et bien sûr, c'est génial. Ça arrive tout de suite.

Tracy Chapman, c'était Baby Can I Hold You. 1988, le monde entier tombe sous le charme du premier album de cette chanteuse américaine, découverte lors du concert hommage des 70 ans de Nelson Mandela à Londres. Ce Baby Can I Hold You est le troisième single d'un album qui se vendra à plus d'un million d'exemplaires, rien qu'en France, hein. Sans doute une surprise pour cet artiste qui ne s'attendait pas à devenir une star mondiale. Allez, tout de suite, c'est Jean Schultes, une vraie star 80, qui vient encore vous faire une confidence pour confidence.

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1: 100% années 80, c'est tout pour aujourd'hui. Mais rendez-vous demain, même endroit, même heure. La suite, c'est dans un instant. 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
2: Saviez-vous que la Bohème, l'hymne absolu de Montmartre, a failli ne jamais sonner aussi juste?
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2: En 1965, Charles Aznavour reçoit un texte du parolier Jacques Plante. C'est l'histoire d'un peintre qui regarde son passé avec nostalgie. L'idée est là, mais Charles n'est pas totalement convaincu. Pour lui, il manque le vécu, l'odeur de la térébenthine et le vrai langage des ateliers. Aznavour retravaille alors chaque vers. Il y injecte ses propres souvenirs de jeunesse, misérable, mais tellement heureuse.

0: Le résultat est un raz-de-marée mondial. Avec sa mélodie poignante, la Bohème devient instantanément le symbole de l'esprit français.
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2: Tout le monde se demande qui est cette femme fatale dont Marc Lavoine chante les yeux revolvers. Eh bien, voici la réponse.
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2: Pendant des décennies, le chanteur a brouillé les pistes, évoquant un amour de jeunesse pour protéger son jardin secret. Mais Marc Lavoine a enfin lâché la vérité. Ce n'était pas une petite amie, mais bien sa mère, Micheline. Elle lui répétait souvent « Si tu avais des revolvers à la place des yeux, je serais déjà morte. »

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1: J'ai rencontré une fois dans un restaurant, et quand ce disque est sorti, son troisième album, j'étais à Biarritz et je me suis dit, allez, je garde ce moment, je vais aller sur

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2: Nous sommes avec Joaquim Cordero dans le centre historique de Montferrand. Joaquim, vous avez un parcours assez atypique. Papa était déjà là, le grand frère, la grande sœur déjà bien installée. Et vous, finalement, vous êtes resté quasiment une dizaine d'années au Portugal avec maman et les autres frères et sœurs avant de venir.
3: C'est ça.
2: Que l'on dit feia, farta et formosa.
3: C'est ça. Alors, farta, généreuse, fria, parce qu'elle est à 1000 mètres d'altitude.
2: Voilà,
3: c'est la ville la plus haute du Portugal. Après, une mauvaise langue disait qu'elle était vilaine. Et moi, je dirais plutôt qu'elle est formose, c'est les charmeuses, quelque chose un petit peu dans ce genre.
2: Bon, en tout cas, c'est là où vous êtes né, c'est là où vous avez passé vos premières années, enfin, à proximité, dans un petit village, Monte Soito.
3: C'est ça.
2: Un beau jour, donc, vous décidez de partir. Votre papa est venu vous chercher avec votre sœur. Racontez-nous.
3: On part. À l'époque, on était mal informés.
2: Oui, les gens disaient que, attention, vous n'avez pas de papier, il faut se cacher, etc.
3: Alors, moi, j'ai passé la frontière donc, d'Espagne, d'abord.
2: Villa Formosa,
3: par les petits chemins. Je me suis retrouvé de l'autre côté. Donc, on a pris le train Fontes du Nord, donc côté Espagne. J'étais accompagné de ma soeur, le beau-frère, le papa. On arrive à la frontière donc, de France. Et là, bon, à la douane, ils m'arrêtent, ils me disent, bon, papier. Donc, j'ai montré ma pièce d'identité. On m'avait dit qu'il fallait que je dise que j'étais seul, parce que sinon, ils pouvaient accuser le papa qu'il n'était pas sœur. Enfin, c'était tout un truc qui ne tenait pas debout. Mais bon, à l'époque, c'était comme ça.
2: Là, ça a été un vrai problème.
3: Eh bien, ça a été un vrai problème parce qu'il m'envoie dans une salle. Et au bout d'un petit moment, un gendarme me prend, il me ramène. Donc, on était deux. Marche arrière, direction la douane espagnole. J'étais pas majeur, j'avais pas le droit de voyager. Il me laisse donc à la douane, il prend l'autre gars, il l'amène ailleurs. Et moi, j'étais là tout seul.
2: Seul ? Qu'est-ce que vous avez ressenti, la joie
3: Là, j'ai dit, je sais pas comment ça va se passer, mais.
2: Vous n'aviez pas un sou en poche ?
3: Pas un sou en poche, c'était mon père qui avait tout. Je sors de la gare et je prends la route en direction d'Andaï, donc de la frontière française. Je vais essayer de voir si je trouvais mes parents. Au bout d'un petit moment, qui sait que je vois un taxi qui s'arrête à côté de moi. Ma sœur à l'intérieur, je peux vous dire que ce jour-là, j'ai dit, bon voilà, ça y est, je suis sauvé. Elle a été très courageuse parce qu'elle a dit, arrive ce qui arrivera. Mon frère, je ne vais pas le laisser comme ça. Ça, c'est quelque chose que je lui dois, ce geste qu'elle a fait.
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4: Ah, quel enfant n'a pas rêvé un jour de devenir pompier, enfant adolescente. Gaëlle Hérault est adjudante, légende ici.
5: Bonjour, je suis l'adjudante Gaëlle Hérault, je suis pompier professionnel depuis 23 ans et j'occupe le poste de chef de salle opérationnelle adjointe au CODIS de la Sarthe. Mon histoire, j'ai découvert l'univers pompier en classe de 4e lors du stage de découverte et donc j'ai dû intégrer la section des jeunes sapeurs-pompiers donc au centre de la Ferté-Bernard. Par la suite, donc rentrée pompier volontaire. Après le bac, je suis rentrée militaire technicienne de l'air en tant que pompier. Donc le déclic et puis l'ambiance caserne, alliée du sport, travail d'équipe et puis de passer les différentes formations, ça a concrétisé et aujourd'hui voilà, je regrette pas et je continue dans ce métier avec passion. Alors la fameuse question, quand on est femme, est-ce facile de progresser ou d'être pompier? Comme tout métier, lorsqu'on l'exerce avec passion, conviction et beaucoup de sérieux, je pense que tout le monde a sa place. Et la Sarthe représente bien ce corps-là, féminisé au maximum. Chaque pompier se doit de répondre à ses missions. Et là, il n'est plus question de femme ou d'homme. Au moment de partir en intervention, il y a toujours cette phase de gestion du stress, l'adrénaline. On aime cette phase-là, en fait, qui nous porte et puis qui nous galvanise pour la mission à venir. Voilà, au fur et à mesure des années, l'expérience font que ce stress, on le dompte, on le familiarise et puis grâce aux formations, on en fait une clé de réussite en fait. Mais on a tous besoin de ce stress-là et de cette adrénaline pour continuer à exercer ce métier. Et toujours cette fameuse question, est-ce que la tenue de pompier peut faire fantasmer? Je suis désolée, alors soit parce que je la vois depuis trop longtemps, pour moi elle s'apparente à mon métier, ma passion, et forcément certains la portent tout de même mieux que d'autres, faut être honnête. Mais après voilà, je suis pas du tout dans le mythe de l'uniforme, peut-être parce que ça fait trop d'années que je le porte. Mais c'est valable aussi pour les autres corporations, hein, gendarmes ou autres. Donc voilà, désolée de mon côté, je rentre pas dans le mythe du pompier en tenue.
6: Un pompier doit toujours être prêt à intervenir.
5: Voilà, c'était l'adjudante Gaëlle Hérault. Merci de m'avoir écouté et gardez en tête, toujours réserver un meilleur accueil possible pour les pompiers qui, sachez-le, au téléphone ou en mission, font le maximum pour vous aider.
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4: Avaler des légumes aux ados, c'est souvent mission impossible.
7: Parce que c'est pas bon.
4: Et si en plus les légumes sont moches, là c'est carrément la guerre.
8: Oh, toi, file dans ta chambre et que ça saute. Dépêche-toi. Allez, ouste.
4: Carottes tordues, navets craquelés, patates trop grosses ou trop petites, difficile de leur faire avaler tout ce qui sort des standards parfaits des supermarchés.
9: Non, j'ai pas faim.
4: Du coup, les légumes moches finissent à la poubelle. Pourtant, ces légumes-là ont autant de goût, voire plus de caractère. Mais non, ils ne rentrent pas dans le moule. Comme dans la vie, ce qui n'est pas dans la norme est souvent mal perçu. Et dans l'alimentation, carrément jeté.
10: Je me rappelle dans le temps que, quand j'étais petite, qu'on ne gaspillait rien.
4: Au lycée d'Avier à Joigny, on a décidé de casser les codes et de ne rien gaspiller avec une soupe un peu spéciale.
11: Tiens, ça c'est de la soupe au chou.
4: Alors, elle n'est pas forcément au chou, mais tous les mercredis, entre 10h-10 et 10h10, c'est l'effervescence dans la cafétéria. Des centaines d'ados, des cuillères qui s'agitent, des verres de soupe qui disparaissent en un clin d'œil, 150 portions englouties avec le sourire. Le secret ? Une soupe préparée avec des légumes moches. C'est tellement bon. Oui, des carottes difformes, des pommes de terre irrégulières, transformées en un délice réconfortant.
12: Avant, j'étais moche. Ma vie était un enfer.
4: Et puis l'équipe choc de l'association Lycévasion, née en 2025, est arrivée et elle a tout changé. Avec cette idée choc, et si on montrait que moche ne veut pas dire mauvais? Et ça marche, les élèves adorent, tout se passe comme sur des roulettes au lycée Louis Davier. Voilà un geste d'éducation de bon goût, doublé d'un geste solidaire et anti-gaspi, qui met dans le mille, du coup j'ai envie de m'y mettre aussi. Allez, sauvons les légumes moches.

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1: Ambiance nature aujourd'hui. 55 000 jardiniers, amateurs ou professionnels suivent depuis plus de 15 ans Franck Natier, un Mayennais de Saint-Plé. Il réalise des vidéos autour de la permaculture sur sa chaîne YouTube La Forêt Nourricière. Mais quelles sont ces vidéos qui touchent tant de personnes ?
2: Des fois, je vais visiter des jardins extraordinaires. Souvent, je vais montrer des tests d'association que je vais faire entre les plantes.
3: Et on voit ici, c'est les figues sont en association avec la caseille. C'est un hybride entre le groseillier à macro et le cassis.
2: Je vais parler de variétés assez rares et exceptionnelles, très résistantes aux maladies et qui se débrouillent bien seules.
3: On va voir la figue poire. C'est une figue énorme. Elle est géante. Elle pèse jusqu'à 300 grammes. Regardez un petit peu la taille de ces figues.
1: Et ce qui plaît, c'est la façon de jardiner de Franck sous forme de culture multi-étagée.
2: Donc c'est le fait de pouvoir cultiver différentes plantes alimentaires ou médicinales sur plusieurs strates de hauteur. C'est d'agencer tout ce beau monde pour que ça produise un maximum de fruits et de légumes en essayant d'en faire le moins possible.
1: Effectivement, c'est pas mal ça. Mais est-ce qu'on a une belle production derrière ?
2: Sur un petit jardin qu'on cultive comme ça, on peut atteindre à certains endroits du jardin 25 kilos de fruits et de légumes par mètre carré.
1: Là, on a de quoi nourrir la famille pour un bon moment. C'est bio, c'est naturel et c'est ça qui séduit vraiment les gens.
2: Les gens veulent revenir vers une alimentation plus saine. Et je pense que cette approche du jardin forêt, de la permaculture, répond à un besoin.
1: Franck Natier met tout son cœur à partager des expériences originales, voire même introuvables ailleurs. Mais l'une des vidéos qui a le plus marché, c'est tuer le liseron et les plantes envahissantes écologiquement. Bon, pour le coup, ça l'a un petit peu déconcerté.
2: Bah, les gens, je les invite plutôt à planter l'abondance, à faire un monde meilleur, plutôt qu'à exterminer des plantes dans le jardin.
1: Même les chardons, parce que là, bon, non ? Bon, d'accord. En tout cas, Franck Natier cultive un message principal à travers sa fameuse chaîne YouTube La Forêt Nourricière, c'est celui-ci.
2: Bah, de prendre soin de nous, de la terre, des générations futures, entre la rivière de la conscience, de l'écologie et la rivière de la destruction de l'environnement et du futur de nos enfants, quoi.
1: Pour garder ce joli rire. Merci à Franck Natier, je le rappelle, Mayennais de Saint-Plé. La Forêt Nourricière, c'est une chaîne YouTube avec une publication par mois.
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4: Christian Rock, musicien.
5: Les Limousins sont formidables. Stéphane Pigato.
4: Depuis tout petit, je voulais faire de la musique. C'était une passion, j'écoutais la musique, ça me travaillait. J'étais très amoureux de la musique dès le départ, depuis tout petit. À 7 ans, j'ai commencé à prendre des cours de solfège. J'ai commencé par la clarinette dans une fanfare. Et donc, j'ai pris des cours de solfège avec un prof d'accordéon. Et je voulais pas faire d'accordéon, mais bon, j'ai craqué quand même et je suis devenu accordéoniste.
6: Vous intégrez du coup très jeune, hein, finalement, un groupe avec notamment d'autres accordéonistes de renom, on peut citer Jean Ségurel. Comment ça se passe, ça, quand si jeune, à 15 ans, on intègre ce genre de groupe ?
4: 12, 13 ans, 14 ans, je jouais comme ça, pour les petits papis, mamies, dans les EHPAD. Et il y a quelqu'un qui m'avait repéré, et il s'avère que c'était un musicien de Robert Monédière. Et je suis rentré, donc j'avais 15 ans à peu près. J'ai donc travaillé avec Robert Monédière et Ségurel, qui venait aussi jouer avec nous.
6: Et alors, comme à l'époque, il y a un moment, faut partir à l'armée. Vous allez faire votre armée.
4: À la sortie de l'armée, j'ai refait un an de plus avec l'orchestre d'Alain Kleiner. Et ensuite, je suis rentré dans un orchestre à Toulouse qui s'appelait Sentimental Trompette.
6: C'est un des gros orchestres de l'époque.
4: Oui, tout à fait.
6: Et vous commencez là une carrière nationale.
4: C'est ça. C'est-à-dire qu'au départ, avec cet orchestre, on faisait toutes les grosses soirées de prestige. Et un jour, on a été remarqué par Daniel Guichard qui a enregistré deux albums. Et il nous a proposé de partir en tournée avec lui pour la promotion de ses albums, qui était à l'époque Le Gitan, et voilà. Et on a accompagné Annie Cordy, on a accompagné Hervé Villard, Gerbert Léonard.
6: À cette époque-là, vous habitez Paris, si on peut le dire, parce que vous tournez beaucoup. Comment arrive ce moment où vous allez intégrer la garde républicaine? Parce que ça aussi, c'est pas commun, de sortir de cette carrière pour intégrer la garde républicaine. En deux mots, comment ça arrive, ça?
4: Comme on dit chez nous, j'étais en pleine bourre, comme on dit, ça tournait plein pot, quoi. On était souvent en studio, on faisait des télés avec Guy petit luxe. Quand Manuela, mon épouse, attendait notre fils, ben, il a fallu trouver une solution pour vivre un peu et vivre à peu près normalement, quoi. J'ai passé le concours pour la garde républicaine et je suis rentré donc comme trompettiste à la garde républicaine, oui, effectivement, pour l'accueil des chefs d'État et les concerts avec le président, voilà.
6: Et quand vous regardez dans le rétroviseur comme ça sur cette vie qu'on vient de parcourir assez rapidement, oui, c'est quoi votre plus grande fierté dans tout ça?
4: Ma plus grande fierté, c'est d'avoir pu faire passer le goût de la musique à des élèves. J'étais prof de trompette et d'accordéon et j'ai des élèves maintenant, j'en ai un qui est prof à Toulouse. Je suis fier d'avoir donné envie à des enfants de faire de la musique. J'ai 66 ans, j'ai eu la chance de vivre de ma passion et ça, c'est pas rien.
6: Il arrive le moment où on pense s'arrêter peut-être?
4: Moi, mon pays, c'est la Corrèze. Je voulais revenir en Corrèze et travailler en Corrèze. Donc j'ai monté mon orchestre, qui a très bien fonctionné pendant 20 ans. Parallèlement, j'ai monté un chœur d'hommes, voilà, hein, qui continue à tourner. Ça s'appelle le chœur de loup de Lubersac, avec lequel on tourne pas mal. Et, on va... voilà.
6: Et là, vous qui vouliez rester un petit peu tranquille en Corrèze, avec ce chœur-là, vous faites le tour de France et finalement, c'est reparti pour un tour. Quoi.
4: C'est reparti pour un tour, effectivement.
6: Et pour paraphraser la chanson de Dalida, alors le plus tard possible, là on est d'accord, Christian, vous mourrez sur scène?
4: Sur scène, peut-être pas, mais dans la musique, oui. C'est quand même très fatigant faire de la scène. Quand on part en tournée et tout, c'est quand on part sur plusieurs jours, ou même des fois plusieurs semaines, c'est quand même dur. Ça, je ferai plus. Voilà, donc, mais je serai toujours dans la musique, c'est sûr.
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7: La dernière fois que vous y êtes allé, je suis sûr que vous aviez un kawé fluo et un petit goûter dans un sac en plastique préparé par maman. Avec plus de 80 oiseaux de proie et 30 espèces différentes, et surtout un spectacle où le seul effet spécial, ah bah c'est la nature elle-même, aujourd'hui, je teste pour vous la volerie des aigles. Nous sommes dans les ruines du château de Kilsheim. C'est juste sous le Haut-Königsbourg. Et je grimpe les derniers mètres à pied vers la volerie, où je suis déjà accueilli par Eric Renaud, le directeur du site, et une équipe de soigneurs passionnés, et quelques cris que j'entends au loin, assez impressionnants, d'oiseaux qui ont l'air quand même assez gros. Et on commence par les coulisses, derrière la zone qui est accessible au public. Et Alexandre, qui est soigneur, est équipé d'un gant en cuir sur tout le bras, et surtout, il est d'un calme absolu. Et je crois que c'est nécessaire. Et autour de nous, plein d'oiseaux. Et chacun d'entre eux est identifié, suivi, observé quotidiennement. Et j'apprends d'ailleurs que les oiseaux ne sont jamais forcés à voler. Ah non, non, non. Ils participent volontairement grâce à un entraînement basé sur la confiance et le renforcement positif. On les encourage, puis on leur donne des petites gâteries pour les remercier quand même. Et c'est ainsi qu'Alexandre me propose évidemment de tenir le gant. Oui, alors pas pour sortir la tarte du four, hein, mais pour tenir, non pas un pigeon non plus, hein, mais bel et bien un aigle, oui, qui passe tranquillement du gant d'Alex et au mien, voilà. Battement d'ailes XXL, je sens les plumes sur ma face, oui, parce qu'il fait son petit poids, hein, le petit bonhomme. Et heureusement que je suis accompagné, hein. Et étonnamment, je n'ai pas eu trop peur, parce que le regard de l'aigle est si perçant que j'étais quelque peu fasciné. Même si mon bras, lui, l'était un peu moins. La volerie des aigles, c'est la première volerie créée en France. C'était en 1968. Et à l'époque, elle avait été créée surtout pour changer l'image qu'on avait des rapaces, qui ont été longtemps persécutés. Allez, hop, le spectacle commence. Je m'installe dans les gradins et je constate que pas de musique spectaculaire. Hein, juste une voix, des explications sur la vie et les comportements des rapaces. Et soudain... lointain dans le ciel au-dessus de nous, un vautour apparaît au-dessus des remparts, silence total. Et même les enfants arrêtent de parler, ça c'est pas mal. Le soigneur explique que certains oiseaux dépassent même les 2 mètres d'envergure. Et c'est grand 2 mètres, hein. Et il demande au public de rester bien immobile pour faire un passage encore plus près de nos têtes. Alors j'applique, je reste immobile, et sauf que ma tête, elle continue de regarder l'oiseau au-dessus de nous, un peu comme au tennis. Mauvais réflexe. Et j'entends mon voisin qui me chuchote, faut pas bouger. Ah oui, en effet, hein, parce que plusieurs rapaces s'élancent, hein, chouettes, aigles, pigargues, et on en prend plein les yeux. En tout cas, moi, j'ai retenu une chose, hein, c'est qu'ici, c'est pas les humains qui regardent un show d'oiseaux, c'est plutôt l'inverse, hein, c'est les oiseaux qui nous observent en train d'essayer de rester calmes. Et ça, c'est tout un spectacle.
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1: Le carnaval de Nice, la fête du citron, la fête du mimosa aussi. Tiens, moi j'aimerais bien qu'on en parle avec le monsieur qui est à côté de moi. Salut Thomas Brice.
2: Salut, bonjour à tous.
1: Je suis sûr que t'as la fête du mimosa là dans tes mille raisons d'aimer la Côte d'Azur.
3: C'est une certitude.
1: Allez, ouvre-moi tout ça.
3: Raison 654, la fête du mimosa. Ah. Alors ce sont des petits soleils au cœur de l'hiver. Le mimosa est une fleur qui pousse massivement dans notre région. Chaque hiver, le massif de l'Estérel et des Tannerons se couvre d'un jaune flamboyant. Bref, c'est un véritable trésor et c'est en son honneur que la ville de Mandelieu organise chaque année la fête du mimosa.
1: Oui, parce que Mandelieu, c'est considéré comme la capitale du mimosa.
3: En effet, mais c'est plutôt récent, car le mimosa, désolé de vous décevoir, n'est pas originaire du sud de la France. Et oui, il a été importé d'Australie.

0: apportant un peu de notre soleil chez nos voisins au temps grisâtre. Et depuis 1931, Mandelieu organise chaque année une fête spectaculaire qui émerveille petits et grands. Cette tradition presque centenaire est devenue un moment phare de la ville, même si on se rappelle que malheureusement la fête a dû s'arrêter pendant une dizaine d'années à cause d'une mauvaise récolte et des incendies. C'est finalement en 1996 que Mandelieu a pu célébrer à nouveau le mimosa.
1: C'est assez récent et d'ailleurs cette fleur ne sert pas qu'à faire des bouquets ou à décorer les chars de la fête.
0: Et on peut tout faire avec du mimosa, on le retrouve dans des parfums célèbres comme Givenchy, mais on le retrouve aussi dans nos assiettes. Vous connaissez tous l'œuf mimosa.
1: Oui.
0: Bon là c'est un mauvais exemple parce que là c'est vraiment un œuf maillot saupoudré avec du jaune qui évoque un œuf mimosa. Par contre, vous pouvez vraiment en faire des beignets, voire des confiseries.
1: C'est vrai.
0: Bref, c'est un plaisir pour les yeux et les papilles. Et si vous voulez tout savoir sur cette fleur emblématique, ne loupez pas la fête du mimosa à Mandelieu, car c'est bien évidemment
1: une bonne raison d'aimer la Côte d'Azur.
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3: Bonjour, je m'appelle Jérémy Ferrier, j'ai 40 ans, je vis à Port-Camargue, et je suis soigneur animalier à l'Institut Sicorium du Rôle du Roi depuis 15 ans.
4: Comment on se dit, petit, je veux faire ça comme métier? Vous vous rappelez du moment qui a été le déclic?
3: Ouais, je pense que c'est une vocation et je me rappelle très bien du moment. À l'époque, j'étais au CP et j'ai reçu un papier du Marineland où j'ai vu tous les mammifères marins et je sais qu'à ce moment-là, je me suis dit, c'est ça que je veux faire plus grand.
4: Est-ce que c'était compliqué à atteindre votre rêve? Les profs vous ont soutenu dans le projet?
3: On va dire qu'il y a maintenant plus de 20 ans que je fais ce métier. Du coup, à l'époque, le métier était moins connu que maintenant. Et quand j'ai demandé pour m'orienter, on m'a dit, tu veux être éleveur, c'est ça? De chiens, de chats? J'ai dit non, je veux travailler en parc zoologique ou en aquarium. Et du coup, ils m'ont dit, il faut être vétérinaire pour ça. Ce qui était totalement faux. Du coup, au début, oui, j'ai dû galérer, m'orienter vers un schéma plus classique. Et enfin, j'ai pu faire un stage au Sicorium où j'ai rencontré les soigneurs et eux m'ont dit quelle formation fallait faire pour devenir soigneur.
4: Vous dites quoi le matin en vous réveillant?
3: Le matin, quand on arrive, on se dit qu'on a de la chance d'être là déjà, de travailler avec des animaux sauvages. C'est quand même une chance. Surtout, la première chose que je me dis, c'est est-ce que tout le monde va bien?
4: C'est quoi le meilleur souvenir que vous avez eu avec les animaux où on se trouve là au Sicorium? Il y a des otaries, il y a des phoques. Vous avez forcément un souvenir inattendu avec eux?
3: Oui, il y a un souvenir plutôt marquant qui c'était avec mes otaries. Il y avait le mâle dominant et deux femelles. Il y a une femelle qui commençait à être un peu agacée. Du coup, elle n'écoutait plus trop et j'ai eu le mâle dominant qui s'est mis entre elle et moi pour pouvoir recadrer la femelle et la session s'est très bien terminée.
4: C'est quoi le message que vous avez envie de faire passer à la radio?
3: Le message que j'ai envie de faire passer, c'est qu'il faut respecter la vie animale, végétale, que les aquariums et les parcs zoologiques servent à sensibiliser les gens à cette vie-là et à pouvoir les voir en vrai. Je pense que c'est notre rôle d'éducation.
4: C'est quoi qui vous impressionne le plus chez ces animaux?
3: C'est déjà leur adaptation à l'eau. Ils ont des capacités exceptionnelles de nage. La proximité qu'on peut avoir avec eux, quand on les connaît bien et qu'on passe beaucoup de temps avec eux, la confiance qu'ils peuvent nous donner.
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6: Timéo, le chasseur.
7: Il était 5 heures du matin, on avançait dans les marais, couvert de brumes.
6: Révélé par The Voice Kids, Timéo Béas est un jeune chanteur originaire de Cran. L'interprète de Canaillou a aussi su séduire les studios Disney en prêtant sa voix au personnage de Mufasa, le roi lion.
7: Marchait devant dans les roseaux.
6: Pour l'un de ses enregistrements, il rend hommage à Michel Delpech.

0: c'était Timéo.
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1: Quand il bat fromer le thé au lapin, il faudrait pas qu'il se sauvage.
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1: Un thé, c'est un toit, un abri, où qu'on renferme les bestiaux pour qu'ils soient bien à l'abri de la pluie, des renards, et puis dans le temps des loups. Allez donc savoir pourquoi qu'on parle du thé au lapin, du thé au chef, du thé au cochon, puis quasiment jamais du thé aux ouailles, aux poules, aux vaches ou aux chevaux. Une histoire de thé qui se raconte dans le pays fort. Avant que je vous la raconte, faut juste savoir que quand ils boivent une tisane, ils disent pas, par exemple, boire du tilleul, mais boire sur le tilleul. Logique, on boit l'eau qui a passé sur les plantes. Alors c'est l'histoire d'un pourvieux qui avait mal au vent. Il s'en va voir la guérisseuse, elle la regarde, puis elle dit « Va avec à rentrer chez vous, puis boire sur le thé. » Il connaissait pas ça, le thé. Ça fait qu'il retourne chez eux, puis le v'là qui dieu sur le thé au cochon en qu'une chopine de jus de poume. Adam, il a attrapé la fouère. Mais il avait plus mal au ventre. Comme quoi, y a que la fouée qui saute. Quand on était jeune, le samedi soir, on allait chez les uns ou chez les autres pour fêter les anniversaires. Chez nous, il y avait deux autos. Une 404 puis une camionnette. Oh mon pas, il voulait bien nous prêter la grosse auto quand que c'est qu'il en avait pas besoin. Sinon, on prenait la camionnette ou que c'est qu'on s'entassait. Et puis dame, on rigolait. Sauf une drôlière qu'elle appelait ça le thé au chieuve. Puis qu'elle voulait pas y monter. Ça fait qu'une fois, elle est à la fête en vélo, à 15 km. Adam, quand elle est arrivée, on avait fini de manger le gâteau. Puis c'était quasiment l'heure de repartir. Eh ben, vous me créerez si vous voulez, mais pour le retour, à la bas, vous voulez qu'on les ramène et les pisse en vélo dans le thé à chieuve.
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1: Le quotidien d'une personne en situation de handicap, et plus précisément en fauteuil roulant. Quelles sont les difficultés du quotidien? Est-ce que c'est galère? C'est ce qu'on va découvrir parce qu'aujourd'hui, j'ai testé pour vous un trajet en fauteuil roulant. J'ai rendez-vous à la radio en centre-ville du Mans. C'est là que je retrouve Damien Loison-Planchon.
2: Bonjour, bienvenue dans mon quotidien de personne en situation de handicap.
1: Damien a 38 ans et le syndrome de Hartnup avec une neuropathie. Ancien informaticien de métier, il est touché par cette maladie très rare. À sa connaissance, c'est même le seul cas en France. Il enchaîne donc les hôpitaux, les spécialistes et les soins du quotidien en attendant que la recherche avance. Tout un ensemble lourd à porter auquel s'ajoute le stress de tous les jours lorsqu'il sort en extérieur. Et pour m'en rendre compte, je vais donc le raccompagner chez lui, ce qui implique de passer par la tant redoutée avenue Bollée et ses travaux. C'est parti, on démarre.
2: Là, tu vois, il y a un exemple, c'est que tu vois le trottoir devant, il est rehaussé. Donc là, moi, je vais m'amuser parce qu'il va falloir que je fasse arrêter tout le monde pour pouvoir faire un demi-tour.
1: Et très vite, je me rends compte des difficultés. Poubelles mal rangées, voitures mal garées, trottoirs abîmés. La liste est très longue et ça devient vite un parcours du combattant.
2: T'as pas le choix, en fait, t'es obligé d'être vigilant sur tout. C'est hyper lourd et puis c'est surtout hyper fatigant et hyper énergétique de réfléchir à comment je fais pour aller d'un point A à un point B en prenant le temps, entre guillemets.
1: Avec parfois l'obligation de devoir prendre des risques parce qu'au fur et à mesure qu'on avance, on arrive sur l'avenue Bollée et problème, certains trottoirs ne sont pas adaptés. Donc, Damien doit aller sur la route.
2: Voilà, et puis alors ça, les voitures qui te klaxonnent alors que, tu fais comme tu peux.
1: Heureusement, Damien garde le sourire, mais il me fait prendre conscience de tous ces petits détails auxquels on ne prête jamais attention. Exemple, les petites marches des devantures d'établissement.
2: Ça, c'est un cabinet de kiné, regarde, t'as deux marches.
1: Et ces petites marches, ça prive carrément Damien de pouvoir accéder à certains commerces tout simples, à commencer par une boulangerie devant laquelle on passe sans pouvoir s'arrêter. Et Damien m'explique que le problème de ces sols mal entretenus, c'est que ça use les pneus plus vite. Au bout de plus d'une demi-heure, on arrive enfin à destination, mais comble du sort, son entrée est en travaux depuis le mois de juin et il est obligé de passer par le parking. Preuve qu'il reste encore du travail en matière d'accessibilité. Et à ce propos, à partir du début d'année 2026, avec son association Les Étincelles 72, ils vont distribuer des flyers
2: à tous les ERP, tous les établissements en soins du public, pour leur dire comment faire des aménagements. Penser à nous, c'est penser aux autres, c'est-à-dire penser aux personnes âgées qui sont en déambulateur, c'est penser aux dames qui sont avec des fauteuils. C'est penser à tout ça.
1: Et pour y penser, quoi de mieux que le Téléthon qui se mobilise dans toute la Sarthe? Alors, ce quotidien de personnes en fauteuil roulant, c'est testé, mais avec toutes les galères, il y a encore du boulot et ça, c'est pas approuvé par Ici Mène.
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3: Il y a des coins de chez vous, vous vous y baladeriez il y a 90 ans, vous les reconnaîtriez pas parce que la ville est en perpétuelle évolution. Et puis il faut dire que la Seconde Guerre mondiale, par chez nous, elle a un peu chamboulé certains de nos jolis coins. Eric, le gars que je vais vous présenter, il est à la fois amoureux du passé et du présent.
4: C'est toi ?
3: On a rendez-vous au Parvis, le bistrot de la rue du Maréchal Foch. Ça va, Eric ?
4: Ça va, merci, et toi ?
3: Il y a de la vie, hein, aujourd'hui ?
4: Il y a de la vie, et oui, il fait beau, c'est magnifique, c'est une belle ville.
3: Le Parvis a installé des hôtes téléphériques sur le trottoir.
4: Ah.
3: On s'y installe pour boire un coup.
4: C'est bien, là. Ça devrait être pas mal.
3: On va pas y rester bien longtemps.
4: Bah, on va peut-être faire un petit tour à un moment, tu montres un coin ou deux, non ?
5: Ouais, c'est ça, ouais.
3: Ah, voilà le serveur.
4: Qu'est-ce que tu veux, toi ?
5: Un diabolomante, s'il vous plaît.
3: Et toi ?
4: Qu'est-ce que vous avez avec des bulles ?
5: Du champagne.
3: Ce sera une limonade, s'il vous plaît.
4: Légère, voilà.
3: Son truc à Eric, c'est l'histoire.
4: Ça m'a toujours un peu passionné. Alors, je me suis d'abord intéressé à ma généalogie, qui m'a ouvert l'esprit sur l'histoire en général et sur l'histoire locale, pour le coup, parce qu'on recherche un peu ses origines et donc sa propre histoire. Et je suis tombé sur une photo de Louviers ancienne. Je me suis dit, mince, ce serait pas mal de faire un parallèle entre la nouvelle et l'ancienne.
3: Ah bah, v'là nos verres.
4: Merci, Mathieu.
5: Merci à vous.
3: Voilà ce qu'il fait, Eric. Il trouve de vieilles photos de Louviers et il les refait avec le point de vue d'aujourd'hui. Puis il les poste et les commente sur Insta et Facebook, ce qui lui permet
4: de se rattacher à l'histoire, se dire que mince, il y avait ça là il n'y a pas longtemps, et le fait de me remettre dans les mêmes conditions, dans le même plan de vue, ça me donne un peu cette impression de toucher du doigt ce qui a été créé, ce qui a été fait, et ce qui malheureusement est beaucoup détruit ou ce qui a changé, forcément.
3: Mathieu vient nous rendre la monnaie.
4: Merci Mathieu.
3: Donc Eric refait aujourd'hui des photos prises hier.
4: Voilà, s'il faut, je ramène un escabeau parce que une photo a été prise, par exemple, au premier étage d'un bâtiment qui n'existe plus, et je viens avec mon escabeau parce que j'aime bien vraiment me remettre exactement dans les mêmes conditions. C'est mon petit kiff à moi, hein, bien sûr, mais pour le coup, j'ai commencé à le partager et puis fil en aiguille, je crois que ça a plu aux gens.
3: Tu te contentes pas d'exposer des photos comme ça, tu expliques, tu racontes des histoires autour de ça.
4: Alors effectivement, j'explique et je raconte des histoires, mais je suis pas historien, je le dis, hein, je prends ce qui a déjà été fait par des historiens et je source en fait mes données comme ça.
3: Allez. Allons faire un petit tour.
4: Donc là, on arrive dans une rue, la rue du Matré, qui est une rue très très très connue et très ancienne de Louviers, au carrefour en fait de la rue du Marché aux Œufs et la rue du Matré. Et à cet endroit-là, il y avait un vieux manoir qui datait du XVIe siècle environ.
3: Il y avait un manoir ici.
4: Un manoir, oui. Ça a été édifié par les archevêques de Rouen, si je ne dis pas de bêtises.
3: À la place du restaurant japonais.
4: C'est ça. C'est empiété sur le restaurant et un peu sur la rue.
3: Alors là, quand tu fais la photo avant, après, il faut avoir de l'imagination pour arriver à faire connecter les deux photos. Quoi. Tu l'as faite cette photo-là ?
4: Oui, oui, je l'ai faite.
3: Changement de décor.
4: On est cette fois sur la place du Parvis, là où on était tout à l'heure, avec un autre restaurant qui était très connu aussi, l'hôtel du Mouton d'Argent, dans lequel Victor Hugo est venu passer une nuit.
3: Donc là, sur la place du marché,
4: c'était couvert ici, là. Exactement, il y avait une halle, en fait, mais qui était deux fois plus petite que celle qui est actuellement. Là aussi, c'était un très très bel endroit, très apprécié de tous les commerçants, puisqu'ils avaient l'obligation de venir faire leur étal chaque samedi matin.
3: Pour voir les photos d'Eric, vous tapez Louviers avant-après sur Insta ou Facebook.
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6: Oui, j'adore. Ouais.
7: Pourquoi est-ce qu'on chante? Et qu'est-ce que ça peut apporter le fait de chanter?
6: De donner de l'ambiance. Ouais.
8: De s'amuser.
7: Prenons le problème à l'envers et on va arriver à l'homme. Pourquoi les oiseaux chantent?
8: Pour appeler les autres oiseaux.
6: Pour qu'ils donnent à manger. J'ai faim.
9: On peut se tutoyer?
7: Ouais. Sympa.
9: T'es lourd. Mais j'ai quand même faim.
6: Ils appellent les oiseaux. Ils disent j'ai faim. Vous pouvez me donner à manger? Est-ce que vous êtes parti pour aller partir me prendre à manger?
7: Donc tu penses que les oiseaux chantent pour demander à manger?
8: Oui. Pour nous réveiller peut-être. Bah aussi des fois ils chantent le midi pour dire s'il y a un danger ou pas.
7: Et donc nous, pourquoi est-ce qu'on chante? Vous aimez chanter?
6: Oui, j'adore. Ouais.
7: D'accord. Et à part ça, tu chantes quoi quand tu chantes?
6: Je sais pas, Pierre Garnier. Chaque seconde, ce qu'on est.

0: pourquoi tu chantes et pourquoi tu... Qu'est-ce que ça t'apporte en fait?
1: Pour s'amuser, pour nous donner de la joie.
0: Est-ce que ça fait du bien par exemple de chanter?
1: Oui, ça délibère les émotions.
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1: Une escapade très nature aujourd'hui, à la découverte des tourbières des Landes. C'est une spécificité de notre département, un milieu préservé. Karine Dos Santos est naturaliste au département des Landes.
2: Ah, les tourbières, elles sont plutôt nichées au cœur du massif landais. Ce sont des véritables joyaux écologiques. Ce sont des zones humides qui sont composées d'un sol qu'on appelle la tourbe. Cette fameuse tourbe est constituée de 20 à 30% de débris de végétaux et de 70 à 80% d'eau. Les végétaux qui composent cette tourbe sont essentiellement des sphaignes, donc ce sont des mousses de la famille des bryophytes. Et la particularité de ces mousses, c'est que ce sont des véritables éponges. Elles sont capables d'absorber jusqu'à 30 à 40 fois leur poids en eau. Alors, pour à titre d'information, un tapis de sphène de 1 mètre carré de surface sur 20 cm de hauteur peut stocker jusqu'à 70 kg d'eau. Et forcément, ces sphènes vont interagir avec le milieu en absorbant des sels minéraux, en échangeant des ions, ce qui va conduire de façon simplifier, parce que c'est un peu plus complexe au niveau chimique, à acidifier ces milieux. Donc on a généralement des tourbières landaises qui sont plutôt acides, avec des pH de 4 à 5, donc relativement acides, ce qui va induire des conditions de vie très particulières pour les espèces qui vont y vivre. On va dire qu'une tourbière est active si les sphènes continuent à se développer. Par contre, si elles commencent à régresser, elles vont plutôt être en voie de dégradation. Et à ce moment-là, on va voir d'autres espèces apparaître, des bruyères, du chouin noirâtre, de la moulinie, des arbustes tels que les saules, voire du piment royal, et forcément tout le cortège d'espèces qui vont avec. Donc on va diviser deux catégories en fonction de l'alimentation en eau, celles qui vont être alimentées par les fameuses nappes phréatiques, les nappes souterraines, et celles qui vont être plutôt alimentées par le réseau hydrographique ou les eaux de ruissellement. Donc ça va être plutôt des tourbières qu'on va trouver en proximité des rivières ou en périphérie des étangs. On va pas oublier le secteur des Barthes de la Dour, qui est quand même très connu et qui surtout regorge de tourbières. Mais on va dire que les espèces les plus impressionnantes pour les enfants, notamment quand on fait des animations scolaires, ce sont les fameuses plantes carnivores. Drosera, donc les Drosera à feuilles rondes et à feuilles intermédiaires, et la grassette du Portugal. Au niveau de la faune, on a le fameux lézard vivipare qui va être inféodé à ce type de milieu, et certaines libellules, dont la Cordulea corfin et le fameux papillon emblématique un peu des tourbières, qui est le fadet des lèches, dont le département a une responsabilité assez forte pour sa conservation.
1: En raison de la fragilité du milieu, une seule tourbière est ouverte au public, la tourbière de l'Estanque à Metz, aménagée avec panneaux, pontons d'observation, circuits de randonnée et accessible aux personnes à mobilité réduite. Recommandée par Ici Gascogne.
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3: C'est bien Laetitia, c'est mieux.
4: Ça fait décharger toute la semaine. Là.
3: C'est
4: très bien. Là.
3: C'est
4: très bien. Ah oui.
3: Et qu'elle me fait alors?
4: C'est pas évident. Hein.
3: Oui.
4: De faire de la contrée, c'est pas évident.
3: Est-ce que tout le monde est OK?
5: Virginie et vous.
6: La danse country est arrivée en France dans les années 90. Et depuis, les chiffres augmentent. En 2022, il y avait 4 millions d'amateurs en France, plutôt dans les campagnes et autour des villes. Qu'on se le dise, la country est une danse populaire. La preuve, à Saint-Pargoire, gros village de 2500 habitants dans le canton de Gignac. C'est là, dans la salle Max Pox, que Céline Cabel donne ses cours hebdomadaires. 3 cours d'une heure, le soir, du plus simple au plus avancé. Quand on arrive, le cours a déjà commencé, zut! Thierry, le technicien, va vite poser sa perche au-dessus de la tête de l'animatrice. En face d'elle, une vingtaine de femmes de 35 à 75 ans, pantalons, petites bottines et chapeau de cow-boy sur la tête. L'ambiance est à la fois joyeuse et studieuse.
3: Est-ce que tout le monde a compris les pas, la danse? Si vous devez parler, c'est maintenant.
6: Vous vous taisez à jamais.
3: Je mets la musique.
6: Je m'approche rapidement de Régine, Josiane et Séverine.
7: Bonjour mesdames. Toutes les trois, vous avez déjà le t-shirt, c'est obligatoire quand on est là, on a le t-shirt. Let's go girls.
8: C'est-à-dire nous, ça fait 3 ans déjà.
9: Et puis on fait des démonstrations dans la rue, pour le carnaval, les associations.
7: Et le t-shirt, c'est très drôle, c'est un chapeau de cow-boy sur des Santiago, et il y a marqué Let's go girls, c'est le titre de Shania Twain. Et alors vous, c'est venu comment la country? Parce que vous dites que ça fait 3 ans, donc dès qu'elle est arrivée, vous avez tout de suite embrayé.
8: Oui, ça m'a tenté, je suis venue.
7: C'est génial. Hein.
9: J'ai fait les 3 premiers cours gratuits. Pour voir si vraiment ça nous plaît ou pas, il faut quand même. C'est pas évident, hein.
7: Oui.
9: De faire de la contrée, c'est pas évident.
10: puis il y a une bonne ambiance, donc voilà.
7: Oui, puis la salle, même la salle, je la trouve sympa, elle est très haute de plafond, la salle, il y a des poutres en bois. En fait, ça ne fait pas la salle un peu où tu te gèles au mois de novembre, où tu t'attends.
9: Figurez-vous que l'année dernière, on était dans une salle comme ça.
7: Ah, moche.
9: Une grande salle moche.
11: Allez, on y va. En ligne, nickel. Mon premier cours de country, il y a 22 ans, c'était cette danse-là, Duchesse. J'en ai les larmes aux yeux, parce que ça me fait nostalgique.

0: Yes. Alors, ça, ce sont les nouvelles du mois de septembre.
1: Ah ouais.
0: Et le reste, bah, ce sont des anciennes. On est sur notre troisième année d'association Country Saint-Parois. Troisième année. Troisième année.
1: Donc ça finit par se savoir.
0: Oui.
1: C'est ça. Il y a du monde.
0: Le bouche à oreille fonctionne bien dans les villages.
2: Alors que le premier cours est terminé, les filles enchaînent avec le deuxième. Visiblement, personne n'a envie de partir.
0: Tout le monde reste au niveau 2. Yes.

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2: C'est la Camini Minute, votre chronique de la joie et de la bonne humeur. Comment ça va les amis? Enfin, je dis comment ça va les amis, je pourrais dire CMTV. Oui, parce que je ne sais pas si vous avez remarqué, mais je ne sais pas si c'est la nouvelle génération, mais il y a des gens, quand ils parlent, ils mettent de moins en moins de voyelles, de moins en moins de lettres. Pour dire « il n'y a rien », ils disent « il y a R ». Pour dire « mort du rire », ils disent « MDR ». Pour dire « pété de rire », ils disent « PTDR ». Et pour dire « à ce qui paraît », ils disent « à skip ». Il y a de moins en moins de lettres, de moins en moins de mots. Mais si on continue comme ça, ils vont parler comment dans 10 ans les gens ? C'est quoi cette façon de parler là ? Je veux dire, il n'y a rien, c'est pas une longue phrase. Je comprends qu'on veuille écourter des trucs, mais il n'y a rien, c'est pas long, il y a R. Comment on va parler dans 10 ans ?